0: recevoir l'onction de Dieu, la puissance de Dieu, afin de maintenir pour le peuple de Dieu dans la prédication, dans la prière, dans les déclarations. Paix intervient. Ce ministère, il n'est pas le mien. Ce n'est pas le sein de ma mère. Mais c'est toi qui veux la donner. Je déclare au nom de Jésus. Paix que ta main intervient. Ta puissance se révèle. Ta gloire se révèle. Au nom de Jésus-Christ de Nazareth. Paix de gloire, réveille ta main. Réveille ta main. Réveille ta main. Réveille ta main. Réveille ta main. Réveille ta main. Paix que la vie de quelqu'un soit entièrement changée.
1: Par le sang de l'agneau.

jouissons de Jésus-Christ de Nazareth. 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

La force.

force. Papa, nous prions au nom de Jésus-Christ. Papa, nous prions au nom de Jésus. Que ta puissance intervienne maintenant. Seigneur, nous prions que ta puissance et ta main interviennent au nom de Jésus-Christ de Nazareth. Seigneur,

0: de Dieu, au nom de Jésus-Christ de Nazareth. Papa, nous tenons là.
1: In the name of Jesus.
0: Au nom de Jésus.
1: In Matthew, he said.
0: Dans Matthieu, il a dit.
1: He said, when men slept.
0: Il dit pendant que les hommes dorment.
1: His enemy came.
0: Il dit son ennemi est venu.
1: He came to plant.
0: Il est venu semer.
1: I don't know what the enemy has planted in the time of your slumber.
0: Je ne sais pas qu'est-ce que l'ennemi a planté au moment de ton ensommeillement.
1: And a time of slumber can be a time of your sin.
0: Un temps d'assoupissement peut être un temps de péché.
1: A time of ignorance.
0: Un temps d'ignorance.
1: But we are going to pray.
0: Mais nous allons prier.
1: We are in the new month.
0: Nous sommes dans un nouveau mois.
1: You are going to kick out any plantings of the enemy.
0: Tu vas alors éjecter tout ce qui a été planté par l'ennemi.
1: You are removing and uprooting every plantings of the enemy.
0: Tu vas enlever et déraciner tout ce que le diable a, l'ennemi a planté.
1: The Bible said, "What my father has not planted will be uprooted."
0: La Bible dit, ce que mon père n'a pas planté sera déraciné.
1: In the name of Jesus.
0: Au nom de Jésus.

0: daybreak.
1: La Bible dit que quand il a fait jour,
0: the servant say, Master, this is not what you plan.
1: Les serviteurs du maître ont dit, mais maître, ce n'est pas ce que tu as planté.
0: And somebody say, an enemy have done this.
1: Et quelqu'un lui a dit, c'est un ennemi qui a fait ça.
0: I don't know what an enemy have done in your life.
1: Je ne sais pas qu'est-ce qu'un ennemi a fait dans votre vie.
0: I know a woman in this country.
1: Je connais une femme dans cette nation.
0: They are rich.
1: Ils sont très riches.
0: Their only son.
1: L'unique fils qu'ils ont.
0: That is the heir of their riches.
1: Qui est l'héritier de leur richesse.
0: As I'm talking now.
1: Pendant que je suis en train de vous parler.
0: The guy is insane. He's
1: le
0: mad.
1: Le père est déjà, il a perdu les méninges.
0: Yes.
1: Il est déréglé.
0: An enemy have done that.
1: C'est un ennemi qui a fait ça.
0: Tu as mis ton enfant à l'école.
1: Mm. You put your child in school.
0: Tu as payé la scolarité.
1: You pay for the school fee.
0: Il a fini l'école.
1: He finished the school.
0: Il est devenu un drogueur.
1: He began to be an addict of drugs.
0: C'est un ennemi qui a fait ça.
1: It's an enemy who have done it.
0: Il a des mamans qui ont porté leurs enfants.
1: We have some mothers who carry their children.
0: Elle a traversé tout ce qui elle doit traverser 9 mois avant d'aller accoucher
1: enfant. She has been through all that she was supposed to be through for 9 months.
0: Elle a accouché enfant, l'enfant est mort.
1: She gave birth to the child and the child died.
0: It's an enemy who have done that.
1: C'est un ennemi qui a fait ça.
0: We uproot any plantings of the enemy.
1: Nous déracinons tout ce que l'ennemi a planté.
0: Somebody can hear amen.
1: Je n'entends pas un amen.
0: Wherever you are, get up for prayer.
1: Où que vous trouvez, levez-vous dans la prière.
0: We are praying and uprooting every plantings of the enemy.
1: Nous prions et déracinons tout ce que l'ennemi a planté.
0: Every plantings of the enemy.
1: Tout ce que l'ennemi a planté.

0: une personne.
1: When Nehemiah was in the life of the Hebrews, they couldn't prosper.
0: Quand Nehemiah était dans la vie des Hébreux, ils n'ont pas pu prospérer.
1: But when they claimed him,
0: mais quand Nehemiah était balayé,
1: Mordecai,
0: Mardoché,
1: wear the crown.
0: Apportez la couronne.
1: I don't know who is in your life.
0: Je ne sais pas qui se trouve dans ta vie.
1: May God uproot every planting of the enemy.
0: Que Dieu déracine tout ce que le
1: diable a
0: planté. Au nom de Jésus.
1: The Bible says when the other king came.
0: La Bible dit que quand l'autre roi est venu,
1: the other king does not know Joseph.
0: L'autre roi ne connaissait pas Joseph.
1: So they put Israel into captivity.
0: Donc ils ont alors mis Israël.

0: la vie de ma soeur. Mais qu'est présent à cette heure. Nous déclarons au nom de Jésus.
1: Par le feu.
0: Par la puissance du Saint-Esprit de Dieu.
1: Par le feu.
0: Nous déracinons.
1: Par le feu.
0: Nous déracinons. Nous déracinons.
1: Par le feu.
0: Toute maladie qui n'est pas de toi. Nous déracinons. Y a-t-il une maladie qui vient de toi d'ailleurs? Je déracine. Je déracine. Je déracine. Je déracine. Par la prière. Je déracine. Même maintenant. Même maintenant. Même maintenant. Même maintenant.

0: au nom de Jésus-Christ. Tout ce qui est invitation, je déclare au nom de Jésus-Christ de Nazareth.
1: Yeah,
0: le règne de l'Éternel au nom de Jésus-Christ de Nazareth.

Et toute personne qui est censée, Seigneur, avoir un enfant, mais la stérilité est venue se placer. Je la déracine, je la déracine, je la déracine, je la déracine.

som de Jésus. Oh Seigneur, tu les avais papa, nous prions au nom de Jésus. Que ta main puissante intervienne au nom de Jésus. Papa, nous te prions au nom de Jésus-Christ.

0: Prophète, que le Seigneur vous bénisse.
1: Amen, amen, amen, amen.
0: Pasteur Niam, que Dieu vous bénisse. Amen. Je veux préparer quelque chose pour bénir et nos auditeurs, surtout nos auditeurs.
1: Amen.
0: Nous sommes en ce moment-là en direct, Pasteur Niam. Et il y a des choses qui sont déjà prêtes à être déposées dans la vie des gens.
1: Prophète, that's right.
0: Je veux leur dire d'aller nous rejoindre sur Facebook. Dans quelques minutes, on va leur demander d'emmener leur sujet de prière personnelle. Quand le prophète va les voir, il va déclarer la main de l'Éternel, l'onction qui est déjà en activité ici,
1: alléluia,
0: va agir.
1: Alléluia.
0: Si c'est pas la radio, on peut pas, on sait pas combien de personnes on peut ouvrir la ligne pour prendre leur sujet de prière. Mais si vous nous rejoignez là-bas, vous écrivez vos sujets de prière, ça sort. L'homme de Dieu les voit, il commence à déclarer au fur et à mesure. Je me

0: Dieu les libère. Tu es prêt? Si tu es prêt, attrape bien ton stylo et écris. Je vais épeler. Tu vas écrire ça. Tu vas aller là-bas et tu vas rejoindre le live. Et tu vas déposer ton sujet de prière. Alléluia.
1: Amen.
0: Écris Philippe là. C'est P-H-I-N-L seulement.

Missionnaire, c'est M-I-2-S-I-O-N-A-R-Y. Quand tu vas aller sur Facebook, tu vas voir ça là-bas. Boum. Tu t'abonnes, tu souscris, tu suis. Et puis tu envoies ton sujet de prière. Parce que le prophète va nous conduire dans la prière encore. Et Dieu nous a amenés pour intercéder ce soir. Il y a déjà beaucoup de gens là-bas qui sont en train de mettre le feu. C'est-à-dire que le feu est déjà...

0: some things is only for God to do.
1: Il y a des choses, c'est seulement Dieu qui peut faire ça.
0: When somebody die, it can only be God for the person to come back to life.
1: Quand quelqu'un meurt, c'est seulement Dieu qui peut faire ça pour que
0: the la miracle is only known with God.
1: Le miraculeux est seulement connu de Dieu.
0: But there is something happening to many people.
1: Mais il y a quelque chose qui arrive à beaucoup de personnes.
0: Many people, you are due to your miracle.
1: Certaines personnes, vous êtes prêts pour votre miracle. C'est-à-dire que vous êtes à terme de votre miracle.
0: So, and you are also qualified for your miracle.
1: Et vous êtes aussi qualifié pour votre miracle.
0: There is something the age you have now should be carrying, but you grow, you carry the age, but you left the blessing of the age.
1: Il y a quelque chose qu'on appelle la bénédiction de l'âge que vous avez, mais vous avez grandi avec l'âge là, mais la bénédiction là, vous n'avez pas porté ça avec vous.
0: Caleb a dit à Josué, ça fait déjà 40 ans qu'on m'a promis cette montagne. Maintenant, j'ai 80 ans. Ce que je n'ai pas pu avoir 40 ans là. 80 ans, j'ai la force, je veux le prendre.
1: Donc, Caleb said that, now I am 80 years. What was promised to me 40 years ago, even now I am more strong than I was 40. I want to collect it.
0: Any destiny you carry, any mandate you carry, you are going to pray to come to light.
1: Tout destiné et mandat que vous portez, nous allons prier pour que cela vienne à la lumière.
0: Many people, God's will and God's purpose for your life have not received enough prayer as water for it to germinate.
1: Beaucoup d'entre vous, la volonté de Dieu, le but de Dieu pour vos vies n'a pas reçu un bon arrosage qui est la prière pour que cela puisse germiner.
0: There are some pousser. Things you got to pray through.
1: Il y a des choses que vous devez faire.
0: I love Isaac and Rebecca.
1: J'aime bien Isaac et Rebecca.
0: The Bible says, and Isaac prayed for Rebecca.
1: La Bible dit que Isaac a prié pour Rebecca.
0: Can somebody pray for a Rebecca tonight?
1: Est-ce que quelqu'un peut prier pour Rebecca ce soir?
0: Your Rebecca can be your brother.
1: Votre Rebecca peut être votre frère.
0: Your Rebecca can be your sister.
1: Votre Rebecca peut être votre sœur.
0: Your Rebecca can be your husband.
1: Votre Rebecca peut être votre épouse.
0: It can be your pastor.
1: Il peut être votre pasteur.
0: And Isaac prayed for Rebecca.
1: Et Isaac a prié pour Rebecca.
0: There is a destiny you must carry.
1: Il y a une destinée que vous devez porter.
0: There is something God has promised to be done in your life.
1: Il y a quelque chose que Dieu a promis de faire dans votre vie.
0: But it's not happening.
1: Mais cela ne se passe pas.
0: You are going to baptize with prayer.
1: Tu vas baptiser cela par la prière.
0: God,
1: pour dire Dieu,
0: I did not come to life to watch.
1: Je ne suis pas venu dans la vie pour regarder.
0: I did not come to life to just follow
1: people. Je ne suis pas venu dans la vie pour regarder les
0: gens. There's a mandate upon my life.
1: Il y a un mandat sur ma vie.
0: There's a mandate upon my life.
1: Il y a un mandat sur ma vie.
0: Lord, let it come to light.
1: Seigneur, que cela vienne à la lumière.
0: Let it come to light.
1: Que cela vienne à la lumière.
0: Jesus knew why he was born.
1: Jésus savait pourquoi est-ce qu'il est né.
0: But he had to pray.
1: Mais il a fallu qu'il prie.
0: So that purpose come to light.
1: Afin que ce but-là vienne à la vie.
0: There is a nation waiting for somebody.
1: Il y a une nation qui attend quelqu'un.
0: There's a business waiting for you.
1: Il y a un business qui vous attend quelque part.
0: We are going to pray quickly.
1: Nous allons rapidement prier.
0: Before we receive the prayers from people.
1: Avant qu'on ne commence à recevoir les sujets de prière des gens.
0: You are praying for yourself.
1: Vous allez prier pour vous-même.
0: That God.
1: Vous dites Dieu.
0: I desire to do your will, oh
1: je
0: God.
1: Désire faire ta volonté, ô oh Dieu.
0: Come in the volume of the book.
1: Je viens dans le volume du livre.
0: To fulfill purpose.

0: un but,
1: to fulfill purpose,
0: pour accomplir un but.
1: There is a place called there, Sofo.
0: There is a place called
1: there,
0: là. Il y a un lieu qu'on appelle là-bas.
1: And there are men and women of that place.
0: Et il y a des hommes et des femmes de cet endroit.
1: If you are far away from the place, you cannot meet them.
0: Si vous êtes loin de ce lieu-là, vous ne pouvez pas les rencontrer.
1: May the Lord take you there.
0: Que le Seigneur vous y transporte.
1: May the Lord take you there.
0: Que le Seigneur vous y transporte.
1: Jesus was around where his men are. So Galilée, Bethlehem. And that's why he picked his men.
0: Jésus était autour de là où ces hommes se trouvaient.
1: John the Baptist, since he had to baptize people, he was in Jordan, around
0: Jean
1: Jordan.
0: Jean Baptiste, puisque lui devait baptiser les gens, il s'est trouvé là-bas dans les environs du Judée. Jésus était en Galilée ici. Il a
1: the reason
0: ici.
1: Why Isaac married delay, the wife was far away.
0: Révélation. La raison pour laquelle le mariage d'Isaac a retardé, c'est parce que lui, il était très loin de la femme.
1: I want to fulfill it.
0: De Dieu, je veux l'accomplir.
1: Some of you, like we saw yesterday,
0: certains
1: the spirit is willing, but the flesh is weak.
0: Comme on l'a dit hier dans la prière qu'on a fait en ligne, c'est que l'esprit est bien disposé, mais la chair est faible.
1: You know what you should be doing now.
0: Vous savez ce que vous deviez être en train de faire.
1: But you lack momentum.
0: Mais vous manquez de momentum.
1: You lack tenacity.
0: Vous manquez de ténacité.
1: And prayer will carry you through.
0: Et la prière va vous y apporter.
1: The wind of the spirit will carry you through.
0: Le vent de l'esprit va vous emporter.
1: There's
0: là.
1: An evangelist hearing me.
0: Il y a un évangéliste qui m'écoute.
1: You must preach a message for many to turn to the
0: tu
1: Lord.
0: Tu dois prêcher un message pour que beaucoup se tournent vers
1: There's
0: Dieu.
1: An apostle is hearing me.
0: Il y a un apôtre qui m'entend.
1: The mission field are waiting for you.
0: Les champs de mission vous
1: attend. In the name of Jesus.
0: Au nom de Jésus-Christ.
1: Oh Lord, I've come in the volume of the book.
0: Au Seigneur, je suis venu dans le volume du livre.
1: To fulfill that which is written of me.
0: Pour accomplir ce qui a été écrit me concernant.
1: To fulfill that which is written of me.
0: Pour accomplir ce qui est écrit me concernant.
1: To fulfill that which is written of me.
0: Pour accomplir ce qui est écrit me concernant.
1: Yes, Lord, pray now.
0: Commence à prier maintenant.
1: Oh Lord, in the name of Jesus.
0: Au nom de Jésus.
1: We have come in your name.
0: Seigneur, nous sommes venus en ton nom.
1: Oh, you that hearest prayer.
0: De Nazareth.

0: Jesus.
1: Oui, au nom de Jésus.
0: There is somebody you are hearing us.
1: Il y a quelqu'un qui nous écoute.
0: You are selling lands.
1: Tu vends les terrains. Tu vends les terrains.
0: You are selling land.
1: Tu vends les terrains.
0: And they are not buying them.
1: Et tes terrains ne sont pas achetés.
0: People come but they don't pay.
1: Les gens viennent visiter mais ils n'achètent pas.
0: In the name of Jesus.
1: Au nom de Jésus.
0: In the name of Jesus.
1: Au nom de Jésus.
0: This week.
1: Cette semaine.
0: You give a testimony.
1: Tu vas rendre témoignage.

0: selling land.
1: Il y a quelqu'un qui vend des terrains.
0: But they are not buying them.
1: Mais il n'y a pas d'acheteur.
0: In the name of Jesus.
1: Au nom de Jésus.
0: We release the land to be sold.
1: Nous libérons la terre de ce qu'il a retenu.
0: In the name of Jesus.
1: Au nom de Jésus.
0: You are selling something they are not buying.
1: Tu vends quelque chose.
0: We speak life unto you.

prophète, pendant que l'homme de Dieu est en train de chanter, il est l'heure, on va recevoir vos sujets de prière. Certainement que pendant que la prière, les cantiques seront en train de passer, ton sujet de prière que tu vas déposer déjà va être emporté. Les anges vont l'emporter et Dieu va le faire passer en phase d'exaucement. N'oubliez pas, toi qui nous écoutes sur la radio surtout, et qui n'est pas encore là-bas sur Facebook, c'est là-bas on peut avoir ton sujet de prière. On peut pas avoir ça. On n'a pas d'écran ici où on peut voir toi qui nous écoutes sur les 89.4. Alors j'ai dit tout à l'heure, allez-y sur Philippe Makolé Missionary, c'est ça.

0: Okay.
1: Nous avons déjà des sujets de prière. Il y a quelqu'un qui désire qu'on prie. Oh, c'est un intercesseur, je crois vraiment.
0: Ouais.
1: Il dit, il y a les enfants qui ont passé le bac à partir du 8.
0: Okay.
1: On a prié pour le succès. Que le taux de réussite cette année soit élevé. À part ça, on a encore une autre personne qui a écrit. Il dit, Seigneur, guéris ma maison.
0: Alléluia.
1: Moi et ma maison. De toute forme de stérilité, d'infertilité.
0: May barrenness leave the house.
1: Que la stérilité quitte cette maison.
0: May barrenness leave the house.
1: Que la stérilité quitte cette maison.
0: In Jesus' name.
1: Au nom de Jésus. Il y a une autre personne qui a écrit. Il dit, Lord, I want to fulfill your will upon my life. Lord, give me grace that surpasses. Oh, graces.
0: Alléluia, ah, c'est possible. It's
1: la
0: possible.
1: Personne dit, Seigneur, je veux que ma vie fasse ta volonté. Donne-moi la grâce qui surpasse toutes les grâces. Alléluia. Yes, c'est comme ça.

0: Prophète. Il y a quelqu'un qui envoie un sujet de prière.
1: Ok.
0: La personne dit, je veux que le Seigneur délivre mon papa de l'alcool.
1: Jesus.
0: Ah, un père est ivrogne, les enfants sont dans le désarroi.
1: Au nom de Jésus-Christ, qu'il soit libéré.
0: Papa, faut parler.
1: Au nom de Jésus, qu'il soit libéré.
0: Au nom de Jésus, qu'il soit libéré.
1: Le démon en charge de l'ivrognerie.
0: The demon in charge of drunkenness.
1: We rebuke it in Jesus' name.
0: Nous te réprimandons au nom de Jésus.
1: We use this prayer topic to pray for every parent of any child that get drunk.
0: Nous prions pour ce sujet, pour que tous les parents des enfants qui sont constamment ivres.
1: Lord, let the demon of drunkenness leave them.
0: Que le démon de l'ivresse les quitte.
1: In the name of Jesus.
0: Au nom de Jésus.
1: In the name of Jesus.
0: Au nom de Jésus.
1: In the name of Jesus.
0: Au nom de Jésus.
1: May your father be free.
0: Que ton père soit libre.
1: In Jesus' name.
0: Ah, au nom de Jésus.
1: Yes.
0: Nous avons un autre sujet de prière.
1: Okay.
0: C'est exprès que je ne dis pas leur nom. C'est
1: oui,
0: on
1: oui,
0: voit
1: c'est
0: bien.
1: Bon. Oui, oui.
0: Alléluia. Une personne envoie un sujet de prière dit, Seigneur, aide-moi et ma famille à sortir de la servitude. J'ai besoin de ta grâce et de ta faveur car je suis fatigué. Je vois Matthieu 11, 28 ici. Moi, vous tous qui êtes fatigués,
1: okay.
0: Et je vous donnerai du repos. Maintenant que tu as reconnu
1: que tu es fatigué, vas-y.
0: Alléluia. Maintenant que tu as reconnu que tu es fatigué, le repos vient à toi.
1: Amen.
0: Le repos.

service prophétique, donc c'est un service de prière. Mais c'est possible que quelque part, l'Esprit de Dieu remit les choses. Alléluia. Éternel, lève la main que tous les enfants, les auditeurs, comme tous nos intendants, reçoivent la liberté. Au nom de Jésus-Christ de Nazareth. Oh Seigneur.

0: Maintenant même là,
1: I see myself in Togo.
0: Je me vois au Togo.
1: There is a family of seven.
0: Il y a une famille de 7 personnes.
1: But now I see 2 girls and 1 boy.
0: Mais là je vois 2 filles et 1 garçon.
1: I don't know a tree. I saw a tree, but this tree, I don't know which kind of tree, but there's a destiny tied under that tree.
0: Mais je vois un arbre là, et je sais pas c'est quel type d'arbre, mais il y a des destinées qui sont liées sous cette
1: table. But the power in this house or in this studio.
0: La puissance qui se trouve dans ce studio.
1: In the

0: now,
1: pendant que je suis en train de parler,
0: I've seen a witch that have possessed a church.
1: J'ai vu une sorcière qui a possédé une église.
0: We release the churches of God.
1: Nous libérons les églises de Dieu.
0: That witches have attacked.
1: Que les sorcières ont
0: In the name of Jesus.
1: Au nom de Jésus.
0: You shall

0: witches has possessed her heart.
1: J'ai vu une femme de pasteur dont le cœur a été possédé par les sorciers.
0: To be used against the husband.
1: Pour qu'elle soit utilisée contre son mari.
0: Woman of God, you are released in Jesus' name.
1: Servant de Dieu, tu es libéré au nom de Jésus.
0: You are released in Jesus' name.
1: Tu es libéré au nom de Jésus.
0: You are released in Jesus' name.
1: Tu es libéré au nom de Jésus.
0: You are released in Jesus' name.
1: Tu es libéré au nom de Jésus. Amen. Prophète, que le Seigneur te bénisse.
0: Amen.
1: Peuple de Dieu, vous savez, c'est radio. Et dans la radio, il y a temps sur nous. Le temps même est persécuté, mais c'est un bon type.
0: Amen.
1: Pasteur Nyan, que le Seigneur vous bénisse. Là où on est arrivé, si vous laissez, on va arriver qu'à 6h. Oh Seigneur, que Dieu te bénisse. Dieu te bénisse. Moi-même, c'est maintenant que je réalise ce que c'est en train de dire. Oh Seigneur, que Dieu te bénisse.
0: Amen.
1: Alléluia. Amis auditeurs, que Dieu vous bénisse.
0: Oh yes.
1: La grâce de Dieu demeure sur vous. Il y a eu, c'est un mix de Matthieu 6:33 et de tout le reste. Alléluia.
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5: Chapitre 12. Les hommes d'Éphraïm se rassemblèrent, partirent pour le nord, et dirent à Jephté : Pourquoi es-tu allé combattre les fils d'Ammon sans nous avoir appelés à marcher avec toi ? Nous voulons incendier ta maison et te brûler avec elle. Jephté leur répondit : Nous avons eu de grandes contestations, moi et mon peuple, avec les fils d'Ammon. Et quand je vous ai appelés, vous ne m'avez pas délivré de leurs mains. Voyant que tu ne venais pas à mon secours, j'ai exposé ma vie et j'ai marché contre les fils d'Ammon. L'Éternel les a livrés entre mes mains. Pourquoi donc aujourd'hui montez-vous contre moi pour me faire la guerre ? Jephté rassembla tous les hommes de Galaad et livra bataille à Éphraïm. Les hommes de Galaad battirent Éphraïm parce que les Éphraïmites disaient « Vous êtes des fugitifs d'Éphraïm. Galaad est au milieu d'Éphraïm, au milieu de Manassé. » Galaad s'empara des guets du Jourdain du côté d'Éphraïm. Et quand l'un des fuyards d'Éphraïm disait « Laissez-moi passer !» Les hommes de Galaad lui demandaient « Es-tu Éphraïmite ?» Il répondait « Non !» Il lui disait alors « Eh bien, dis Shibolette !» Et il disait « Sibolette !» car il ne pouvait pas bien prononcer. Sur quoi les hommes de Galaad le saisissaient et l'égorgeaient près des guets du Jourdain. Il périt en ce temps-là 42 000 hommes d'Éphraïm. Jephté fut juge en Israël pendant 6 ans, puis Jephté, le Galaadite, mourut et fut enterré dans l'une des villes de Galaad. Après lui, Ibtsan de Bethléem fut juge en Israël. Il eut 30 fils, il maria 30 filles au dehors, et il fit venir pour ses fils 30 filles du dehors. Il fut juge en Israël pendant 7 ans. Puis Ibtsan mourut, et fut enterré à Bethléem. Après lui, Élon de Zabulon fut juge en Israël. Il fut juge en Israël pendant 10 ans. Puis Élon de Zabulon mourut et fut enterré à Ajalon, dans le pays de Zabulon. Après lui, Abdon, fils d'Hillel, le Pirathonite, fut juge en Israël. Il eut 40 fils et 30 petits-fils, qui montaient sur 70 anons. Il fut juge en Israël pendant 8 ans. Puis Abdon, fils d'Hillel, le Pirathonite, mourut et fut enterré à Piraton, dans le pays d'Éphraïm, sur la montagne des Amalécites.
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6: Gloire à Dieu. Auditrices et auditeurs, j'espère que vous avez été richement bénis. C'était Matthieu 6, 33. Depuis hier, nous étions ensemble, nous étions avec le prophète missionnaire Philippe Makoulé et le pasteur Gida Pourri de Oasis of God. Pauvre prophète, nous allons certainement nous retrouver.
7: Oui, par la grâce de Dieu, on est là. Hein.
6: Oui, on va se retrouver le jeudi prochain. Demain soir. Aujourd'hui, c'est déjà mercredi.
7: Oh, yeah, c'est vrai. Hein.
6: Donc, on va se retrouver le jeudi soir.
7: C'est ça. Ça, c'est vrai. Par la grâce de Dieu. Ok. Ok. Ok. Sois béni, homme de Dieu.
8: Alors, amis auditeurs, comme vous l'attendez, nous venons de terminer le Saïti, un moment de grande bénédiction avec vous, en votre présence et surtout dans la présence du Seigneur, en votre compagnie. Nous vous informons que demain jeudi, encore, nous serons toujours dans l'émission Matthieu 6, 33 pour encore un autre temps fort conduit par le Saint-Esprit qui vient donc des entrailles de Dieu. Et donc, comme vous l'avez vu tout à l'heure, restez connectés. Nous allons avoir le même procédé jeudi. Nous allons encore prier. Nous allons invoquer Dieu. Nous allons certainement écouter ce que le Seigneur a pour nous. Toujours en compagnie du prophète missionnaire Philippe Makoulé. Dieu vous bénisse et shalom. God bless.
6: Shalom, shalom, shalom. Au revoir. Les émissions de la radio Fréquence Vie continuent. Merci. Et revenez le jeudi avec vos témoignages.
7: Amen.
6: Au nom de Jésus. Amen.
7: Amen.

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Très bien, tournons-nous vers Marc chapitre 4. Je vais commencer à enseigner sur l'intégrité de la parole de Dieu. Je suis sûr que vous avez tous déjà entendu certains de mes enseignements et que vous connaissez déjà certaines des choses que j'enseigne. Et vraiment, le cœur et l'âme de ce que Dieu m'a enseigné est ce que j'appelle esprit, âme et corps. D'autres personnes peuvent parler d'identité en Christ, des réalités qui sont en lui. Il y a différentes façons d'y faire référence. Mais avant que je puisse enseigner sur ces choses, si vous ne valorisez pas, si vous n'accordez pas la valeur qui convient à la parole de Dieu, si vous ne comprenez pas la puissance qui est dans sa parole, alors tout ce que je vais vous enseigner sera vraiment inutile. Parce que ma révélation et tout ce que je fais passe par la parole de Dieu. Et à moins que vous n'accordiez la même valeur que moi à la parole de Dieu, elle n'aura pas l'impact qu'elle devrait avoir sur vous. Donc, commençons cet enseignement sur l'intégrité de la parole de Dieu. Au chapitre 4 de Marc se trouvent deux des plus importantes paraboles que le Seigneur m'ait révélées. Dans le chapitre 4 de Marc, alors c'est dans les 20 premiers versets, Jésus dit que si vous ne comprenez pas cette parabole, c'est dans le chapitre 4 de Marc, au verset 13. Il leur dit encore, « Vous ne comprenez pas cette parabole, comment donc comprendrez-vous toutes les autres ?» Si vous regardez dans Matthieu au chapitre 13, il est question de la même parabole, dite un peu différemment, mais elle dit essentiellement que si vous ne comprenez pas les principes qui sont dans cette parabole, vous ne comprendrez aucune des choses qu'il enseigne. C'est une affirmation radicale. En d'autres termes, c'est la clé. La clé pour déverrouiller les vérités de la parole de Dieu. C'est dire l'importance de ces paraboles. Cela doit être l'une des choses les plus importantes que Dieu ne vous ait jamais dites. C'est tout simplement quelque chose de très puissant. Il s'agit de vérités que j'utilise chaque jour de ma vie. Je reviendrai plus tard sur l'enseignement de Marc chapitre 4 et à l'interprétation qui a été donnée à partir du verset 14. Donc, dans Marc chapitre 4, versets 14 à 20. Mais pour l'instant, j'aimerais me concentrer sur Marc chapitre 4, verset 26. Nous y trouvons une autre parabole de Jésus. Le fond est le même, mais la forme est différente. Dans Marc 4, 26, il est dit « Voici à quoi ressemble le royaume de Dieu ». Il est semblable à un homme qui jette de la semence en terre, qu'il dorme ou qu'il reste éveillé nuit et jour, la semence germe et pousse sans qu'il sache comment. En effet, d'elle-même, la terre produit d'abord l'herbe, puis l'épi, enfin le grain tout formé dans l'épi. Et dès que le fruit est mûr, on y met la faucille, car c'est le moment de la moisson. C'est merveilleux. C'est l'un de mes passages préférés des Écritures. Si cela n'allume pas un feu en vous, c'est que votre bois est trempé. C'est juste génial. Et je sais que certains d'entre vous se disent, « Ça ne me fait pas grand-chose. » Eh bien, il vous faut méditer là-dessus, parce que c'est vraiment une révélation énorme. Il est ici question de semence. Mais la semence symbolise la parole de Dieu. Si vous regardez dans Marc 4, 14, il est dit, « Le semeur sème la parole. » Cette parabole parlait d'un homme qui jetait des semences. Et cela à une époque où ils ne creusaient pas de sillons. Ils n'espaçaient pas leurs graines. Ils les dispersaient simplement. Et il est question d'un homme qui a jeté des semences sur quatre sols de types différents. Et ce n'est pas une parabole sur la façon de cultiver. Il utilise ici une illustration naturelle que les gens pouvaient comprendre très facilement pour illustrer comment le royaume de Dieu fonctionne. Donc, la parole de Dieu est comparée à une semence. C'est ce qui est dit, le semeur sème la parole. Il ne s'agit pas de savoir comment devenir agriculteur, mais de savoir comment le royaume fonctionne. Il est essentiel de noter que la parole de Dieu est comparée à une semence. Aujourd'hui, dans notre monde moderne, la plupart d'entre nous ne veulent pas devenir fermiers, s'occuper de champs ou autres. On comprend ce passage dans une certaine mesure. Mais ce n'est pas forcément évident pour tout le monde. La plupart d'entre nous se contentent d'aller acheter leurs légumes à l'épicerie du coin. Mais ils ne poussent pas à l'épicerie. Je ne vais pas prendre le temps d'expliquer tout ça. Mais ils poussent dans le sol. Quelqu'un doit planter une semence et travailler la terre, récolter, puis les amener à l'épicerie. Vous savez que cette viande que vous achetez à la boucherie était un animal à un moment donné? Amen. Et ce n'est pas seulement vrai pour les plantes et les animaux. Savez-vous que vous aussi, vous étiez une semence? L'univers entier fonctionne à partir de semences. Encore une fois, on n'y pense pas, mais il est absolument vrai que tout dans ce monde
est le produit d'une semence. Tous ces arbres que vous voyez, chacun d'entre eux est le produit d'une semence. Vous êtes le produit d'une semence. Chaque animal, chaque oiseau, chaque insecte est le produit d'une semence. Sans semence, rien ne se passe et on ne le comprend que dans le naturel. Si une personne s'allongeait par terre et commençait à prier, à jeûner et à croire que sa récolte va pousser sans jamais avoir planté une semence, vous penseriez que cette personne est complètement folle. Qu'est-ce qui ne va pas chez vous? On ne peut pas faire pousser des fruits juste en priant. Vous devez planter une semence et après l'avoir semée, alors vous pouvez prier et espérer augmenter la récolte. C'est possible, mais il vous faut préalablement planter une semence. On le comprend dans le naturel. Mais savez-vous que dans le monde spirituel, les gens font ça tout le temps? Il y a des gens qui prient pour la guérison. Mais quelle semence avez-vous semée pour la guérison? J'ai vu des gens affirmer « Je crois en Dieu pour la guérison ». J'ai donc demandé sur quelle écriture vous appuyez-vous? Eh bien, je ne sais plus si c'est dans l'Ancien Testament ou dans le Nouveau, mais quelque part n'est-il pas dit quelque chose comme « Par ces meurtrissures nous sommes guéris » quelque part? Ce n'est pas comme ça que ça fonctionne. C'est comme si une femme disait « Je sais que l'homme doit d'une manière ou d'une autre semer une semence. Peut-être que si je me tiens juste à côté de lui, je pourrais tomber enceinte. Est-ce que cela est assez proche? Ou alors si je bois l'eau de quelqu'un qui est enceinte, est-ce que ça suffit? Non. Et je ne vais pas expliquer tout ça. Je vais supposer que la plupart d'entre vous savent comment ça fonctionne. Mais c'est évident, il vous faut planter une semence. On penserait qu'une personne est absolument stupide si elle croit pouvoir récolter sans jamais avoir planté de semence. Et pourtant, combien de personnes ne peuvent même pas citer cette écriture, ni la trouver? C'est par ces blessures que nous sommes guéris. Et vous vous demandez pourquoi vous n'êtes pas guéri? Vous devez avoir plus d'interaction avec la parole. Au lieu de simplement dire, n'est-il pas écrit quelque part? Ce n'est pas quelque part là-dedans? Vous ne pouvez pas simplement vous tenir près d'un homme et tomber enceinte. Vous ne pouvez pas vous contenter de dire, ce n'est pas dans la Bible quelque part? La parole doit devenir vivante. Elle doit être plantée dans votre cœur. Je suis étonné de voir combien de personnes croient en la guérison. Pourtant, ils ne peuvent pas me citer un passage de la Bible qui en parle. Ils pourraient y faire vaguement référence, mais ils ne peuvent pas le trouver. Vous devez avoir plus d'interaction. Vous devez avoir une relation avec la parole de Dieu pour pouvoir dire autre chose que « Est-ce que la Bible le dit quelque part? Dieu veut-il me faire prospérer? Quels sont les versets auxquels vous pensez? Quelles écritures avez-vous plantées dans votre cœur ?» Vous savez, il y a plusieurs années, pendant 2 ans, j'ai pris 100 passages des Écritures, je les ai médités, et tout à coup, boum, la révélation arrive, la prospérité arrive. Tout le monde aimerait prospérer. Tout le monde dit, j'aimerais pouvoir construire des bâtiments de 70 millions de dollars sans contracter de dettes. J'aimerais pouvoir faire tout ça. Mais combien de temps avez-vous passé dans la parole? Avez-vous médité sur les Écritures que j'ai méditées? Avez-vous fait ce que je fais? C'est l'un des problèmes. Les gens viennent à l'école. Ils voient les instructeurs, les gens prospérer. Et ils entendent des témoignages de gens qui ressuscitent d'entre les morts. Et ils pensent, c'est génial, je crois que c'est ce que je vais faire. Et donc, ils s'en vont en se disant, si Barry Bennett peut le faire, Dieu soit loué, je peux le faire. Ils sont sûrs d'eux et ils croient. Mais vous n'avez pas passé du temps dans la parole. Vous n'avez pas semé la parole. Vous n'avez pas médité la parole comme lui l'a fait. Et quand vous ne voyez pas exactement les mêmes résultats en 24 heures, vous vous dites, ce truc ne marche pas. Non, ça fonctionne. Mais il faut lui donner du temps. Cette parabole juste ici le dit. Voici à quoi ressemble le royaume de Dieu. Il est semblable à un homme qui jette de la semence en terre, qu'il dorme ou qu'il reste éveillé, nuit et jour. C'est important, parce que cela montre qu'il faut du temps. Je l'ai mentionné dans un enseignement. Il y a la semence, le temps, et ensuite la récolte. Il y a du temps entre la semence et la récolte. Il y a beaucoup de gens qui pensent, Dieu est Dieu, Dieu peut faire tout ce qu'il veut. Dieu, j'ai un besoin. Boum! Je veux un miracle. Il y a la semence, le temps et la récolte. Avez-vous déjà planté la semence? Lui avez-vous donné du temps? Ça prend du temps. Certains d'entre vous voient les gens prospérer et accomplir leur destinée. Et vous vous demandez, alors pourquoi ça ne marche pas pour moi tout de suite? Eh bien, ça n'a pas fonctionné pour eux immédiatement. Ça prend du temps. C'est vraiment important que le Seigneur ait choisi d'utiliser une graine comme illustration. Parce que c'est un système créé par Dieu. S'il avait choisi un système créé par l'homme, comme, prenons, par exemple, l'école, s'il était écrit « Le royaume de Dieu est comme une école », vous devez étudier, vous devez apprendre. Vous savez quoi? Eh bien, c'est un système créé par l'homme, donc il est possible de tricher. Vous pouvez copier la réponse sur la feuille de quelqu'un d'autre.
Vous pouvez bachoter pour passer un examen. Je parie que chacun d'entre vous à l'école n'a pas été aussi attentif que vous auriez dû l'être, mais juste avant votre examen, vous êtes resté debout toute la nuit. Vous avez bachoté pour votre examen. Et vous avez tout retenu grâce à votre mémoire à court terme. Et vous avez réussi à l'examen. Pourtant, si on vous faisait repasser cet examen aujourd'hui, vous le rateriez parce que vous ne l'avez pas appris. Vous avez contourné le système. Vous avez bachoté pour un test. Mais vous savez quoi? Vous ne pouvez pas bachoter pour obtenir une récolte. Vous ne pouvez pas attendre jusqu'à la veille de la récolte, rester debout toute la nuit, planter cette semence, la fertiliser et tout faire pour avoir votre récolte. Vous allez rater votre coup. Vous ne pouvez pas tricher avec un système de Dieu. C'est pour ça qu'il l'a comparé à une semence. Il y a des lois qui régissent le fonctionnement de la semence. Et l'une d'entre elles, c'est « Vous devez planter la semence, allez vous coucher et vous lever jour après jour. Vous ne pouvez pas la planter. » Puis demain, aller la déterrer, la laisser dehors pendant 12 heures, et puis aller la replanter le lendemain soir, et ensuite la déterrer de nouveau. Si vous faites ça, vous allez tuer cette semence. Vous n'aurez pas votre récolte. Il y a des gens qui vont prendre la parole de Dieu dans une situation de crise. Ils croiront en Dieu, ils seront sérieux, ils vont se concentrer sur Dieu et croire. Mais le lendemain, ils retournent directement à leur vie charnelle. Ils ne croient pas en Dieu, et puis pendant le week-end, ils vont se remettre à la parole, et vont étudier à nouveau. Vous ne vivez pas par la foi, vous ne faites que rendre visite. Vous ne faites qu'y passer des vacances de temps en temps. Vous ne verrez pas de récolte. Ça ne marchera pas pour vous de la même manière que tous les autres. Vous devez la planter et la laisser en terre. Vous ne pouvez pas déterrer votre semence. Vous devez vous engager à la parole de Dieu. Prendre la parole de Dieu et la semer dans votre cœur et parvenir à ne plus aller à son encontre. C'est l'une des choses qui va se passer ici à l'école. Et beaucoup d'entre vous ne seront même pas conscients de ce qui se passe. Mais nous vous forçons à être dans la parole 4 heures par jour. Vous rentrerez chez vous et vous y penserez. Et savez-vous que juste en vertu du fait que vous passez beaucoup de temps dans la parole, elle va commencer à produire. Les choses vont commencer à se produire sans même que vous le réalisiez. C'est l'une des raisons pour lesquelles je suis si enthousiasmé par l'école par rapport au reste de mon ministère, parce que les gens vont m'écouter. Et il y a quelques personnes qui vont prendre la parole et méditer dessus toute la journée. Ils iront sur notre site et obtiendront tous les enseignements. Ils vont juste s'en imprégner jusqu'à saturation. Mais la personne ordinaire ne fera qu'écouter. Elle sera bénie et enthousiaste. Et pendant 30 minutes, tout ira bien. Puis elle ira travailler. Elle aura ses pensées occupées par autre chose. Et le lendemain, elle aura oublié. Ceux-là vont et viennent. Et vous ne verrez pas la même récolte quand les gens le font de cette façon. Mais quand vous vous immergez, quand la parole de Dieu est plantée, que vous la laissez ici, qu'elle reste là, et que c'est ce à quoi vous pensez tout le temps, je vous garantis que cela va commencer à produire une récolte surnaturelle. Donc, il est dit au verset 27, « Qu'il dorme ou qu'il reste éveillé nuit et jour, la semence germe et pousse sans qu'il sache comment. » C'est tellement excitant. C'est puissant. Vous n'avez pas besoin de comprendre cela. Vous savez quoi? L'humanité ne comprend pas une semence. Maintenant, vous pouvez penser, mais si, elle comprend. On utilise des semences tout le temps. Les gens ont appris à coopérer avec elle. Ils ont appris à la planter. Ils ont appris à faire certaines choses. Mais vous savez quoi? L'homme ne peut pas créer une semence. Nous ne comprenons pas. Nous ne pouvons pas en reproduire. Vous pourriez produire quelque chose. Vous pourriez prendre la puissance cumulée de toute la race humaine, des milliards de personnes et des milliards de dollars, et prendre tous les meilleurs scientifiques, et ils pourraient créer quelque chose qui ressemblerait à un grain de maïs, qui aurait le même goût qu'un grain de maïs, qui aurait le même poids qu'un grain de maïs. Mais si vous le plantez dans le sol, il ne germera jamais et ne produira rien du tout. Nous ne le comprenons pas, mais cela ne nous empêche pas de l'utiliser. Vous pouvez toujours planter du maïs. Je ne comprends pas comment un petit gland se transforme en cet arbre énorme. C'est incroyable. C'est un miracle. Chaque semence est un miracle. Je ne le comprends pas, mais vous savez quoi? Je peux l'utiliser. Je n'ai pas besoin de comprendre. Il est écrit qu'il dorme ou qu'il reste éveillé. Nuit et jour, la semence germe et pousse sans qu'il sache comment. Saviez-vous que dans chaque semence, Dieu a placé, je ne sais pas exactement ce que c'est, mais il y a mis tout ce qu'il faut pour surmonter, produire et se reproduire. J'ai une pierre sur ma propriété. Elle est plus grande que cet auditorium, plus grand que le sommet de cet auditorium. On l'appelle le rocher de la tête indienne. J'ai taillé un siège au sommet et je m'y assieds. Et je regarde le monde qui défile. C'est génial. Bref, au sommet de ce rocher, il y a des petits creux et des trucs comme ça. Et la terre s'y infiltre. Et puis il pleut. Et ça se mouille. Et puis un oiseau laisse tomber une semence. Et j'ai des semences au sommet de cet énorme rocher qui fait plus de
30 mètres de haut. Et ces semences, cette petite semence minuscule, est en train de fendre cet énorme rocher. La puissance qu'il y a dans cette semence est juste phénoménale. Une toute petite semence entre là-dedans et fend cet énorme rocher. Je pourrais y mettre un bâton de dynamite et il ne casserait pas ce rocher. Mais cette semence minuscule a toute cette puissance en elle. La parole de Dieu est comme cette semence. Elle est puissante. Et vous n'avez pas besoin de comprendre, vous devez juste croire que si je sème cette parole dans mon cœur et que je dorme ou que je reste éveillé nuit et jour, cette chose va me changer. Et il continue en disant dans le verset suivant, « D'elle-même, la terre produit d'abord l'herbe, puis l'épi. » Saviez-vous que si vous cherchez « d'elle-même » en grec, vous savez ce que c'est que ce mot? C'est « automatos ». C'est le mot d'où nous vient « automatique », « automatiquement ». La terre produit des fruits automatiquement. C'est juste une loi de Dieu. Vous prenez une semence et la mettez dans la terre. La terre n'a pas besoin de s'asseoir et d'analyser et dire « Est-ce que je veux que cette semence pousse ?» Ça marche tout simplement. Et vous pouvez mettre n'importe quelle semence dans ce sol. Et il y a certains sols qui sont acides ou alcalins ou autres. Et certaines semences peuvent ne pas prospérer aussi bien que d'autres. Mais la terre, Dieu a fait le sol afin qu'il produise tout simplement. Quoi que l'on y plante, la semence, y puise ses nutriments. Vous savez, on peut s'asseoir là et dire, « Regardez cet arbre énorme qui était en fait dans cette semence. » Savez-vous que cette semence n'a pas vraiment cet arbre en elle? Cette semence, d'une manière ou d'une autre, prend tous les nutriments et les substances qui sont dans le sol. Elle les organise, les extrait et produit l'arbre. Ce n'est pas la semence. La semence est le catalyseur. La semence est la chose qui fait que tout fonctionne. Mais c'est le sol qui fournit tout cela. Si vous mettez une semence dans une terre très peu profonde, elle ne produira pas. Parce que le sol n'est pas suffisant pour pouvoir fournir à la semence ce dont elle a besoin. Et dans cette parabole, le sol est notre cœur. Dieu a fait votre cœur, de sorte que... Les amis, j'ai tant de choses à dire là-dessus. Il faut que j'organise mes pensées pour vous en parler. Mais Dieu a fait votre cœur afin que les pensées, les impressions, les sentiments, les semences, votre cœur commence instantanément, automatiquement à les faire pousser et à produire ce que vous mettez en vous. Si vous mettez en vous la peur, si vous mettez en vous la pornographie, quoi que ce soit que vous y mettiez, votre cœur ne fait pas la différence. Votre cœur va simplement commencer à donner vie à ces pensées, à ces choses que vous avez plantées dans votre cœur. Et de même, si vous y mettez la parole de Dieu, votre cœur, automatiquement, commencera à répandre la parole de Dieu dans votre vie. Il est impossible que vous ne soyez pas guéri si vous méditez la parole de Dieu jour et nuit. Romains 8, 6 dit « Et l'affection de la chair, c'est la mort, tandis que l'affection de l'esprit, c'est la vie et la paix. » L'affection de la chair ne signifie pas nécessairement avoir des pensées de péché. Tout péché est charnel, mais tout ce qui est charnel n'est pas péché. Charnel signifie simplement naturel, des cinq sens, voilà ce que ça veut dire. De ce que vous pouvez voir, goûter, entendre, sentir et ressentir. Si vous ne pensez qu'à ce qui est du naturel, c'est la mort. Il n'est pas dit que les pensées charnelles tendent vers la mort. Les pensées charnelles sont la mort. Pour penser selon le naturel, pour penser de façon naturelle, nul besoin d'être pécheur, nul besoin d'être mauvais, d'être démoniaque. Soyez juste normal. Soyez juste naturel, et vous mourrez. La pensée charnelle, c'est la mort. Mais la pensée spirituelle, c'est la vie et la paix. Qu'est-ce que la pensée spirituelle? Il est dit dans Jean 6, 63, Jésus a dit, « Les paroles que je vous ai dites sont esprit et vie. » La parole de Dieu est esprit et vie. Donc, pour avoir des pensées spirituelles, il faut penser selon la parole. Si vous plantez la semence dans votre cœur produit la vie et la paix. Vous savez, si je voulais aller chez vous et voir si vous avez un jardin, si vous avez planté un jardin, je n'ai pas besoin d'être là quand vous plantez votre jardin pour savoir ce que vous avez planté. Tout ce que j'ai à faire, c'est de voir ce qui pousse. Et je peux vous dire ce que vous avez planté. Et soit c'est vous qui l'avez planté, ou bien c'est vous qui l'avez fait planter par quelqu'un d'autre. Ou alors un oiseau a laissé tomber une semence. Mais je peux vous garantir que tout ce qui pousse dans votre jardin y a été planté. Et de la même manière, je ne suis pas obligé d'être avec vous, de vous accompagner chez vous pour savoir ce que vous avez fait. Je peux regarder votre vie et je peux dire ce que vous avez fait. Parce que si vous expérimentez la mort,
vous avez eu des pensées charnelles. Si vous expérimentez la vie, vous avez eu des pensées spirituelles. Votre vie produit les semences que vous y avez semées. Et d'une manière ou d'une autre, vous vous dites « Ce n'est pas vrai, je n'ai rien à voir avec ça. » Si, vous y êtes pour quelque chose. La Bible est un absolu. Quelqu'un dit « Mais je n'ai pas prié pour le cancer, je n'ai pas demandé le cancer. » Non, mais votre pensée était malade. Vous pensiez « Je ne suis qu'un être humain. » Vous avez entendu un diagnostic disant que le cancer est incurable, et cela a immédiatement causé de la peur dans votre cœur, et vous avez laissé cette peur grandir, au lieu de prendre la parole de Dieu qui dit « Toute arme préparée contre toi sera sans effet. Et toute personne qui s'attaquera à toi au tribunal, c'est toi qui la condamnera. Tu n'as pas pensé correctement, tu as juste pensé comme un être humain naturel. Et vous avez dit « Mais Dieu, je ne suis qu'un être humain. » Ce n'est pas vrai. Je ne suis pas seulement humain, un tiers de moi est le Saint-Esprit. Oui, je suis puissant, je suis né de nouveau. Et vous n'avez peut-être pas pensé « Je veux un cancer. » Mais vous avez pensé « Je suis seulement humain, je suis juste une personne, qu'est-ce que je peux faire ?» Cette pensée a permis à cette semence de pousser à l'intérieur de vous. Votre vie est telle que vous l'avez imaginée. Proverbe 23:7. Car il est comme les pensées de son âme.

la parole vivante et permanente de Dieu. La parole de Dieu est une semence incorruptible. Le mot utilisé là, dans 1 Pierre 1:23, est le mot spora, d'où nous obtenons des spores. C'est ainsi qu'une fleur pollinise, qu'elle répand sa semence. Et spora est un dérivé du mot sperma, d'où vient le mot sperme. Vous naissez de nouveau par une semence incorruptible, le sperme. La parole de Dieu est incorruptible. Si vous n'expérimentez pas la victoire dans votre vie, ce n'est pas la parole qui a échoué, c'est le fait que vous avez laissé quelque chose d'autre être planté dans votre vie. Si la maladie se développe dans votre vie, c'est que votre pensée est malade. Si vous avez la pauvreté, votre pensée est pauvre dans le domaine de la prospérité. Si vous avez des relations brisées, vous ne pensez pas correctement. Pour avoir des amis, un homme doit se montrer amical, et quelque part les choses ne fonctionnent pas correctement. Je ne dis pas ces choses pour condamner qui que ce soit, mais je dis que vous devez arriver à un point où vous croyez que la parole de Dieu est une semence incorruptible. Et j'ai un enseignement intitulé « Le changement sans effort ». Il va dans le sens de ce dont je parle. Si vous ne l'avez pas entendu, procurez-vous cet enseignement. Il va changer votre vie. Mais il parle de la façon dont le royaume fonctionne. Et le royaume fonctionne à partir d'une semence. Au lieu de prier « Oh Dieu, guéris-moi », prenez la semence de la guérison et plantez-la dans votre vie. Si vous la laissez là et méditez dessus jour et nuit, vous serez guéri. Il est impossible de ne pas être guéri. Amen. C'est si simple que vous devez demander à quelqu'un de vous aider à ne pas comprendre ce que je dis. Mais il y a des gens assis juste ici qui pensent « Eh bien, je ne suis pas sûr que ce soit aussi simple. » Et vous voyez, vous avez autorisé d'autres pensées. Et ces autres pensées prennent racine. Vous ne mettez pas l'importance sur la parole de Dieu. Vous ne croyez pas en la puissance de la parole de Dieu comme vous le devriez. Et c'est cette même chose qui empêche la parole de la guérison de produire dans votre vie. Parce que vous avez entretenu d'autres pensées et laissé ces choses se développer. Dans le chapitre 4 des Proverbes, il est dit au verset 20 à 22 que la parole de Dieu apporte la vie à ceux qui les trouvent, la guérison à tout leur corps. La parole de Dieu est la santé pour vous. Alors prenez la parole de Dieu et plantez les Écritures sur la guérison dans votre cœur et vous serez guéri. Psaume 107:20 dit « Il a envoyé sa parole et les a guéris. Il les a fait échapper à la tombe. La parole de Dieu vous guérira et vous délivrera. » Prenez la semence et plantez-la dans votre cœur. La même chose est vraie pour la prospérité. La même chose est vraie pour tout. C'est comme ça que le royaume fonctionne. Ça fonctionne automatiquement. Vous n'avez jamais vu un pommier gémir et trembler, et ensuite laisser échapper un cri et « Ah, et voilà une pomme !» Ce n'est pas comme ça que ça se passe. Vous plantez juste une semence, et vous lui donnez du temps, et ça pousse, et boum! C'est dans sa nature de produire une pomme. Et pourtant, les chrétiens trouvent que le changement est si compliqué. Oh Dieu, c'est si difficile de changer. Pourquoi c'est difficile de changer? Parce que vous ne plantez pas de semences. Vous priez et suppliez Dieu de vous libérer de votre addiction à la drogue, de la cigarette, de quelque chose. Mais vous ne faites que prier et demander un miracle. Vous ne prenez pas la parole de Dieu. Et vous ne plantez pas les semences qui remplaceraient ces choses. Et vous libérerez. Vous ferez appel à une chaîne de prière, dépenserez beaucoup d'argent, vous ferez prier des milliers de personnes, mais vous ne prendrez pas la parole de Dieu pour la méditer jour et nuit. Il n'y a rien de difficile dans le royaume de Dieu. Le royaume de Dieu est simple. Et je vous le promets, vous allez en faire l'expérience. Assis à écouter la parole 4 heures par jour, pendant 9 mois ici. À la fin des 9 mois, c'est comme ce que Daniel a dit le premier jour. Vous devez prendre une photo, là, maintenant, et vous tenir prêt pour votre photo à la fin de vos études. Parce que je vous garantis que vous allez changer. Et certains d'entre vous peuvent penser, « Eh bien, je ne suis pas sûr de ça. » Nous avons eu un gars qui est venu. Son nom était Taj. C'était un Afro-Américain du centre-ville de Chicago. Il ne voulait pas être ici. Il a dit à tout le monde qu'il ne voulait pas être ici. La seule raison pour laquelle il était là, c'est parce que sa mère lui a acheté une voiture, un appartement, des meubles et d'autres choses. Et a dit, « Si tu vas là-bas pendant 6 mois, je te donnerai toutes ces choses. » Et donc il a dit à tout le monde, « Je ne veux pas être ici. » Je suis juste ici parce que ma mère m'y a envoyé. C'était un gars sympa, je l'aimais bien, mais il ne voulait pas être ici. Et il nous l'a dit. Il a dit, « Mec, après les vacances de Noël, je m'en vais, vous me reverrez plus jamais. » Et bref, il s'est assis, il a écouté la parole. Et vous savez, pour les vacances de Noël, il est rentré chez lui. Et juste avant, il nous a dit, « Vous ne me reverrez plus jamais. » Et quand il est rentré chez lui, il ne l'a pas réalisé, mais il avait changé. Il ne voulait même pas changer, mais il avait changé. Il vivait dans le quartier.

0: défavorisé de Chicago, et deux de ses amis avaient été tués pendant les mois où il était là. Il y est retourné et a découvert qu'il n'y était plus à sa place. Sa vie avait changé, il ne croyait même pas qu'elle allait changer. Mais la parole a porté des fruits d'elle-même, automatiquement. Et Tadj est revenu et a terminé les deux années complètes. Il est maintenant pasteur à Colorado Springs et a une grande église là-bas. Et j'ai entendu dire que Tadj pourrait revenir et faire un de nos cours de troisième année. Je veux dire, ça marche mieux si vous coopérez. Mais vous allez découvrir que c'est juste la loi de Dieu. Vous vous asseyez et vous écoutez la parole, vous écoutez la vérité. Et la vérité vous rendra libre. Et c'est vraiment aussi simple que cela. Il n'est pas difficile de vivre la vie chrétienne. Il est en fait difficile de ne pas être victorieux. C'est difficile d'être malade si vous méditez sur la parole jour et nuit. Cela fait 49 ans, presque 50 ans que je ne tombe pas malade. Je ne crois pas dans le fait d'être malade. Je ne tombe pas malade. Je n'ai pas été déprimé depuis presque 50 ans. Je ne suis pas déprimé, je ne vais pas commencer à être déprimé. Et certains me disent, « Oh mais ce n'est pas possible !» Eh bien, ne me réveillez pas, parce que c'est comme ça que je vis. Et je vous le dis, si vous méditez la parole, il est dit dans Josué 1:8 que ce livre de la loi ne s'éloigne pas de toi. Médite-le jour et nuit pour agir avec fidélité conformément à tout ce qui y est écrit. Car c'est alors que tu auras du succès dans tes entreprises. C'est alors que tu réussiras. Encore une fois, il s'agit de la parole de Dieu. Elle produira des fruits d'elle-même, mais vous devez la méditer jour et nuit. Il n'y a aucun problème avec la parole. Le seul problème, c'est le sol. C'est que nous n'accordons pas à la semence l'attention, la priorité que nous devrions lui accorder. Et remarquez qu'il dit aussi dans cette parabole, je pourrais parler de cela durant des heures, et il me reste à peine 20 minutes pour le faire. Donc, il est dit, d'elle-même, la terre produit d'abord l'herbe, puis l'épi, enfin le grain tout formé dans l'épi. Voici une autre grande vérité, ce sont les lois. C'est ainsi que le royaume fonctionne. Il y a d'abord l'herbe, puis l'épi, et puis le grain tout formé dans l'épi. Encore la croissance. Il y a des étapes et des stades. Dans Romains 12:2, il est dit, « Ne vous conformez pas au monde actuel, mais soyez transformés par le renouvellement de l'intelligence, afin de discerner quelle est la volonté de Dieu, ce qui est bon, agréable et parfait. » L'herbe, l'épi, puis le grain tout formé dans l'épi. Une croissance. Et encore une fois, c'est une erreur que les gens font. Il y avait un de nos étudiants qui est venu ici, et il a commencé à me voir, moi et d'autres personnes ici, pour parler de la façon dont Dieu répond à nos besoins. Nous enseignons la prospérité. Et alors, ils sont allés louer une maison qui coûtait 1 500 $ par mois. C'était il y a une vingtaine d'années. Vous auriez pu avoir une maison pour 500 $ par mois. Je pense que c'était en fait 2 500 $ par mois qu'ils ont payé. Mais voyez-vous, ils croyaient en Dieu. Ils y allaient à fond et ils croyaient simplement que Dieu allait répondre à leurs besoins. Alors ils ont pris une maison à environ 2 500 $ par mois, il y a 20 ans de cela. Et bref, peu de temps après, ils n'avaient plus un sou, ils ont dû quitter la maison. Ils n'avaient plus de quoi payer leurs frais de scolarité. Ils ne pouvaient plus faire grand-chose. Ils se demandaient pourquoi ça n'a pas marché, on croyait en Dieu. Il y a d'abord l'herbe, puis l'épi, et ensuite le grain tout formé dans l'épi. Vous ne pouvez pas passer du stade où vous n'avez jamais vu Dieu agir dans votre vie, ni répondre à vos besoins, à un stade où tout fonctionne. Si vous passez de 0 à 1000 km à l'heure, d'un seul coup, eh bien, vous êtes mort. Ce n'est pas de l'accélération, c'est un crash. Amen. Vous devez commencer doucement et prendre de la vitesse. Vous devez croire que Dieu vous fournira 500 $ par mois, avant de pouvoir croire à 600 $ par mois et à d'autres choses du genre. Si le Seigneur m'avait dit, si j'avais dû commencer mon ministère, en croyant pouvoir gérer plus de 5,5 millions de dollars par mois, eh bien, s'il m'avait fait ça il y a 20 ans, ça m'aurait certainement tué. Je devais d'abord croire en... Je me souviens du tout premier contrat que Jamie et moi avons signé quand on a déménagé à Colorado Springs. Nous croyons à 700 $ par mois. Cela m'aurait payé mon salaire. Ça payait notre facture de radio. Je n'étais que sur une seule station de radio. Et ça nous permettait de donner plus de 100 $ par mois. Et nous avons commencé à croire à 700 $ par mois. Et c'était deux fois plus que ce que nous avions obtenu auparavant. Je dépassais mes limites. Je croyais, mais je croyais à 700 $ par mois, avant de commencer à croire à 5,5 millions de dollars par mois. Vous devez faire des choses. Vous devez reconnaître que ça prend du temps et que vous ne pouvez pas manger un éléphant d'un seul coup. Vous allez vous étouffer, mais vous pouvez manger un éléphant si vous le mangez une bouchée à la fois. Nous avions un type à l'école ici, dans la toute première classe. On en parlait l'autre jour et, en fait, il sortait d'un hôpital psychiatrique. Il avait été dans un établissement psychiatrique toute sa vie. Il avait environ 40 ans. Et il est venu ici. Et c'était vraiment un type bien. J'aime vraiment ce type. Il avait un bon cœur. Mais il avait juste été dans un établissement psychiatrique. Et il n'avait pas de compétences relationnelles. Il ne savait pas ces choses. Il s'asseyait dans la classe, se retournait face à la classe et se curait le nez devant tout le monde. Ça dégoûtait tout le monde. Il n'avait aucune qualité relationnelle. Et j'en ai fait un projet personnel. Et après l'école, j'ai commencé à l'amener ici. Et nous avons commencé à étudier le livre des Proverbes et à lui apprendre comment s'entendre avec les gens, comment faire les choses. Et je veux dire, il s'est vraiment beaucoup amélioré. Et il était si motivé, il était si enthousiaste qu'il a commencé à croire en Dieu pour de grandes choses. Et il y avait un endroit à Manitou Springs, appelé le Cliff House. Il a maintenant été restauré. Mais à l'époque, c'était un hôtel qui a été construit dans les années 1800. Et il y avait eu un incendie. Et il était à l'abandon. Et il était vide depuis. Il était vide depuis, je ne sais pas, une décennie ou quelque chose comme ça. Et c'était une structure en pierre, donc la structure était toujours là. Mais tous les intérieurs avaient été vidés. Et bref, il y est allé, à chercher combien ça coûterait d'acheter cet endroit. Et combien ça coûterait pour le rénover. Il y avait environ une centaine de pièces dedans. Et il allait le rénover, le remettre en état. Il avait tout un programme qu'il avait imprimé à ce sujet. Et les coûts s'élevaient à plus de 5 millions de dollars pour l'acheter et le rénover. Il voulait le louer à des étudiants du collège biblique. Il a calculé combien il pourrait faire payer. Il serait en mesure de faire un profit. Et je veux dire, c'était beaucoup de travail et c'était vraiment bien. Et il est venu et m'a présenté tout ça. Et il était vraiment enthousiaste. Il me l'a juste montré et il a dit « Qu'en penses-tu ? » Et j'ai dit « Je peux te garantir que ça ne vient pas de Dieu. » Et c'était comme si j'avais éclaté un ballon. Il est passé du stade de l'excitation au découragement. « Mais pourquoi dis-tu ça ? J'essaie de croire en Dieu. J'essaie de croire que des choses vont arriver. » Et j'ai dit « Jerry, tu n'as jamais travaillé de ta vie. Tu n'as jamais gagné un centime de ta vie. Tu n'as jamais rien géré. Ta famille s'est occupée de toi. Et ensuite, c'est le gouvernement qui t'a soutenu. Tu n'as jamais travaillé un jour dans ta vie et tu veux passer de n'avoir rien fait à arriver avec 5,5 millions de dollars et tu penses pouvoir gérer tout cela ?» J'ai dit « Cela ne vient pas de Dieu. Dieu ne ferait jamais ça à personne. Tu dois apprendre des choses en cours de route. » Et je l'ai encouragé. Je lui ai dit « C'est bien que tu rêves et que tu réfléchisses, mais trouve quelque chose à ta portée. Va chercher un travail. Trouve un travail et au lieu de vivre au crochet de ta famille, paye ta part. Et arrive au point où tu vas croire pour quelque chose. Et puis tu vas te chercher une maison. Ensuite tu vas te trouver une voiture. Et puis tu feras certaines choses et commencer à croire en certaines choses. » Et vous voyez, il y a certains d'entre vous qui pensent « Eh bien moi, je pense juste que Dieu pourrait le faire de manière surnaturelle. » Ce n'est pas comme cela que le royaume fonctionne. Le royaume fonctionne sur le principe de la semence, du temps et de la récolte. C'est comme une semence. Il y a toujours l'herbe, puis l'épi, et enfin le grain tout formé dans l'épi. Il y a certains d'entre vous qui veulent sortir et avoir un ministère mondial et changer le monde. Et vous n'avez jamais enseigné à l'école du dimanche. Vous n'avez jamais enseigné à une étude biblique. Vous n'avez jamais exercé votre ministère auprès de qui que ce soit, et pourtant vous croyez que tout d'un coup, vous allez sauter ces étapes et entrer dans le ministère. Ce n'est pas comme cela que le royaume fonctionne. Et certains d'entre vous pourraient penser, « Eh bien, vous me découragez. » J'essaie de vous encourager, parce que je vous garantis que vous n'allez pas changer les choses. Vous ne pouvez pas bachoter pour une récolte. Vous pouvez bachoter pour un examen, mais vous ne pouvez pas bachoter pour une récolte. Vous ne pouvez pas contourner ce système. Le royaume de Dieu fonctionne sur la base de ses principes. La parole de Dieu est la semence qui fait tout fonctionner. Mais vous devez la planter, vous devez la laisser là. Ça prend du temps, ça va marcher automatiquement. Mais ensuite, il y aura d'abord l'herbe, puis l'épi, et enfin le grain tout formé dans l'épi. C'est juste une façon dont le royaume fonctionne. Certains d'entre vous ne le comprennent peut-être pas, mais le Seigneur vous a appelé ici, parce qu'il a de grands projets pour vous. Il veut faire des choses merveilleuses. Votre avenir est si brillant que vous devez plisser les yeux pour le voir. Mais ça ne va pas arriver demain. Et la raison pour laquelle il vous a appelé ici, c'est pour semer des semences dans votre vie, pour vous enseigner des choses, vous équiper, vous préparer. Vous savez, si le Seigneur m'avait révélé il y a 49 ans quand il m'a appelé pour la première fois, et je savais que j'allais impacter des gens dans le monde entier. Mais s'il m'avait montré que je devais construire ce bâtiment-ci et ce bâtiment-là, 150 et quelques millions de dollars de bâtiments sur cette propriété, que je devrais avoir 5,5 millions de dollars par mois pour juste payer mes factures, je vous garantis que ça aurait pu me faire deux choses. Ça m'aurait probablement fait tellement peur. Ou alors ça m'aurait tellement bouleversé que j'aurais fui dans l'autre direction. « Seigneur, tu te trompes de personne. Je m'en vais. » Ou si je l'avais accepté, je serais devenu si impatient que je n'aurais jamais pris le temps de grandir et de faire les choses que j'ai faites chemin faisant. Dieu va juste vous révéler les choses petit à petit. Et tant que vous ne les aurez pas réalisées, il ne vous mènera pas vers autre chose, non pas parce qu'il ne vous aime pas, mais parce qu'il vous aime tellement. Pourquoi Dieu vous révélerait-il le plan complet pour votre vie et vous rendrez responsable et redevable de ce plan, alors que vous n'êtes pas encore assez mature pour le faire? Cela vous rendrait encore plus redevable. Si vous n'êtes pas fidèle dans cette petite chose qu'il vous donne, il ne vous montrera pas les autres choses, parce qu'il ne veut pas vous rendre redevable et responsable de votre échec dans tous ces autres domaines. Il avancera avec vous, pas à pas, et vous montrera les choses une étape à la fois. Il vous nourrira et vous fera mûrir, et vous emmènera à la mesure de ce que vous serez capable de faire, parce qu'il vous aime tellement. Certains d'entre vous disent, « Mon Dieu, pourquoi ne m'utilises-tu pas ? Seigneur, utilise-moi. » C'est parce que vous n'êtes pas utilisable. Et je sais que certains d'entre vous pensent, « Je paye pour être traité de la sorte. » J'essaie de vous aider. Je vous le dis, Dieu vous aime. Il veut vous utiliser bien plus que vous êtes prêt à être utilisé. Mais il vous aime tellement qu'il ne va pas vous exposer et faire de vous une cible pour que le diable puisse vous attaquer si vous n'êtes pas assez mature pour le supporter. Vous ne devriez jamais prier « Oh Dieu, utilise-moi ». Ce que vous devriez prier, c'est « Oh Dieu, rends-moi utilisable ». Vous commencez à méditer dans la parole jour et nuit, et je vous le garantis, vous serez utilisé par Dieu. Je pourrais vous en parler des heures durant, mais allons au verset 35, et rappelez-vous qu'il avait enseigné cette parabole sur le semeur qui sème la semence. Il avait enseigné cette parabole que nous venons de traiter sur l'homme qui a jeté la semence dans la terre et qu'il dorme ou qu'il veille, nuit et jour. En fait, si vous lisez ma Bible d'étude, intitulée « Commentaires vivants », qui réorganise le Nouveau Testament de façon chronologique, au lieu de commencer par Matthieu, puis Marc, Luc et Jean, Jésus a enseigné 14 paraboles ce jour-là. En un jour, c'est le plus long enseignement que nous avons de Jésus. Il a enseigné 14 paraboles. La parabole de la mauvaise herbe parmi le blé, la femme qui a perdu la pièce d'argent, le grain de moutarde qui devient la plus grande herbe. Toutes ces paraboles ont été enseignées en un seul jour. Et il est dit au verset 35, « Et le même jour que quoi ?» Le même jour que toutes ces paraboles sur la façon dont le royaume fonctionne et qu'il est comme une semence. Ce jour-là, le soir venu, vous savez, tout ce qui se passe ici, après avoir envoyé la foule, ils l'emmenèrent dans la barque où il se trouvait. Il y avait aussi d'autres barques avec lui. Un vent violent s'éleva et les vagues se jetaient sur la barque au point qu'elle se remplissait déjà. Et lui, il dormait à l'arrière, sur le coussin. Ils le réveillèrent et lui dirent, « Maître, cela ne te fait rien que nous soyons en train de mourir ?» L'un d'entre vous s'est-il déjà senti comme ça ?« Dieu, ça ne te fait rien ? J'ai besoin d'être guéri. Pourquoi ne m'as-tu pas guéri ?» Oh Dieu, guéris-moi. Oh Dieu, fais-moi prospérer. Seigneur, sauve cette personne. Oh Seigneur, touche cette personne. Seigneur, donne-moi ce travail. Seigneur, pourquoi ne fais-tu rien? C'est ce qu'ils ont fait. Ils l'ont réveillé. Pourquoi ne fais-tu rien? Écope, rame, fais quelque chose. Il était endormi. Et vous savez que c'était une barque. Il n'y avait pas de cabine. Il n'y avait pas de pont en dessous. Ce n'était pas qu'il était au sec, qu'il ne se rendait pas compte de ce qui se passait. Il était dans une barque. Et il est dit qu'elle se remplissait déjà, ce qui signifie qu'il était couché dans l'eau. Il était bien conscient de ce qui se passait, mais il ne faisait absolument rien du tout. Il était allongé là, endormi sur un oreiller. Et ils ont dit, « Cela ne te fait rien que nous soyons en train de mourir ?» Et donc, il est dit, il se réveilla, menaça le vent, et dit à la mer, « Silence, tais-toi. » Le vent tomba. Il y eut un grand calme. Puis il leur dit, « Pourquoi êtes-vous si craintifs ? Comment se fait-il que vous n'ayez pas de foi ?» La plupart d'entre nous penseraient, « Pourquoi se met-il à critiquer ses disciples comme ça ? Ils étaient sur le point de se noyer, ils étaient dans cette tempête, la barque était pleine d'eau, ils ne faisaient rien pour les aider. » Vous savez, c'est le même jour qu'il leur avait enseigné que la parole est une semence. La parole est surnaturelle. Vous recevez une parole de Dieu. Elle va produire un miracle. Tout ce que vous avez à faire, c'est de la mettre dans votre cœur. Vous savez ce qu'il a fait? Il leur a fait passer un test surprise. Test sur ce qu'il leur avait enseigné. Il leur avait enseigné la puissance de la parole. Puis, il leur a donné une parole précise. Passons sur l'autre rive. Il n'a pas dit « Allons à mi-chemin et noyons-nous ». Il a dit « Passons sur l'autre rive ». Celui qui a créé les cieux et la terre a dit « Nous allons de l'autre côté ». Ils avaient une parole de Dieu, mais ils ont laissé le vent, les vagues et la tempête détourner leur attention de la parole. Et ils ont commencé à agir dans la peur. Ce n'était pas à Jésus de calmer la tempête. C'était leur rôle à eux. Il leur avait enseigné l'autorité et la puissance qu'ils avaient. Les disciples auraient dû s'appuyer sur cette parole. Ils auraient dû l'appliquer. Savez-vous que ce n'est pas à Dieu de vous guérir? Et c'est par ses blessures que nous avons été guéris. Il l'a déjà fait, il vous a donné la semence qui dit, 1 Pierre 2, 24, « C'est par ses blessures que vous avez été guéris. » Maintenant, prenez cette semence, plantez-la dans votre cœur et arrêtez de demander à Dieu de vous guérir. Prenez plutôt la semence de la guérison qu'il vous a donnée et plantez-la dans votre cœur. Dites-la avec votre bouche. Tenez-vous-en à elle et donnez-lui du temps. Et je vous garantis que la semence produira la guérison dans votre corps. Il est impossible pour vous de rester malade en méditant sur la parole de Dieu jour et nuit, parce que s'affectionner aux choses de l'esprit, se focaliser sur la parole, c'est la vie et la paix. Franchement, c'est génial. Prêcher cela m'a rendu heureux. Vraiment, c'est génial. Cela vaut tous les enseignements de l'école. Ce seul cours, si vous l'avez compris, et si vous y croyez, si vous le comprenez, l'appliquez, et si vous ne faites rien d'autre que ce qu'on vous a dit de faire, cela va transformer votre vie. Vous prenez ces semences, et vous les plantez dans votre cœur, et vous le faites jour après jour, et vous ne les déterrez pas. Vous restez cohérent, vous les protégez. Nous en parlerons dans la prochaine heure de cours, lorsque j'enseignerai l'autre parabole de ce chapitre. Vous devez protéger la parole contre les choses qui viennent l'étouffer et qui veulent vous voler la parole. Mais si vous faites ces choses, la parole de Dieu va automatiquement changer votre vie. Et vous n'avez pas besoin de la comprendre. Vous n'avez pas besoin d'être un grand spécialiste. Tout ce que vous avez à faire, c'est méditer sur la parole jour et nuit et faire tout ce qu'elle dit. Et vous aurez du succès dans vos entreprises et vous réussirez. Le Seigneur me l'a expliqué de cette façon. Il dit, si tu fais ces choses dont je viens de parler, méditer la parole, il dit, il faudrait que tu te détournes de moi pour empêcher l'accomplissement de ma volonté envers toi. Et je crois que c'est absolument vrai. Vous savez, tout ce qui se passe ici, je n'ai pas prié et supplié Dieu. « Oh Dieu, donne-moi un collège biblique et s'il te plaît, aide-moi à... » Je ne voulais pas d'un collège biblique. Il m'a simplement dit de le faire et je lui ai répondu. Je n'ai pas demandé ça. Et quand le moment fut venu, quand nous étions devenus trop grands pour notre autre installation, Dieu, qu'est-ce qu'on fait? On avait un endroit, Colorado Springs, qui faisait 9 hectares pour 90 millions de dollars. Ce n'était pas dans les limites de la ville, c'était à plus d'une heure d'ici. Et ils nous ont proposé ça. C'était la meilleure affaire que nous ayons trouvée. 9 hectares pour 90 millions de dollars, sans service de ville. Et cet endroit nous est tombé dessus. 4 millions de dollars pour 63 hectares, avec un pavillon de 3 millions de dollars déjà construit là-dessus. Et quelqu'un qui est venu voir Jamie et lui a dit, « Pensez-vous que ça venait de Dieu ?» Elle a dit, « C'est une évidence. Il faudrait être stupide pour ne pas accepter ça. Amen. » Je n'avais pas demandé ça, je n'avais pas supplié, je n'avais rien fait. Cela porte des fruits par lui-même. Mon travail consiste à méditer dans la parole jour et nuit, à renouveler mes pensées. Écoutez la voix du Seigneur. Et quand Dieu me dit de le faire, j'obéis, tout simplement. Et Dieu fait les choses de manière surnaturelle. C'est génial. Certains d'entre vous sont nouveaux. Et vous voyez des choses et vous pensez que tout ça est venu facilement. Mais vous ne réalisez pas ce que nous avons traversé et ce que Dieu a fait. Et ce n'est pas mon intellect. Certains d'entre vous m'ont peut-être entendu dire ça, mais ma mère est morte en 2009. Elle avait 96 ans. Et bref, juste avant de mourir, elle m'a demandé de lui redire tout ce que le Seigneur faisait à travers le ministère. Elle a travaillé pour moi et a ouvert notre courrier pendant plus de 20 ans. T'es vraiment enthousiasmée par ce que Dieu faisait. Et voilà, je lui parlais de toutes les choses dans le monde et elle a collé son petit doigt osseux sur mon visage et elle a dit, « Andy, tu sais que ça vient de Dieu ?» Et j'ai dit, « Oui, maman, je sais que c'est Dieu. » Et puis elle a dit, « Tu n'es pas assez intelligent pour faire ça. » Et c'est vrai. Et j'ai dit, c'est absolument vrai. Je ne suis pas intelligent. Ce n'est pas mon génie. Certains d'entre vous ne me connaissent pas. Vous ne me voyez qu'à la télévision. Et je peux paraître meilleur que je ne le suis. Mais plus vous apprendrez à me connaître, vous allez penser que ce n'est pas Andrew qui fait ça. Ça doit être Dieu qui fait ces choses. Je vous garantis, je suis aussi simple que possible. Un type est venu.
1: 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Il est 2h sur la voix qui dit « Dieu vous aime ».

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0: Tabuatu à son réservoir.
1: Ah, quand on lui a demandé une fois pourquoi le front comme ça, il dit, il te l'a dit, il y a problème.
0: Dès là, on ne veut rien.
1: Comment dire, on arrive. D'ailleurs, pour forme, il faut que ça change.
0: Moni Ballet.
1: Moni Ballet. Moni Ballet. Ah, d'accord. Marabouffi, papa Mario. C'est une langue qui est très précise, je les aime beaucoup, ils sont comme les juifs parce que quand un enfant naît, il suffit qu'on donne le nom, on sait que l'enfant est né tel jour. Voilà. Yahoo, c'est que Yahoo, c'est vendredi.

0: Il y a longtemps qu'on parle de ça.
1: Hein. On n'entend pas de ça. C'est après l'émission que ça a sorti. Bon, ça non, que... on peut parler toujours avant qu'un enfant soit né.
0: Voilà, salut, c'est vrai. Le dimanche.
1: Dimanche, c'est la dédicace, oui, la dédicace.
0: À l'église. Hein.
1: À l'église Bethesda, oui. C'est là où il pleut que les 20 détails doivent sortir.
2: Personne n'a vécu la mort. Amadé, les hôpitaux n'ont pas vécu la mort. Allez, les gens de Bonopé n'ont pas vécu la mort.
1: Allez, les grands connaissances.
2: Belle

0: Mais Dieu en premier lieu. Ouais. Sur la terre, le seul qui a vaincu la mort. Non, c'est ce que j'ai dit, c'est ce que j'ai trouvé. Qui a vaincu la mort? Malgré le milliard, malgré la science développée, malgré les grandes connaissances, ils ont construit tous les hôpitaux. Pourquoi? Pour lutter contre la mort, ils ont mis les hôpitaux, les chutes, tout ça là. Mais n'ont pas pu vaincre la mort. Là où on soigne, même comme je ne sais pas comment expliquer, mais les gens meurent. C'est-à-dire le seul qui a vaincu la mort. Dans ce titre-là, j'ai bien choisi et fait le bon choix en choisissant le seul qui a vaincu la mort. Parce qu'il a vaincu la mort que je suis vivant aujourd'hui.
1: Ouais. Voilà, je vous encourage à être présent le 14. Parce que si vous partez à Bobo pour suivre le culte avec le Dieu, vraiment, on est salué pas là-bas. Lui, il prêche, il chante, il prêche, il chante.
0: Et il danse aussi. Hein.
1: Ah, tu as vu. Mais c'est normal.
0: Dans la sauce, il y a piment, et puis il y a aubergine, et puis il y a gombo.
1: C'est ça, il y a tout.
0: Ah.
1: je vois. Yao, on peut à tout moment revenir, parce que c'est quand même le titre de l'album. Jésus est le seul
0: qui a vaincu la mort.
1: Alors, prophète, je vais parler un peu avec toi.
0: Oui.
1: Je vois Tikemi, je vois Bartibé. Bon. Moi, je dis toujours ici, hein, vous, mes beaux parents, tous les jours, quand vous venez ici, là, quand l'album sort, là, après, on m'appelle, on dit, oh, mais ça, c'est un chant. C'est dans une église, on a joué là-bas à Sakassou, bien, Didier Ville, c'est un chant d'église, c'est un chant de tout le monde, on connaît ce chant-là. Donc, on dit la faute, on dit la vérité, non, ouais. Toutes les chansons qui sont ici dans le 8, là.
0: Il les a
1: compris. Vas-y, c'est pour toi.
0: Oui. Chaque oiseau a sa couleur. Mmh. Ils sont plusieurs. Mais chez les balais, pour connaître que c'était l'oiseau qui est là, c'est à travers sa couleur. Mmh. Mais c'est un don que Dieu m'a donné. Et Dieu, si tu sais que tu dis que tu chantes, il faut composer les chants qui n'ont jamais chanté ailleurs. C'est ça qui prouve que tu as un don. Et tu as dit que tu as du talent, mais c'est qu'ils ont chanté dans les églises 1953. Non. Ces chants-là, il est le seul. J'étais couché sur mon lit et il m'a inspiré. Il dit, faut dire, il est le seul qui a vécu la mort. Et j'ai composé. Et puis, il n'a pas chanté à l'église. Mais finalement, ça n'a pas que j'ai composé un chant. J'ai mis dans mon téléphone, c'est quand je suis rentré au studio, il a fait sortir ce son-là, le seul qui a vécu la mort. Il n'a vu ça nulle part, quelqu'un a chanté. Mmh. C'est ça. Donc, si votre épouse dit qu'elle attend les chants, et qu'ils ont chanté à l'église à Divo, ou bien on met sur un album, ça, elle a raison. Parce qu'une voiture va vivre à lui selon la capacité de son moteur.
1: Mmh.

0: Ça c'est un chien. Quand tu dois pousser, tu mets ça, c'est pas bon. C'est
1: ouais,
0: chaud.
1: Ouais. Ça va fuir les démons, les sorciers.
0: Ouais.
1: Parce que démon, c'est que c'est le seul qui a vaincu la mort.
0: Ouais.
1: Dis ce qui est vrai. Dis ce. Dis-leur. La Bible que nous voyons là, il y a tellement de messages là. Prends une partie de la Bible pour créer un chant, composer un chant.
0: C'est
1: et
0: tout.
1: Ça va. Et quand tu prends de la Bible, il y a une puissance qui accompagne le chant.
0: Je suis d'accord.
1: Le chant que. Tu vois, les chants, déjà chantent dans les campagnes, mais ils savent pas que. C'est moi qui ai composé ces chants là.
0: Mmh.
1: Et un chant dit, nous, mais je voulais qu'on. Ça, j'ai composé, c'était en 97 à Boaké. Dans. Soit est écrit dans 2 Chroniques 20, verset 12. Je ne sais que nous ne savons que faire, nous regardons sur Dieu.
0: Mmh.
1: Mais ça coûte toute la Côte d'Ivoire, vous mettez le con. Tellement que ça. Quand justement les gens pleurent, oui, les gens. C'est-à-dire, il faut que le chant que Dieu touche les gens.
0: Mmh.
1: Dis-le. Dis-le à quelle année j'ai chanté, puis les gens tombaient en train. Dieu les a visités. En 79, chez mon père.
0: Alors, c'est un vieux chrétien, il a semblé de vieux.
1: Chez mon papa, il chantait, les gens tombaient en train. Ça pleurait. Il était étonné, waouh. On dit, mais Dieu est en toi? Mais est-ce que beaucoup chantent Dieu se manifeste? Non! J'étais à Bobo quand je chantais. Les gens, plus de combien de 40 personnes, quand je chantais, ils tombaient, les soulevaient. Un moment, je suis obligé d'arrêter. Parce qu'ils continuent, il n'y aura plus personne dans le temps. Mais est-ce que. J'ai dit aux gens, mais pourquoi on peut chanter ton chant, là, jouer dans un maquis? Mais il n'y a pas la puissance dessus, non? Ils vont tomber, casser les bouteilles? Oui, ils vont casser parce qu'il y a une puissance. La Bible dit quoi? Quand David chantait avec sa harpe, il a délivré qui? Le Saül, le roi Saül. Le démon sortait de Saül. Saül est devenu furieux. Il dit, mais si votre chant ne va pas par l'esprit de Dieu, ça ne passe pas inaperçu. Ça ne peut pas aider les gens. Donc, quand tu écoutes ton chant, il dit ça, la guérison n'a pas d'enfant. Mais attends, les chants, Dieu a tellement béni des gens. J'ai chanté. Je ne sais pas comment te raconter.
0: Ouais.
1: Mais il y a une femme une qui m'a dit, ah, prophète. Tu sais dans Baoulé, mais j'ai l'impression qu'il y a tout ce que tu dis. Quand j'ai la chair de planète, ça pénètre.
0: C'est
1: pas la seule personne.
0: C'est aussi dit tout à l'heure que tous les chants, quand vous entrez en studio, que vous composez un chant, bon, c'est pas mauvais, hein, parce que tout le monde ne comprend pas. Mais souvent, il y a des chants, ne te sens pas dans l'obligation de mettre français dedans. Non, non, non, non, c'est pas tout. Si tu as reçu la conviction, fais-le. Mais faut pas que quelqu'un vienne te dire non.
1: Faut non, faire, non, non. Faut pas que quelqu'un te dise non. Là, tu as dit de creuser quoi là? On dit, hein, faire creuser un marigot pour avoir l'eau. Il vient, il faut faire comme ça. Non, non, non. C'est-à-dire, quand tu écoutes ce que Dieu te dit,
0: merci.
1: Tu arrives au loin.
0: Merci beaucoup.
1: N'écoute pas les gens. Ça, il a écouté les gens, il a échoué. Moïse aussi a échoué. Pourquoi tu as fait comme Dieu? Mais en écoutant les gens, ils ont échoué. Dieu m'a dit, il faut faire ça. C'est pas les gens, il m'a dit de dire en français. Tu as vécu à vous,
0: c'est ça, c'est clair, c'est clair.
1: Ça va dire quoi au juste?
0: Je suis d'accord.
1: Tout le monde sait que les gens qui ont vécu la mort,
0: amen, amen.
1: C'est un, comment on appelle, en bas, Dieu comprend plus les langues. Et puis quand tu chantes en langue, c'est plus intéressant. Il me chante en français.
0: Ouais.
1: C'est pas notre langue.
0: Ouais.
1: On parle mes frères, mes soeurs, mes
0: deux,
1: j'ai chanté ça. Sinon, comme je disais, quand je chante ton père. Et puis donc, quand il chante, quand tu as chanté, il y a eu enfant, il y a eu mariage. Oui, depuis quoi? Il y avait 6 ans. 6 ans quand je chantais, Dieu m'a témoin. Et chez moi, au quand les gens partaient à l'école, on a une autre maison qui est aussi là de l'école. Et tous les gens s'arrêtaient de m'écouter. Maman dit, mais vous n'avez rien à foutre. Après, c'est la colonie qui fait là, vous l'écoutez. Mais quand on va au

0: Bon, moi il a bloqué, c'est que c'est en Europe. J'ai entendu aussi l'auto, je sais que l'auto c'est voiture. Qu'est-ce que tu dis dans le chat?
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0: Abraham a des yeux spirituels. L'autre a des yeux charnels. Après, j'ai dit, je vais sur le Gomorrhe. Quand j'ai dit Abraham, tu vas là où tu te rends, tu partis. D'ailleurs, tu peux parler des endroits où tu as tout perdu. Prenez le cas d'Emilek, qui est parti à tout à Moab. Il a tout perdu. Ça, lui, il a décidé de
1: faire ça.
0: Moi, tu vas tout faire. Que Mima ouvre mes yeux, c'est pas ces yeux là hein. Non, à ça tu vois pas au loin. À des yeux spirituels, tu vois très très loin. Donc, un qui doit avoir des yeux spirituels, est-ce que toi c'est ton mari? Est-ce que Dieu t'a dit d'aller vers cette non? Comme elle n'a pas personne, pas la personne que tu as la mariée, tu vois, c'est pas Dieu qui t'envoie. Donc ouvre tes yeux. Est-ce qu'elle a dit d'aller voir pour vous? Elle a dit d'aller ici, elle a dit d'aller à Daloa. On va pas, pas parce que tu es allé là-bas que Dieu est là-bas. Non, tu n'es pas où on va, tout c'est tout là où nous envoie. Il dit Abraham, lève des yeux. Abraham a dit, voici tout ce plaisir, je te le donne. Or, l'autre a vu qu'il y a bon pâturage, un soudain, mais il a tout perdu. Parce qu'il n'a pas des yeux spirituels. Donc, où notre yeux, on est chrétien. Tu vois avec quoi? On doit voir dans le monde invisible. Oui, le monde n'est pas seulement fait visible. Donc, Tikemimba, où mes yeux, je suis fatigué.

0: très on appelle ça en fait gégé. En français. On dit l'étranger là, il est mis sa tête.
1: Ouais. Là, on s'y comprend pas.
0: C'est beau parent, non? Ouais. Et puis on joue. Ouais. Là, c'est

0: Par vous-même, effectivement, c'est le prophète Bruno que je reçois, oui, dans le cadre de Jésus en Jigui. Ne soyez pas étonnés, il est là pour nous parler de son nouvel album intitulé Jésus est le seul qui a vaincu la mort. Une œuvre de 8 titres que nous sommes en train d'exploiter avec vous. Lequel album sera donc dédicacé le dimanche 14 juin. À partir de 8h hein, jusqu'à 11h30, à l'heure du culte. Hein.
1: C'est ça.
0: Comment ça va se passer?
1: Ça, parce
0: on fait le culte normalement.
1: Oui, oui, oui. Et puis après le culte, je prends l'album. Oui. Je ne vais pas bien de choisir toujours à part ou aller ou bien. Non, non, non. En pleine culte, l'album sera présenté. Et chacun va s'en procurer. Et puis, ok. Donc, voilà. Donc, c'est le moment en tant que tel. Je prends l'album. Pour le moment, je n'ai vendu nulle part. Okay. Pour attendre le jour. Parce qu'un enfant fait 9 mois qu'il est au monde et la bonne santé. Franchement, les prématurés ont des problèmes.

0: Nous sommes, on va dire, on a pratiquement encore, on va dire, plus de 10 jours pour la sortie officielle de l'album, puisque nous parlons du 14 juin. Mais c'est bien, ça veut dire qu'on ne peut pas avoir l'album avant ce jour-là. Non, on ne sait jamais. On ne sait jamais. Est-ce que celui qui veut entrer en contact avec toi par rapport à cet album-là, peut-être que le jour de la dédicace, il viendra prendre peut-être 10, 20. Est-ce qu'on peut avoir un contact?
1: Pas de soucis. Tout le monde connaît le numéro de centre de prière Bethesda, mais comme la réflexion est pédagogique, c'est le même numéro-là, 07-07-66-07-73.
0: Deux fois 06. Pardon, 2 fois 07, 66, 07, 73. 2 fois 07, 66, 07, 73. Voilà. En tout cas, le 14, ce sera le jour de notre jour, le jour du jour du prophète Bébino. Nous écoutons le jour de ton jour.
2: Il y a hier, aujourd'hui et demain. Ne vous en faites pas. On va nous voir. Wanyavie, Ander, Wanyavie, Aïma.

0: général, c'est quoi, tu t'adresses à ceux qui pensent que c'est terminé pour eux.
1: Ils sont embarqués. Ils ne savent plus quoi faire. Il y a eu hier, aujourd'hui et demain.
0: C'est pas fini.
1: Tu as deux encore. Hier, là, tu n'es pas dedans. Aujourd'hui et demain, tu es dedans. Il y a eu hier.
0: Donc, ouais, c'est pas fini.
1: Au moins, les gens peuvent voir. Moi, j'avais mis en moto.
0: Oui, effectivement.
1: Mais aujourd'hui, je suis dans le grand cylindre. Donc, il y a eu hier, aujourd'hui et demain. J'étais là, comme tu me disais, si j'ai pas entendu ça hier. Donc, il a entendu ça quelque part dans une église, c'était un sorcier. Je prêchais. Je prêchais après le culte. Il m'a mis ça. Il prêchait, puis il a compris ça. Après, c'est ça que je comprends là. C'est quand il finit de prêcher. Et quand il finit de dire, il y a eu hier, aujourd'hui et demain. En tant que j'ai pu faire ça, les gens m'ont calmé. Ils ont dit, waouh! Et je m'a dit, je suis avec ça. Tu vois, non? C'est ça. Il y a plusieurs marques de voitures. Mais pourquoi l'autre marque est dans ce que tu as fabriqué? Mais elle peut porter plein contre toi. Donc, tous ces chats-là, c'est moi, ça, c'est mon sixième album. Je ne prenais pas ça pour faire.
0: C'est ton sixième album?
1: Oui. Je ne prenais pas ça pour faire comment on appelle? Un ministère. Mon premier album est sorti en 96. Oui. Donc, c'est mon sixième. Mais comme je ne prends pas ça pour un ministère, moi, c'est pour glorifier Dieu que je le fais.
0: Tu nous
1: donnes une très belle voix pour le glorifier.
0: Toi, tu es dans la prophétie.
1: Non, je ne prends pas ça pour faire un ministère pour laisser ce que je faisais avant. Mais Dieu m'a dit non, non. Je pense qu'en faisant l'album, j'allais avoir d'argent. Tu me dis, tu n'auras rien dans ça. Va t'installer pour guérir les gens qui sont malades. Dans ça, je vais t'élever. Là, il m'a monté mon ministère.
0: Claire.
1: Il dit, va t'asseoir. Il dit, où là? Il dit, il faut aller à Abidjan. Abidjan, il dit, il faut aller chez ma servante. Non, mais là-bas, il dit, va avocater. C'est-à-dire, Dieu n'est pas là où on va. Hein. Il a dit, il dit, va avocater. Là-bas, je vais t'élever. Je vais te bénir. Je vais me manifester à travers. Et tu me dis, avocatier, c'est comme ça. Et aujourd'hui, j'ai fait plusieurs albums, mais je ne prends pas ça comme comment on appelle un ministère. Ouais. Donc, ça fait maintenant pratiquement 6 ans que j'ai ma carte pour le chef de Burida. Je ne recule pas Burida, mais bon, comme il a dit, pas au ministère. Pour que je reste en place, prier les gens, prier pour les guérir les gens, c'est ce que je fais. Donc, de temps en temps, je fais. Mais quand je chante, les gens sont contents. Je dis, mais je ne veux pas qu'ils pressent. Il n'y a qu'à chanter seulement, puis danser. Je danse très bien. Oui, je danse très bien, oui, parce qu'un vrai baroui savent danser.

Ok, c'est le prophète, le comme nous sommes en train de recevoir. Hein? Donc, si vous

0: 2 x 07 66 07 73. 2 x 07 66 07 73. Alors, tu nous as dit, hein, par exemple, il y a eu un chant, c'est quand tu t'es couché.
1: Et puis
0: tu as reçu.
1: Dieu m'a dit oui. Voilà. Le premier titre là.
0: Après tu l'as reçu. Le seul, voilà. Alors, les 8 titres qui sont sur le nouvel album que nous sommes en train de présenter, qui sera présenté officiellement le dimanche 14 à partir de 8h au culte.
1: Oui.
0: Est-ce que les 8 chants là, il y a un chant? Tous les chants là tu aimes, mais il y a un là, la vérité. Ouais. C'est-à-dire c'est toi-même. Est-ce qu'il y a un?
1: Oui.
0: C'est lequel?
1: Tikemima.
0: Pourquoi?
1: Parce que Dieu a ouvert mes yeux. Mm-hmm. Oui, je suis bien villageois qui arrive du village. Mes amis me traitaient de villageois à Picardie, comment on appelle, derrière pont. Mm-hmm. Il dit, il y a peut-être toi qui parles beaucoup là. Il dit, mais dit, tu n'as rien dit, non. Voici comment j'ai parlé. Il dit, c'est le seul voyage que je connais, la conduite de sa valise. Il dit, ouais. Oui, quand tu vois quelqu'un à la gare, du train ou bien à la gare, routier ou bien à l'aéroport, il est le seul qui connaît la conduite de sa valise. Tu veux dire quoi par l'agnat, Bruno? Il voulait dire que ce que Dieu a mis en moi, ne connaissait pas. J'ai dit ça, ils ne m'ont pas cru. En 99, après 4 jours. Mais je savais ce que Dieu a mis en moi. Mm-hmm. Donc, Tiki Mima, ça dit, il m'a dit, il va là, va là, va. Et puis j'ai respecté. C'est parce qu'il a ouvert mes yeux que j'ai vu. Mm-hmm. Comment monter la couleur d'un mur à un aveugle. Mm-hmm. Il ne saura pas la couleur exacte parce qu'il ne voit pas. On va à l'église, mais on ne voit pas. On t'entonne. Non. Mais quand Géasi a dit à, comment on appelle, Élisée, on est mort. Ils vont le tuer, mais Dieu a dit, Élisée a dit à Dieu de ouvrir les yeux de Géasi. Mais quand il a vu sur la montagne, David, les chars.
0: Une armée.
1: En feu. Mais il est resté tranquille. Si les chrétiens savent ce qu'ils le protègent, ils peuvent voir les gens qui les protègent. Ils ne vont pas avoir peur. Pourquoi ils ont peur d'aller au village? Mm-hmm. Toi, tu as peur d'aller au village.
0: D'accord, les sorciers.
1: Et ça qui est dans tes veines là, ça vient pas du village.
0: C'est ça.
1: Moi, tu comprends pas.
0: Ouais.
1: Comment quelqu'un qui est dans Caterpillar, il a peur d'aller faire accident avec vélo?
0: Ouais.
1: Je comprends pas ton problème.
0: Ouais.
1: Toi, tu avais le lion, tu as peur du chat.
0: Ouais.
1: Mais lion, si elle a peur de quoi, lion?
0: Ouais.
1: Ah, quand on est dans le ventre de l'éléphant, on a plus peur de ténèbres.
0: Ouais.
1: Bah, là-bas, noir.
0: Ouais.
1: On est avec Jésus.
0: Ouais.
1: Ils ont peur d'aller au village, peur de voyager.
0: Ouais.
1: Ta main est sorcière. Non. Moi, c'est ta main sorcière. Il n'a vu pas. Et Dieu peut dire, si on a la foi comme le grand dessin, on dit à la montagne, j'ai ôté là, non.
0: Ouais.
1: Est-ce que ta grand-mère, elle est plus forte que la montagne que tu as déplacée?
0: Ouais.
1: La petite vieille qui est déjà, il reste combien d'années pour partir? Si on peut, qu'est-ce qui est plus grand que la montagne sur la terre? Une montagne.
0: Ouais.
1: Mais pourquoi tu as peur de ta grand-mère qui est au village? Est-ce que ta grand-mère a la force comme montagne là? Donc, c'est pour dire que ce chant m'a marqué.
0: Pour
1: mes yeux. J'étais à Boaké, elle a dit va bien.
0: Ouais.
1: Est-ce que j'ai respecté? Voilà moi aujourd'hui.
0: Voilà, ouvre mes yeux. Voilà, et comme il a fait pour le cas de Batibé, on va écouter Batibé. Voilà, parce que.

0: Il en veut les yeux de Batimé. Hein. Comme il en veut tes yeux.
1: Il t'appelle. Ouais. Batimé. Il y a pas de tête, toi là.
0: Ouais.
1: Après, dis-le, Batimé, faut te calmer, il t'appelle. Mmh. Le travail t'appelle.

0: à Bobo. Ce sont plusieurs. Je suis complet de Gyogin. Mais s'il me voyait la joie qui était en moi là, c'est plus que ce mec qui doit en costume. Parce qu'il sait que je vais avoir pour moi.
1: Amen.
0: Tranquille. Les gens, ils peuvent témoigner que vous, mais quand ils parlaient là, ils peuvent dire que peut-être il n'a rien, mais on ne met pas sa bouche. Oui, mais je voyais mon futur.
1: Amen.
0: Il est malheureux que, pour quelqu'un qui ne sait pas distinguer sa main gauche, sa main droite. Toi, tu es malheureux. Tu ne mets pas ta main gauche, tu mets ta main droite. Tu es malheureux. Je savais ce qu'il a mis en moi. Je savais ce que je vais avoir. Ma tour est révélée quand j'étais à Boaké. Donc moi, mon cœur va pas. J'étais serein, j'étais tranquille. Tout ce que tu vas vous dire, j'avais dit qu'il a dit ça, il va avoir ça, il va avoir, il a dit d'abord avant de l'avoir. Oui, quand j'ai vu les, je dis bon, on dit à mes filles, ça ne va pas partir. Je dis, mais attends, on a combien? À cette fois, on disait quoi? 2 millions, on dit, mais on va là, c'est là-haut. Mais j'ai payé ces deux-là à 7 millions. J'ai dit, on va aller faire le cul, aujourd'hui, on fait le cul là-bas. Ça dit, on adore un Dieu qui voit. Mais je ne sais pas pourquoi quelqu'un adore Dieu qui ne voit plus. Non, on peut se tromper parce qu'on est humain. Mais souvent ouais. Aussi, demande à Dieu d'abord, ouais. Il va te dire où tu dois partir.
1: Amen.
0: Car tous les marigots ne comptaient pas

0: écoutant ce chant et puis avec l'expression de ton visage. L'histoire de Bartimé, c'est une histoire qui passionne. Hein.
1: Waouh! Mais qui croyait qu'elle allait être guérie? Parce que j'ai dit, tout le monde partait vers lui. Et le seul qui a été guéri, lis la Bible. Le seul qui a été guéri, où ça? Jéricho. Mais le seul.

0: Les meufs t'ont dit, hé, pour te patienter, dis de venir. C'est ça. Tu vas te demander, tiens, toi, tu n'as rien là. Toi, tu es qui? Mais, ils vont te dire, ah, c'est ta femme, pour t'asseoir là. C'est ça. Aujourd'hui, on parle de c'est quoi? On prend la publicité.
1: Sois patient.
0: Il passe bien pour le réveiller. Oui, tu n'as rien là. Bien, toi, tu as pas te lever. Tu as dit quoi? Tu n'as rien à dire. Le pauvre a ce langage. Oui.
1: Vous remarquez tout ce qui est en train de se dire. Hein? Voilà, c'est le témoignage important, auditeur. Si tu te sens concerné par tout ce qui est dit, je crois que c'est certainement pour toi que cette émission est réalisée. Si tu es intéressé, c'est pas compliqué. 2 fois 07 66 07 73. On va progresser. Et puis, voilà, écoutez maintenant le prophète Mebrio dans Lawa. C'est ça, hein? Nyamia, c'est, je prononce bien. Hein? Voilà, on va faire une dédicace spéciale à notre fille. Voilà, Ngoran Elodie. Dieu te bénisse.
2: Amen.

0: On va se faire qu'est-ce que tu nous as donné. Voilà, alors qu'est-ce que tu dis dans ce chant?
1: Je dis, tu n'as rien. Tu as envie, dis merci à Dieu.
0: Mm-hmm. Ça, c'est un homme de proverbe. Hein?
1: Oui, tu n'as rien, mais tu as envie, dis merci à Dieu. Tu n'as pas marié, tu as envie, dis merci à Dieu. Tu n'as pas d'enfant, tu as envie, dis merci à Dieu. Ceux qui ont des enfants, elles sont parties. Ceux qui ont des villas, ils sont partis. Donc les chats, ils sont partis. Mais si tu as envie, dis merci à Dieu. Depuis l'année a commencé, jusqu'à un séjour, beaucoup sont partis. Le mois a commencé aujourd'hui, beaucoup sont partis. Même la semaine, beaucoup sont partis. Mais si tu as envie, dis merci à Dieu.
0: Voilà, si tu n'as pas d'argent aujourd'hui, tu as envie, dis merci à Dieu. On va vous donner un aperçu de tout le titre. On va écouter maintenant Yo Jésus Mo. Quand tu dis ça, Jésus Mo, ça dit merci Jésus.
1: Je parle de foot de Gadala.

Ah, j'aime bien ce titre-là, oui. La Oko, tu sais, c'est beaucoup. Bon, j'imagine le premier but en train de danser, mais là, c'est chaud. Mais attends. Je te dis. Le 14, c'est gâté. Il n'a qu'à venir seulement. Non, c'est gâté pour le diable.

0: après, je suis en prison de chaîne.
1: Vous
0: ne pouvez rien faire. On raconte l'histoire donc du fou de Gadara. Vous avez vu ce qui s'est passé. Jésus s'est adressé aux démons et il a été libéré, il est devenu une nouvelle personne. Parce que sa demeure était dans le sépulcre. Mais heureusement que Jésus a dit non, reste tranquille, il a chassé, sans aller dans le pourceau. Voilà, on va écouter maintenant Nema Strans. Ça veut dire quoi?
2: Une personne.
0: Ouais, c'est vrai, c'est le seul.
2: Ouais.

0: Je n'ai mis à personne. Ils ont pas mal de
1: Mais
0: Jésus,
1: alléluia.
0: Jésus combattait par nous. C'est lui ce qui veut nous délivrer.
1: Ça c'est ça, ça c'est fort.
0: Ma sœur.
1: Ouais.
0: Parce que Jésus peut te délivrer.
1: C'est Jésus seul.
0: Oui, Jésus seul. Jésus combattait par nous.
1: Alléluia.

0: Ouais, ça veut dire
1: il
0: quoi?
1: A pensé à moi.
0: Oui, à toi, mais Bruno.
1: Il a pensé à moi.
0: Oui.
1: Il a pensé à toi. Là, je composais quand je prêchais. Et puis, il y a un frère qui n'enfante pas. Et puis, j'ai pris quand sa femme a accouché.
2: Quand
1: la femme n'a pas
2: accouché.
1: Et quand le frère est venu rendre témoignage, il a chanté.
2: Vous faites comme
1: moi. Et j'ai pris. Là aussi, le tour, tu vis.

0: Jésus pense à moi. C'est que j'aime, cher Jésus. Tu n'as rien. Oui. Il a pensé à toi.
1: C'est ça, il a pensé à toi. Il pense pas qu'il a pensé à toi. Moi, je demandais que Dieu. Un moment, j'ai pris par là. Eh bien, ma crèche, il y a de l'eau. On parle de Sika. Ça dit. Et nous, ne raconte pas ce que les autres ont vécu. Raconte ce que tu as vécu. En le racontant.

0: C'est ça.
1: Alors, prophète de Bruno. Prophète de Bruno. Ouais, pas.
0: Ouais, pas.
1: Ouais, pas. Et puis, j'ai dit. Ouais. Il dit, il a entendu.
0: Nsia.
1: Ouais.
0: Il dit, bon, j'ai entendu.
1: Ouais, bon, j'ai entendu.
0: C'est mon Sia, non.
1: Maintenant, je dis, c'est bon. Maintenant, je dis, Wavier. Émission Wavier.
0: Wavier. Yeah! Trogaye fait on tient pas ça trop loin. On y va bien ta vie.
1: Alors on a évoqué le parisien. Le titre de l'album, je précise l'auditeur, Jésus est le seul. Le jour de ton jour. Partimé, la voix yamia c'est Yo Jésus Mo.
0: Oh mia mien.
1: Némonstra, Bonia Bunda. Et puis, à cause de l'histoire de ce chant, on va revenir là-dessus parce que. Tiké. Voilà. Ça dit que Dieu. Voilà.
0: Tous tes yeux, ma soeur.
1: Voilà.
0: Tous tes yeux, mon frère.
1: Voilà.

0: Voilà, le 14 juin. Amen. 2 × 07 66 07 73 07 07 66 07 73. C'était donc le prophète Mebruno, que vous connaissez très bien, du centre de prière de délivrance et de guérison de Bethesda. Il est venu pour nous parler de son album intitulé Jésus est le seul. C'est une œuvre de 8 titres qui sera présentée officiellement le dimanche 14 juin à partir de 8h, 8h30 à l'heure du culte, jusqu'à 11h30 midi. Et on nous invite donc à prendre part à cette dédicace. Le culte se déroulera normalement et puis ce sera suivi donc de la présentation officielle de l'album Jésus est le seul qui a vaincu la mort, le seul qui est ressuscité. Et donc cet album sera présenté, c'est 8 titres. En baoulé, puis aussi en français.
1: Et aussi en bambara.
0: En bambara aussi, voilà. Un prophète.
1: C'est moi qui ai
0: invité. Nyamerasu.
1: Avant Nyamerasu, tu l'as premier invité. Voilà. Tu es invité à ce grand.
0: Il n'y a pas de problème. On sera là. On va faire un effort.
1: Tout le monde, tous ceux qui travaillent ici à la radio, sans oublier mon chef du village, Niao.
0: Le patriarche.
1: Niao, patriarche. Parce que c'est la vieille mamie qui fait la bonne chose. Donc j'ai besoin de tout le monde ce jour-là. Que Dieu bénisse.

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4: We want to see the grace of God in your life.
5: Ce qu'on veut voir, c'est pas tes bijoux.
4: It's not your jewelry.
5: On veut voir le conquérant vainqueur.
4: We want to see the more than conquerors.
5: Quand le péché vient, il domine.
4: When the sins come, you
5: overcome. Quand les démons viennent, il les domine.
4: When the demon come,
5: quand
4: you overcome.
5: Quand les vents et les tempêtes se lèvent, il sait les calmer.
4: When the storm and the winds come, you calm them.
6: That's what we want to see.
5: C'est ça le conquérant vainqueur.
4: Here is the more than conquerors.
5: Là-bas, il faut pas porter des habits.
4: I'm not saying don't wear your clothes.
5: Porte des habits.
4: Wear your clothes.
5: Mais il n'y a pas un vêtement conquérant vainqueur.
4: There is not a cloth like a more than a conqueror.
5: C'est vrai, on fait même des t-shirts, on écrit conquérant vainqueur dessus.
4: Yeah, even make some t-shirts.
5: Le tricot là n'est pas conquérant vainqueur.
4: That t-shirt is not more than a conqueror.
5: Non, il faut qu'on se déparasite des choses qu'on met sur nos vies et puis on dit que c'est ça qui se. Je porte t-shirt conquérant vainqueur. C'est pas tricot là qui est conquérant vainqueur. C'est moi.
4: I wear the t-shirt, but the t-shirt is not a more than conqueror. I am the more than conqueror.
5: Il faut développer ça. Mais qu'est-ce qui va t'aider ce conquérant vainqueur?
4: That will help you.
5: C'est la grâce de Dieu. Écoutez, Dieu a un plan pour ta vie.
4: So God has a plan for your life.
5: Si tu veux te comparer à quelque chose,
4: if you want to compare to something,
5: compare-toi à ce que Dieu a pour ta vie.
4: Compare to what God has for your life.
5: À quel niveau et à quel point je suis par rapport au programme que Dieu a pour ma vie.
4: At which level am I regarding the program of God for my life?
5: Il était prévu qu'à 40 ans,
4: he said at 40 years old,
5: tu sois déjà un millionnaire.
4: You should be a millionnaire.
5: Mais déjà tu as 40 ans, tu es un mendiant. Tu demandes encore l'argent aux
4: 40
5: autres.
4: Years, you are
5: tu
4: a
5: te
4: beggar.
5: Compares pas à ça.
4: You do not compare.
5: Il était
4: to
5: prévu
4: that.
5: Qu'à 40 ans,
4: but at 40
5: Dieu a
4: years,
5: prévu que tu finances son œuvre dans telle
4: that
5: dimension.
4: Plan for you to found his
5: quand on te dit
4: work,
5: que Dieu a préparé d'avance. Dieu a pris son temps de préparer ce qui te
4: concerne.
5: Et toi, tu es là et tu fais des petites compétitions qui n'ont aucun sens.
4: To do little competition has
5: ça
4: no
5: n'a aucun sens.
4: Has no
5: tu vas aller au ciel. Dieu va dire tu as passé ton temps à t'occuper des autres.
4: So you
5: à voir qui est payé, qui a choisi, qui a fait ceci. Regarde ce qu'on a préparé pour toi.
4: Here's what we prepare for you.
5: Au lieu de t'occuper, est-ce que tu as raté une des saisons de ta vie ou bien tu es dans la saison?
4: Try to see whether you have been the season or you missed the season of your life.
5: C'est l'esprit de concurrence et de compétition.
4: It's the spirit of competition.
5: Révèle le champion qui est en toi. Il n'y a aucun champion
4: There's
5: en toi.
4: There's no champions in you.
5: Il y a un conquérant vainqueur en toi.
4: There's a more than a conqueror in you.
5: C'est lui qu'il faut réveiller.
4: And you have to put him awake.
5: Vous me comprenez? Parce qu'année après année, vous essayez de revenir sur les mêmes choses.
4: Years after year, we still be on the same thing.
5: Les petits chiqueries, il faut laisser ça.
4: The little things you have to forget about that.
5: Dieu a un cahier pour toi. Tu imagines ça?
4: So God has a note.
5: Dieu a un
4: for
5: cahier
4: you.
5: Pour toi. Il a préparé ça. Il n'a même pas consulté des anges. Il s'est assis.
4: Prepare it.
5: Il dit mais qu'est-ce que je vais faire seul?
4: He did not consult angels, but he wrote it
5: avant
4: for you.
5: Avant que Dieu ne vous envoie sur la terre, il s'est assis.
4: Before God
5: il vous
4: sent
5: a pensé,
4: earth,
5: il vous
4: you,
5: a médité,
4: he meditated
5: et il vous
4: you,
5: a conçu.
4: And he conceived
5: mais derrière sa conception,
4: behind
5: il a mis un programme qui vous concerne.
4: He put a program concerning
5: il a
4: you.
5: Dit, je t'envoie sur la
4: he
5: terre.
4: Said, I am sending you on
5: il
4: earth.
5: Regarde,
4: he look,
5: il regarde,
4: he sees,
5: il regarde,
4: he rounds,
5: il dit, bon, je vais t'envoyer dans la famille Aka.
4: I'm going to send you into the Aka family.
5: Il va t'envoyer dans la famille Aka.
4: I will send you in the Aka
5: et
4: family.
5: Il te fait naître dans la famille Aka.
4: He will let you born there.
5: Mais Aka, c'est pas que la famille papa Aka, maman Aka. Ils savent pas que tu es en train de venir.
4: And the Aka family does
5: pour
4: not
5: eux, c'est juste
4: coming,
5: un enfant.
4: Therefore, you are just
5: mais
4: a child.
5: Dieu,
4: for God,
5: c'est un programme qui est en train de venir.
4: It's a program which is coming on earth.
5: Vous êtes des programmes de Dieu.
4: You are the programs of God.
5: Vous êtes des programmes de Dieu.
4: You are the program that comes from God.
5: Et un programme.
4: A program
5: a des temps.
4: Has some time.
5: A des saisons.
4: Has some season.
5: A des territoires.
4: Has some territories.
5: Et a des moments où ça doit s'accomplir.
4: And has some moment of accomplishment.
5: Tu es un programme.
4: You are the program.
5: Que tu veux ou non, tu es un programme
4: whether
5: de Dieu.
4: Whether you want it or not, you are a program of God.
5: C'est qui nous fatigue?
6: What you trouble us,
5: met le programme de Dieu de côté, on veut se programmer.
6: We put the program of God aside and want to program ourselves.
5: Et c'est ce qu'on appelle les ambitions.
6: That we call ambition.
5: L'ambition ne vient pas de Dieu.
6: The ambition does not
5: l'ambition
6: come from God.
5: Est un mot qui est venu après la chute de l'homme.
6: That's a word that come after the fall
5: Dieu
6: of man.
5: Dieu n'est pas dans les ambitions.
6: God is not into ambitions.
5: Je dis, on vous presse partout, soyez ambitieux. Soyez ambitieux.
6: Be ambitious.
5: C'est pas biblique, je te le dis aujourd'hui.
6: It's not a biblical being ambitious.
5: L'ambition n'est pas biblique.
6: The ambition is not biblical.
5: Ambitieux.
6: Those who are ambitious. You are ambitious for what?
5: Tu veux être ambitieux pour faire quoi?
6: What do you want ambitious to be?
5: Être ambitieux, ambitieux. Quelle ambition?
6: What's that ambition?
5: Je n'ai pas besoin d'être ambitieux. Je veux être ambitieux pour faire quoi?
6: I don't need to be ambitious.
5: Si je te démontre l'ambition, toi tu vas jeter ce mot-là.
6: If I demonstrate the mission, you will forget about
5: l'ambition
6: that.
5: Vient de Lucifer.
6: Ambition
5: la première personne qui a été ambitieuse, c'est Lucifer.
6: The first.

0: Mais lui, son ambition, c'est que lui veut prendre la place de Dieu. L'ambition va te faire sortir du programme de Dieu.
1: It will help you get out of the program of God.
0: Je ne sais pas quel dictionnaire on lit. Il y a des langages qui ne viennent pas de Dieu.
1: There are some language that does not come from God.
0: Vous pensez Larousse là, il connaît quelque chose?
1: So Larousse,
0: Robert, il connaît quelque chose?
1: And Robert, like dictionary, doesn't
0: know
1: anything.
0: C'est le dictionnaire de la chute.
1: That's a dictionary from the fall.
0: C'est le dictionnaire de la chute.
1: That's a dictionary coming after the fall.
0: Donc tu es ambitieuse.
1: Are you ambitious, lady?
0: Non. Et tout le monde prêche ça. Même dans les églises, soyez ambitieux.
1: And the church, we have
0: je te garantis, prends-moi la Bible, viens me prouver ce
1: que. I guarantee, take the Bible and come and show
0: parce
1: it to
0: comme
1: me.
0: C'est vous qui parlez d'étymologie des mots, non?
1: We talk about etymology of
0: moi, je
1: word.
0: Te ramène dans l'étymologie du mot ambitieux. Ça a quitté depuis Lucifer.
1: I'm calling
0: lorsqu'il voulait être ce que Dieu n'a pas prévu qu'il soit.
1: Lucifer want to be what God has not planned for him. That's the word ambitious.
0: Chaque fois que vous sortez, beaucoup de gens, Dieu les appelait des évangélistes, mais ils veulent être des prophètes. C'est des ambitieux.
1: God has called them to be evangelists. They want to be prophet. They are ambitious.
0: C'est des ambitieux.
1: They're ambitious guys.
0: Dieu t'appelle être évangéliste. Reste dans ce que Dieu t'appelle à faire.
1: God calls you to be evangelist. You have to stay on that call.
0: Je suis prophète maintenant.
1: I am
0: Dieu
1: now
0: dit que
1: a
0: tu ne t'a pas dit que tu es prophète.
1: God has not said that you are a prophet.
0: Comme tu sais que le courant maintenant où on gagne l'argent, c'est prophète là.
1: You know now, being a prophet, now you can have money. Now you want to be a prophet.
0: Moi, tu me vois, je suis dans ce que je suis.
1: I am what God said
0: je suis dans ce que je suis. Pas j'ai compris
1: I
0: que ton onction ne travaillera que dans le programme qui te
1: your
0: concerne.
1: Your anointing will only work in a program concerning you.
0: Ok. Bon frère, ma soeur.
1: Brother and sister.
0: Ce que la grâce de Dieu peut faire dans nos vies. Là,
1: what the grace of God can do in our lives.
0: C'est, écoute-moi, ce que la capacité de Dieu peut faire dans ta vie.
1: What the capacity of God can do in your life.
0: C'est ça qu'on appelle les merveilles de la grâce.
1: That we are calling the wonders.
0: Tu as vu le troisième mot maintenant, faveur divine.
1: Divine favor.
0: Capacité divine.
1: Divine capacity.
0: Ce que la capacité de Dieu produit dans ta vie là.
1: When the capacity
0: c'est ce qu'on appelle les merveilles.
1: That we call the wonders.
0: Quand la capacité de Dieu agit dans ta vie.
1: When the capacity of God
0: ça produit ce qu'on appelle les merveilles de Dieu.
1: It will produce the wonders.
0: Regarde quand la capacité du Saint-Esprit est venue agir sur Marie.
1: When the capacity of Holy Ghost came upon
0: regarde
1: Mary.
0: Regarde la merveille qui est sortie dans sa
1: and
0: vie.
1: And see the wonders
0: quelle est cette merveille là?
1: What is that wonders?
0: Le sauveur Jésus.
1: The savior Jesus.
0: Le salut de l'humanité.
1: The salvation of
0: est-ce
1: the humanity.
0: Est-ce que Marie pensait même dans sa vie que elle
1: Marie did not think that in her
0: la vierge dont on parle tout le temps dans le livre d'Esaïe là, c'est elle.
1: The virgin we're talking in the book of Isaiah. She
0: est-ce qu'elle pensait que elle?
1: She has no idea.
0: Dans sa vie là, est-ce que Marie pensait que le sauveur du monde va sortir de ses entrailles?
1: Mary never thought that the savior.
0: Pourquoi Elisabeth a dit à Marie tu es bienheureuse
1: why
0: parmi toutes les femmes?
1: Elizabeth said to Mary you are happy.
0: Mais c'est une grâce de porter le sauveur du monde.
1: Because it's a grace to have the
0: c'est une grâce.
1: It's the grace.
0: Même si Marie n'avait pas eu d'autres enfants après. Et qu'elle avait Jésus seul, c'était une grâce inouïe.
1: If Mary has only Jesus, not having other children, it was a grace.
0: Les gens sont en train de dire non, comme elle a dit, elle a pas, Marie a eu plein d'enfants.
1: Laisse Mary ça. Has a lot of children after Jesus.
0: Elle a eu plein d'enfants.
1: She has some children.
0: Ça c'est quoi? C'est un péché?
1: It's not a sin.
0: Ça c'est une ambition de vouloir faire de quelqu'un ce que Dieu n'a pas fait.
1: It's an ambition to let the person be what God has not planned.
0: Écoutez,
1: listen.
0: Si
1: if
0: vous voulez faire de quelqu'un
1: if you want to make somebody
0: ce que Dieu n'a pas fait qu'elle soit
1: what God has not planned for
0: vous
1: her,
0: êtes en train de fabriquer quelqu'un d'autre qui n'est pas la personne que Dieu a dit.
1: You are fabricating the person that God has not said he is. Wow.
0: Si
1: if
0: Lucifer veut fabriquer quelqu'un d'autre
1: want to create somebody
0: que
1: else
0: que ce que Dieu a prévu qu'il soit
1: against what God has planned.
0: Ça y est, la personne qui l'a fabriqué là n'est plus ce que Dieu.
1: The person he made is no more what God has
0: fait.
1: Desired.
0: C'est quelqu'un d'autre maintenant.
1: It's somebody else.
0: C'est à cause ça de Lucifer, il a fabriqué
1: that's
0: Satan.
1: That's why Lucifer he made became Satan.
0: Donc ce que les gens ont fabriqué là.
1: What people
0: c'est
1: have fabricated is not normal.
0: Quand Adam
1: when Adam
0: a écouté le serpent pour fabriquer quelqu'un d'autre.
1: He listened to the serpent to make somebody else.
0: Il est passé de Adam.
1: He went from Adam.
0: Il est passé de l'homme à l'image de Dieu.
1: He came from the animal man of God.
0: Il est devenu l'homme de l'homme.
1: He became the man of the man.
0: Et on l'appelle le vieil homme.
1: And we call the old self.
0: C'est Adam qui a créé le vieil homme.
1: So Adam created the old self.
0: C'est-à-dire, le vieil homme, c'est l'homme que Dieu ne reconnaît pas que lui
1: l'a fait. The old self is the man God does not recognize that Adam created.
0: Ok. Pourquoi Marie parle d'une grâce?
1: Why Mary said that's the word?
0: Normalement, c'est pas possible.
1: It's not possible for her.
0: Mais la grâce de Dieu a produit une merveille.
1: By the grace has
0: dans
1: made
0: toute l'histoire de l'humanité.
1: In the whole history
0: c'est
1: of the
0: elle
1: humanity.
0: Qui a reçu cette grâce.
1: And she has received
0: de
1: that grace.
0: Le sauveur en elle.
1: To bear the
0: et
1: savior.
0: Et d'enfanter le sauveur.
1: And to give birth to the savior.
0: C'est une grâce particulière.
1: It's a particular
0: c'est une
1: grace.
0: Merveille qui est sortie de la capacité du Saint-Esprit sur
1: it's
0: sa vie.
1: It's a wonder coming from the capacity of the Holy Ghost of
0: amen.
1: Her life.
0: Amen. Regardez dans Marc 7. Écoutez-moi. Enfin, ce que la capacité de la grâce produit, comme j'ai dit, c'est ce qui est appelé les merveilles de Dieu.
1: So what the capacity produces that we call the
0: ou bien la
1: of God,
0: beauté de Dieu,
1: or the beautiness of God,
0: ou bien les témoignages favorables.
1: Of the testimony, favorable testimonies.
0: Regardez dans Marc 7, verset 32 à 37.
1: In Mark 7, there is a 32 to 37.
0: Marc 7, 32 à 37.
1: Mark 7.
0: On lui amena un sourd. Je te donne des versets pour te montrer l'exemple. Que quand la capacité de la grâce s'exprime, elle produit quoi?
1: Produce,
0: les merveilles.
1: It produces wonders,
0: ou bien quoi?
1: Or,
0: la beauté.
1: Or beauty,
0: ou bien quoi?
1: Or,
0: les témoignages favorables de Dieu dans la vie d'une personne. Il dit, on lui amena, on amena à Jésus un sourd qui avait de la difficulté à parler.
1: Was having problem to speak,
0: et on le pria de lui imposer les mains.
1: And
0: oui.
1: We pray so that I can lay hands on him.
0: Il le prit à part, loin de la foule.
1: He took him apart,
0: lui mit les doigts dans les oreilles.
1: Put the finger into his
0: et lui toucha la langue avec sa propre salive.
1: And touched his tongue with his own saliva.
0: Ne me parle pas de coronavirus.
1: Don't talk about coronavirus here.
0: Il dit,
1: he said,
0: mon ami la suite, puis,
1: then,
0: levant les yeux au ciel,
1: lift up the eyes into the heaven,
0: Jésus soupira.
1: Jesus breathed,
0: et dit,
1: and said,
0: Ephphatha,
1: Ephphatha,
0: c'est-à-dire ouvre-toi.
1: That means open up.
0: Oui, la suite. Aussitôt,
1: immediately,
0: les oreilles, ses oreilles s'ouvrirent.
1: His ears opened.
0: Sa langue se délia.
1: His tongue unfolded.
0: Et il parla très bien.
1: He speaks correctly.
0: Jésus leur commanda de n'en parler à personne.
1: So Jesus commanded not to speak to anybody.
0: Mais il leur recommanda, plus il le leur recommanda,
1: but he recommend them,
0: plus ils le publièrent.
1: And they publish it.
0: Oui. Et ils étaient dans le... Maintenant, voici, regardez choses. Il dit, ils étaient... Quand Jésus a fini de faire ce miracle-là,
1: when did that miracle,
0: la Bible dit qu'ils étaient dans le plus grand étonnement.
1: The Bible said they were in a great astonishment.
0: Pourquoi ça les étonne?
1: Why they were astonished?
0: Parce que ce qui s'est passé là,
1: because what's happened,
0: c'est une merveille.
1: It's a wonder.
0: La grâce produit des étonnements sur ta vie.
1: The grace produces wonders
0: oh,
1: in your life.
0: Dis-moi un bon amen.
1: Say good amen.
0: La grâce

0: Jésus est celui qui est venu avec la grâce.
1: He's the one came with grace.
0: Et la vérité.
1: And the truth.
0: Quand il travaille,
1: when he works,
0: tout est étonnement.
1: Everything is astonishment.
0: Tout est merveille.
1: Everything is a wonder.
0: Je vous en supplie.
1: I beg you.
0: Laissez

0: votre vie.
1: Produce some wonders.
0: Donc ils ont dit dans ce verset, il fait tout à merveille.
1: He did everything with wonders.
0: Même il fait entendre les sourds.
1: He let the deaf hear.
0: Et parler les muets.
1: And to let the
0: Jésus fait out. Tout à merveille dans ta vie.
1: He did everything as
0: et il
1: wonders.
0: Fait tout à merveille dans ma vie.
1: He did

0: comme
1: they will know you in another way.
0: Les gens qui te voyaient comme ça,
1: people who are seeing in such a
0: vont
1: way,
0: vont te voir maintenant comme si.
1: They will change their eyes upon you.
0: Ma déclaration de foi sur toi,
1: the declaration of faith upon you,
0: c'est que le Seigneur fasse des merveilles dans ta vie.
1: Let the Lord does wonders in your
0: que
1: life.
0: Que Jésus, le Seigneur de la grâce,
1: let Jesus, the Lord of the grace,
0: par son esprit qui est en toi,
1: by the Spirit in you,
0: qu'il fasse tout à merveille dans ta vie.
1: He does everything as wonders.
0: Et que les gens soient dans le plus grand étonnement te concernant.
1: Let people be in a great astonishment.
0: Que le Seigneur écarquille les yeux des gens te concernant.
1: Let people open their eyes.
0: Dans le nom de Jésus Christ.
1: In the name of Jesus.
0: Dans le nom de Jésus Christ.
1: In the name of Jesus.
0: Dans le nom de Jésus Christ.
1: In the name of Jesus.
0: Matthieu 21, 14 à 16.
1: Matthew 21.
0: Matthieu 21, 14 à 16.
1: Matthew 21.
0: Saisissez cela, la capacité de la grâce de Dieu.
1: So get the message.
0: Je suis en train de te montrer ce que c'est les merveilles que la capacité de Dieu produit dans la vie des gens. Je t'ai montré une autre merveille.
1: One of the wonders.
0: On dit des aveugles et des boiteux s'approchaient de Jésus dans le temple.
1: The lame and deaf came to Jesus in the temple.
0: Et Jésus les guérit, le verset
1: Jesus
0: qui suit.
1: Healed them.
0: Il dit

0: chose merveilleuse.
1: He did a wonderful thing.
0: On ne peut pas voir le Seigneur dans le temple.
1: We cannot have Jesus in the temple.
0: Le temple, c'est toi et c'est moi.
1: Your temple is you.
0: Jésus est dans le temple que tu es.
1: Jesus is the temple that
0: you are. Ma soeur, Jésus est dans le temple que tu es.
1: So Jesus is in your temple.
0: Et dans son temple, il fait des choses merveilleuses.
1: In his temple, he does wonders.
0: C'est vrai que tout le monde ne sera pas content quand il va le faire.
1: So everybody will not happy when he's
0: going to do it. Il y a des gens qui seront indignés.
1: And the people will be astonished.
0: Ils seront fâchés.
1: They will be angry.
0: Mais il y a des gens aussi qui vont voir ce qu'il a fait.
1: People will see what he
0: Ils vont voir les choses merveilleuses qu'il a faites.
1: They will see wonder things
0: Je
1: that he
0: prie
1: did.
0: Que les yeux qui sont autour de toi,
1: I pray that the eyes around
0: les
1: you,
0: yeux qui te regardent chaque jour, là,
1: the eyes will sees you
0: les
1: every
0: bouches
1: day.
0: Qui parlent contre toi chaque jour,
1: the mouth will speaks against you
0: ou bien les
1: day.
0: Bouches qui parlent de toi,
1: the mouth will speaks of
0: que
1: you.
0: Dieu donne à les yeux de voir les choses merveilleuses.
1: Let God help them to see wonder
0: que Jésus produit dans ta vie dans l'année 2026.
1: God make in your life.
0: Je dis dans

0: plus d'espérance,
1: where you have no hope,
0: quand la grâce de Dieu rentre en action,
1: when the grace of God comes into play,
0: elle va aller au-delà de ton espérance.
1: It's going to go beyond your expectation.
0: Elle va produire des choses merveilleuses.
1: To produce wonderful things.
0: Et dans ce verset-là,
1: and in that verse,
0: on dit lorsqu'ils ont vu les choses merveilleuses qu'il avait faites,
1: when they saw wonderful things,
0: et des enfants qui criaient dans le temple,
1: and the children were shouting in the temple,
0: Hosanna au fils de David.
1: Hosanna, the son of
0: Je
1: David.
0: Prie que maintenant,
1: I pray that now,
0: des cris de louange

0: au Fils de Dieu. Au nom de Jésus-Christ. Que ce cantique-là soit ta portion cette année. Dans le nom puissant de Jésus-Christ. J'impose cela sur toi au nom de Jésus. Le Seigneur de la grâce est là ce matin. Le Seigneur de la grâce est en toi. Et il va le faire pour sa gloire. Dans Romains 5 au verset 20 à 21. Tu peux rester debout. Une autre merveille de la grâce.
1: One of the wonders of the grace.
0: Une autre merveille que la capacité de la grâce peut faire.
1: That the capacity of grace can do.
0: Il dit, oh, la loi est intervenue.
1: But the law has come.
0: Pour que l'offense abondât.
1: So that the sins are.
0: Mais là où le péché a abondé.
1: Where the sins has been abundant.
0: La grâce a surabondé.
1: The grace has been overabundant.
0: Une des merveilles que la grâce vient produire dans ta vie.
1: One of the wonders in

0: péché.
1: And the grace will help you to overcome
0: sin. C'est merveilleux de dominer la vie du péché.
1: It's a wonder to overcome
0: the life of sin. C'est une beauté de dominer la vie du péché.
1: It's a beauty to overcome sin.
0: Dieu veut enlever la laideur de la vie du péché sur toi.
1: He wants to remove the badness
0: of sin. Dieu veut enlever la honte de la vie du péché sur toi.
1: He wants to remove the shame of sin.
0: Dieu veut ôter le ridicule de la vie du péché sur toi.

0: matin,
1: now.
0: Je déclare.
1: This morning I declare.
0: Que par la grâce surabondante de Dieu.
1: By the overabundant grace of God.
0: Tout péché qui t'a honni dans ta vie.
1: Every sin that shame you.
0: Tout péché qui est en train de t'humilier, ma sœur.
1: Every sin that humiliates you.
0: Qui est en train de t'humilier, mon frère.
1: Every sin that humiliates
0: par
1: you.
0: Par la capacité.
1: By the capacity.
0: De la grâce surabondante de Dieu.
1: By the overabundant grace of
0: je
1: God.
0: Je brise le pouvoir de ce péché sur
1: I
0: toi.
1: Break the power of that
0: je brise le pouvoir de ce péché sur toi.
1: Break the power of
0: je lis.

0: descendu de tes efforts humains.
1: You came down from a human
0: tu es descendu
1: effort.
0: De tes capacités humaines.
1: You came down from your
0: tu es connecté
1: capacity.
0: À l'abondance de la grâce de
1: you
0: Dieu.
1: Connected to the abundance
0: ce
1: of
0: matin,
1: grace.
0: Le pouvoir du péché est brisé dans ta
1: the
0: vie.
1: Power of sin is
0: je déclare que le péché n'aura plus de pouvoir sur toi.
1: The power, sins has no more power
0: selon

0: wonders of the grace of God.
1: Et la merveille de la grâce de Dieu.
0: The wonders of the grace.
1: Qui est la liberté vis-à-vis du péché.
0: Which is the liberty.
1: La domination sur le péché. Se manifeste dans ta vie au nom de Jésus-Christ. Reçois cela dans le nom de Jésus-Christ.
0: Receive that in the
1: name of Jesus. Par le Saint-Esprit au nom de Jésus-Christ.
0: By the Holy

0: qu'on va te faire
1: against any proposition,
0: pour te faire tomber dans le péché,
1: to let you fall in sin,
0: que le secours te vienne de l'Éternel, celui qui a fait les cieux et la terre,
1: the one who made the heaven,
0: que la puissance d'en haut vienne t'aider,
1: the power from above,
0: dans le nom de Jésus-Christ.
1: In the name of Jesus,
0: l'ange a dit à Marie,
1: the angel said to Mary,
0: la puissance du Très-Haut te couvrira,
1: the power of the Most High will
0: lorsque tu
1: you,
0: seras face à des tentations,
1: when you will meet some temptation,
0: lorsque tu seras confronté à des difficultés,
1: you will meet some difficulties,
0: que la couverture de la puissance de Dieu vienne sur toi,
1: the shadow of the Holy Ghost,
0: et qu'il te transporte
1: you,
0: dans la domination, dans le
1: dominion,
0: nom de Jésus-Christ,
1: in the name of Jesus Christ.
0: Malokato Masina Mena. Oh Dieu. Oh Dieu.
1: Woo.
0: Oh Dieu.
1: Thank you Jesus.
0: Oh Dieu. Vous pensez que l'ange va dire à Marie, la puissance de Dieu te couvrira?
1: You said the angel, you said the power of the Holy Ghost will shadow you.
0: Et puis nous on a des situations, la puissance de Dieu ne veut pas nous couvrir.
1: And you have the situation, the shadow of the
0: Je
1: power cannot shadow us. I said,
0: quelles que soient les situations devant lesquelles tu seras,
1: no matter what the situation you will face,
0: où il n'y a personne pour t'aider,
1: if there is nobody to help,
0: où il n'y a personne pour te secourir,
1: there is nobody to come to your help,
0: où il n'y a personne pour t'aider,
1: there is nobody to help you.
0: Marie a dit, comment ça va se faire?
1: Say, how is going to be possible?
0: Je ne connais point d'homme.
1: I know no man.
0: Il n'y a pas un homme qui peut m'aider.
1: No man can help me.
0: L'ange lui a dit, le Saint-Esprit viendra.
1: The angel said, the Holy Ghost will come.
0: Pour toi, le Saint-Esprit est déjà en toi.
1: For you, the Holy Ghost is in you.
0: Mais sa puissance va te couvrir.
1: His power will shadow you.
0: Sa puissance va couler de toi.
1: The power will drive out
0: sa
1: of you.
0: Sa puissance va agir en toi.
1: The power will work in you.
0: Pour Marie, la puissance l'a couverte.
1: The power of Mary shadowed
0: her. Mais pour toi, la puissance agit en toi.
1: And the power works in you.
0: Or à celui qui peut faire.
1: But the one can do.
0: Or à celui qui peut faire.
1: But at the one who can do.
0: Pas par la puissance qui nous couvre.
1: The power
0: mais par la puissance qui agit en nous.
1: But the power in us.
0: Il y a une puissance qui est cachée en toi.
1: The power hidden
0: il y a une puissance
1: you.
0: Secrète en toi.
1: The secret power
0: même
1: in you.
0: Quand tu dors.
1: When you sleep.
0: Elle va continuer à travailler.
1: She will work for you.
0: Lorsque tu es faible.
1: When you are weak.
0: Elle va continuer à travailler.
1: She will still work
0: lorsque
1: for you.
0: Tu es en danger.
1: When you are in danger.
0: Elle va continuer à travailler.
1: She will continue to
0: lorsque
1: work.
0: Tu es limité.
1: When you are limited.
0: Elle va continuer à travailler.
1: She will continue to
0: je prie ce matin pour toi, mon
1: I
0: frère, ma soeur.
1: Pray, brother, for
0: que
1: you.
0: La puissance qui agit en toi.
1: The power works in
0: qui
1: you.
0: A couvert Marie.
1: That has shadow Mary.
0: Mais qui agit en toi.
1: But who works in
0: te
1: you.
0: Donne de dominer n'importe quel péché.
1: Help you have dominion.

au nom de Jésus-Christ, au nom de Jésus-Christ, que la beauté de Dieu vienne sur toi, que la beauté de la sainteté, la beauté de la pureté, vienne dans ton cœur et embellisse.

0: wonders of grace.
1: Hallelujah. Hallelujah.
0: Hallelujah.
1: Hallelujah. Mets-moi Titus 2, verset 11 à 12.
0: Titus 2,
1: tu vas voir 11. Tu vas voir une autre merveille de la capacité de la grâce. La grâce n'est pas une faiblesse.
0: Grace is not weakness.
1: La grâce est la solution de nos faiblesses.
0: The grace is a solution to our weakness.

0: Mets-moi tic, s'il te plaît. Il dit, car la grâce de Dieu,
1: for the grace of God,
0: la source de salut pour tous les hommes a été manifestée.
1: Source of salvation for all men has been manifested.
0: Regardez la merveille que la grâce de Dieu fait pour toi.
1: And here is the wonders of the grace.
0: Il dit,
1: of
0: elle nous enseigne.
1: It teaches us.
0: La suite, mon frère. Elle nous enseigne.
1: It teaches us
0: à renoncer à l'impiété.
1: To renounce to sin.
0: Et aux convoitises mondaines.
1: To the worldly lusts.
0: Et à vivre dans le siècle présent.
1: And to live in the present.
0: Selon la sagesse.
1: According to the wisdom.
0: La justice.
1: The righteousness.
0: La piété.
1: The holiness.
0: Oui. En entendant la bienheureuse espérance
1: and waiting for the wonderful hope,
0: et la manifestation de la gloire du grand Dieu
1: and the manifestation of the great God,
0: et de notre Sauveur Jésus-Christ.
1: And our Savior Jesus Christ.
0: Il dit la grâce de Dieu
1: the grace of God
0: produit une merveille en toi.
1: Produce a wonder in
0: you. Elle te rend capable de dire non
1: it will help you to say no
0: à ce que tu disais oui.
1: For what you are saying yes.
0: Il y a des choses, tu sais, c'est pas facile de dire non à ça.
1: There are things it's not easy
0: toi
1: to say no. You know yourself.
0: Même pour dire non à quelque chose, ça demande la grâce.
1: It's to say no to something, you need to have grace.
0: Si le secours de Dieu ne vient pas t'aider, tu vas tout de suite dire oui, oui, il y a des choses
1: if
0: qui vont
1: te help of God does not come to help,
0: ça demande une grâce.
1: It calls
0: ou bien un jour, non.
1: It's a no one
0: je
1: day.
0: N'en veux plus.
1: I don't want
0: non à Satan.
1: No
0: ça demande
1: to Satan.
0: Une grâce.
1: It needs grace.
0: Non aux choses mondaines.
1: No.
0: Il dit, elle nous exhorte à faire quoi? À renoncer
1: to
0: à l'impiété.
1: C'est-à-dire
0: que tout ce qui n'est pas aligné sur la vie de
1: everything
0: Dieu.
1: Is not aligned
0: elle nous enseigne aussi à renoncer aux convoitises mondaines.
1: Ce
0: n'est pas une merveille.
1: It's not a wonders here.
0: La merveille de pouvoir dire non the à ce qui te détruit, ce n'est pas une merveille.
1: No to what
0: de dire non à l'alcool, ce n'est pas une merveille.
1: No
0: de dire non à la drogue, ce n'est pas une merveille.
1: No
0: de dire non aux mensonges, ce n'est pas une merveille.
1: No
0: de dire non au vol, ce n'est pas une merveille.
1: No
0: de dire non à la prostitution, ce n'est pas une merveille. De dire non à l'adultère, à l'impunité, ce n'est pas une merveille. C'est une merveille, oui ou non?
1: It's a wonders from God.
0: Il dit la grâce produit cette merveille dans
1: the
0: ta vie.
1: The grace that produces that wonders in your life.
0: Elle t'enseigne.
1: It teaches you.
0: Elle t'enseigne.
1: It teaches you.
0: Elle t'enseigne comment?
1: How does it
0: en
1: teach you?
0: En manifestant une capacité en toi.
1: Manifesting a capacity in you.
0: Et te rend capable de dire non.
1: And giving capacity to say
0: dire
1: no.
0: Dire non n'est pas toujours facile.
1: No, say no is not always
0: dire
1: easy.
0: Dire non n'est pas toujours facile, mon frère, ma sœur.
1: Say no is not always easy.
0: Mais la grâce t'enseigne à dire non.
1: But the grace teaches you to say no.
0: Oh, si vous comprenez ce que je vous dis.
1: If you understand what I'm telling you.
0: Elle t'enseigne à dire non.
1: It teaches you to say no.
0: Matin, si tu es dans quelque chose et puis tu n'arrives pas à dire non,
1: if you are in something, you could
0: voici
1: not say
0: ton
1: no.
0: Médicament.
1: Then here is your
0: voici
1: medicine.
0: Ton remède.
1: Here is your
0: descends
1: remedy.
0: De ton sycomore.
1: Come down from your sycomore.
0: Descends de tes efforts à dire non.
1: Come down from your efforts.
0: Tu dis non, j'ai serré les dents. Cette fois-ci, il n'y a pas dit non.
1: I'm not going to say no. I'm not going to say yes.
0: C'est pas, il n'y a pas dit oui.
1: I'm not going to say yes.
0: Mais tu dis oui.
1: But you say yes.
0: Descends de ton sycomore.
1: Come down from your efforts.
0: Le sycomore là. Ça ne peut pas t'aider. Jésus en bas.
1: Jesus is down.
0: Rencontre Jésus.
1: Meet Jesus.
0: Elle t'enseigne.
1: It teaches you.

0: nous attirer.
1: So the world proposes.
0: Mais la grâce de Dieu qui est la capacité qui agit où ça?
1: By the grace of God, which is capacity
0: working. Oh, à celui qui peut.
1: To the one who is
0: par la puissance qui agit.
1: By the power
0: infiniment au-delà de ce que nous pensons ou demandons.
1: What we can ask.
0: Donc la grâce qui agit en toi.
1: The grace
0: te capable
1: you,
0: de dire non.
1: Give you capacity to say no.
0: Te donne de dire oui, tu dois dire oui.
1: What you have to say yes,
0: non, tu
1: say
0: dois
1: yes,
0: dire non.
1: And to say no.
0: Être à renoncer aux convoitises que Satan prend pour t'attirer.
1: And to renounce to the last.
0: Amen.
1: Satan.
0: Et elle s'arrête pas là. Elle va t'aider à vivre.
1: It will help you to live.
0: Dans ce siècle présent qui est assez compliqué
1: in
0: là.
1: In the present century which is difficult.
0: Qui va nous aider dans le siècle où on est là?
1: Who is going to help us in this present time?
0: Notre siècle là, il est comment?
1: Our present time.
0: La Bible est vraiment un livre d'actualité.

0: no matter what the presence
1: à vivre
0: to live
1: une vie honorable,
0: an honorable
1: une
0: life,
1: vie merveilleuse,
0: a wonderful life,
1: une vie de beauté,
0: a beauty life,
1: une vie qui donne gloire à Dieu.
0: That gives glory.
1: Écoutez-moi,
0: to God. Listen, brother.
1: Je sais que le siècle

0: aussi la grâce
1: de Dieu. We need also need the grace.
0: Aucun temps n'est facile.
1: No time is
0: mais
1: easy.
0: Quel que soit le temps,
1: no matter what the
0: la
1: time,
0: grâce de Dieu couvre tous les temps.
1: The grace of God covers all the times.

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Alléluia. Tu es sans pareil. Tu nous comprends mieux que ceux qui sont autour de nous. Car toi, Seigneur, tu es au-dedans de nous. Quand l'homme qui ne peut voir le cœur condamne, toi qui vis dans nos cœurs, tu compatis. Il n'y a que toi qui peux relever avec amour et douceur ceux qui sont faibles. Tu interviens avec tendresse et affection là où la dureté des hommes peut conclure fatalement.

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0: Je vous salue tous, chers auditeurs de l'émission Kanguka. Mon nom est Chris de Komana. Aujourd'hui, nous sommes mercredi. Vous allez suivre la première partie avec le serviteur de Dieu, Esdras Biranguza, et moi, je vais continuer dans la deuxième partie.
1: Shalom. Chaque mercredi, je vous donne une parole qui vous montre comment préparer la journée. Que Dieu bénisse tous ceux qui écrivent et notent les versets qu'on donne, parce qu'ils nous aident beaucoup. La première chose à faire quand tu te réveilles, c'est rendre grâce à Dieu. Après cela, il faut chercher la présence de Dieu. Demande-lui d'être présent dans tout ce que tu vas faire. Il n'y a rien de plus encourageant que de sentir la présence de Dieu dès le matin. J'aime souvent donner cet exemple de personnalités publiques ou des présidents. Ils ont des gardes du corps, des personnes chargées de leur protection et de leur sécurité. En présence de leur garde du corps, ces personnalités avancent avec confiance. Elles peuvent aller partout sans crainte parce qu'elles savent qu'elles sont entourées de personnes prêtes à tout pour les protéger, même à donner leur vie pour elles. Quand Dieu est présent dans ta vie, tu te sens protégé. Lorsque tu ressens sa présence, la confiance revient, la peur diminue et une paix profonde envahit ton cœur. Il y a des personnes qui pensent qu'elles peuvent se débrouiller toutes seules, tout accomplir par leur force, leur sentiment de posséder tout, comme l'argent, l'intelligence, les moyens. Elles pensent qu'elles peuvent accomplir tout sans Dieu. Tu as un travail stable, des ressources financières, une femme, des enfants, donc une famille, tu es respecté dans la société et peut-être que tu participes même à faire du bien autour de toi. J'aimerais te dire que tout cela ne te permet pas d'ignorer Dieu chaque jour dès le matin. Peut-être aujourd'hui, tout semble fonctionner et tu as l'impression de pouvoir gérer tout sans l'aide de Dieu. Mais comprends une chose, si cela a tenu jusqu'à maintenant, c'est parce que Dieu l'a permis. Tu n'as aucune garantie sur demain, tu ne sais pas si tu vas y arriver demain. Tu ne sais pas ce que la vie te réserve dans un mois, dans un an, ni même dans les prochaines heures. Nous avons tous besoin de « Je suis ». Quand tu te réveilles, reconnais que tu as besoin de « Je suis » dès le matin avant de quitter ton lit. Demande-lui de te guider, de marcher avec toi aujourd'hui. Nous allons lire dans Proverbes chapitre 21, verset 31. Il est écrit « Le cheval est équipé pour le jour de la bataille, mais la délivrance appartient à l'Éternel ». À l'époque, le cheval était un symbole de puissance et de stratégie militaire. Équiper un cheval pour la bataille signifiait se préparer sérieusement au combat, entraîner l'armée, organiser les armes, anticiper les attaques. Tu peux penser que tu vas avoir la victoire parce que tu as les moyens. Mais cette parole dit que la victoire, la délivrance appartient à l'Éternel. Tu peux penser que tu vas toujours réussir parce que tu es intelligent, te confier en tes capacités, te dire que tu travailles beaucoup et que grâce à ta préparation, tu ne peux que réussir. Mais il peut y avoir des éléments que tu ne contrôles pas, comme le stress, une question inattendue, un problème de santé. Même si Dieu t'a donné des amis, les moyens, l'intelligence, sache que aujourd'hui, pour avoir la victoire, il faut que tu marches avec « Je suis ». C'est la condition pour avoir la victoire qui vient de « Je suis ». Demande-lui de combattre pour toi, de marcher devant toi, de te montrer le chemin. Chaque matin, prépare la journée. Commence-la comme quelqu'un qui attend la délivrance de l'Éternel. Il pourra utiliser ce qu'il t'a donné, les dons, les amis, les connaissances, mais appuie-toi sur lui. Fais-lui confiance, car même si le cheval était bien équipé, ceux qui combattent s'en servent, mais ils ne peuvent pas compter sur l'équipement pour la victoire. La victoire appartient à l'Éternel. Tu ne peux pas penser que tu auras un bon travail juste parce que tu as un bon diplôme ou grâce à tes connaissances, amis ou famille. Il est vrai que « Je suis » peut utiliser tout ça, mais crois premièrement que la victoire ou le secours appartient à « Je suis ».

à Tite, 1er chapitre, verset 11, parce que Paul disait qu'il faut fermer la bouche des rebelles. Et je vous ai montré qu'aujourd'hui, en 2026, il est pratiquement impossible de fermer la bouche, parce que tu peux les empêcher de parler dans l'église, mais tu peux pas les empêcher de parler sur les réseaux sociaux, parce que tu n'as pas le contrôle sur les réseaux sociaux. Chacun a sa page. Il peut parler ouvertement ou bien il peut cacher son identité, utiliser un autre nom et il parle. Ils parleront toujours. Mais je vous ai montré la meilleure façon de fermer leur bouche, c'est de continuer l'œuvre de Dieu, de se concentrer sur ce que le Saint-Esprit t'a demandé de dire et ignorer tous ceux qui t'insultent, qui disent n'importe quoi, qui te font habiller des habits bizarres. Et ça, ça montre aussi qu'ils n'ont pas la crainte de Dieu, ils n'ont pas le respect des hommes de Dieu. En fait, ils ne croient pas réellement que ce qui se passe, c'est l'œuvre de Dieu. Parce que s'ils croyaient que c'est l'œuvre de Dieu, ils ne pourraient pas s'amuser comme ça. Ça veut dire qu'ils n'ont pas besoin de craindre Dieu. Ce qu'ils veulent, ce sont les vues sur Facebook, sur YouTube. Ils veulent que vous les suivez, c'est tout. Je vous ai dit que moi, personnellement, le Seigneur m'a dit de les ignorer complètement. Il a dit, ne t'occupe pas d'eux, moi je m'occuperai d'eux. Fais ce que je te demandais de faire. Et c'est ce que je fais aujourd'hui. Je vais être honnête avec vous. Ce sont vos témoignages qui font que j'ai la force de continuer cette œuvre. Vous pouvez penser que juste 10 minutes, c'est très peu. C'est une petite chose. Mais j'aimerais vous dire que cette œuvre est lourde. C'est pas facile de donner des messages tous les jours pendant une année jusqu'à 10 ans. Ça demande la grâce de Dieu et la détermination. Et la détermination que j'ai, le courage que j'ai, je l'ai grâce à vous qui témoignez. Moi et l'équipe Kangouka, nous sommes encouragés quand nous entendons des vies transformées, quand nous entendons des hommes et des femmes qui étaient liés par l'adultère, par l'alcool, par le vol, la masturbation, la pornographie, des familles qui sont réunies, des femmes qui étaient stériles.

La force, les enfants qui reviennent à la maison, les mariages qui sont restaurés, c'est ça qui me donne la force de continuer cette œuvre. Vous qui témoignez, continuez de témoigner parce que vos témoignages nous encouragent et c'est ça qui ferme la bouche des rebelles dans l'église, des rebelles dans le corps de Christ parce que vous qui suivez cette émission, vous entendez vous-même de vos oreilles ce que le Seigneur est en train de faire. Vous entendez les témoignages de lundi, les hommes et les femmes qui sont transformés, les vies changer. Les gens qui ne croyaient pas du tout en Dieu. Aujourd'hui, au moment où je vous parle, il y a ceux qui sont déjà morts, qui sont avec le Seigneur grâce à cette émission. Il y a d'autres qui sont maintenant en train de servir Dieu, qui étaient en train de servir le diable. Et ça, vous l'entendez de vos propres oreilles. Et quand vous voyez ce que les rebelles font sur les réseaux sociaux, ça ne vous fait rien du tout. Ça ne vous empêche pas d'écouter l'émission et vous continuez. Pourquoi? Parce que la bouche est fermée. Certains continuent de parler, mais ça n'a pas d'effet. Parce que le Seigneur a prouvé, il a témoigné lui-même qu'il est dans cette émission. Voilà pourquoi j'encourage beaucoup ceux qui témoignent, parce que sans vos témoignages, je ne pense pas qu'il y aurait l'émission Kangoka aujourd'hui. J'aurais abandonné, je n'aurais plus la force, mais c'est vous qui m'ont donné la force. Et ce qui est étonnant, depuis qu'on a commencé à me calomnier, c'est là qu'il y a eu beaucoup de téléchargements et on a beaucoup de témoignages. Alors, il y a un autre verset que j'aimerais vous montrer, versets 12 et 13. Vraiment que le Seigneur m'aide pour expliquer ce verset. Le verset 12, il est dit, l'un d'entre eux, c'est-à-dire l'un d'entre les Crétois, le propre prophète a dit, Crétois, toujours menteur, méchante, bête, ventre, paresseux. Autrement dit, c'est un prophète Crétois qui a dit à Paul que les Crétois sont des menteurs, ils sont méchants, ils sont bêtes, ils sont des ventres paresseux. Est-ce que c'est vrai que dans une communauté, tout le monde peut être menteur, tout le monde peut être méchant, tout le monde peut être paresseux? Faux, c'est pas vrai. Mais seulement, il a généralisé. Le verset 13, Paul confirme ce qu'il a dit. Il a dit, son témoignage est vrai. Autrement dit, ce que le prophète Crétois a dit est vrai. Ce n'est pas que tous les Crétois sont menteurs ou méchants. Non, c'est que la majorité sont méchants, ils sont paresseux. Il a généralisé. C'est important de comprendre que partout où tu es, peu importe le pays, la ville où tu as grandi, il y a un esprit qui domine. Et c'est à toi d'être prudent et de prier pour ne pas être sous la domination de cet esprit qui domine. Il y a des communautés, des tribus où l'adultère domine, où la fornication domine. Et toi qui viens de cette tribu, il faut faire attention que cet esprit qui domine la majorité de ta tribu ou de ton pays ne te domine pas. C'est ça, être une nouvelle créature. Ce sont des choses très importantes et si je suis le veux, nous allons en parler dans Kangoka de demain. Passez une bonne journée.

Juges, chapitre 13. Les enfants d'Israël firent encore ce qui déplaît à l'Éternel, et l'Éternel les livra entre les mains des Philistins pendant 40 ans. Il y avait un homme de Tsoréa, de la famille des Danites, et qui s'appelait Manoach. Sa femme était stérile et n'enfantait pas. Un ange de l'Éternel apparut à la femme et lui dit « Voici, tu es stérile et tu n'as point d'enfant. Tu deviendras enceinte et tu enfanteras un fils. Maintenant, prends bien garde, ne bois ni vin ni liqueur forte et ne mange rien d'impur. Car tu vas devenir enceinte et tu enfanteras un fils. Le rasoir ne passera point sur sa tête, parce que cet enfant sera consacré à Dieu dès le ventre de sa mère. » Et ce sera lui qui commencera à délivrer Israël de la main des Philistins. » La femme alla dire à son mari, « Un homme de Dieu est venu vers moi, et il avait l'aspect d'un ange de Dieu, un aspect redoutable. Je ne lui ai pas demandé d'où il était, et il ne m'a pas fait connaître son nom. Mais il m'a dit, « Tu vas devenir enceinte, et tu enfanteras un fils. Et maintenant ne bois ni vin ni liqueur forte, et ne mange rien d'impur, parce que cet enfant sera consacré à Dieu dès le ventre de sa mère jusqu'au jour de sa mort. » Manoach fit cette prière à l'Éternel. « Ah, Seigneur, que l'homme de Dieu que tu as envoyé vienne encore vers nous, et qu'il nous enseigne ce que nous devons faire pour l'enfant qui naîtra. » Dieu exauça la prière de Manoach, et l'ange de Dieu vint encore vers la femme. Elle était assise dans un champ, et Manoach, son mari, n'était pas avec elle. Elle courut promptement donner cette nouvelle à son mari et lui dit « Voici, l'homme qui était venu l'autre jour vers moi m'est apparu. » Manoach se leva, suivit sa femme, alla vers l'homme et lui dit « Est-ce toi qui as parlé à cette femme ?» Il répondit « C'est moi. » Manoach dit « Maintenant, si ta parole s'accomplit, que faudra-t-il observer à l'égard de l'enfant et qui aura-t-il affaire ?» L'ange de l'Éternel répondit à Manoach, « La femme s'abstiendra de tout ce que je lui ai dit. Elle ne goûtera d'aucun produit de la vigne, elle ne boira ni vin ni liqueur forte, et elle ne mangera rien d'impur. Elle observera tout ce que je lui ai prescrit. » Manoach dit à l'ange de l'Éternel, « Permets-nous de te retenir et de t'apprêter un chevreau. » L'ange de l'Éternel répondit à Manoach, « Quand tu me retiendrais, je ne mangerai pas de ton mets. Mais si tu veux faire un holocauste, tu l'offriras à l'Éternel. » Manoach ne savait point que ce fut un ange de l'Éternel. Et Manoach dit à l'ange de l'Éternel, « Quel est ton nom, afin que nous te rendions gloire, quand ta parole s'accomplira ?» L'ange de l'Éternel lui répondit, « Pourquoi demandes-tu mon nom? Il est merveilleux. » Manoach prit le chevreau et l'offrande, et fit un sacrifice à l'Éternel sur le rocher. Il s'opéra un prodige, pendant que Manoach et sa femme regardaient. Comme la flamme montait de dessus l'autel vers le ciel, l'ange de l'Éternel monta dans la flamme de l'autel. À cette vue, Manoach et sa femme tombèrent la face contre terre. L'ange de l'Éternel n'apparut plus à Manoach et à sa femme. Alors Manoach comprit que c'était l'ange de l'Éternel, et il dit à sa femme, « Nous allons mourir, car nous avons vu Dieu. » Sa femme lui répondit, « Si l'Éternel eût voulu nous faire mourir, il n'aurait pas pris de nos mains l'holocauste et l'offrande. Il ne nous aurait pas fait voir tout cela, et il ne nous aurait pas maintenant fait entendre pareille chose. » La femme enfanta un fils et lui donna le nom de Samson. L'enfant grandit et l'Éternel le bénit. Et l'Esprit de l'Éternel commença à l'agiter à Makanédan, entre Tsoréa et Eshtaol.

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personne, nous allons écouter le message du jour qui va nous introduire dans le grand combat spirituel de ce matin. Prier, c'est envahir l'impossible. Shalom. Bien-aimés dans la foi, le thème de ce matin s'intitule ainsi. Face aux circonstances, qu'est-ce que tu fais? Qu'est-ce que tu confesses? Tu agis ou tu réagis? Parce que nous savons qu'une circonstance est un fait particulier qui accompagne un événement. C'est un élément secondaire d'une situation. Il est dérivé du latin circumstar, qui signifie se tenir debout aux alentours. Notre verset de base de ce matin se situe dans le livre de Psaumes au chapitre 60, le verset 14. Avec Dieu, nous ferons des exploits. Il écrasera nos ennemis.

0: Nous saluons la présence de tous nos bien-aimés qui viennent de se connecter à ce temps de prière, de combat spirituel et d'action prophétique. Que Dieu bénisse votre présence et que chacune de nos prières, de vos prières, puisse recevoir l'exaucement. Le thème de ce matin est « Face aux circonstances ». Trois points de suspension. Qu'est-ce que tu fais? Qu'est-ce que tu confesses? Tu agis ou tu réagis? Nous avons donné la signification des circonstances qui est un fait particulier qui accompagne un événement. C'est un élément secondaire d'une situation. Il est dérivé du latin circunstar qui signifie se tenir debout aux alentours. Lisons maintenant le psaume 60, le verset 14. Avec Dieu, nous ferons des exploits. Il écrasera nos ennemis. Dis amen.
1: Amen.
0: Dans la vie de tout et chacun de nous, bien-aimés, nous faisons face à des circonstances, d'une manière ou d'une autre. Les circonstances sont la vie quotidienne de tout homme, de toute femme, de tous ceux qui vivent sur cette terre. Donc, l'importance, ce ne sont pas les circonstances, mais ce qui est important, c'est la façon dont nous agissons ou dont nous réagissons face à ces circonstances. Deux Rois au chapitre 4, les versets 22 et 23. Elle appela son mari et dit, « Envoie-moi, je te prie, un des serviteurs et une des ânesses. Je veux aller en hâte vers l'homme de Dieu et je reviendrai. » Et il dit, « Pourquoi veux-tu aller aujourd'hui vers lui? Ce n'est ni nouvelle lune, ni sabbat. » Elle répondit, « Tout va bien. » Situe un peu le contexte de cette histoire. Cette femme qui était stérile, elle et son époux, qui ont reçu chez eux l'homme de Dieu, qui ont bâti même une chambre haute pour lui. Et elle assure de ça, l'homme de Dieu a déclaré que l'année prochaine, elle allait embrasser un fils. Et cette prophétie s'est réalisée. Et voici que l'enfant de cette promesse vient à mourir. La femme n'a pas paniqué. Elle n'a pas ameuté tout le quartier. Elle n'a pas apeuré son mari, ni ses serviteurs, ni ses servantes. Mais elle a demandé à se rendre chez l'homme de Dieu, bien-aimé dans la foi. Quelquefois, les chrétiens éprouvent des difficultés, mais ils ne viennent pas à l'église. Quand tu leur parles, non, je n'ai pas ceci, je n'ai pas cela, j'avais un petit bobo, à cause de ça, je ne suis pas venu. Elle s'est levée, elle allait directement vers l'homme de Dieu. Son mari lui demande, mais tu t'en vas faire quoi? Elle dit, tout va bien. Et sa foi agissante la mène à se rendre vers l'homme de Dieu afin que Dieu puisse intervenir dans cette situation. Voyons l'autre exemple. 1 Rois au chapitre 17, le verset 14. Car ainsi parle l'Éternel, le Dieu d'Israël, la farine qui est dans le pot ne manquera pas. Et l'huile qui est dans la cruche ne diminuera point jusqu'au jour où l'Éternel fera tomber de la pluie sur la face du sol. Voici comment a réagi Élie face aux déclarations de cette femme. Mais qu'est-ce qu'il avait entendu auparavant? Dieu lui avait dit, j'ai ordonné à une femme de te nourrir. Il arrive là-bas, il n'y a pas de comité d'accueil. Personne ne l'attend. Il rencontre une femme veuve qui lui dit ceci, le repas que je m'en vais préparer là, c'est mon dernier repas. Mon fils et moi allons manger et après quoi nous allons attendre la mort. Mais c'était une circonstance, c'était un événement imprévu. Mais comment l'homme de Dieu a réagi? Il a proclamé la parole du Seigneur. Ainsi parle l'Éternel. Mais Dieu ne l'a pas envoyé pour prophétiser. Mais il y avait une circonstance, il fallait agir. Et il a proclamé la parole de Dieu. Et cette parole a été cautionnée par le ciel, qui a fait que cette parole a été effective dans cette maison. L'huile n'a point diminué, la farine n'a point manqué dans le pot. Il ne s'est pas apeuré. Quand la femme lui a dit, c'est tout ce que nous avons, il aurait pu dire, mais ah Seigneur, c'est pas ce que tu m'as dit. Tu m'as dit qu'on va me recevoir, on va me nourrir, on va m'entretenir. Mais là, ce que j'entends là, c'est contraire à ce que tu m'avais dit. Bien-aimé, il y a des moments comme ça. Et j'ai coutume de dire que ce que Dieu ne t'a pas dit, lui-même, il va s'en charger. Retiens bien cette parole. Ce que Dieu t'a dit, c'est ce qu'il faut retenir. Le reste là, Dieu se charge de cela. Dis amen.
1: Amen.
0: C'est l'oreille qu'il a entendue du maître qu'il a diffusé qui a une puissance. Tiens-toi simplement à ce que Dieu t'a dit. Le reste là, Dieu va gérer cela. Dieu amen. Nous avons encore un exemple dans le livre de Ruth au chapitre 1, les versets 1 à 7, qui n'est pas un bon exemple, mais tout de même nous allons le lire. Je lis le verset 1. Du temps des juges, il y eut une famine dans le pays. un homme de Bethléem, de Juda, parti avec sa femme et ses deux fils pour faire un séjour dans le pays de Moab. Je crois que j'ai déjà enseigné ici et le thème était la poussière selon Élimélec. Dans ce message, j'ai vraiment développé cela. Ici, nous allons faire un survol. Il y a eu une famine. Toi, ton nom est Élimélec, qui signifie Dieu est mon roi. Et tu habites une contrée qui s'appelle Bethléem, qui signifie la maison du pain. Si on peut paraphraser, on va dire une boulangerie où on fabrique du pain. Donc toi, tu habites dans la maison du pain. Et il y a une petite famine, tu te lèves, tu fuis avec ta famille. Comme si la contrée s'est vidée. Il a oublié que pendant qu'il part, il y a des gens qui étaient restés. Mais ceux-là n'allaient pas mourir de faim parce que Dieu allait prendre soin d'eux. Parce que c'est sa ville. Et Élimélec n'a pas tenu compte de tout cela. Il a mal réagi. Il a fui. Plusieurs chrétiens aujourd'hui réagissent de cette même manière. Quand il y a des

en fuyant la famine, en réalité, il fuyait quoi? La mort. Il ne voulait pas mourir de faim. Mais là où il est allé, la mort l'a trouvé là-bas. Ses deux enfants sont morts aussi. Qu'est-ce que tu fuis en quittant la maison du Seigneur? Ce que tu fuis, là, ça va te trouver là-bas. Est-ce que c'est tous les pauvres qui sont chrétiens? Il y a des pauvres qui ne sont pas chrétiens. Et puis même, le chrétien n'est pas pauvre. C'est une situation. Et quand on parle de situation, c'est quelque chose qui arrive de façon situationnelle. C'est passager. Mais on n'est pas patient. On retourne en Égypte. Élimélec a pris une mauvaise décision. Bien-aimé de la foi, ne commets pas l'erreur d'Élimélec de fuir la maison du Seigneur parce que tu rencontres certaines difficultés. David était aussi en face du géant Goliath. Comment est-ce qu'il a agi? 1 Samuel 17, le verset 32. David dit à Saül, « Que personne ne se décourage à cause de ce Philistin. Ton serviteur ira se battre avec lui. » Bien-aimé, voici une parole qui vient relever un défi que pendant 40 jours, personne n'avait eu l'audace de relever. Eux, ils ont réagi de la mauvaise manière. David a agi de la bonne manière. Notre Dieu ne réagit jamais, mais il agit toujours. C'est-à-dire qu'il devance même la chose. Il prend les choses même avant que cela ne vienne à l'existence. La solution est déjà là avant le problème, avant la situation. C'est à nous d'ouvrir les yeux et de voir ce que Dieu a déjà fait. David dit que personne ne se décourage. Et qu'est-ce que Saül va lui dire? Tu ne peux pas aller te battre avec ce Philistin. Il avait raison. David ne pouvait pas aller se battre avec ce Philistin. Mais plus tard, David va changer de langage. Il ne dira plus que je suis venu me battre avec lui, mais il dira je suis venu pour t'abattre. Lisons le verset 46. Aujourd'hui, l'Éternel te livrera entre mes mains. Je t'abattrai. Et non, je vais me battre avec toi. Le langage a changé. Je t'abattrai et je te couperai la tête. Aujourd'hui, je donnerai le cadavre du camp des Philistins aux oiseaux du ciel et aux animaux de la terre. Et toute la terre saura qu'Israël a un Dieu. Son langage a changé. Parce qu'il y a une différence entre se battre et puis abattre. Quand tu te bats, tu peux recevoir des coups. Mais quand tu abats, tu ne reçois aucun coup. Parce que Dieu paralyse même ton adversaire. Il se rend maître de lui. Il lui enlève la force. Il le ligote. Il l'attache. Et puis il l'envoie vers toi pour que tu puisses lui porter le coup de grâce. David a bien agi devant Goliath. Quand les autres ont mal réagi devant ce phénomène Goliath. Terminons avec l'exemple d'Isaac en Genèse 26 à partir du verset 1. Il y eut une famine dans le pays, outre la première famine qui eut lieu du temps d'Abraham. Et Isaac alla vers Abimelech, roi des Philistins à Guéra. L'Éternel lui apparut et dit, « Ne descends pas en Égypte, demeure dans le pays que je te dirai. Séjourne dans ce pays-ci, je serai avec toi et je te bénirai. Car je donnerai toutes ces contrées à toi et à ta postérité. Et je tiendrai le serment que je fais à Abraham, ton père. Je multiplierai ta postérité comme les étoiles du ciel. Je donnerai à ta postérité toutes ces contrées et toutes ces nations. Et toutes les nations de la terre seront béni en ta postérité. » Dieu a parlé à Isaac pour dire ne fuis pas. Il y a la famine, mais ne fuis pas. Et ce matin, je parle à quelqu'un, c'est dur, mais reste connecté à ton Dieu. C'est dur, mais n'abandonne pas l'assemblée des saints. C'est dur, mais continue de venir à l'église. Tu n'as pas le transport, marche, viens à l'église. Des gens avant toi ont fait cela. Et après toi, il y aura toujours des gens qui vont aussi marcher pour venir à l'église. Parce que nous croyons que Dieu est capable. Moi, j'habitais au campement, Kumasi campement, au bord de l'eau. Et l'église se trouvait à la CNPS, 9e tranche. J'avais un vélo, un VTT, que je pédalais de Kumasi campement jusqu'à Angré, 9e tranche, derrière la CNPS. Et je faisais ce trajet tout le temps qu'il y avait culte, veillée, dimanche. Les temps marqués, je pédalais mon vélo sur le pont de Gaulle, sur le boulevard Lagunaire. Quelquefois, je venais passer devant Sokossé. J'allais jusqu'à l'ambassade de Chine. Je prends le pont Soro, Carrefour Bethel, et je remonte à la CNPS. J'ai fait cela pendant des années. Ne dis pas que tu n'as pas de transport. Bien-aimé, tu peux marcher. Tu peux prendre le bus. Face aux circonstances, qu'est-ce que tu fais? Tu agis ou tu réagis? Dieu veut nous amener ce matin à agir et non à réagir. Que Dieu bénisse sa parole, que Dieu bénisse ton écoute. Shalom.

0: Face aux circonstances, qu'est-ce que nous faisons? Quelle est notre attitude? En leadership, nous disons que les circonstances ne nous font pas. Les épreuves ne nous font pas. Mais les circonstances et les épreuves révèlent notre véritable identité. Bien-aimé dans la foi, qu'est-ce que tu fais face aux circonstances? Tu agis ou tu réagis? Tel était le thème que nous avons écouté ce matin avec votre bien-aimé serviteur, le pasteur Samy. Il est temps maintenant de faire place à nos différents sujets de prière. Nous ne sommes pas seuls dans ce studio. L'homme de Dieu, le prophète Gouta, vient de nous rejoindre et en votre nom, nous allons le saluer. Shalom, prophète.
1: Shalom, pasteur Samy. Shalom à mes auditeurs. Ravi encore de partager cette matinée, ce temps de prière avec vous au nom de Jésus-Christ. Amen.
0: Amen. Le psaume 60, le verset 14. Avec Dieu, nous ferons des exploits. Nous voyons ce passage-là sur plusieurs portes des chrétiens. Et puis, il s'arrête là. Or, l'essence même de ce passage se trouve dans la suite. Parce qu'il y a point, virgule, pour dire que la pensée n'est pas terminée. Il écrasera nos ennemis. Point. Ce matin, ton Dieu va écraser tes ennemis pour que tu puisses faire des exploits. Dis amen.
1: Au nom de Jésus, amen.
0: Au nom de Jésus.
1: Au nom de Jésus.
0: Seigneur.
1: Seigneur.
0: Ce matin.
1: Écrase.
0: Tous mes ennemis. Parce que je veux faire des exploits.
1: Avec toi.
0: Ce matin même.
1: Que tous les petits sorciers.
0: De ma famille.
1: Paternel et maternel.
0: Qui sont assis.
1: Sur une bénédiction.
0: Qui devait me revenir.
1: Seigneur.
0: Écrase-les.
1: Écrase-les.
0: Au nom de Jésus.
1: Au nom de Jésus.
0: Au nom de Jésus.

0: Au nom de Jésus.
1: Au nom de Jésus.
0: Amen.
1: Guéris si tu es assis ou assis, tiens ta debout. On parle d'écraser. Maintenant dis avec moi au nom de Jésus.
0: Au nom de Jésus. Ainsi parle l'Éternel, le Dieu d'Israël. La farine qui est dans le pot ne manquera point et l'huile qui est dans la cruche ne diminuera point jusqu'au jour où l'Éternel fera tomber de la pluie sur la face du sol. Dans quelles circonstances Élie a-t-il prononcé cette prophétie? Dieu lui dit, j'ai ordonné à une veuve de te nourrir. Il arrive, il n'y a pas communauté d'accueil. Au contraire, il tombe sur une vieille qui est en train de ramasser fagot pour son dernier repas.
1: Mm-hmm.
0: C'est une circonstance. Il aurait pu dire, mais ah Seigneur, c'est que tu m'as dit là. C'est pas ça, hein?
1: C'est le contraire.
0: C'est le contraire, mais qu'est-ce qui arrive ici là? Seigneur, ou bien, c'est une circonstance. Il a agi, il a prophétisé, il a engagé Dieu dans ce qu'il est en train de vivre. Bien aimé, c'est ce que tu vas faire ce matin.
1: Mm-hmm.
0: L'ennemi, c'est un menteur. Souvent, c'est le contraire de ce que tu veux là, qui semble venir. Je dis bien qui semble venir.
1: Mm-hmm.
0: Mais ce matin, ça va repartir et ce en quoi tu espères là, va marcher jusqu'à toi.
1: Au nom de Jésus.
0: Avec moi, au nom de Jésus.
1: Au nom de Jésus.
0: Seigneur,
1: ce matin
0: comme Élie, je veux prophétiser, sur ma situation.
1: Je veux prophétiser
0: sur mon présent.
1: Je veux prophétiser
0: sur la vie de mes enfants,
1: sur la vie de mes enfants.
0: Je veux prophétiser
1: sur mon travail.
0: Je veux prophétiser
1: sur la quiétude
0: dans ma maison.
1: Au nom de Jésus.
0: Au nom de Jésus, commence à prophétiser. Élie a prophétisé ainsi par l'Éternel. Viens me prophétiser. Sois le prophète de ta propre vie. Sois le prophète de tes enfants.

0: dessus. Et lève ton esprit au-dessus de toutes ces situations, de toutes ces circonstances. Prie avec conviction. Prie avec conviction. Prie avec conviction. Au nom de Jésus-Christ de Nazareth.
1: Il demande à Ézéchiel, est-ce que tu crois que ces eaux peuvent revivre? Ézéchiel lui dit, Seigneur éternel, toi-même tu le sais.
0: Tu le sais.
1: Et Dieu lui dit, ok, comme c'est moi qui sais, moi je t'ai dit alors, prophétise.
0: Prophétise.
1: Il dit, prophétise.
0: Prophétise.
1: Ézéchiel a commencé à prophétiser. Frère, Dieu n'est pas le

0: ta bouche.
1: Au nom de Jésus.
0: La Bible dit que la mort et la vie sont au pouvoir de la langue. Prophétise. La situation qui est au devant de toi, elle va revenir à la vie.
1: Au nom de Jésus.
0: Elle va revenir à la
1: au
0: vie.
1: Au nom de Jésus.
0: Elle va revenir à la
1: au
0: vie.
1: Nom de Jésus.
0: Elle va revenir à la
1: au
0: vie.
1: Nom de Jésus.
0: Elle va revenir à la
1: au
0: vie.
1: Nom de Jésus.
0: Au nom de Jésus-Christ de Nazareth.
1: Jean, le chapitre 11, le verset 11. Après ces choses, il leur dit, Lazare, notre ami, dort, mais je vais le réveiller. Alléluia. Le Seigneur Jésus savait ce qu'il disait, mais les disciples qui étaient là ne comprenaient absolument
2: même
1: rien.
2: La foule, même.
1: La foule ne comprenait absolument rien. Il dit, Lazare dort, mais selon les hommes, Lazare était mort. Face à la mort, comment est-ce que tu réagis? Où tu réagis? C'est très important. Jésus a vu le côté positif. Parce que là où il y a mort, il y a aussi réveil. Mmh. Même s'il est mort, je peux le ressusciter. Mmh. S'il dort, je vais le réveiller. Mmh. Bien aimé, il y a quelque chose qui dort dans ta maison. Tu vas donner des ordres pour que la chose se réveille maintenant. Mmh. Ton commerce est mort. Tu vas donner des ordres pour que ce commerce-là se réveille. Ton mariage est mort. Tu vas donner des ordres pour que ce mariage se réveille maintenant. Tes relations sont mortes. Tu vas donner des ordres pour que ces relations se réveillent maintenant. Dis avec moi, au nom de Jésus.
0: Au nom de Jésus, Seigneur.
1: Je donne des ordres.
0: Je donne des ordres.
1: Ce matin.
0: Afin que
1: tout ce qui dormait
0: dans ma vie
1: se réveille.
0: Je donne des ordres.
1: Je donne des ordres.
0: Réveillez-vous maintenant.
1: Réveillez-vous.
0: Réveillez-vous.
1: Réveillez-vous.
0: Réveillez-vous.
1: Au nom de Jésus.
0: Au nom de Jésus.

0: réveille la chose au nom de Jésus. Réveille la chose au nom de Jésus. Réveille la chose au nom de Jésus. Réveille tes finances. Réveille tes affaires. Réveille ta vie spirituelle. J'ai dit réveille. J'ai dit réveille. J'ai dit réveille. J'ai dit réveille. J'ai dit réveille. Au nom de Jésus.
1: Elle appela son mari. Je suis en train de lire dans le livre de 2 Rois au chapitre 4, les versets 22 et 23. Elle appela son mari et dit, envoie-moi, je te prie, un des serviteurs et une des ânesses. Je veux aller en hâte vers l'homme de Dieu et je reviendrai. Et il dit, pourquoi veux-tu aller aujourd'hui vers lui? Ce n'est ni nouvelle lune, ni sabbat. Elle répondit, tout va bien. Bien-aimé, nous connaissons le contexte dans lequel cette histoire a été écrite. Elle venait de perdre un fils qu'elle n'avait même pas demandé. Donc, elle s'en va vers l'homme de Dieu pour dire, je t'avais dit que je n'ai pas besoin d'enfant.
2: Quelque chose.
1: Tu m'as donné enfant là, voilà, maintenant l'enfant est mort. Il faut venir intervenir. Et son mari lui demande, elle dit, tout va bien. Bien-aimé, face aux circonstances, il faut confesser que tout va bien. Face aux épreuves, confesse que tout va bien.
0: Il faut avoir un langage positif.
1: Un langage spirituel.
0: Tout va bien.
1: Dis avec moi, Seigneur.
0: Seigneur.
1: Donne-moi la force.
0: Donne-moi la force.
1: Dans n'importe quelle occasion.
0: Dans n'importe quelle occasion.
1: Quelle circonstance.
0: Quelle circonstance.
1: Quel événement.
0: Quel événement.
1: Que je puisse confesser.
0: Que je puisse confesser.
1: Que tout va bien.
0: Que tout va bien.
1: Tout va bien.
0: Tout va bien.
1: Je le confesse.
0: Je le confesse.
1: Et je le proclame.
0: Je le proclame.
1: Tout va bien.
0: Tout va bien.
1: Dans la vie de mes enfants.
0: Dans la vie de mes enfants.
1: Tout va bien.
0: Tout va bien.
1: Dans la vie de mon mariage.
0: Dans la vie de mon mariage.
1: Tout va bien.
0: Tout va bien.
1: Dans la vie de mon travail.
0: Dans la vie de mon travail.
1: Tout va bien.
0: Tout va bien.
1: Autour de moi.
0: Autour de moi.
1: Je proclame.
0: Je proclame
1: que tout va bien.
0: Tout va bien.

0: crie de Nazareth. Dieu avec moi, tout va bien.
1: Tout va bien.
0: Tout va bien.
1: Tout va bien.
0: Dans ma maison.
1: Dans ma maison.
0: Dans mon foyer.
1: Dans mon foyer.
0: La vie de mes enfants.
1: La vie de mes enfants.
0: Tout va bien.
1: Tout va bien.
0: Dans mes affaires.
1: Dans mes affaires.
0: Tout va bien.
1: Tout va bien.
0: Écoute-moi, ce tout va bien là, c'est dit que doit se manifester quand on pense même qu'il n'y a rien à l'horizon.
1: Mm-hmm.
0: C'est pas quand ça va là, hein, mais quand on pense qu'il n'y a rien, quand c'est compliqué, c'est difficile, c'est là que toi-même tu dis tout va.
1: Tout va bien.
0: Bien.
1: Amen.
0: Amen.
1: 1 Samuel 17, je lis le verset 46. Aujourd'hui, l'Éternel te livrera entre mes mains. Je t'abattrai et je te couperai la tête. Aujourd'hui, je donnerai les cadavres du camp des Philistins aux oiseaux du ciel et aux animaux de la terre. Et toute la terre saura qu'Israël a un Dieu. Bien aimé, écoute-moi bien dans la parole que David vient de prononcer contre Goliath. Au début, David n'avait pas dit je t'abattrai. Il a dit à Saül, je vais aller me battre avec lui.
0: Mmh.
1: Lisez bien la Bible. Je vais aller me battre avec lui. Là, il était très loin de Goliath.
0: Mmh.
1: Mais quand il s'est approché, il a vu la taille, la forme, la masse de Goliath. Il s'est rendu compte qu'il ne peut plus se battre avec Goliath. Tout ce qu'il lui faut, c'est d'abattre Goliath.
0: Le terrasser.
1: Or, quand on parle d'abattre, c'est que Dieu a déjà immobilisé ton adversaire.
0: Mmh.
1: Dieu l'a enchaîné.
0: Mmh.
1: Dieu l'a ligoté.
0: Mmh.
1: Dieu l'a rendu inoffensif.
0: Mmh.
1: Dieu a brisé en lui tout ce qui pouvait l'amener à riposter.
0: Mmh.
1: C'est ça, on dit abattre. Quand on abat quelqu'un, il ne peut plus riposter.
0: Mmh.
1: Mais quand tu te bats avec quelqu'un, il peut te donner aussi des coups.
0: Ou encore, hein? Ce que tu es en train de dire là, c'est fort.
1: C'est ça, non, prophète?
0: C'est ça même.
1: Quand David Goliath dit non, lui là, je ne peux pas me battre avec lui. Je peux l'abattre. Bien-aimé, ce matin, tu vas abattre tous les Goliaths.
0: Nom de Jésus-Christ.
1: Dis avec moi, vous les Goliaths.
0: Vous les Goliaths.
1: Ce matin.
0: Ce matin.
1: Je vous abats.
0: Je vous abats.
1: Je vous abats.
0: Je vous abats.
1: Au nom de Jésus.
0: Au nom de Jésus.
1: Je vous abats.
0: Je vous abats.
1: Et je disperse.
0: Et je disperse.
1: Tous ceux qui croyaient en vous.
0: Tous ceux qui croyaient en vous.
1: Au nom de Jésus.
0: Au nom de Jésus.
1: Dis amen.
0: Amen.
1: Bien-aimé, tu vas élever la voix et tu vas recommander ta belle journée au Seigneur. Au nom puissant de Jésus-Christ de Nazareth, que cette journée refait ta gloire. Qu'elle refait ta gloire. Qu'elle refait ta gloire. Face aux circonstances, nous sortons certainement, nous allons avoir affaire à certaines circonstances. Mais donc nous devons pouvoir avoir la paix. Au nom de Jésus, nous ne voulons pas être des spectateurs, mais nous voulons être des acteurs de la vie de tous les jours. Des acteurs, des gens qui interviennent par la foi. Accompagne mon frère, que ta bonne main repose sur ma soeur et que par nous, nous allons passer. Que ta protection et ta sécurité ne nous fassent pas défaut. Merci de veiller sur nous et de prendre soin de nous. Au nom puissant de Jésus-Christ de Nazareth. Quelqu'un dit amen.
0: Amen.
1: Le prophète Gouda va nous recommander à la grâce du Seigneur.
0: Je parle sur la journée de quelqu'un. Que tout vent qui s'est levé s'apaise au nom de Jésus.
1: Amen.
0: Que Dieu bénisse ta journée. Amen.
1: Amen. Bonne journée avec l'ami Jésus. Shalom chez vous.
0: Shalom chez vous.

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Ta parole est une lampe à mes pieds et une lumière sur mon sentier. Psaume 119, verset 105.

0: Soyez bénis dans le nom précieux de notre Seigneur Jésus-Christ. Merci de faire route avec nous chaque jour. Nous sommes très heureux de vous retrouver sur les ondes de la radio. Nous sommes le mercredi 3 juin 2026. Le lecteur de la Bible, notre guide de méditation, édité par la Ligue pour la lecture de la Bible, nous fait lire aujourd'hui 2 Samuel chapitre 6, versets 1 à 23. 2 Samuel chapitre 6, versets 1 à 23, pour nous aider à la bonne compréhension de ce passage à méditer. Je dois bien inviter l'ancien René Nguessan, il est imprimeur de profession, il est ligueur, ancien à l'église évangélique primitive de Côte d'Ivoire. Avec lui, nous allons essayer de bien comprendre la portée spirituelle, sociale de ce texte. Bonjour ancien René.
1: Et bonjour mon frère Paco Alex Adombi, heureux de vous retrouver.
0: Nous aurons l'occasion de lire le texte tout à l'heure, mais avant, est-ce que on peut avoir une idée du texte à lire?
1: Merci bien mon frère Alex, nous allons nous habituer à cette répétition introductive. Le deuxième livre de Samuel est un livre dont le personnage principal demeure bien entendu le roi David, selon les témoignages même du livre. Dans 2 Samuel, chapitre 1, verset 5, le récit s'achève ou explique comment David devient roi, selon 1 Samuel, le chapitre 16, et 2 Samuel, le chapitre 6 et le verset 8, présente David comme celui par qui Dieu établit vraiment le pouvoir royal sur le peuple d'Israël. Et on voit tout cela dans 2 Samuel 9, verset 20, raconte comment certains fils de David et certains de ses chefs d'armée se font la guerre pour prendre donc le pouvoir royal. Les chapitres 21 et 24 ajoutent des éléments concernant David. L'histoire se poursuit jusqu'au chapitre 2 du premier livre des rois. David est aussi présenté comme celui que Dieu aime et qui reçut d'abord comme roi des tribus du sud et devient aussi roi de celles du nord. Il fait ainsi l'unanimité et l'unité du pays. Enfin, David est le premier roi d'une série d'autres rois qui seront sur le trône royal de père en fils.
0: D'accord. L'émission est mise en onde par Emmanuel Yao à ce microphone. Votre serviteur, Alex Adombi Pakoum, avant d'aller plus loin, prions un instant avec l'ancien René Nguessan.
1: Merci Seigneur encore pour cette belle opportunité que tu nous donnes de nous incliner devant l'autorité de ta parole. Et encore, tu vas nous montrer cette autre histoire du transfert, bien entendu, de ton arche qui symbolise là toute ta puissance, mais toute ta présence au milieu du peuple avec des événements qui vont certainement être le sujet de nos commentaires et de grandes applications spirituelles pour notre édification. Sois glorifié, soit célébré pour la suite de ce qui va se passer à travers cette lecture suivie des commentaires ici en studio. Au nom de Jésus, amen.
0: Amen.

Très heureux de vous retrouver chaque matin autour de la parole du Seigneur. Le texte que nous vous proposons pour la méditation, c'est 2 Samuel chapitre 6, versets 1 à 23. Conformément au lecteur de la Bible, nous allons commencer par la lecture et ensuite passer aux commentaires. Le texte est lu dans la Bible version Louis II. Verset 1. David rassembla encore toute l'élite d'Israël au nombre de 30 000 hommes. Et David, avec tout le peuple qui était auprès de lui, se mit en marche depuis Baal-Juda pour faire monter de là l'arche de Dieu devant laquelle est invoqué le nom de l'Éternel des armées qui réside entre les chérubins au-dessus de l'arche. Il mit sur un char neuf l'arche de Dieu et l'emporta.

0: Place à cause de sa faute, Uzza mourut là, près de l'arche de Dieu. David fut irrité de ce que l'Éternel avait frappé Uzza d'un tel châtiment, et ce lieu était appelé jusqu'à ce jour Péré-Uzza. David eut peur de l'Éternel en ce jour-là, il dit, « Comment l'arche de l'Éternel entrerait-elle chez moi ?» Verset 10. Il ne voulut pas retirer l'arche de l'Éternel chez lui, dans la cité de David. Il la fit conduire dans la maison d'Obed-Edom de Gath. L'arche de l'Éternel resta 3 mois dans la maison d'Obed-Edom de Gad, et l'Éternel bénit Obed-Edom et toute sa maison. On vint dire au roi David, l'Éternel a béni la maison d'Obed-Edom et tout ce qui est à lui à cause de l'arche de Dieu. Et David se mit en route, et il fit monter l'arche de Dieu depuis la maison d'Obed-Edom jusqu'à la cité de David, au milieu des résistances. Quand ceux qui portaient l'arche de l'Éternel eurent fait 6 pas, on sacrifiait un bœuf et un veau gras. David dansait de toute sa force devant l'Éternel, il était saint d'un éphod de lin. David et toute la maison d'Israël firent monter l'arche de l'Éternel avec des cris de joie et au son des trompettes. Comme l'arche de l'Éternel entrait dans la cité de David, Michal, fille de Saül, regardait par la fenêtre et voyant le roi sauter et danser devant l'Éternel, elle le méprisa dans son cœur. Après qu'on eut emmené l'arche de l'Éternel, on l'a mis à sa place au milieu de la tente que David avait dressée pour elle. Et David offrit devant l'Éternel des holocaustes et des actions de grâce. Quand David eut achevé d'offrir des holocaustes et des sacrifices d'actions de grâce, il bénit le peuple au nom de l'Éternel des armées, puis distribua à tout le peuple, à toute la multitude d'Israël, hommes et femmes, à chacun du pain, une portion de viande et un gâteau de raisin. Et tout le peuple s'en alla chacun à sa maison. Verset 20. David s'en retourna pour bénir sa maison et Michal, fille de Saül, sortit à sa rencontre. Et elle dit, « Quel honneur aujourd'hui pour le roi d'Israël de s'être découvert aux yeux des servantes de ses serviteurs, comme se découvrait un homme de rien. » David répondit à Michal, « C'est devant l'Éternel qui m'a choisi de préférence à ton père et à toute sa maison pour m'établir chef sur le peuple de l'Éternel, sur Israël, c'est devant l'Éternel que j'ai dansé. » Versets 22 et 23, pour mettre fin à notre lecture, « Je veux paraître encore plus vil que cela et m'abaisser à mes propres yeux. Néanmoins, je serai en honneur auprès des servantes dont tu parles. » Or, Michal, fille de Saül, n'eut point d'enfant jusqu'au jour de sa mort. Amen.
1: Amen.

0: Merci de nous rejoindre pour ceux qui viennent de le faire. Vous suivez Méditons ensemble votre émission de dévotion matinale. Le lecteur de la Bible, notre guide de méditation, nous fait lire et méditer aujourd'hui, mercredi 3 juin 2026, 2 Samuel chapitre 6, la verset 1 à 23 avec l'ancien René Nguessan. Nous allons essayer de bien comprendre la portée de ce texte. Je rappelle que l'émission est mise en onde par Emmanuel Yao. Commençons par l'observation, ancien René. Dans quel contexte se situe ce 6e chapitre de 2 Samuel?
1: Voilà, ce passage fait vraiment suite à un épisode déjà passé sur deux victoires importantes que David a pu obtenir grâce à ces deux différentes consultations qu'il a eues en faisant l'Éternel. Et aujourd'hui, nous allons assister à un autre chapitre du rassemblement du peuple d'Israël autour de son roi David.
0: D'accord, le texte est bien 2 Samuel chapitre 6, les versets 1 à 23. De quoi parle-t-il exactement?
1: Merci bien, mon frère Alex. Il s'agit ici exactement du rassemblement du peuple d'Israël autour de son roi qui vient d'être oint sur tout le pays d'Israël après, bien entendu, plusieurs victoires sur les Philistins, qui a été commenté dans le passage d'hier avec votre collègue Alexis Bracois. Le peuple s'est mis en marche depuis Baal et Juda pour faire monter l'arche de Dieu, qui est le symbole du trône ou de la présence de Dieu, qui est précisé que l'arche a été mise sur un char neuf. Et le char est parti de la maison d'Abinadab sur la colline, Isaïe et Acho. Donc, tous deux fils d'Abinadab étaient chargés de conduire ce char. Cela est remarqué du verset 1 à 3. Les versets 4 à 7 sont marqués par la mort d'Isaïe après avoir tenté de redresser l'arche. Ce drame provoqua une peur qui s'empara du roi David sur le jugement que Dieu fait sur Isa, ce qui d'ailleurs provoqua le doute de David à garder l'arche de Dieu dans sa maison. Le choix de garder donc l'arche se portera finalement sur la maison d'Obed-Edom de Gath, où l'arche restera sur une durée de 3 mois chez Obed-Edom, qui bénéficiera en retour d'une bénédiction pour avoir accueilli l'arche de l'Éternel. Cela nous est donné de voir cela du verset 9 au verset 11. Les versets 12 à 23 nous révèlent à nouveau le déplacement de l'arche de la maison d'Obed-Edom à la cité de David.

0: Puis de grandes réjouissances accompagnées des sacrifices en l'honneur de l'Éternel et David dansant de toutes ses forces en l'honneur de l'Éternel au son des trompettes avec des cris de joie et suivi de distributions au peuple, hommes comme femmes, à chacun de, voilà, d'avoir le pain, voilà, accompagné d'une portion de viande et un gâteau de raisin. Et les versets 21 à 23 sont caractérisés par une réplique ferme du roi David à l'endroit de sa femme Michal, qui lui reprochera d'avoir été vulgaire en dansant comme ça, de manière vulgaire. Et c'est que d'ailleurs David répondra, c'est devant l'Éternel qui m'a choisi de préférence à ton père et à toute sa maison pour m'établir chef. Voilà comment David va faire cette réplique et le texte s'achèvera en disant « Michal, fille de Saül, n'eut point d'enfant jusqu'au jour de sa mort, malheureusement. »
1: D'accord, nous avons trois mouvements à ce passage de 23 versets. Première partie, transfert de l'arche suivi de la mort d'Uza, les versets 1 à 8, la peur du roi David et arrivée de l'arche chez Obed-Edom, les versets 9 à 11, et puis la dernière partie, les versets 12 à 23, déplacement de l'arche suivi de grande réjouissance. Commençons par les 8 premiers versets qui constituent la première partie, transfert de l'arche suivi de la mort d'Uza.
0: Voilà, versets 1 à 8. Exactement, merci beaucoup. Effectivement, dans ce transfert de l'arche, c'était déjà une volonté du roi David d'honorer l'Éternel en faisant le transfert de l'arche. Mais cela ne se fera pas sans conséquence, puisque nous constatons que dans ce parcours, tout se passait apparemment bien, jusqu'à ce que nous constatons un drame inattendu va se faire voir d'abord à partir des versets 6. Il est dit, lorsqu'il fut arrivé à l'aide de Nakon, Uza étendit la main vers l'arche et la saisit parce que les bœufs la faisaient pencher. Et le verset 7, on voit une sentence de Dieu. La colère de l'Éternel va s'enflammer contre Uza et Dieu va le frapper à cause de ce qu'il a voulu simplement redresser. Or là, déjà, ça vous a dit que, bon, généralement, l'arche est souvent transportée par les Lévites.
1: Mais pas souvent, l'arche est transportée par les Lévites.
0: Voilà. Donc, je me demande comment les choses se sont passées de cette façon.
1: Tu testes ton transport l'arche.
0: Comme c'était dans la maison d'Abinadab, je crois que sûrement c'est pourquoi ça s'est passé.
1: C'est un Lévite.
0: Voilà. Donc, voilà un peu le drame qui vraiment sera la partie triste de ce transfert.
1: D'accord. Deuxième partie, la peur du roi David est arrivée de l'arche chez Obed-Edom, les versets 9 à 11.
0: Voilà, merci. Effectivement, David, avec l'événement, cette tragédie de la mort d'Isa, va justement provoquer la peur, une peur à David, ce qui va faire que David n'aura pas vraiment le courage de garder dans un premier temps l'arche. Et le choix se portera sur la maison d'Obed-Edom. Et l'arche restera. Selon le verset 11, l'âge aura une durée de 3 mois. Et il y a un témoignage marquant. Il est dit que aussi longtemps l'âge restera dans la maison d'Obed-Edom, on a constaté une bénédiction particulière. Donc David, qui va faire cette remarque, va vraiment faire le projet de faire partir l'arche
1: dans sa cité.
0: Donc c'est ce que nous allons remarquer dans la suite des commentaires.
1: D'accord.
0: Sur les versets. Voilà.
1: D'accord. Exactement. Troisième partie, donc déplacement de l'arche suivi de la grande réjouissance, les versets 12 à 23.
0: Voilà, effectivement, là nous voyons que ce déplacement va être comme une préparation voulue du roi David, puisque à partir déjà du verset 12, on vient dire au roi David, l'Éternel a béni la maison. Bon, c'est ça qui fait que d'ailleurs, il est motivé pour s'emparer de la présence de l'arche chez lui. Et voilà, mais cela devient une joie. Ça devient une fête même, puisque les versets 13 disent, quand ceux qui portaient l'arche de l'Éternel eurent fait 6 pas, on sacrifia un bœuf et un beau gras. Et David dansait de toute sa force devant l'Éternel. Ça veut vraiment dire que David avait compris l'importance force de s'accaparer de l'arche qui est là le symbole, bien entendu, de la présence de Dieu qui parle aussi de Jésus-Christ. Donc David et toute la maison d'Israël furent montés dans l'arche de l'Éternel avec des cris de joie et au son des trompettes. Et comme l'arche de l'Éternel entra dans la cité de David, bon, ça c'est une partie un peu orgueilleuse de sa femme qui n'a pas approuvé à partir de la fenêtre la manière dont le roi David était en train de danser. Et là, David va montrer qu'il le fait pour la gloire du Seigneur. Et donc, ça a été un événement majeur et ça a été une grande fête et ça a été vraiment un moment de grande réjouissance. Et puis, on retrouve plusieurs images là-bas que nous aurons l'occasion d'en faire de ça nos applications.
1: D'accord, merci de méditer ensemble, amis auditeurs. Nous allons, après l'observation, passer à l'interprétation de notre passage de Samuel chapitre 6, les versets 1 à 23, ancien René, et à titre des exemples à suivre ou à ne pas suivre dans le texte.
0: Ben, de toute façon, il y aura toujours l'exemple magnifique de David à suivre. Il a compris que c'est la présence de Dieu qui donne la bénédiction, la preuve, comme vraiment il avait soif de bénédiction, il a tout fait pour s'accaparer de la présence de l'arche chez lui. Donc ça c'est un exemple, il faut se donner les moyens pour pouvoir s'emparer des bénédictions de Dieu à travers l'arche qui, et voilà, il fera son effort donc de mettre chez lui, dans sa cité, aussi il a dansé de toutes ses forces pour célébrer l'Éternel, c'est un exemple à suivre. Il montre son amour pour le Seigneur, et puis avec les veaux gras, comme on le voit au verset 13, le partage qu'il fait au verset 18 et 19, est le symbole fort de la communion fraternelle, le partage que l'Église fera plus tard à travers ce que nous pourrions peut-être après commenter.
1: D'accord. On va passer aux vérités. Est-ce qu'il y a des vérités que nous pouvons partager avec les auditeurs?
0: Voilà. La vérité, effectivement, c'est que déjà, David, comme nous l'avions déjà dit ici, dans ce studio, on a dit que David était une préfiguration de Jésus-Christ. Il était celui qui posait même, on peut dire, des actes prophétiques qui vont s'accomplir dans l'Église, parce qu'à travers l'image du partage de l'amour fraternel, à travers les morceaux de pain qui étaient partagés avec les portions de viande accompagnées de joie, et une image extraordinaire et magnifique, surtout pour voir combien de fois l'Église, dans ses débuts, partageait le pain ensemble. Ils étaient dans le même lieu. Là, il y avait de la joie. Ils louaient le Seigneur chaque jour, selon Actes des Apôtres, chapitre 2, verset 44, là-bas. Donc, je peux dire que c'est une vérité prophétique. Les actes que David posait, ou le comportement de David, est un comportement prophétique qui va avoir véritablement son accomplissement dans l'histoire de la venue de Jésus-Christ et de l'Église.
1: D'accord, on va conclure, méditons ensemble avec l'ancien René Nguessan. Le texte que nous lisons, c'est 2 Samuel chapitre 6, les versets 1 à 23. Nous sommes le mercredi 3 juin 2026. Si vous venez de nous prendre en marche, eh bien, l'émission s'appelle Méditons ensemble. Et puis, nous sommes en bonne compagnie avec l'ancien René, Emmanuel Yao et Edouard Yao, mettre en nom de cette émission. Ancien René, on va faire l'application en termes d'application. On va passer aux enseignements. Donc, quels sont les enseignements qu'on pourrait retenir de ce texte après la méditation?
0: Voilà, merci infiniment, mon frère Paco Malès. Il nous faut absolument, s'il y avait un enseignement, c'est l'arche qui est là, le symbole de la présence de Dieu, ou encore qui représente aujourd'hui Jésus-Christ, puisque Jésus-Christ incarne toute la plénitude de la divinité. Il nous faut la présence de Dieu pour être béni. Il nous faut Jésus-Christ pour être béni. Il faut l'invocation du Christ dans notre vie. Il faut que nous soyons toujours dans la communion fraternelle, selon le témoignage de Actes, le chapitre 2, verset 44, où il est dit que tous ceux qui croyaient étaient dans le même lieu, et puis ils avaient tout en commun, et puis ils partageaient le pain, chaque jour louant Dieu. Je crois que cela est vraiment fort pour l'enseignement à appliquer pour l'Église aujourd'hui, qui doit garder la communion fraternelle, l'amour filial, l'amour agapé. Voici les vertus que l'Église doit défendre pour faire la différence avec le monde qui ne connaît pas le Seigneur.
1: D'accord, merci à vous, ancien René Nguessan. Vous êtes imprimeur de profession, ancien de l'Église évangélique primitive de Côte d'Ivoire. Nous avions lu ensemble ce mercredi 3 juin 2026, 2 Samuel chapitre 6, les versets 1 à 23, retrouvés à la page 70 dans le lecteur de la Bible. La note explicative à ce texte, note explicative intitulée « Dieu au milieu de son peuple ». demain. Nous allons continuer à lire 2 Samuel chapitre 7, les versets 1 à 17, toujours avec l'ancien René Guesson. Merci à Emmanuel Yao et à Edouard Yao pour la mise en nom de cette émission. Que Dieu vous bénisse. Bonne suite de programme sur la radio. Shalom.
0: Shalom.

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1: Merci bien, Yao Emmanuel, du côté de la baie vitrée. Mesdames et messieurs, bonjour et bon réveil matinal.

c'est l'heure de la matinale. Et c'est comme cela du lundi au vendredi sur les ondes de la radio nationale Fréquence Vie. Bonne écoute radiophonique. On s'invite chez vous avec ou sans votre permission pour votre bonheur ce matin. Bonjour Boaké, Thomas Kwasi. Bonjour à toi et bonjour à ton épouse et à toute l'équipe. Que dire, Yamoussoukro à l'écoute. Bonjour Séverin Kwaku, bonjour à ton épouse et bonjour également à toute l'équipe. On fait un peu le tour comme ça pour saluer nos chefs de station, c'est important ce matin. Rodrigue Iné à Bengourou, Lindiné Dioblin, bonjour et bonne écoute radiophonique, sans oublier ton épouse. Bonjour Ntakbe Hervé depuis Mont. Cela dit, Yann Emmanuel, quand tu veux, c'est parti.

0: Maryland, aux États-Unis, qui nous suit. Dame Akissi Deborah.
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2: Ce matin, mercredi, amis d'auditeurs, mesdames et messieurs, vous qui êtes branchés sur la radio Fréquente Vie, nous avons une nouvelle très capitale, nouvelle importante, intéressante nouvelle pour vous. Du côté du centre de prière Bethesda, c'est avec le prophète Mé Bruno lui-même. Alors nous allons d'abord lui dire bonjour, prophète Mé Bruno.
3: Bonjour, que Dieu te bénisse abondamment.
2: Amen. Alors prophète Mé Bruno, vous êtes là ce matin pour dire que du côté donc d'Abobo, au siège du centre de prière Bethesda, vous organisez une réception pour tous ceux qui désirent se faire entendre par l'homme de Dieu ce matin.
3: C'est ça, Ntio. Depuis 26 ans, je reçois déjà tous les mercredis et Dieu fait des merveilles, des miracles. Et ce qu'il fait, ça dépend de l'attendement humain. Toi, mon frère, qui me cours ce matin, tu es fatigué. Tu sais plus quoi faire. Tu as tout perdu dans ce monde. Tes parents t'ont rejeté, mais ta femme veut plus de toi parce que tu n'as plus rien. Ils t'ont renvoyé de ton service. Les gens ne peuvent pas aller à l'école parce que tu n'as pas les moyens pour scolariser tes enfants. Viens me voir tout à l'heure à 7h au centre de prière Bethesda à Bobo. Une seule parole suffit largement pour détenter ta situation. Parce que trop, c'est trop. Tout le monde est venu me voir. Il y a

tout. Rien. Elle a un endroit, mon lui a mis sur. Elle dit, mais quelqu'un qui saigne. Il va gêner encore pour dire, papa, quand j'arrive dans le quartier, tu es venu gaga, déjà se moquer de moi. Tellement que j'ai noirci. Non, va, c'est déjà fait. Elle a donné d'eau. Le mal a disparu. Le même jour, le sang s'est arrêté. Elle vient à rendre témoin. Elle est venue jusqu'à Afrique. Elle dit, rendre témoin ici à la radio. Mon frère, ma soeur, de quoi te sauve? Qu'est-ce qui ne va pas dans ta vie? Au sein des prières, chaque mois a son thème. Il y a 12 mois.

0: dit ta parent. Ils avaient qu'on appelait la sainte dans son sixième mois. Donc, nous, le chiffre 6, c'est la visitation. Qu'est-ce qui t'a visité, mon frère? La maladie, le chômage, ou bien la dépression, ou bien la sorcellerie? Non. Viens et désormais, les boches vont te visiter. Quand les boches rentrent chez toi, là, tu sens, la dit sur le chemin, on ne peut pas te reconnaître. Il était malade. Pendant combien d'années? Le jour que Jésus l'a guéri, ses voisins voilà, disaient, mais ce n'est pas celui qui a mendié là, qui est assis là-bas. Le Dieu ne sait pas, lui le ressemble. Il a dit, c'est moi. Il n'a pas reconnu. Hein, parce que Dieu l'a guéri, Jésus l'a guéri, la maladie est partie. Lui, ses frères n'ont pas reconnu. Oh, c'est leur propre frère, même père. Moi, c'est pas de même, mais même père. Mais le convoi à qui? Un Égyptien. Parce que Dieu l'a élevé. Mais lui les a reconnus. Ça dit, quand Dieu te bénit, te guérit, il ne peut plus te reconnaître. Ce que tu vas faire ce matin, tu m'écoutes. Prophète, ça a 20 ans, il t'écoute, hein, ou bien 10 ans. Mais pour venir là, qu'est-ce que tu as fait de... C'est le diable. Oui. Il sait que si tu viens, tu seras guéri. Les gens qui rentrent témoignage sur la radio fréquente vie. Ils sont venus, aujourd'hui, ils rendent leur témoignage. Mais s'ils restent dans la maison, n'allez pas te bénir, n'allez pas te guérir. Quand on est malade, on va à l'hôpital pour se faire soigner, pour se faire guérir. On ne reste pas à la maison. Quand les gens disent non, j'ai plus là pour quelqu'un au téléphone, au niveau d'Abidjan. Pas parce que je ne vous considère pas. Mais déplacez-vous-même, venez me voir et je vais prier pour vous. Après, en dehors d'Abidjan, je vais prier pour lui au téléphone. En dehors de la Côte d'Ivoire. Mais parce que quelqu'un va dire à son enfant, tu es malade, il faut rester là. Moi, j'allais prendre une injection, puis ça arrête dans ton corps ici. Non, non, non. Et Jésus me l'a tellement bien dit que quelqu'un qui est malade a besoin d'un médecin. Il sera à l'hôpital pour se faire guérir. Donc, ne m'appelez pas à Abidjan. Non, prophète, je veux que tu pries pour moi, je prie pas pour vos téléphones. Je dis, non, je ne vois pas, mais tu peux te faire accompagner. La Bible dit que le paralytique, il est paralysé, mais ses quatre frères, ils l'ont transporté. Là, se trouvait Jésus. Quand ils sont arrivés, ils n'ont pas eu assez à la salle. Ils ont monté la toiture. Ils ont enlevé la toiture pour faire descendre leur frère malade. Jésus lui a dit, tes petits, tous sont pardonnés. Prends ton lit, lève-toi, il m'a dit, n'ont pas parti à leur malade. Donc, déplacez-vous-même. Mais appelez-moi, non, pour prier pour moi, je suis à Benjamin. Les gens quittent, à Bangourou, ils viennent me prier pour eux, qui t'a braqué, donc toi qui es au lieu d'Abidjan. Déplace-toi, on est payé, c'est gratuit. Je n'ai jamais dit à quelqu'un, donne-moi l'argent pour que je prie pour toi. Mais quand on ne vient pas à la maison, je dis, avec les mains vides, tu mets à ton offrande. On ne voit pas le talent sur le produit qu'on vend. Il m'a dit, tu as reçu gratuitement, il faut donner gratuitement. Mon frère, ma soeur, il s'est exempté, béni. Tu as passé le bac combien de fois? Il faut que 7 années, ça a marché. J'ai dit une femme qui est hein, aux deux plateaux. Elle a passé le bac 7 fois. J'ai dit bien 7 fois. Il y a un mec qui m'a dit, moi, il ne savait pas. Il dit, prophète, ça fait 7 mois que j'ai payé. 7 années, ça fait combien? 8e fois. Je suis venu pour que tu prennes. Dis, va, c'est déjà fait. Elle a eu son bac, elle est venue, la rendre témoignage. Peu importe, BPCO, tu as fini de composer. Mais la correction là, viens prier pour toi. Et cette année, ils vont me poursuivre ton cours. Bac. Viens, on va prier pour toi. Tu vas prendre ta couleur, tu vas sauter de joie. Venez, Dieu fait tout à Bethesda. Le travail, le voyage. C'est-à-dire, il ne sait plus quoi vous expliquer. D'accord. En l'enfantement, Dieu fait. Le voyage, les milliers de passeports sont tous partis. Et je suis parti chez une femme. J'ai dit à la dame, je ne sais pas ce qui s'est passé. Maman, tu as combien de ton fils à l'aéroport? C'est comme ça. Donc, j'ai dit ça à la dame. Mais quelqu'un, je suis parti.
1: Ça s'est réalisé.
0: Je suis parti quelques mois. Il me dit, Ngabino. Et tu m'as dit que j'allais accompagner mon fils à l'aéroport. Je l'ai accompagné avant qu'il est parti en Europe.
1: D'accord.
0: Waouh.
1: Généralement, quand on va voir les hommes de Dieu, on met les patients sous jeûne. 3 jours, jeûne 7 jours, jeûne 21 jours, prière intense, veillée de prière, avant que Dieu n'intervienne. Mais quant à vous, vous dites, c'est fait, c'est fait, c'est fait.
0: Et ça a toujours marché depuis 26 ans.
1: Mais pourquoi?
0: Je te pose une question. Lui qui est né aveugle, est-ce que Dieu a donné moi des jeûnes?
1: Non.
0: A donné moi des jeûnes à Bartimée? T'as donné moi des jeunes à Bartimée?
1: Non.
0: Et la femme qui perdait du temps pendant 12 ans. Là, donné moi des jeunes? Non. Quand il vient me voir. Chacun a son talent. Hein. Il ne juge pas. Hein. On a appelé différemment. On a des dons différents. Parce que je me dis, je suis parti voir. Le problème m'a mis sous jeune. Jamais. Peu importe ta situation.
1: D'accord.
0: J'ai jamais vu quelqu'un sous jeune. Mais il ne dit pas que jeune et prière, c'est pas bon, c'est mauvais. Je ne dis pas ça. Parce que moi, Dieu m'a dit, quand il vient là, dis c'est déjà fait et je vais les guérir. Et le voyage? Oui. Le monsieur était là-bas avant-hier. Mais tu as dit, papa, c'est ici que tu venais à ma fille. Tu sais, c'est déjà fait. Ma fille est partie en Europe.
1: Amen.
0: Je n'ai jamais dit, ta main est sorcière. Ou elle... Non, non. Ça dit, la puissance qui est le plus grand que la sorcellerie de la famille. Qu'est-ce que Jésus a dit? Vous avez la foi comme le grain de s'élever. Vous pouvez dire, à cette montagne, j'entends dans la mer, va vous obéir. Mon frère Nkyo, est-ce que ta grand-mère est plus grande que la montagne?
1: Non.
0: Mais tu peux sur une montagne, ta grand-mère, elle peut faire quoi? Elle est déjà fatiguée. Il n'y a pas que tu es plus grand que la montagne sur la terre. Voilà pourquoi la commande dit, une fois, peut soulever une montagne. Donc, elle peut soulever une montagne, ça peut soulever le visa, le mariage, le travail, l'enfantement. Une dame est venue me voir, et elle n'enfantait pas. Et c'était quand une femme là, va avoir des enfants, toujours persécutée par qui? les beaux-parents, c'est-à-dire les parents de son mari. Elle est venue me voir, elle dit, il faut partir, tu es déjà enceinte. Il dit quoi? Il dit, va dire à ton mari que tu es enceinte. Il va dire à tes voisins, Dieu est mon témoin. Quelqu'un m'a dit, mais je n'ai pas besoin de dire ça. On sait que Dieu t'utilise puissamment. Il est allé, Nkyo, quand il vient dire à son mari, chérie, pour faire dire que je suis enceinte. Et tu peux croire à ça? Il dit, mais il est père, c'est lui qui couche avec ma femme pour dire qu'elle est enceinte. Mm-hmm. Elle a couché, j'ai pris l'enfant sur mes bras. Elle a couché sans problème, sans césarienne. C'est pour dire que depuis 26 ans, quand il vient, c'est pas quand il dit ça, les gens, ça dit, c'est bizarre. Il pense qu'il a dit, il faut gêner. Il dit, mais il dit, prophète, je ne gêne pas. Pourquoi gêner? Dieu m'a dit, il dit, je gêne. Ou parce que pour être guéri, il faut passer forcément par une prière. Il ne peut pas intimider Dieu. Il guérit qui veut, quand il veut, où, là où il veut. Elle est gratuite. Donc, parce que j'ai gêné que je suis guéri. Il peut te guérir sans passer par le jeûne et prière. Il peut te guérir. Donc, moi, je fais ce que Dieu me dit de faire. Il a dit à Pierre, je vais t'enfiler à l'eau profonde. Mm-hmm. Il n'a pas jeté. Il a fait, et comment dire, personne miraculeux. Beaucoup de poissons, et des quantités, des qualités. Donc, quand les gens viennent me voir, une chose, je dis aux gens, va, c'est déjà fait, et c'est déjà fait. Il n'y a pas un jour, j'ai dit ça, ça n'a jamais échoué. C'est qu'on parle, quand on parle de l'échec là-haut, et bien, pour ne pas être guéri. Pas parce que j'ai échoué. Mais Dieu a refait de le guérir. Oui. Jésus n'a pas guéri tous les lépreux qui sont en Israël. Mm-hmm. Oui. Il n'a pas guéri tous les aveugles qui sont en Israël. Donc, je n'ai jamais échoué parce que Dieu n'échoue pas. Dieu n'a jamais échoué. Quand ils viennent, peu importe la situation, dit, va, c'est déjà fait. Quand ils donnent d'eau, c'est déjà fait. Une fois qu'elle vient me voir, Nkyo, sa main est ivrogne.
1: Oh, dommage.
0: Regardez, quelqu'un qui est à main boit, puis tout, on se moque d'elle dans le village. Elle s'en danse, elle va déféquer sur elle. C'est imminent. Sa maman a Bokanda. Hein. Mm-hmm. Il dit, papa, maman là, vraiment, ce que le Dieu a fait à maman, c'est pas dit, va, ta maman a arrêté de boire. J'ai dit ça à Bethesda. Mm-hmm. Il dit, le même jour, jusqu'à aujourd'hui, sa maman boit. Après, elle est venue dans le témoignage. Sa maman a arrêté l'alcool. C'est pas Dieu qui fait ça.
1: Amen.
0: C'est pas Dieu qui fait ça. C'est-à-dire, Dieu guérit à distance. Elle a Bokanda, je ne l'ai jamais vu. Il dit, va, c'est déjà fait, et Dieu a fait. Toi qui es à Bigan, depuis longtemps, tu souffres. Bientôt, on te vide de la maison. Mm-hmm. Comment on peut vider un chrétien dans une maison alors que le père arrive à payer son loyer? C'est humiliant. Ce n'est pas bon pour le corps de Christ. Mm-hmm. Aujourd'hui, mon frère Nkyo, les chrétiens souffrent. Oui, ça ne va pas. Tu le vois, mais ils ne sont pas heureux. Comment faire pour payer le loyer? Comment payer l'eau, payer courant? Comment faire mettre les enfants à l'école? Ils sont renvoyés. Mais quand le culte fait, est-ce qu'on parle avec eux? Mm-hmm. On ne change pas avec eux. Mais est-ce qu'il va manger aujourd'hui? Donc, ces personnes-là, Dieu m'a mis là pour les recevoir. Ils ont besoin de parler avec quelqu'un. Et quand ils parlent avec toi, que dis un mot, la situation est décantée. D'accord. Venez tout à l'heure à 7h et on finit à 11h. Ne venez pas en retard. Venez au centre de prière Bethesda. Tout à l'heure à 7h, je finis même ma soirée pour vous recevoir. Dès que je finis, je me lève, je vais ailleurs parce que je dois m'attendre ailleurs. Venez tout à l'heure, je vais prier pour vous et vous ne serez plus la même personne.
1: 7h, 11h, c'est la durée de cette réception de l'homme de Dieu, le prophète May Bruno, que nous recevons dans ce studio B de la radio Fréquence Vie. Amis auditeurs, mesdames et messieurs, nous allons faire la conclusion de cet entretien en retenant que ce mercredi même, à partir de 7h dès maintenant jusqu'à 11h, c'est temps de réception du prophète May Bruno du côté d'Abobo. Alors, pour ceux qui ne sont jamais allés à Abobo, comment ils retrouvent le coin?
0: Merci. Vous dites que la répétition est pédagogique.
1: Oui.
0: Depuis 26 ans, dans la grande commune d'Abobo,
1: précisément
0: Abobo Avocaté, en la gendarmerie et au château, n'allez pas au château. Le second de repère dit Avocaté, hôtel du sang. Quand tu vas arriver, tu vas avoir un glacier à une femme, ça va appeler hôtel du sang. Mes enfants sont là tous les mercredis à partir de 6h30. Ne cherchez pas vous-même. Mm-hmm. Appelez là et on vient vous chercher pour vous accompagner là où les rêves deviennent des réalités. Toi qui veux voyager, viens à ton passeport. Puis tu as diplôme, tu n'as pas. Viens à tes diplômes. Mm-hmm. Je suis venu dans le quartier. Mon frère Nkyo, un jeune homme qui a tous ses diplômes. Mais comme par manque du travail, il partait faire la maçonnerie avec Truel. Quelqu'un qui a tout licence, bac. À un moment, il voulait brûler ses diplômes. Il dit non, faut m'envoyer. J'ai pris cette... Aujourd'hui, il travaille. Il a commencé sa propre maison, fait que c'est.
1: Oui.
0: Il vient à sa propre voiture. Dieu mon témoin. Pas parce qu'il n'existe pas, mais c'est moi, je fais taire leur nom. Ils savent ce que j'ai dit, est vrai. Je dis à guérir plusieurs personnes. Mais est-ce qu'on a dit plusieurs personnes? C'est pas juste qu'on a dit le nom dans la Bible. Lui qui est né avec. On connaît pas son nom. On connaît Bartimée. Il y en a Jésus les a guéris, mais on n'a pas dit leur nom. Ces personnes existent, belles et bien. Mais je dis que toi qui m'écoutes, qui est venu aujourd'hui, demain qui est venu à soi, je vais dans ton témoignage. Il est temps qu'on rentre ton témoignage aussi à la radio. Tu veux être enfant, faut venir. La dame qui est venue me voir avait comme 5 fibromes dans son ventre. Elle dit 5 fibromes. Elle dit va, ça a devenu bébé. Elle est venue me voir, l'enfant a devenu, elle a accouché, l'enfant faisait 3 kilos et demi. Qu'est-ce qui est impossible à ton Dieu? Qu'est-ce que tu ne peux pas faire dans ta vie? Pourquoi aller voir un féticheur? Pourquoi aller voir un marabout? Il ne peut rien t'apporter. Jésus seul peut dégrader ta situation. Il peut te bénir, peut te élever. Et les gens sauront que ton Dieu est vrai. Venez, mes frères et sœurs. On ne paie rien, elle est gratuite. Une seule parole suffit de décanter ta situation. Tu veux voyager, il faut venir. Tu veux travailler, viens. On ne paie rien.
1: Ah,
0: depuis
1: oui.
0: 26 ans, Dieu, et si tu viens, tu verras la gloire de Dieu. Venez tous. Je vous attends tout à l'heure de 7h à 11h. Ne venez pas à 13h, je suis plus là. Donc, viens, mon frère Nko. Il vient, m'appelle à midi, j'ai déjà fini. Il dit, oh, prophète, je vous ai dit à la radio de 7h à 11h. Quand j'ai fini, parce que tous les jeudi, je reçois à Boaké. Je reçois à Boaké. Et tous les vendredis, je reçois à Amsoko. Donc, quand j'ai fini à Abidjan, je dois courir pour aller sur Boaké, recevoir mes frères, je reçois à Boaké. Jeudi, 7h à 11h. Yamsoko, c'est vendredi, 7h à 11h. Donc, tout à l'heure, je vous attends au temps de prière Bethesda. Voici mes contacts.
1: Très bien, allez-y.
0: Avant les contacts, il faut que je répète encore
1: l'adresse.
0: L'adresse. Je dis, on est la grande commune d'Abobo. Précisément, Abobo, avocatier. Entre la gendarmerie et au château, on n'arrive pas au château. Le seul point de repère, dit au chauffeur, le bac ou bien taxi, je descends à Avocatier, l'hôtel du centre. Quand tu arrives, tu appelles sur ce numéro 07 07 66 07 73. Je reprends 07 07 66 07 73 ou 01 01 22 51 14 01 01 22 51 14. Soyez les bienvenus à Bethesda. C'est déjà fait au nom de Jésus. Tout à l'heure à 7h. Ambla, Nyame Damu, et Christ de Manu Moïse.
1: Amen. Merci. C'était le prophète Mé Bruno que nous recevions dans le cadre de cette annonce de DCM pour inviter les uns les autres à 7h00. Shalom.
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3: Je vous salue tous, chers auditeurs de l'émission Kanguka. Mon nom est Chris de Komana. Aujourd'hui, nous sommes mercredi. Vous allez suivre la première partie avec le serviteur de Dieu, Esdras Bilangoza, et moi, je vais continuer dans la deuxième partie.
4: Shalom. Chaque mercredi, je vous donne une parole qui vous montre comment préparer la journée. Que Dieu bénisse tous ceux qui écrivent et notent les versets qu'on donne, parce qu'ils nous aident beaucoup. La première chose à faire quand tu te réveilles, c'est rendre grâce à Dieu. Après cela, il faut chercher la présence de Dieu. Demande-lui d'être présent dans tout ce que tu vas faire. Il n'y a rien de plus encourageant que de sentir la présence de Dieu dès le matin. J'aime souvent donner cet exemple de personnalités publiques ou des présidents. Ils ont des gardes du corps, des personnes chargées de leur protection et de leur sécurité. En présence de leur garde du corps, ces personnalités avancent avec confiance. Elles peuvent aller partout sans crainte parce qu'elles savent qu'elles sont entourées de personnes prêtes à tout pour les protéger, même à donner leur vie pour elles. Quand Dieu est présent dans ta vie, tu te sens protégé. Lorsque tu ressens sa présence, la confiance revient, la peur diminue et une paix profonde envahit ton cœur. Il y a des personnes qui pensent qu'elles peuvent se débrouiller toutes seules, tout accomplir par leur force, leur sentiment de posséder tout, comme l'argent, l'intelligence, les moyens. Elles pensent qu'elles peuvent accomplir tout sans Dieu. Tu as un travail stable, des ressources financières, une femme, des enfants, donc une famille, tu es respecté dans la société et peut-être que tu participes même à faire du bien autour de toi. J'aimerais te dire que tout cela ne te permet pas d'ignorer Dieu chaque jour dès le matin. Peut-être aujourd'hui, tout semble fonctionner et tu as l'impression de pouvoir gérer tout sans l'aide de Dieu. Mais comprends une chose, si cela a tenu jusqu'à maintenant, c'est parce que Dieu l'a permis. Tu n'as aucune garantie sur demain, tu ne sais pas si tu vas y arriver demain. Tu ne sais pas ce que la vie te réserve dans un mois, dans un an, ni même dans les prochaines heures. Nous avons tous besoin de « je suis ». Quand tu te réveilles, reconnais que tu as besoin de « je suis » dès le matin avant de quitter ton lit. Demande-lui de te guider, de marcher avec toi aujourd'hui. Nous allons lire dans Proverbes chapitre 21, verset 31. Il est écrit « Le cheval est équipé pour le jour de la bataille, mais la délivrance appartient à l'Éternel ». À l'époque, le cheval était un symbole de puissance et de stratégie militaire. Équiper un cheval pour la bataille signifiait se préparer sérieusement au combat, entraîner l'armée, organiser les armes, anticiper les attaques. Tu peux penser que tu vas avoir la victoire parce que tu as les moyens. Mais cette parole dit que la victoire, la délivrance appartient à l'Éternel. Tu peux penser que tu vas toujours réussir parce que tu es intelligent, te confier en tes capacités, te dire que tu travailles beaucoup et que grâce à ta préparation, tu ne peux que réussir. Mais il peut y avoir des éléments que tu ne contrôles pas, comme le stress, une question inattendue, un problème de santé. Même si Dieu t'a donné des amis, les moyens, l'intelligence, sache que aujourd'hui, pour avoir la victoire, il faut que tu marches avec « Je suis ». C'est la condition pour avoir la victoire qui vient de « Je suis ». Demande-lui de combattre pour toi, de marcher devant toi, de te montrer le chemin. Chaque matin, prépare la journée. Commence-la comme quelqu'un qui attend la délivrance de l'Éternel. Il pourra utiliser ce qu'il t'a donné, les dons, les amis, les connaissances, mais appuie-toi sur lui. Fais-lui confiance, car même si le cheval était bien équipé, ceux qui combattent s'en servent, mais ils ne peuvent pas compter sur l'équipement pour la victoire. La victoire appartient à l'Éternel. Tu ne peux pas penser que tu auras un bon travail juste parce que tu as un bon diplôme ou grâce à tes connaissances, amis ou famille. Il est vrai que « je suis » peut utiliser tout ça, mais crois premièrement que la victoire ou le secours appartient à « je suis ».

premier chapitre, verset 11, parce que Paul disait qu'il faut fermer la bouche des rebelles. Et je vous ai montré qu'aujourd'hui, en 2026, il est pratiquement impossible de fermer la bouche, parce que tu peux les empêcher de parler dans l'église, mais tu peux pas les empêcher de parler sur les réseaux sociaux, parce que tu n'as pas le contrôle sur les réseaux sociaux. Chacun a sa page. Il peut parler ouvertement, ou bien il peut cacher son identité, utiliser un autre nom, et il parle. Ils parleront toujours. Mais je vous ai montré la meilleure façon de fermer leur bouche, c'est de continuer l'œuvre de Dieu, de se concentrer sur ce que le Saint-Esprit t'a demandé de dire et ignorer tous ceux qui t'insultent, qui disent n'importe quoi, qui te font habiller des habits bizarres. Et ça, ça montre aussi qu'ils n'ont pas la crainte de Dieu, ils n'ont pas le respect des hommes de Dieu. En fait, ils ne croient pas réellement que ce qui se passe, c'est l'œuvre de Dieu. Parce que s'ils croyaient que c'est l'œuvre de Dieu, ils ne pourraient pas s'amuser comme ça. Ça veut dire qu'ils n'ont pas besoin de craindre Dieu. Ce qu'ils veulent, ce sont les vues sur Facebook, sur YouTube. Ils veulent que vous les suivez, c'est tout. Je vous ai dit que moi, personnellement, le Seigneur m'a dit de les ignorer complètement. Il a dit, ne t'occupe pas d'eux, moi je m'occuperai d'eux. Fais ce que je te demandais de faire, et c'est ce que je fais aujourd'hui. Je vais être honnête avec vous, ce sont vos témoignages qui font que j'ai la force de continuer cette œuvre. Vous pouvez penser que juste 10 minutes c'est très peu, c'est une petite chose, mais j'aimerais vous dire que cette œuvre est lourde. C'est pas facile de donner des messages tous les jours, pendant une année jusqu'à 10 ans, ça demande la grâce de Dieu et la détermination. Et la détermination que j'ai, le courage que j'ai, je l'ai grâce à vous qui témoignez. Moi et l'équipe Kanguka, nous sommes encouragés quand nous entendons des vies transformées, quand nous entendons des hommes et des femmes qui étaient liés par l'adultère, par l'alcool, par le vol, la masturbation, la pornographie, des familles qui sont réunies, des femmes qui étaient stériles et qui ont des enfants, des hommes et des femmes qui étaient condamnés à mort.

0: vie changée. Les gens qui ne croyaient pas du tout en Dieu. Aujourd'hui, au moment où je vous parle, il y a ceux qui sont déjà morts, qui sont avec le Seigneur grâce à cette émission. Il y a d'autres qui sont maintenant en train de servir Dieu, qui étaient en train de servir le diable. Et ça, vous l'entendez de vos propres oreilles. Et quand vous voyez ce que les rebelles font sur les réseaux sociaux, ça ne vous fait rien du tout. Ça ne vous empêche pas d'écouter l'émission et vous continuez. Pourquoi? Parce que la bouche est fermée. Certains continuent de parler, mais ça n'a pas d'effet. Parce que le Seigneur a prouvé, il a témoigné lui-même qu'il est dans cette émission. Voilà pourquoi j'encourage beaucoup ceux qui témoignent, parce que sans vos témoignages, je ne pense pas qu'il y aurait l'émission Kangoka aujourd'hui. J'aurais abandonné, je n'aurais plus la force, mais c'est vous qui m'ont donné la force. Et ce qui est étonnant, depuis qu'on a commencé à me calomnier, c'est là qu'il y a eu beaucoup de téléchargements et on a beaucoup de témoignages. Alors, il y a un autre verset que j'aimerais vous montrer, versets 12 et 13. Vraiment que le Seigneur m'aide pour expliquer ce verset. Le verset 12, il est dit, l'un d'entre eux, c'est-à-dire l'un d'entre eux, les Crétois, leur propre prophète a dit, Crétois, toujours menteur, méchante, bête, ventre, paresseux. Autrement dit, c'est un prophète Crétois qui a dit à Paul que les Crétois sont des menteurs, ils sont méchants, ils sont bêtes, ils sont des ventres paresseux. Est-ce que c'est vrai que dans une communauté, tout le monde peut être menteur, tout le monde peut être méchant, tout le monde peut être paresseux? Faux, c'est pas vrai. Mais seulement, il a généralisé. Le verset 13, Paul confirme ce qu'il a dit. Il a dit, son témoignage est vrai. Autrement dit, ce que le prophète Crétois a dit est vrai. Ce n'est pas que tous les Crétois sont menteurs ou méchants. Non, c'est que la majorité sont méchants, ils sont paresseux. Il a généralisé. C'est important de comprendre que partout où tu es, peu importe le pays, la ville où tu as grandi, il y a un esprit qui domine. Et c'est à toi d'être prudent et de prier pour ne pas être sous la domination de cet esprit qui domine. Il y a des communautés, des tribus où l'adultère domine, où la fornication domine. Et toi qui viens de cette tribu, il faut faire attention que cet esprit qui domine la majorité de ta tribu ou de ton pays ne te domine pas. C'est ça, être une nouvelle créature. Ce sont des choses très importantes et si je suis le veux, nous allons en parler dans Kangoka de demain. Passez une bonne journée.
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Jésus dit, « Voici, je me tiens à la porte et je frappe. Si quelqu'un entend ma voix et qu'il ouvre la porte, j'entrerai chez lui et je souperai avec lui et lui avec moi. » Apocalypse 3, verset 20. Audience privée. Que diriez-vous si un prince, un roi, un chef d'État vous invitait à bavarder librement avec lui? À moins qu'il ne s'agisse d'un dictateur, j'imagine que vous répondriez volontiers à sa proposition, ne serait-ce que pour avoir l'occasion de lui présenter vos requêtes. Comme Benaïa, le valeureux combattant du roi David, 1 Chronique 11, versets 24 à 25, vous seriez honoré d'avoir accès aux audiences privées d'une personne haute placée. Eh bien, figurez-vous que vous êtes invité à l'audience privée d'un roi, et pas n'importe lequel, le maître de l'univers. Dieu lui-même veut vous parler, et pour vous transmettre son invitation, il est allé jusqu'à envoyer son fils Jésus sur la terre. Son sacrifice sur la croix décharge le croyant de toutes ses fautes et le rend digne d'être introduit dans la présence de Dieu. Ce roi-là peut entendre toutes vos difficultés, vos colères, vos détresses. Mieux, il a le pouvoir de vous en délivrer. Il se soucie réellement de chacun de ses sujets et il a promis d'écouter chacune de leurs prières. Dieu est notre refuge et notre force, un secours dans les détresses, toujours facile à trouver. Psaume 46, verset 2. Mais ce n'est pas tout. Ce roi veut aussi vous révéler ses pensées et ses plans. Il les a mis par écrit dans un livre, la Bible, qui vous est destiné. Il ne demande pas mieux que de vous aider à le comprendre. Il suffit pour cela de lui dire « Parle, Éternel, car ton serviteur écoute. » 1 Samuel 3, verset 9. Nous sommes tous invités aux audiences privées de Dieu. Sa porte est ouverte, il nous attend. Acceptez-vous son invitation ?

Audience privée. Dieu nous invite à venir à lui dans la personne de notre Seigneur Jésus. C'est une audience privée. Ne soyons pas rebelles, ne refusons pas, il nous tend la main et ses bras restent grandement ouverts. Nous avons un Dieu d'amour et de fidélité. Dieu nous dit ceci, « Car moi je connais les pensées que je pense à votre égard, dit l'Éternel, la pensée de paix et non de mal, pour vous donner un avenir et une espérance. » Jérémie 29, verset 11. Une bonne nouvelle a retenti, « Ami, Jésus t'appelle. Ah, viens à lui. » Troublé par la loi sainte, de tes péchés confus, sans retard et sans crainte, viens à Jésus. Vois-le sur le calvaire mourant pour toi, victime volontaire sur une croix. Au sang qui purifie, l'homme souillé, perdu, que ton cœur se confie. Viens à Jésus. De sa miséricorde, Jésus fait don. Au pécheur, il accorde un plein pardon. Hâte-toi, le temps passe, passe et ne reviens plus. Aujourd'hui, jour de grâce, viens à Jésus. Viens, que rien ne t'arrête, viens à l'instant. La délivrance est prête. Jésus t'attend. En lui, si tu veux croire, tes péchés ne sont plus. Et tu peux chanter, gloire, gloire à Jésus.

Mercredi 3 juin 2026, le Seigneur est proche. Jésus leur dit encore une parabole pour montrer qu'il leur fallait toujours prier et ne pas se lasser. Luc 18, verset 1. Priez sans cesse. 1 Thessaloniciens 5, verset 17. Persévérons dans la prière. Un temps d'attente. Dans un autre verset, Dieu nous donne comme un condensé des deux exhortations ci-dessus. Priez par toutes sortes de prières et de supplications, en tout temps, par l'Esprit, et veillez à cela avec toute persévérance. Ephésiens 6, verset 18. Dans la Genèse, Dieu nous donne en exemple Isaac qui priait de tout son cœur pour un sujet spécifique. Isaac pria instamment l'Éternel au sujet de sa femme, car elle était stérile. Genèse 25, verset 21. Ah ! Isaac avait 40 ans lorsqu'il s'est marié avec Rebecca, mais il lui a fallu persévérer pendant 20 ans, et l'Éternel se rendit à ses prières, et Rebecca, sa femme, conçut. Verset 21b. Quel exemple ! Encourageons-nous à persévérer, à toujours prier et ne pas se lasser. Les sujets de prière ne manquent pas. De quoi nous donner envie de prier sans cesse? Il y a des sujets où la volonté de Dieu est claire et pour lesquels nous pouvons prier en toute confiance, mais c'est une question de persévérance et bien sûr de foi. Ayons foi en la puissance de Dieu, ayons foi en son amour et écoutons son exhortation qui contient si peu de mots. Priez sans cesse. Et faisons-le en tout temps et par toutes sortes de prières. Il est bon de prier seul, mais aussi de le faire ensemble. Tous ceux qui persévéraient d'un commun accord dans la prière, acte 1, verset 14, ils persévéraient dans la fraction du pain et les prières, chapitre 2, verset 42. Faisons-le en toute simplicité, comme Pierre et Jean, qui montaient ensemble au temple à l'heure de la prière, chapitre 3, verset 1. L'apôtre Paul et ses compagnons persévéraient aussi. Priant nuit et jour, très instamment, pour que nous puissions voir votre visage et suppléer à ce qui manque à votre foi. 1 Thessaloniciens 3, verset 10. Nuit et jour. Vous qui pliez les genoux devant votre Dieu et Père depuis tant d'années pour le même sujet, écoutez cette parole de l'Éternel à Moïse. J'ai vu, j'ai entendu, je connais. Exode 3, verset 7.

persévérons dans la prière. Un temps d'attente. La prière est la respiration spirituelle du croyant. La parole de Dieu à plusieurs reprises nous montre l'importance de la prière. Aujourd'hui, nous avons un sujet si important devant nous. Persévérons dans la prière. Ce temps d'attente est parfois difficile, le découragement ne tarde pas à s'installer. Mais il est important de continuer à prier jusqu'à ce que le Seigneur réponde. L'auteur de notre lecture du jour nous présente plusieurs personnages dans la Bible pour nous montrer combien il est important de prier sans se décourager. Notre Dieu est fidèle. Mon Dieu, plus près de toi, plus près de toi. C'est le cri de ma foi, plus près de toi. Dans le jour où l'épreuve déborde, comme un fleuve, garde-moi près de toi. Tout près de toi, plus près de toi, Seigneur, plus près de toi. Tiens-moi dans ma douleur, tout près de toi. Alors que la souffrance fait son œuvre en silence, toujours plus près de toi, Seigneur, tiens-moi. Plus près de toi, toujours plus près de toi. Donne-moi ton secours, soutiens ma foi. Que Satan se déchaîne, ton amour me ramène, toujours près de toi, plus près de toi. Mon Dieu, plus près de toi, dans ton chemin. Garde-moi près de toi, tenant ta main. Pèlerin, prends courage, c'est la fin du voyage. Mon Dieu, plus près de toi, tout près de toi.

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0: Louise Nguetta.
1: Mercredi 3 mai 2026, 3 juin plutôt 2026. Madame et messieurs, bonjour et bienvenue dans ce journal matinal. La première session de ce jour, démarrons à présent avec le sommaire de cette édition. Opération d'éguépissement, le quartier Zimbabwe de Port-Boué en paie les frais. Les échos dans cette édition. 28e édition du chandelier dans le groupe Emmanuel Presse honore des serviteurs de Dieu pour leur sacerdoce. Association des églises baptistes évangéliques de Côte d'Ivoire AEBC, 4e édition des JDS, journée du district du Sud, tenue avec faste. À l'international au Nigeria, accolait des enseignants après de nouveaux enlèvements d'élèves et de personnel éducatif. Football Coupe d'Afrique U17 Maroc 2026, le Sénégal sacré champion pour la deuxième fois en 3 ans. Et voilà, c'est tout pour le sommaire de ce 7h. Les services du district autonome d'Abidjan ont entamé hier mardi 2 juin 2026 une opération de déguépissement du quartier Vridi 3, communément appelé Zimbabwe, situé dans la commune de Port-Boué. Sur les lieux, des engins de démolition étaient à l'œuvre pour raser les habitations, tandis que de nombreux habitants s'efforçaient de mettre à l'abri leurs effets personnels. Des tricycles et des véhicules étaient utilisés pour acheminer les biens et les effets personnels des populations vers d'autres sites. Selon un communiqué du district autonome d'Abidjan, cette opération annoncée aux populations concernées depuis plusieurs mois a été précédée de nombreuses séances de sensibilisation destinées à les informer des risques encourus et de la nécessité de quitter les lieux. L'objectif était de faire prendre conscience aux occupants de l'urgence d'abandonner cette zone jugée impropre à l'habitation, particulièrement cette période de forte pluie. Les autorités estiment en effet que les résidents y sont exposés à d'importants risques sanitaires ainsi qu'à ces pertes en vue humaine en raison de conditions d'hygiène précaires, des installations électriques anarchiques et des insuffisances en matière d'aménagement urbain. La 28e édition du Chandelier d'or, organisée par le groupe Emmanuel Presse, a livré son lot de spectacles à la salle Kodjo et Bouclé du Palais de la Culture de Trècheville, Abidjan, le dimanche 31 mai à l'occasion de la Fête des Mères. Présidée par Madame la ministre Nassiniba Touré, ministre de la Famille, de la Femme et de l'Enfant, et parrainée par le président de la Société civile africaine, M. Eric Dogbo Nyamaka, cette cérémonie de distinction a vu la participation des autorités religieuses, politiques et administratives, ainsi qu'un chaleureux public venu prendre part à ce rendez-vous de l'excellence spirituelle. Louange, adoration, témoignage et distinction ont été les moments forts de ce chandelier d'or édition 2026. M. Yves Steven Djike, président du chandelier d'or et du groupe Emmanuel Presse, nous révèle le thème de cette 28e édition tout en relevant sa particularité.
2: La 28e édition du chandelier d'or a pour thème principal la foi en Jésus. Nous devons bâtir des vies dans la foi en Jésus. Et cette édition, elle est spéciale. Spéciale par son contenu. Vous allez voir qu'il y a vraiment une démarcation entre les éditions antérieures et ce chandelier d'or. Cette édition, la 28e du genre, elle est consacrée à la louange. Vous allez voir ce soir ce que le corps de Christ a de meilleur en termes de chant et de célébration. Saisissant cette opportunité, je voudrais vous dire à vous, nos mères, qui êtes là ce soir, bonne fête, maman. Et c'est la raison pour laquelle Madame Nassiniba Touré, qui est la ministre, la femme de la famille et de l'enfant, a accepté de présider cette cérémonie. La direction générale des cultes nous a toujours aidés à permettre à nos lauréats d'aller en pèlerinage, soit en Israël ou soit en Turquie, avec une prise en charge de 2 millions à chaque nominé que nous aurons choisi nous-mêmes au niveau du groupe Emmanuel Press. 2 millions billets d'avion, hébergement, nourriture et visite des sites.
1: Revivons à présent les temps forts de cette 28e édition du Chandelier d'or, événement organisé par le groupe Emmanuel Press.
0: Honneur, gloire et puissance à l'éternel Dieu pour l'unité de l'œuvre des élus nominés de cette édition. Le Chandelier d'or, la véritable marque de l'excellence des temps modernes.
3: Ok. Merci de bien vouloir envoyer l'Oscar de Madame la Ministre de la femme, de la famille, de l'enfant. Vous remettez le dispositif à Monsieur le Directeur Général de Radio Fréquence Vie, puis par la suite, là vous mettez le tableau au représentant de Madame la Ministre de la famille, de la famille, de l'enfant. On peut faire de vous vie.
0: Marque de l'excellence des temps modernes. L'éternel Dieu pour l'unité de l'œuvre des élus nominés de cette édition. Le Chandelier d'or, la véritable marque de l'excellence des temps modernes.
4: Amen.
3: Et puis, nous allons inviter, voilà, il y a une autre distinction, le groupe Emmanuel Press, et qui offre au lauréat, révérend pasteur Kwaku Kwadio Jean-Claude, président de l'église évangélique de Nazareth, une prise en charge d'une valeur de 2 millions de francs CFA. Des organisations non gouvernementales, le comité d'organisation du Chandelier d'or voudrait distinguer Madame Kimou Ayako Pilman, présidente de l'ONG Merveille sans nombre. Et nous allons inviter.
0: Des amis nominés
3: pour la remise du prix.
0: Le Chandelier d'or, la véritable marque de l'excellence des temps modernes.
3: À Madame Kimou Ayako Pirel, présidente de l'ONG, Merveille sans nom. Monsieur le directeur de la laïcité à la direction générale des cultes, vous êtes prié de bien vouloir nous rejoindre pour la remise de l'Oscar meilleure révélation au groupe Les Glorieuses. Mesdames et messieurs, ça pose du très fort à PQL. Mesdames et messieurs, et PQL également nous rejoint. Et pour la remise de son discours.

0: que le représentant du malade, la ministre de la Femme, de la Famille et de l'Enfant, PQL, est distant à la 28e édition du Chandelier d'Or, mesdames et messieurs. Ça se passionne encore très fort. PQL, merci de nous rejoindre le pupitre.
1: Des invités de marque nous donnent leurs impressions au sorti de ce Chandelier d'Or 28e édition.
2: Bonti Michel, inspecteur technique au ministère de la Femme, de la Famille et de l'Enfant, représentant Madame le ministre en personne. Eh bien, Madame la ministre est d'abord une mère, elle est ministre de la Femme, de la Famille et de l'Enfant. Partout où on célèbre la femme, elle se fait toujours le devoir d'être présente. Et donc, en personne, à la dernière minute, elle m'a fait l'honneur de me désigner à l'effet de la représenter à cette cérémonie. Et je voudrais vraiment vous remercier en son nom, parce qu'elle a reçu un prix qui va certainement lui faire beaucoup chaud au cœur, un prix d'excellence, et c'est ce qu'elle souhaite pour toutes les femmes de Côte d'Ivoire. Elle leur demande toujours de travailler, de faire en sorte qu'elles soient autonomes et de se former pour soutenir leur mari, pour soutenir leur famille. Et donc cette occasion était belle pour elle d'être présente.
3: Je réponds au nom de Nguessan Kona Bernard, je suis le sous-directeur de la promotion de la laïcité à la Direction générale des cultes. Alors, nous sommes ici dans le cadre de la célébration de l'excellence des mérites que se propose d'organiser le groupe Emmanuel Presse, qui a sa 28e édition. Le chandelier d'or, comme on le dit, c'est une cérémonie d'excellence qui fait la promotion du mérite au niveau de l'institut religieux. Donc, si nous sommes là, ça rentre déjà dans nos compétences. Alors, tant qu'il y aura les chandeliers d'or, tant qu'il y aura aussi la célébration de l'excellence au niveau culturel, tant qu'il y aura aussi la célébration du mérite, en tout cas, c'est ce que la Direction générale des cultes a toujours bien voulu faire. Donc, on va s'inscrire dans cette logique en accompagnant ces gens de cérémonie.
4: Monsieur Banda Laurent, DG, la radio Fréquence Vie, et mes impressions sont bonnes. Il faut dire que cette cérémonie, c'est une cérémonie grandiose. Étant donné qu'elle a atteint la 28e année, c'est une année de maturité et des grandes expériences. Et une année où je pense que tous les lauréats qui se sont succédés pendant tant d'années, chacun de ces lauréats ont démontré leurs capacités, chacun dans son domaine. Au niveau des commodités, au niveau des plages qui sont déroulées, c'est une très belle cérémonie. Les lauréats qui ont reçu des distinctions sont des lauréats qui sont à la hauteur, chacun dans son domaine. Et j'ai apprécié chaque lauréat qui a été distingué.
1: Écoutons maintenant les lauréats, très heureux d'avoir été distingués à cette belle et prestigieuse cérémonie de distinction qu'est le chandelier d'or.
5: Je suis l'apôtre Koudou Jean-Claude de l'église évangile de Nazareth. Je veux bénir le Seigneur pour la radio Fréquence Vie, cette radio de la vie qui fait la promotion de l'évangile en Côte d'Ivoire. Je veux bénir aussi le Seigneur pour le directeur général de la radio. Longue vie à lui, que la grâce de Dieu soit sur sa vie. Je suis très très très ému pour la distinction que j'ai reçue. C'est une distinction que je ne méritais pas, mais Dieu m'a fait la grâce d'être parmi les élus. Je le bénis et je suis très heureux, très content pour cette distinction. Et je vais profiter pour souhaiter belle fête de mère aux femmes et surtout à mon épouse. Je vais lui dire bonne fête de mère et que Dieu lui accorde une longue vie à elle.
6: Je suis Mme Kim Irene, présidente de l'ONG Merveille sans nombre international. J'ai été distinguée à Chandelier d'or parce que moi-même je suis étonnée. Parce que je n'ai jamais pensé qu'en faisant du bien aux veuves et aux orphelins. Depuis mon enfance, un jour, Dieu allait me donner un prix. Et donc, c'est un sentiment d'étonnement. Je me dis que lorsqu'on sert Dieu, Dieu n'est pas injuste. Donc ce jour, l'amour de Dieu a encore augmenté dans mon cœur et je suis reconnaissante au Seigneur.
7: Je suis Petia PQL, artiste gospel chantre. Alors ce soir, je me tiens devant vous parce que j'ai été distinguée, voilà, meilleure catégorie, et puis chantre 10 d'or, voilà, ce soir. Alors, j'avais déjà reçu des prix auparavant, mais ce prix-ci, je ne m'attendais pas. Ça a été vraiment une grosse surprise. Je venais pour faire une prestation. Je ne m'attendais pas à recevoir ce gros prix-là. En tout cas, je rends gloire à Dieu. Je suis très, très, très contente.
8: Je suis Altesse Bleka pour les Glorieuses. Je suis arrêtée là avec Félicité Boga, une membre des Glorieuses. Ce soir, nous sommes distingués comme meilleure révélation de l'année. C'est véritablement un honneur. En fait, au fur et à mesure que l'on est connu, on peut être reconnu. C'est parce que nous sommes un peu connus que nous avons été reconnus aujourd'hui. Alors, ce que nous voulons continuer à faire, c'est d'abord de continuer à reconnaître que c'est la grâce de Dieu et dire merci à ceux qui ont fait ça aujourd'hui, l'initiateur de Chandelier d'or, et dire que nous avons des œuvres et des programmes qui vont suivre bientôt.
1: À noter que cette 28e édition du Chandelier d'or, placée sous le signe de la louange et de l'adoration, a enregistré la participation de plusieurs chantres de l'Éternel qui se sont vus succéder sur la scène. C'est un reportage de Sylvie Obiti. À présent sur l'Association des Églises Baptistes Évangéliques de Côte d'Ivoire avec la 4e édition des JDS, journée du district du Sud. De l'unité à l'action missionnaire, quelle stratégie pour l'implantation des églises? C'est autour de ce thème que s'est tenue la 4e édition des journées du district du Sud JDS, organisée par l'Association des Églises Baptistes Évangéliques de Côte d'Ivoire, AEBC, à l'église baptiste AEBC d'Abobo-Banco, temple Antioche. Une édition placée sous le sceau de l'unité du champ missionnaire qui a réuni des hommes de Dieu, des diacres et diaconesses ainsi que des fidèles venus de tous les districts sud. Mot de bienvenue, présentation de la cartographie du district, séminaire et remise des cadeaux ont été les moments forts de cette 4e édition des JDS. Le pasteur Ouattara Ngolo de l'église baptiste AEBC d'Abobo-Banco, président des églises AEBC du district sud, nous donne l'objectif, la vision et les attentes aux sorties des JDS, journée du district du sud.
9: L'objectif principal, c'est encourager les églises à l'implantation de nouvelles communautés. Alors, nous avons une vision. Notre vision, c'est un district uni et une expansion pour la mission de Christ. Alors, si on a une telle vision, on se doit donc de travailler à son accomplissement. Ainsi, nous avons trois axes. Notre premier axe, c'est la promotion des activités du bureau national, mais aussi encourager les églises à l'unité. Le second axe pour nous, c'est de former nos leaders. Et notre troisième axe, c'est faire la mission évangéliser. Alors, pour répondre donc aux deux axes qui sont déjà la formation de nos leaders, ces axes qui sont faire la mission, il nous faut donc un thème qui soit animé par un conférencier, un homme du domaine. Et c'est ainsi que le missionnaire Gao Younoussa a été sollicité et nous a donné son accord pour venir traiter le sujet de l'unité à l'action missionnaire, quelle stratégie pour l'implantation des églises. Donc ici, il y a de nombreux défis pour nos églises. Nous ne sommes pas assez implantés dans nos différentes zones où nous devons être représentés. Quand nous prenons la région d'Abengourou, quand nous prenons Gagnoua, quand nous prenons Divo, quand nous regardons Abidjan, il y a de nombreux défis d'implantation. Et ainsi, nous avons aussi sorti une cartographie qui aide les responsables à comprendre notre contexte, à voir nos réalités. Voici donc ce qui nous a motivés à organiser ces journées. Nous attendons qu'après ce séminaire, les responsables d'église ici présents puissent se mettre ensemble, que les églises au niveau du district puissent se mettre ensemble, que le district, quand nous parlons d'unité, on voit un district uni. Pas uni et regroupé seulement, mais un district uni qui s'étend. Donc après le séminaire, on veut voir des fruits, on veut voir un impact, on veut voir déjà des implantations d'églises.
1: L'orateur du jour, le missionnaire avec OSIM Côte d'Ivoire, Djao Younoussa, nous résume ici son message à l'occasion de cette rencontre de réflexion.
10: Le point clé de cette journée, en tout cas du message dont j'étais chargé d'apporter, c'était l'unité qui sert à l'action missionnaire. Donc c'est sur ce thème-là que je parle. Alors, ce qu'on peut retenir, c'est que l'Église, le peuple de Dieu, existe pour étendre le règne de Dieu. Et lorsque, par exemple, Jésus prie pour l'Église et il demande à Dieu qu'il soit un pour que le monde croie. Donc, une unité qui doit conduire à l'action missionnaire, une unité qui est une unité missionnaire. Et il faut que l'Église comprenne ça, il faut que chaque église locale comprenne ça, pour que l'unité ne soit pas seulement des choses émotionnelles, on est content d'être ensemble, on fraternise, on mange ensemble, etc. Non, non, l'unité de l'Église a un but, un objectif, c'est d'accomplir la mission, c'est d'étendre le règne de Dieu parmi toutes les nations.
1: Des membres et invités de l'église AEBC, Association des églises baptistes évangéliques de Côte d'Ivoire, apprécient la tenue de ces belles journées du district du Sud dénommées JDS.
11: Connais quand une fois à Timothée, l'un des pasteurs de cette église. Nous avons remarqué qu'on est en retard par rapport à l'implantation des églises. Et laïcs aussi veulent rester ensemble, les fidèles veulent rester dans la même église. Et les pasteurs aussi ont la tendance de maintenir les fidèles dans les églises. Alors la mission de l'église, c'est de laisser les gens partir, implanter des églises pour agrandir le royaume des cieux. C'est pourquoi nous avons organisé ce séminaire.
12: Germain Koulibaly, le directeur du Centre évangélique de formation en communication pour l'Afrique, CEFCA. Je suis très content de participer à ce séminaire et je pourrais dire que nous avons beaucoup appris sur l'unité et sur l'implantation de l'Église. Et pour moi, ce que je retiens, si nous voulons implanter plus d'églises pour impacter le corps de Christ, nous devrons être unis, avoir une même vision et travailler en synergie pour pouvoir implanter assez d'églises pour impacter l'œuvre de Dieu.
13: Je suis l'ambassadeur Soro Kapielitien, en service au ministère des Affaires étrangères. Je suis de l'église baptiste IBC de la Riviera 3. Je crois que c'est une très bonne opportunité pour nous instruire sur la mission de l'église, ce qu'on a l'habitude d'appeler la mission suprême dans les milieux évangéliques, pour ne pas dire tout simplement les milieux chrétiens, à savoir l'appel à l'évangélisation. Aujourd'hui, nous traitons de l'implantation des églises, de l'expansion du royaume de Dieu. Et je crois que c'est très instructif pour nous. Les quatrièmes journées des JDS, comme nous les appelons, les journées du district du Sud, sont l'occasion pour les responsables de s'encourager mutuellement et de recevoir un enseignement adapté à la mise en œuvre de cette grande mission, la grande commission de notre Seigneur Jésus-Christ.
1: À l'international, au Nigeria, des mobilisations ont été organisées hier mardi à travers tout le pays, notamment à Lagos, Ibadan et dans le nord-est à Maiduguri, afin de dénoncer une série d'enlèvements d'écoliers et de personnel éducatif. Les manifestants réclament un renforcement urgent de la sécurité dans les établissements scolaires, dans un contexte marqué par la persistance d'attaques armées. À Maiduguri, capitale de l'État de Borno, le secrétaire du syndicat nigérien des enseignants, Youssouf Tom, a remis une lettre aux autorités locales appelant à des mesures de protection renforcées. Il a insisté sur la nécessité de garantir un environnement sûr pour permettre la continuité de l'enseignement. Dans le même temps, Moussa Oumar Chiroma, représentant du Congrès du travail nigérien, a dénoncé la multiplication des enlèvements dans la région d'Askira-Moussa, où environ 28 élèves et enseignants auraient récemment été enlevés. Il a critiqué l'inaction des autorités face à ce qu'il qualifie d'atteinte grave au droit fondamental à l'éducation. Passons à présent à l'information sportive. Football Cannes U17 Maroc 2026, la sélection sénégalaise des moins de 17 ans a remporté le titre de la Coupe d'Afrique des Nations de football Cannes U17 Maroc 2026 en battant son homologue tanzanienne au tir au but, 4 tirs au but à 2 dans le temps, au tir au but à 2, un but partout dans le temps réglementaire. Hier mardi soir au stade Moulay El Hassan à Rabat, au thème d'une rencontre très disputée, les deux équipes se sont quittées sur un score de parité, un but partout à l'issue du temps réglementaire. Les Sénégalais ont fait la différence lors de la séance des tirs au but, remportée 4 à 2. Amis Miyombo a ouvert le score pour la Tanzanie avec un but inscrit à la 7e minute de jeu avant que Ibrahima John n'égalise pour le Sénégal à la 64e minute de jeu. Grâce à ce succès, le Sénégal décroche son deuxième titre continental dans la catégorie U17 après celui remporté en 2023. Passons à présent au rappel des titres. Opération déguerpissement, le quartier Zimbabwe de Port-Boué en paix les frais. Vous avez eu des échos dans cette édition. 28e édition du chandelier dans le groupe Emmanuel Press au nord des serviteurs de Dieu pour leur sacerdoce. Association des églises baptistes évangéliques de Côte d'Ivoire à EBC, 4e édition des JDS, journée du district du Sud, tenue avec faste. À l'international, au Nigeria, colère des enseignants après de nouveaux enlèvements d'élèves et de personnel éducatif. Et puis football CAN U17 Maroc 2026, le Sénégal sacré champion pour la deuxième fois en 3 années. Et voilà, c'est ici que s'achève ce journal. Cette édition a été réalisée par Yao Emmanuel, présentation Moïse Nguita. Ne manquez surtout pas les flashs d'information à 12h17 GMT, sans oublier la dernière session d'information prévue à 19h30. Sur ce, je vous souhaite de passer une excellente matinée sur la radio de la vie.

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0: 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Monsieur Awa Ndoli Théophile, inspecteur général d'État, Madame le sous-préfet de Nguessankro, Nana Agwekoudou Jean-Jacques, chef du village d'Akoupé Zegui et sa notabilité, Nana Akwa Edmond, chef du village d'Aounefoutou et sa notabilité, Monsieur Cabran Assoumon, directeur de cabinet de Madame la présidente du Sénat, Professeur Kablambrou Jérôme, député et doyen des cadres d'Aounefoutou, 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

0: Nous sommes très heureux d'ouvrir ce mois de juin en votre compagnie. Vous suivez Méditons Ensemble pour les cadets. Nous avons voulu pour cette ouverture de saison de pluie ajouter de la chaleur à nos vies. Nous sommes heureux d'ouvrir ce mois dans la présence du Seigneur et surtout au travers de sa parole. Vous suivez Méditons Ensemble pour les cadets, votre dévotionnel de méditation de la parole de Dieu qui est coproduite par la Ligue pour la lecture de la Bible Côte d'Ivoire et la radio Fréquence Vie. Vous êtes en compagnie de la monitrice Lorraine Nyon-Nyon et comme tous les mercredis, je ne serai pas seule. Je serai avec nos très chers petits camarades de l'église Sema du Docui 2. Avec eux, nous allons méditer durant tout ce mois les textes qui nous sont proposés par notre lecteur de la Bible pour les cadets. Avant tout propos, nous voulons bénir le nom du Seigneur pour notre pasteur Kwaku Toussaint, pour le responsable de l'école du dimanche, le tonton Kwame Jefté. Nous bénissons le nom du Seigneur pour nos tontons Richemont et notre tata Edith qui ont accompagné les enfants à nos studios. Sans plus tarder, je vais laisser nos petits camarades se présenter avant que nous ne puissions démarrer la méditation du texte du jour.
1: Je me nomme Odibi de Moyé Henri David. Je suis en classe de A5 à l'école de dimanche de Sema de Docui 2 et en classe de 5e.
2: Je me nomme Kofi Moyé Bérénice Arrière. J'ai 13 ans. Je suis en classe d'A5 à l'école du dimanche Sema de Docui 2 et en 3e.
3: Je me nomme Kaku Sarah. J'ai 11 ans. Je suis en classe de A4 à l'école du dimanche Sema de Docui 2 et en classe de 6e.
0: Bonne arrivée dans nos studios. Nous sommes très heureux d'être en votre compagnie. Nous savons qu'avec vous, nous allons être enrichis par les conseils du Seigneur. Comme vous le savez, je vous le répète tous les mercredis, on ne peut pas démarrer une méditation de la parole de Dieu sans pour autant prier. C'est pourquoi Sarah va nous aider pour la prière.
3: Merci Seigneur Jésus pour tout ce que tu fais. Seigneur Jésus, nous te demandons de nous aider, Seigneur. Accompagne-nous, que tout ce que nous allons dire soit de ta volonté dans le nom puissant de Jésus. Que tout esprit qui ne glorifie pas ton nom soit voué à l'échec dans le nom puissant de Jésus que j'ai prié. Amen.
0: Amen. Amen.

0: vous nous prenons en marche, vous faites bien, vous suivez, méditons ensemble. Pour les cadets, aujourd'hui nous sommes avec nos petits camarades de l'église Séma de Docuy 2. Avec eux, nous allons méditer aujourd'hui 1 Thessaloniciens, le chapitre 2, les versets 7 à 9. Nous allons faire cette lecture dans la Bible français courant pour aider nos petits camarades à comprendre, et c'est Moyer qui va nous aider.
1: 1 Thessaloniciens, chapitre 2, versets 7 à 9. Pourtant, nous aurions pu vous imposer notre autorité en tant qu'apôtre du Christ. Au contraire, nous avons fait preuve de douceur parmi vous, comme une mère qui prend soin de ses enfants. Verset 8. Nous avions une telle affection pour vous que nous étions prêts à vous donner non seulement la bonne nouvelle de Dieu, mais encore notre propre vie. Vous nous étiez devenus si chers. Verset 9. Vous vous rappelez certainement, frères, nos peines et nos fatigues. Nous avons travaillé jour et nuit pour n'être à la charge d'aucun d'entre vous, tandis que nous vous annoncions la bonne nouvelle de Dieu. Amen.
0: Amen. Amen.

0: phase d'observation, nous allons chercher à savoir quel est le livre que nous avons lu aujourd'hui.
1: Le livre que nous avons lu aujourd'hui, c'est la première lettre aux Thessaloniciens dans le Nouveau Testament.
0: D'accord, donc nous venons de lire la première lettre aux Thessaloniciens. Oui, et qui a écrit la première lettre aux Thessaloniciens?
2: C'est l'apôtre Paul avec l'aide de ses amis Sylvain et Timothée.
0: D'accord, donc c'est Paul l'auteur principal, mais il n'était pas seul, il était accompagné de ses amis Sylvain et Timothée. D'accord, qui peut nous raconter un peu l'histoire de Paul? Paul c'est qui, David?
1: Paul c'est une personne avant qui n'aimait pas Dieu, qui persécutait les chrétiens de la ville de Thessalonique. Et après, Dieu est passé à lui et il est devenu un missionnaire qui aime beaucoup Dieu et qui parle de la parole de Dieu. Sylvain et Timothée sont des personnes qui ont suivi Paul malgré les moments difficiles pour toujours.
0: D'accord, c'est très bien. Donc Paul n'était pas chrétien, au contraire, il persécutait les chrétiens, il n'aimait pas les chrétiens, mais par la grâce de Dieu, il a été repêché par le Seigneur sur la route de Damas et il est devenu un vaillant apôtre de Christ. Qui sait ce que c'est qu'un apôtre? Oui, Moyé.
3: Un apôtre, c'est une personne choisie par Dieu qui proclame la bonne nouvelle partout dans le monde.
0: D'accord, c'est très bien. Est-ce qu'un apôtre parle dans un seul endroit?
3: Non, il proclame la bonne nouvelle dans le monde entier.
0: D'accord, donc c'est quelqu'un qui va un peu partout pour parler de l'évangile. Il apporte la bonne nouvelle de Jésus-Christ aux nations. Il parle à tous ceux qui en ont besoin de la parole de Dieu. D'accord, donc on va chercher à savoir quel est le contexte du texte que nous avons lu. Dans quelles conditions est-ce que Paul a écrit cette lettre aux chrétiens de Thessalonique?
2: Paul est venu à Thessalonique pour parler de Jésus. Beaucoup ont cru, mais d'autres n'ont pas cru et l'ont chassé. Plus tard, Paul les écrit une lettre pour leur dire combien il les aime et les encourager.
0: D'accord. Donc, il a écrit une lettre pour leur dire comment il les aime
2: et les encourager.
0: Les encourager à quoi?
2: À suivre le Seigneur.
0: Voilà, à suivre le Seigneur, à garder la foi. Même s'il n'est plus là, il faudrait qu'il puisse continuer sur la voie qu'il leur a indiquée, qui est la bonne voie. D'accord. Et de quoi parle le texte, Moyé?
3: Le texte nous parle de l'amour tout doux de Paul. Il les a aimés comme une maman. Il a été gentil avec eux. Il a travaillé dur pour ne pas qu'ils se fatiguent.
0: D'accord. Donc, qui peut nous raconter ce que le texte nous a dit? Pour nos petits camarades qui n'ont pas compris le texte que nous avons lu, Sarah.
2: Paul leur rappelle que quand il était à Thessalonique, il était gentil, il était doux, il était comme une maman qui prend soin de ses enfants. Il travaillait nuit et jour pour ne pas les fatiguer. Il était prêt même à donner sa propre vie pour eux.
0: D'accord, c'est très bien. Merci pour le résumé. Il était prêt à donner sa vie pour eux. Nous allons mettre fin ici à la phase d'observation, nous allons démarrer la phase d'interprétation et tout de suite nous cherchons à savoir quels sont les exemples à suivre. Oui.
1: Les exemples à suivre, on a d'abord l'exemple de Paul. Malgré que les gens de la ville de Thessalonique le détestaient, mais lui, il les a aimés. Malgré qu'ils l'ont chassé, il les a écrit une lettre pour leur dire qu'il les aimait.
0: D'accord. Donc, comme Paul, qu'est-ce que nous devons faire?
1: Comme Paul, nous devons aimer même ceux qui nous détestent.
0: D'accord, parce que Jésus nous a dit de faire quoi?
1: Aimer nos ennemis.
0: Voilà, Jésus nous a donné comme indication d'aimer nos ennemis. Donc, même nos petits camarades qui sont méchants avec nous à l'école, qu'est-ce que nous devons leur servir?
2: De l'amour.
0: Voilà. Donc, tous ceux qui se moquent de nous à l'école, qu'est-ce que nous devons leur servir?
2: De l'amour.
0: De l'amour, parce que Jésus nous a demandé d'aimer. Il nous a demandé d'aimer tout le monde, particulièrement nos ennemis. C'est un très bel exemple à suivre. Oui, on poursuit. Un autre exemple à suivre.
1: C'est l'exemple de Sylvain et Timothée. Ces deux personnes, malgré que Paul, lui, c'était un missionnaire, il pouvait dire qu'on ne veut plus te suivre, mais ils sont restés avec Paul pour parler de l'évangile à les gens de la ville de Thessalonique.
0: D'accord. Donc, comme eux, qu'est-ce que nous devons faire?
1: Comme eux, même dans les moments difficiles.

0: difficile. Mmh. Si c'est seulement pour parler de la parole de Dieu, mmh, nous devons rester, même donner nos vies.
1: D'accord, donc nous devons tenir bon dans les difficultés lorsque on est en mission d'évangélisation, c'est ça, non? D'accord.
2: Nous devons aussi assister les missionnaires.
1: D'accord, nous devons assister les missionnaires. C'est quoi les missionnaires?
2: Les missionnaires, ce sont des personnes qui se déplacent mmh, dans plusieurs pays ou dans mmh, plusieurs villes pour parler de la parole de Jésus-Christ.
1: D'accord, donc ils se déplacent, ils vont dans des zones qu'ils ne connaissent pas forcément, des zones où il n'y a personne qui connaisse, des zones où ils ne sont pas forcément à l'aise et ils vont pour parler de Jésus, ils vont apporter la bonne nouvelle, ils vont créer des églises, souvent ils font des missions d'assistance au peuple qu'ils vont aider et tout ça, ils vont faire des créations d'églises, ils vont faire des disciples dans des zones reculées, souvent ils vont très loin à l'extérieur du pays, souvent à l'intérieur du pays même aussi, dans les zones où il n'y a pas d'eau, il n'y a pas de courant, et ils vont apporter la bonne nouvelle de bon cœur. Donc nous devons les accompagner. Mais comment on peut les accompagner?
0: On peut les accompagner avec de l'argent. On peut les accompagner avec de l'argent.
1: Oui, on peut les accompagner avec de l'argent. Comme on dit chez nous, même si tes pieds ne peuvent pas l'accompagner, au moins ton argent peut l'accompagner. L'argent va servir à quoi? L'argent va aider à bâtir l'église là-bas, parce que dans le monde d'aujourd'hui, on a besoin d'argent. L'argent va permettre de pouvoir assister les pauvres qui sont là-bas. Parce que c'est bien bon de venir parler de Jésus pour dire que Jésus sauve. Mais si les gens ont faim, ils ne vont pas trop t'écouter. Alors que si tu vas et que tu mènes des actions pour pouvoir aider les pauvres, ça vient fortifier la mission. Donc, oui, nous devons assister les missionnaires avec notre argent. Comment nous pouvons les assister encore?
2: En priant.
1: Voilà, c'est bien. Nous pouvons les assister en priant pour eux. Il y a beaucoup qui sont dans des zones à risque, qui sont dans des zones difficiles. Nous prions pour eux. Nous prions aussi pour les cœurs de ceux qui vont recevoir la parole, pour que la parole puisse rentrer dans de la bonne terre pour produire du fruit. N'est-ce pas? D'accord. Oui, un autre exemple à suivre encore.
0: On doit rester soudés, quelles que soient les difficultés que nous traversons. Tant que c'est pour l'œuvre de Dieu, nous devons toujours le faire.
1: D'accord, c'est très bien. Donc, on doit rester soudés, éviter les divisions dans nos groupes. Voilà, que ce soit nos groupes de prière, nos groupes d'évangélisation, nos groupes de chant, tous les groupes que nous avons au sein de notre église, nous devons rester soudés. Nos cellules de prière à l'école et tout ça, nous devons rester soudés. C'est important parce que le diable, comme il ne veut pas que nous puissions parler du Seigneur, il vient mettre la division au milieu des enfants de Dieu. C'est très bien. Un autre exemple à suivre.
0: On doit continuer à entretenir les gens, quelle que soit la distance.
1: D'accord. Mais est-ce que tu peux bien expliquer pour qu'on puisse bien comprendre ce que tu veux dire?
0: Même si nous ne sommes pas dans le même pays ou dans la même vie, mm-hmm, on doit continuer à les entretenir en D'accord. continuant à leur prêcher la bonne nouvelle.
1: D'accord. Donc ceux à qui on a apporté la bonne nouvelle, ceux qui ne connaissaient pas le Seigneur, à qui on a parlé du Seigneur, même si on n'est plus à côté d'eux, on doit continuer pour les encourager dans la foi. Parce que si nous sommes loin, si nous ne prenons pas de leurs nouvelles, si on ne continue pas de leur parler, ils peuvent retourner d'où ils viennent. C'est très bien. Oui, Sarah?
2: L'exemple à suivre est l'exemple de Paul, mm-hmm, qui a été patient. Mm-hmm. Malgré que les chrétiens de la ville de Thessalonique s'étaient mm-hmm, chassés, mm-hmm, mais il était patient et il les a écrit une lettre plus tard pour leur dire qu'il les aime et les encourager.
1: C'est très bien. Donc, nous devons aussi être patients. Même ceux qui nous repoussent et tout ça, on doit être patient. Ne pas dire, bon, lui a parlé, il n'a pas écouté, c'est bon même. Non, on doit continuer à parler de Dieu. En tout cas, on a eu beaucoup d'exemples à suivre, mais moi, j'avais besoin qu'on parle aussi de l'exemple des amis de Paul. Il s'agit de qui?
2: Sylvain et Timothée.
1: D'accord, Sylvain et Timothée. Et qu'est-ce que Sylvain et Timothée ont fait qui vous a marqué?
3: Sylvain et Timothée, ils pouvaient dire à Paul que on ne veut plus rester avec toi. Mais même dans les moments difficiles, même s'ils n'ont pas eu à manger, ils sont restés avec Paul pour parler de la bonne nouvelle aux chrétiens de Thessalonique.
1: D'accord, donc ils sont restés avec Paul dans les moments difficiles. C'est dessus que je voulais qu'on puisse s'appuyer. Donc comme eux, qu'est-ce que nous devons faire?
0: Nous devons prêcher la bonne nouvelle, quelles que soient les difficultés que nous traversons.
1: Oui, mais je ne voulais pas forcément parler de la prédication de la bonne nouvelle, mais dans la vie de tous les jours. Lorsque nous avons des personnes qui nous étaient proches, qui rencontrent des difficultés, qu'est-ce que nous devons faire? Oui, Sarah.
2: Nous devons être soudés.
1: Oui, nous devons être soudés, oui.
0: Nous devons les aider.
1: Nous devons les aider parce qu'ils l'ont aidé dans sa mission, n'est-ce pas? Oui. Nous devons les aider. Qu'est-ce qu'ils ont fait? Est-ce qu'ils sont allés loin? Ils sont restés proches de lui, n'est-ce pas? Ils sont restés à côté de lui. Donc, lorsqu'il y a des personnes que nous connaissons qui sont dans les difficultés, nous devons les aider, c'est vrai. Nous devons rester aussi proches d'eux. Parce que dans les difficultés, la présence, le réconfort des autres, ça fait du bien. On se réconforte les uns les autres. Donc, il faudrait qu'on puisse apprendre à assister ceux qui sont dans les difficultés. D'accord, c'est très bien. Donc, on va chercher à connaître les différentes vérités qui nous sont révélées dans le texte. Oui, voyez.
0: Les différentes vérités qui nous sont présentées dans ce texte, c'est que l'amour véritable se démontre à travers les actes.
1: D'accord, l'amour véritable se démontre à travers les actes. Pourquoi tu dis ça?
0: Parce que Paul a démontré son amour pour les Thessaloniciens à travers le travail. Il a été doux avec eux.
1: D'accord. Il a été doux avec eux et il a travaillé jour et nuit pour ne pas être une charge pour eux. D'accord, c'est bien. Paul avait dit au début même de son propos qu'ils auraient pu utiliser leur autorité d'apôtre sur le peuple, mais ils ne l'ont pas fait. Ils les ont traités avec amour. Donc ici, oui, on doit respecter l'autorité, oui, mais quelle est la vérité qui ressort de cette première partie que nous avons lue?
0: On pourrait dire que les apôtres du Christ ont une autorité.
1: C'est très bien, les apôtres du Christ ont une autorité. Et quelle autorité? Je pense que déjà, il avait dit plus haut, il y avait une autorité, mais une autorité sur les hommes comme une autorité aussi sur les démons. Donc, ce sont des autorités. Et qu'est-ce qu'on doit faire des autorités? Une autorité, ça se respecte, n'est-ce pas? Donc, ça veut dire que les gens qui aiment mal parler aux apôtres, aux personnes qui vont prêcher dans les rues, qui les méprisent, est-ce qu'on doit faire comme eux?
2: Non.
1: Voilà. On ne doit pas s'associer à ceux-là parce que ce sont des autorités. On doit les
2: respecter.
1: C'est très bien. Oui, on poursuit. Une autre vérité.
0: Nous devons aimer tout le monde comme notre prochain.
1: Oui, on doit aimer tout le monde. Ceux qui nous aiment et ceux qui ne nous
0: aiment pas.
1: Oui, une autre vérité.
2: On peut dire que l'amour se partage. L'amour, c'est la bonne nouvelle. Comme Paul, il a été amour. Il n'a pas été dur. Il était patient. Il les a partagé la bonne nouvelle du Seigneur.
1: D'accord. Tu as dit l'amour, c'est le partage. L'amour, c'est la douceur. Donc, qu'est-ce qu'on peut dire ici? Le texte nous apprend quoi?
0: Le texte nous apprend que le vrai amour se démontre par la douceur.
1: D'accord. Donc, le texte est en train de nous apprendre comment démontrer véritablement l'amour. C'est très bien. Par quoi d'autre encore?
2: L'amour se démontre par le courage.
1: Oui, puisqu'il a été courageux, il a persisté.
3: Par le partage.
1: Par le partage. Pourquoi tu dis partage? Bon, oui, Sarah.
2: On peut dire par le partage parce que Paul les a partagé sa propre vie. D'accord. Et la bonne nouvelle du Seigneur.
1: D'accord, donc il lui a partagé au-delà même de la bonne nouvelle. Il était prêt à donner sa vie. D'accord, c'est très bien. Donc l'amour se démontre par le
2: partage.
1: Lorsqu'on donne sa vie à quelqu'un, comment on appelle ça?
0: L'amour se démontre par le sacrifice.
1: C'est très bien, donc le sacrifice. Donc maintenant, on va s'étendre sur la vue du sacrifice. David, tu as parlé du partage. Oui. Le partage, on peut considérer ça comme étant un sacrifice, n'est-ce pas?
0: Oui.
1: D'accord. Donc, qu'est-ce qu'on peut faire d'autre qui va être un sacrifice? Aider les autres, c'est un sacrifice aussi, n'est-ce pas? Puisque ça va te demander des efforts pour pouvoir aider les autres. Partager, c'est un sacrifice. C'est-à-dire, le peu que tu as, tu le partages avec les autres. L'amour, ce n'est pas seulement les paroles. L'amour se démontre. Et l'amour se démontre par plusieurs choses. L'amour va se démontrer par la douceur, comme vous l'avez dit, par le partage, par le sacrifice. Et puis aussi par le don de soi, n'est-ce pas? Parce que Paul n'a pas voulu être une charge pour les autres, n'est-ce pas? J'avais voulu qu'on parle un peu de ce que Paul a fait en tant qu'apôtre. Il parlait de la parole de Dieu, mais pour ne pas fatiguer les autres, il avait décidé de travailler pour pouvoir subvenir à ses propres besoins. Quelle vérité on peut ressortir de là?
0: On peut dire que l'amour se démontre par le travail.
1: L'amour se démontre par le travail. Oui, c'est très bien. Quel était son souci en travaillant? Il ne voulait pas
2: les fatiguer.
1: Voilà. Donc, il se souciait des autres. Il ne voulait pas les fatiguer. La vérité qui ressort de là, c'est que nous devons chacun d'entre nous veiller à ne pas être une charge pour les autres, à ne pas être un poids pour les autres. Notre bien-être, là, c'est notre responsabilité à nous-mêmes en premier. Nous devons aimer le travail. C'est bon. Nous avons une très belle méditation. Nous allons mettre fin à cette phase d'interprétation. Et puis, on va chercher à savoir ce que chacun d'entre nous a retenu. On commence par David.
3: Ici, ce que je retiens de ce texte, nous ne devons pas être une charge pour les autres, mais plutôt travailler pour que on puisse donner et partager
1: avec les autres. C'est avec très bien. Moi, qu'est-ce que toi tu décides?
0: Moi, je retiens que quelles que soient les difficultés, nous devons rester soudés et continuer à prêcher la bonne nouvelle.
1: D'accord. Donc, si le responsable de ton groupe à l'église, on ne sait jamais, il arrive un jour à te frustrer ou à faire quelque chose qui ne t'a pas plu, est-ce que tu vas quitter le groupe?
0: Non.
1: Tu es sûre?
0: Oui.
1: D'accord, on espère. Oui.
2: Moi, je retiens que le vrai amour rend doux et courageux.
1: D'accord. Moi, je retiens que le vrai amour rend doux. Donc, si ton petit frère fait l'impolitesse sur toi à la maison, tu vas le frapper?
2: Non.
1: Tu es sûre?
2: Oui.
1: D'accord, on espère alors. Donc, nous avons eu une très belle émission. Nous sommes très heureux d'avoir passé ces moments en votre compagnie. Nous étions en compagnie de nos petits camarades de l'église Sema du Docuit 2. Il s'agissait de David, Sarah et Moyé. Avec eux, nous avons lu 1 Thessaloniciens, chapitre 2, les versets 7 à 9. Nous avons médité. Suivons la méthode OIA et on a vu les différentes manières de démontrer son amour. Nous espérons que vous avez aussi été enrichis que nous par la parole que nous avons lue. Nous allons mettre fin à cette méditation, mais on ne peut mettre fin à aucune méditation sans pour autant prier. Demander au Seigneur de nous aider à garder ce merveilleux dépôt que nous avons reçu aujourd'hui. Nous prions avec David.
3: Éternel Dieu des armées, Dieu puissant, Dieu glorieux, Dieu trois fois saint, Dieu qui règne au-dessus de tout. Je veux te dire merci pour cette émission que tu permets, ô Éternel. Car si ce n'est pas ta grâce, Seigneur, nous ne serons pas là, ô Éternel. Cette émission, Seigneur, fait que ça ne soit pas en vain. Toutes les paroles qu'on a dit, tous les textes qu'on a lus, Seigneur, Éternel Dieu des armées, Seigneur, puisse servir à l'avancement de ton œuvre dans le nom puissant de Jésus. Et que Éternel Dieu des armées, à la sortie d'ici, Seigneur, que on puisse, Seigneur, apprendre, Seigneur, merci pour tout ce que tu fais et que ton nom soit loué, adoré, sanctifié, magnifié dans le siècle des siècles, dans le nom puissant de Jésus que j'ai prié. Amen.
1: Amen. Nous étions sous la supervision technique de nos tontons Emmanuel et Edouard Yao. Nous nous donnons rendez-vous mercredi prochain pour lire un nouveau texte. Nous serons toujours avec nos petits camarades de l'église Sema du Docuit 2. Sur ce fait, nous voulons vous rappeler que nous sommes encore dans notre défi 2026 de la méditation d'au moins un texte par jour. Tenez bon, chaque jour au moins un verset à lire ou le verset qui vous sera proposé par le lecteur de la Bible pour les cadets que vous pouvez trouver dans toutes nos sphères de vente, la radio Fréquence Vie, toutes nos églises partenaires, le siège de la Ligue pour la lecture de la Bible à Cocody-Mermoz. Rendez-vous mercredi prochain. Shalom.

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Shalom Alechem, bonjour aux fidèles étudiants de l'émission Le Corps du Seigneur. Nous sommes encore là pour ce matin pour poursuivre notre thématique intitulée « L'appel de Paul à la libéralité des Corinthiens », une étude de 2 Corinthiens chapitre 8 et chapitre 9. Nous sommes sur le grand 2, date et circonstances de rédaction de 2 Corinthiens. La dernière fois, nous disions que au cours de son troisième voyage missionnaire, alors que l'apôtre Paul se trouvait à Éphèse, il envoie à Corinthe deux de ses collaborateurs, en la personne de Timothée et d'Erasque. Erasque et Timothée avaient pour mission de rappeler les règles de conduite chrétienne que Paul y avait précédemment enseignées. Lorsque Timothée revient de cette mission, Timothée est porteur de mauvaises nouvelles. Parce que Timothée, en partant, il avait en sa possession la lettre de la première épître de Paul aux Corinthiens, 1 Corinthiens. Dans 1 Corinthiens, Paul donnait des propositions, faisait des propositions pour résoudre les problèmes dans l'église de Corinthe. Alors, la lettre que Paul avait écrite aux Corinthiens n'avait pas réglé les problèmes de la communauté. Les problèmes des personnes, des mariages, des tenues de la femme dans l'église, les dons spirituels, etc. Alors Paul décide de s'y rendre lui-même. Malheureusement, cette visite lui sera pénible. Paul, au cours de son séjour à Corinthe, va essuyer des critiques. Un membre de la communauté ira même jusqu'à l'offenser. Paul revient donc à Éphèse et écrit avec beaucoup de larmes, beaucoup de peine, une lettre sévère. La lettre qu'on appelait la lettre sévère, la troisième lettre de Paul aux Corinthiens, cette lettre qui est perdue. Dans 2 Corinthiens chapitre 2 verset 3 à 4, nous lisons ceci. « J'ai écrit comme je l'ai fait pour ne pas éprouver à mon arrivée de la tristesse de la part de ceux qui devaient me donner de la joie, ayant en vous toute cette confiance que ma joie est la vôtre à tous. C'est dans une grande affliction, le cœur angoissé et avec beaucoup de larmes que je vous ai écrit. » Non pas afin que vous fussiez attristés, mais afin que vous connaissiez l'amour extrême que j'ai pour vous, l'amour d'un père pour ses fils. Lisons encore 2 Corinthiens chapitre 7, verset 9. Il dit, je me réjouis à cette heure, non pas de ce que vous avez été attristés, mais de ce que votre tristesse vous a porté à la repentance, car vous avez été attristés selon Dieu afin de ne recevoir de notre part aucun dommage. Un peu en poursuivant la lecture dans 2 Corinthiens 7, versets 12 à 13, Paul a encore dit, si donc je vous ai écrit, ce n'est ni à cause de celui qui a fait l'injure, ni à cause de celui qui l'a reçu, c'était afin que votre empressement pour nous fût manifesté parmi vous devant Dieu. C'est pourquoi nous avons été consolés. Mais outre notre consolation, nous avons été réjouis beaucoup plus encore par la joie de Tite dont l'esprit a été tranquillisé par vous tous. Paul chargea Tite d'apporter aux Corinthiens cette lettre dite sévère. Donc, quand Paul est revenu sur la pointe des pieds de Corinthe, il va écrire cette lettre dite lettre de colère qui est en principe la troisième lettre que Paul adresse à l'église de Corinthe et Tite sera chargé d'apporter aux Corinthiens cette lettre. Dans 2 Corinthiens 12, 18, vous voyez, chaque fois je lis le verset pour appuyer tout ce que nous disons. Dans 2 Corinthiens 12, 18, il dit, j'ai engagé Tite, j'ai envoyé le frère. Est-ce que Tite a exigé quelque chose de vous? N'avons-nous pas marché dans le même esprit, sur les mêmes traces? Donc Paul envoie Tite pour remettre la troisième lettre, la lettre dite sévère. Par la suite, Paul retrouve Tite à Macédoine. Dans 2 Corinthiens chapitre 7, versets 5 à 7, Paul dit ceci. « Car depuis notre arrivée en Macédoine, notre chair n'eut aucun repos. Nous étions affligés de toutes manières. Lutte au dehors, crainte au dedans. Mais Dieu qui console ceux qui sont abattus, nous a consolés par l'arrivée de Tite. » Et non seulement par son arrivée, mais encore par la consolation que Tite lui-même ressentait à votre sujet. Vous voyez, il nous a raconté votre ardent désir, vos larmes, votre zèle pour moi. Alléluia. Allez, Tite nous a raconté votre ardent désir, vos larmes, votre zèle pour moi, en sorte que ma joie a été d'autant plus grande. Alors, il faut noter que l'apôtre Paul avait déjà lancé le projet d'offrande
en faveur de l'église de Jérusalem. Il fallait soutenir les chrétiens de Jérusalem. Et ce projet avait été mis en œuvre dans l'église de Corinthe. Mais à cause des malentendus qui sont survenus entre Paul et les Corinthiens, l'apôtre fut donc contraint à se soumettre à la pleine exécution de cette collecte dans l'église de Corinthe. Paul mobilisait les églises qu'il a fondées pour dire que nous devons venir soutenir l'église de Jérusalem. Donc, il donnait le message dans les églises qu'il avait fondées, y compris l'église de Corinthe. Mais à cause du problème entre lui et l'église de Corinthe, Paul va se soumettre à cette offrande dans l'église de Corinthe. Mais Tite, revenu d'une mission de chez les Corinthiens, lui donne de bonnes nouvelles. Alléluia. Tite, revenu d'une mission de chez les Corinthiens, lui donne de bonnes nouvelles. Paul apprend que l'offenseur a regretté son opposition à l'apôtre. Paul apprend, celui qui voulait le frapper là, celui qui l'a injuré là, il s'est repenti. Et informa Paul que ceux-ci avaient besoin d'un mot d'encouragement à ce sujet. Il dit, ah, patron, celui qui t'a injuré, qui voulait te frapper là, il s'est repenti. Et d'ailleurs, eux tous, ils ont regretté son acte. Et ils ont besoin d'être encouragés. Même encouragés par rapport à l'offrande. Et donc, il faut un mot d'encouragement de votre part pour relancer cette œuvre de bienfaisance en faveur de l'église de Jérusalem. Et voyez. Donc, il dit, ils ont besoin d'un mot d'encouragement à ce sujet. Dans 2 Corinthiens chapitre 7, verset 6 à 7, il dit « Mais Dieu qui console ceux qui sont abattus nous a consolés par l'arrivée de Tite, et non seulement par son arrivée, mais encore par la consolation que Tite lui-même ressentait à votre sujet. Il nous a raconté votre ardent désir, vos larmes, votre zèle pour moi, en sorte que ma joie a été d'autant plus grande. » Dans la deuxième lettre aux Corinthiens, 2 Corinthiens chapitre 7, le verset 13, Paul dit encore, c'est pourquoi nous avons été consolés. Mais outre notre consolation, nous avons été réjouis beaucoup plus encore par la joie de Tite dont l'esprit a été tranquillisé par vous tous. Malheureusement, c'est vrai que Tite va donner de très bonnes nouvelles pour dire que tout le monde regrette l'acte posé par l'offenseur. Ils se sont tous repentis. Ils ont besoin d'un mot d'encouragement par rapport à l'offrande en faveur de l'église de Jérusalem. Malheureusement, toutes les contestations contre votre personne ne sont pas aplanies. Parce que dans l'église, il y a des gens qui vous accusent de manquer de rigueur dans la gestion de votre ministère. Dans 2 Corinthiens chapitre 1, verset 15 à 17, il est dit ceci. « Dans cette persuasion, je voulais aller d'abord vers vous afin que vous eussiez une double grâce. Je voulais passer chez vous pour me rendre en Macédoine, puis revenir de la Macédoine chez vous et vous m'auriez fait

exhortation auprès de vous ou de votre part. C'est vous qui êtes notre lettre écrite dans nos cœurs, connue et lue de tous les hommes. Alors, Paul a toutes ces informations et Paul prend la mesure de la gravité de la crise. Qu'est-ce que Paul fait? Il va donc écrire sa lettre, c'est-à-dire 2 Corinthiens, qui est en principe la 4e lettre, et envoie par l'intermédiaire de Tite la lettre qui a été conservée sous le nom de 2 Corinthiens, mais qui est en réalité 4 Corinthiens. Dans la lettre 2 Corinthiens 8, 16 à 17, Paul dit ceci: « Grâce soit rendue à Dieu de ce qu'il a mis dans le cœur de Tite, le même empressement pour vous, car il a accueilli notre demande et c'est avec un nouveau zèle et de son plein gré qu'il part pour aller chez vous. » Donc c'est Tite qui va avec cette lettre pour la remettre aux chrétiens de Corinthe. Nous en sommes alors à l'an 55 après Jésus-Christ. Donc c'est à l'an 55 après Jésus-Christ que Paul a rédigé la deuxième lettre aux Corinthiens et qui a été envoyée par Tite. Et dans cette deuxième épître aux Corinthiens, Paul aborde 3 thèmes majeurs. Dans cette lettre, dans 2 Corinthiens, Paul aborde 3 thèmes majeurs. Le premier thème qu'il aborde, c'est l'apostolat. L'apostolat. Il parle de son apostolat, de son appel. Paul est conscient et convaincu de son apostolat. Parce que quand les gens disent que est-ce que Paul il est apôtre, etc. Donc il va défendre son apostolat. Son autorité en tant qu'apôtre lui vient de Dieu et trouve son sens dans l'œuvre de Jésus-Christ à la croix. Deuxième sujet qu'il aborde, c'est la christologie, le discours sur Christ. Paul proclame la seigneurie de Jésus-Christ. Jésus-Christ est Seigneur. C'est lui qu'il faut adorer. Jésus-Christ est Seigneur. Et puis, la dernière thématique qu'il aborde dans cette deuxième épître aux Corinthiens, c'est l'ecclésiologie, le discours sur l'Église. Alors, l'ecclésiologie, le discours sur l'Église, se dégage de l'organisation de la collecte destinée aux pauvres de l'Église de Jérusalem. Il met vraiment l'accent sur la collecte destinée aux pauvres de l'Église de Jérusalem. Et elle sert à valoriser le lien entre les chrétiens de Jérusalem et les églises fondées à travers l'œuvre missionnaire. Donc, l'offrande que Paul a suscitée dans toutes les églises fondées par lui en faveur de l'église de Jérusalem, cette offrande, cette collecte sert à valoriser le lien entre les chrétiens de Jérusalem et les églises fondées à travers l'œuvre missionnaire. Pour la prochaine fois, nous allons voir l'identité de ce qu'on appelle leurs super apôtres. Ceux qui sont arrivés dans l'église et qui ont commencé à dénigrer l'apôtre Paul, à dénier l'apostolat de Paul. Qui sont ceux-là que Paul qualifie de super apôtres? C'est ce que nous allons voir la prochaine fois. Donc, soyez très nombreux à l'écoute de la radio Fréquence Vie, là où vous avez l'opportunité de vous faire former. Merci encore de nous avoir suivis. C'était votre serviteur, Révérend Blaise Basile Hamelet. Shalom.

Bonjour chers étudiantes et étudiants du cadre de jeu à l'école du Seigneur. Très heureux de vous retrouver ce matin. Après le cours dispensé par le révérend professeur Blaise-Basile Hamelet, la question du jour se déroule comme suit. Pourquoi Paul a écrit une lettre qualifiée de lettre sévère à l'église de Corinthe? Pourquoi Paul a écrit une lettre qualifiée de lettre sévère à l'église de Corinthe? A. Parce qu'il a été offensé. B. Parce qu'il était en colère. C. Pour que leur empressement pour Paul fut manifesté parmi les Corinthiens devant Dieu. Pourquoi Paul a écrit une lettre qualifiée de lettre sévère à l'église de Corinthe? A. Parce qu'il a été offensé. B. Parce qu'il était en colère. C. Pour que l'empressement pour Paul fut manifesté parmi les Corinthiens devant Dieu. 07 58 3 x 21 05 44 56 2 x 74. Nous vous attendons.

0: Allô?
1: Allô?
0: Bonjour.
1: Oui, bonjour, cher étudiant. Salut, étudiant.
0: Ngoran de Yopougon.
1: Ngoran de Yopougon. Proposition de réponse?
0: A et B.
1: A et B, c'est noté.

0: Allô?
1: Oui, allô?
0: Bonjour, monsieur.
1: Oui, bonjour, chère étudiante.
0: Oui, je suis Maman Ndri de Deux Plateaux.
1: Maman Ndri de Deux Plateaux. Proposition de réponse?
0: Oui, la réponse est A et B.
1: La réponse A et B, c'est noté. Hey.

0: Allô?
1: Allô, bonjour, étudiant Yao Daniel.
0: Bonjour, étudiant Yao Daniel. Proposition de réponse?
1: La réponse C.
0: La réponse C, c'est noté. Pourquoi Paul a écrit une lettre qualifiée de lettre CV à l'église de Corinthe? A. Parce qu'il a été offensé. B. Parce qu'il était en colère. C. Pour que l'empressement pour Paul fût manifesté parmi les Corinthiens devant Dieu. Allô? 07 et 28, 3 x 21, 05 44, 56, 2 x 74. Allô?
1: Gouma au Bénin. Bonjour, monsieur. Gouma au Bénin. C'est la réponse.
0: Bonjour, étudiant Gouma au Bénin. Réponse, c'est noté.

0: Allô?
1: Oui, allô?
0: Oui, bonjour, cher étudiant.
1: C'est l'étudiant Albéric Brissy.
0: Étudiant?
1: Albéric Brissy.
0: Albéric.
1: Brissy, oui.
0: D'accord, l'étudiant Albéric Brissy.
1: C'est ça.
0: Proposition de réponse?
1: Réponse A.
0: Réponse

0: Paul a écrit une lettre qualifiée de lettre sévère à l'église de Corinthe. Allô?
1: Allô?
0: Oui, bonjour, cher étudiant.
1: Bonjour, serviteur de l'Éternel.
0: C'est l'étudiant?
1: Seigneur Oblige.
0: Amen, amen. C'est l'étudiant?
1: Étudiant Yao Philbert.
0: Étudiant Yao Philbert, proposition de réponse?
1: Je propose la réponse A et C.
0: La réponse A et C, c'est noté.

0: Allô?
1: Allô?
0: Oui, bonjour, cher étudiant.
1: Étudiant Norbert Kouadio depuis le Cameroun.
0: Étudiant Norbert Kouadio, proposition de réponse.
1: Réponse C.
0: Réponse C, c'est noté.

parce qu'il était fâché, c'est pour que l'empressement pour Paul fût manifesté parmi les Corinthiens devant Dieu. Allô? Allô? 07 58 3 x 21 05 44 56 2 x 64.

0: Allô?
1: Salam.
0: Oui, bonjour, cher étudiant.
1: Étudiant Kwaku de Williamsville.
0: Étudiant Kwaku de Williamsville, proposition de réponse?
1: A et B.
0: A et B, c'est noté.

0: Allô?
1: Bien, bonjour.
0: Oui, bonjour, cher étudiant.
1: Gabriel Acré.
0: Étudiant Gabriel Acré, proposition de réponse.
1: La réponse, c'est.
0: La réponse?
1: C'est.
0: C'est noté.

0: Pourquoi Paul a écrit une lettre?
1: Allô.
0: Oui, allô. Bonjour.
1: Bonjour Moïse.
0: Bonjour chère étudiante.
1: Daniel Kadjo, la réponse A pour moi.
0: Daniel Kadjo, réponse A, c'est noté.
1: Oui.
0: Pourquoi Paul a écrit une lettre qualifiée de lettre CV à l'église de Corinthe? A, parce qu'il a été offensé. B, parce qu'il était fâché. C, pour que l'empressement pour Paul fût manifesté parmi les Corinthiens devant

0: Allô?
1: Allô, oui.
0: Oui, bonjour, chérie.
1: Bonjour. C'est Madame Ouya.
0: Madame Ouya, proposition de réponse?
1: La réponse, c'est...
0: La réponse, c'est noté.
1: Oh.

0: Allô?
1: Allô?
0: Oui, bonjour, cher étudiant.
1: Bonjour, étudiant Kambou de Yopougon.
0: Étudiant Kambou de Yopougon, proposition de réponse.
1: La réponse A.
0: La réponse A, c'est noté.

écrit une lettre qualifiée de lettre CV à l'église de Corinthe. A, parce qu'il a été offensé. B, parce qu'il était fâché ou en colère. C, pour que l'empressement pour Paul fût manifesté.

0: Eh bien, c'est ici que nous allons refermer le portail de ce cadre de jeu à l'école du Seigneur. Merci à vous, chères étudiantes et étudiants du cadre de jeu. Vous avez été nombreux ce matin à avoir participé à cette émission. La question du jour était de savoir pourquoi Paul a écrit une lettre qualifiée de lettre sévère à l'église de Corinthe. Eh bien, il fallait opter pour la réponse C parce que c'était pour que le empressement pour Paul fût manifesté parmi les Corinthiens devant Dieu. On écoute ce qui suit.
1: Paul encore dit, si donc je vous ai écrit, ce n'est ni à cause de celui qui a fait l'injure, ni à cause de celui qui l'a reçu, c'était afin que votre empressement pour nous fût manifesté parmi vous devant Dieu.
0: Eh bien, les heureux étudiants du jour qui répartent avec les 10 points, on a l'étudiant Yao Daniel, l'étudiant Goma au Bélin, l'étudiant Nobé Kwadjo, l'étudiant Gabriel Acré et l'étudiante Maman Ouya. Félicitations à vous. À ceux qui n'ont pas trouvé, vous n'avez pas démérité, vous étiez sur la voie. Nous vous donnons encore rendez-vous demain pour un autre numéro du cadre du jeu à l'école du Seigneur. C'était Yahweh Emmanuel à la réalisation, Moïse Ngueta au microphone. Sur ce, très bonne écoute sur la radio de la vie.

9h03 à l'aéroport Laurent Gbagbo d'Abidjan. Cocody, mesdames et messieurs, votre attention s'il vous plaît. 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Allez, nous vous savons nombreux à vous bousculer pour embarquer dans ce vol avec nous. Je suis rassurée, en tout cas je vous rassure qu'aujourd'hui encore vous allez vivre une expérience de vol irréprochable. 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Allez, comme chaque mercredi, nous ferons une escale à Libreville au Gabon pour récupérer notre fidèle passager, M. Jean-Luc Mebam, et tous les autres. Et nous ferons aussi notre escale à Logualé, c'est le village de la présidente du Minoj, voilà, de l'ONG Minoj. Nous ferons une escale là-bas pour saluer tous ses parents et les récupérer aussi. Et puis bon, voilà, toutes les dispositions sont prises, mais surtout, avant d'embarquer, mesdames et messieurs, attachez votre ceinture de sécurité et surtout ne vous éloignez pas de votre poste radio. Tout est prêt du côté de la cabine technique, me fait dire mon copilote Yaya Emmanuel. Nous vous disons bienvenue à bord. On décolle.

0: Bienvenue à bord de ce vol Fréquence Ville 89.4 FM à destination de la matinale Agapée. On a décollé depuis 9h et puis nous allons atterrir à 11h. Mesdames et messieurs, fidèles auditeurs, vous aurez compris, vous êtes à votre émission Agapée de ce mercredi 3 juin 2026. Nous sommes très heureux de vous retrouver, Emmanuel Yao à la réalisation, mon copilote et Sylvie Obité à ce micro. Merci de votre fidélité. Bienvenue. Vous connaissez les articulations de cette émission. La musique, nous faisons une part très belle à la musique, à la louange et à l'adoration tout au long de cette émission. La réception de mes convives, pardon, de mes passagers VIP, aussi des courtes exhortations, voilà, pour votre enracinement spirituel. Mais aussi et surtout la rubrique le prénom du jour aujourd'hui, nous allons faire un clin d'œil, nous allons bénir donc les Kevin. Toutes les personnes qui s'appellent Kevin, c'est votre jour déjà par avance, bienvenue et surtout que Dieu vous bénisse. Sans plus tarder, je vais recevoir mes convives, pardon, mes passagers VIP. Et la première que je vais recevoir, hein, c'est une présidente d'organisation, une servante de Dieu, Maman Minoge, la présidente de l'ONG Minoge, la révérende Bénie Marthe Lepilier. Bonjour maman.
1: Bonjour madame la présidente.
0: Comment ça va?
1: Oui, ça va par la grâce de Dieu et bonjour à tous nos fidèles auditeurs, auditrices de la vie.
0: Bienvenue à bord.
1: Merci.
0: Confortablement installé, ça va?
1: Ça va.
0: Très bien. Alors, quelles sont les nouvelles du côté du Minoge?
1: Bien, tout va bien du côté du Minoge. Nous voulons bénir le Seigneur. Mmh. Les enfants du primaire ont fait 100%.
0: Waouh!
1: Ils ont fait 100% depuis même la maternelle. Mmh. Ils sont passés en classe supérieure. Mmh. Ceux qui sont aussi au secondaire, mmh, qui n'ont pas d'examen, sont passés en classe supérieure. Et l'entrée en sixième, 100%.
0: Magnifique.
1: Si ce n'est pas le Seigneur.
0: Vraiment.
1: Si ce n'est pas le Seigneur.
0: Grâce à toutes vos prières et
1: oui,
0: l'encadrement.
1: Dieu a fait grâce. Dieu a fait grâce. Et, bon, ceux qui ont passé le BPC, on attend. Et mmh, puis, bon, on attend aussi ceux qui vont passer le bac. Mmh. Mmh. Mais déjà, c'est bon. Nous bénissons le Seigneur. Ce n'est pas donné à tout le monde.
0: Mmh. Ils étaient combien? Ils sont au nombre de combien?
1: Les enfants au niveau du centre, les petits, là, ils sont au niveau de 30. Qui sont passés en classe supérieure, 30, et puis au moins une quinzaine qui ont eu aussi leur entrée en sixième.
0: Wow.
1: Bon, on n'a pas le résultat des autres qui sont dans les villages d'abord. Hein. Mmh. Je parle du centre, mmh, voilà. Mmh. Au niveau de Yopougonso, je suis à les enfants que nous encadrons là. Mmh. Voilà, ces deux, je parle. D'accord. Donc, nous bénissons le Seigneur vraiment. Et grand merci à toutes ces personnes. Quand je passe ici, bon, pour pouvoir les inscrire, on a besoin de 30 000, mmh, on a besoin de tant, tant, tant. Mmh. Vous avez fait l'effort, vous m'avez aidé. Mm-hmm. Il y en a qui sont allés en sixième, vous m'avez aidé. C'est le travail du Seigneur qu'on a fait ensemble, mais Amen. Je crois que c'est à vous que le merci revient. Mm-hmm. Il y en a qui m'appelaient, je ne peux pas intervenir au niveau du secondaire, mais bon, je vais aider, je vais pouvoir inscrire un enfant, mm-hmm, à l'école primaire. Tu l'as fait, l'enfant est passé en classe supérieure. Mm-hmm. Que Dieu te bénisse. Amen. Tu l'as fait pour un enfant qui est au CM2, il a eu son entrée en sixième, mm-hmm, son CP. Voilà, parce que là, la plus petite note, c'est 100 points, mm-hmm, ceux qui ont eu l'entrée en sixième. J'ai béni le Seigneur, quoi.
0: Mm-hmm.
1: C'est une grâce. Et bon, cette joie-là nous amène à projeter maintenant. On a fini la journée de régissant de l'orphelin,
0: okay,
1: depuis le lundi de Pentecôte. Mm-hmm. Et donc, le deuxième événement, mm-hmm, c'est la journée internationale des droits de la veuve. Donc, nous faisons le lancement officiel ce vendredi au siège de l'ONG Minoge avec 24 heures pour une victoire.
0: Okay.
1: Puisque le thème que nous traitons cette année est vraiment évocateur, nous voulons le pardon et la réconciliation, mmh, vraie.
0: Mmh.
1: Les veuves vont venir de partout, mmh, même de l'extérieur. Elles vont venir ensemble, nous allons intercéder, mmh, pour que le Seigneur permette que les cœurs se retournent les uns vers les autres.
0: Mmh.
1: Ici, le premier responsable de la nation pouvait dire que la paix n'est pas un mot.
0: Le premier président de la Côte d'Ivoire.
1: Oui, oui, oui. Mmh. La paix n'est pas un vain mot, mais c'est un comportement.
0: Tout à fait.
1: Et ce comportement, il faut avoir le courage de dire que ça a disparu. À cause des rancœurs, à cause de la méchanceté des uns des autres, à cause de la trahison, à cause de, des cœurs blessés et qui manquent de pardonner. Et je pouvais dire comme ça à une veuve... Non, on m'a traitée, on ne s'attendait pas à ça. Moi, j'étais au service de tout le monde. Quand j'ai perdu mon mari, je n'ai pas reconnu ma belle famille, tout ça. Mm-hmm. Bon, tu es en train de te tuer à petit feu parce que ceux qui ont fait ça là.
0: Ils sont en paix.
1: Ils sont en paix. Hein. Ils sont satisfaits même.
0: Ouais, ouais.
1: Ils sont passés à autre chose. Donc, ce pardon-là, c'est. Ce pardon-là, c'est. Quand tu pardonnes, c'est pour te libérer toi-même.
0: Tout à fait.
1: Tu te libères toi-même. Celui qui t'a offensé là, s'il est humble, il viendra vers toi pour te demander pardon. Mais toi qu'on a offensé, si tu ne pardonnes pas, c'est ce que le Seigneur, c'est ce que le Seigneur nous a appris. Il dit, quand il nous a appris à prier, le Notre Père, au milieu, il a dit, pardonne nos offenses, comme nous aussi, nous pardonnons à tous ceux qui nous ont offensés.
0: Tout à fait.
1: Donc, nous voulons amener d'abord les veuves à pardonner et prier pour que les uns les autres dans cette nation, on se pardonne. Aujourd'hui, même quand on regarde, l'Église est divisée entre elle-même.
0: Oui.
1: L'Église qui est le pilier d'une nation, si les gens sont divisés, comment on peut prôner le pardon et la réconciliation vraie? Il y a des personnes, quand on leur demande par exemple, bon j'ai laissé, c'est fini, pour moi c'est fini, mais en réalité, n'ont pas laissé tomber la chose. Et beaucoup souffrent d'ulcère d'estomac à cause du non-pardon et de la rancune. Nous allons amener d'abord les mamans à se libérer et amener le corps de Christ à se libérer, amener maintenant la nation. Et cette œuvre, ça, pour que ça marche, il n'y a que la veuve qui peut lever ses yeux vers l'Éternel pour dire « Seigneur, aie pitié ». Et nous voulons amener les veuves à enseigner leurs enfants, parce que si elles parlent à leurs enfants, les enfants vont comprendre et vont suivre. À respecter l'hiérarchie. Aujourd'hui, ce qui tue pas tout, tout le monde est intelligent, tout le monde est sage, tout le monde connaît tout.
0: Tout le monde est grand.
1: Quand la malédiction qui est rattachée à la désobéissance, à la grande personne, aux parents, c'est Dieu qui l'a prononcé, c'est pas Satan. Souvent, on gâte le nom du diable pour rien. Nos comportements même là, nous induisent en erreur et quand nous sommes en train de subir les conséquences, on dit Satan m'a attaqué. Ma fille, bon, tu es la présidente, mais tu sais que je suis ta grande soeur.
0: Oui,
1: t'as pas le droit.
0: Tu es ma maman.
1: Effectivement, tu n'as pas le droit de lever le ton sur moi ou m'insulter.
0: Exactement.
1: Mais aujourd'hui, même des gens qui se disent serviteurs de Dieu sur les antennes, sur les réseaux sociaux, insultent les mamans. Mais la mère sacrée. Bon, c'est tout ça là que nous voulons apporter notre petite contribution, certainement que Dieu va nous faire grâce. Donc le thème de la journée internationale des droits de la veuve cette année, nous allons entretenir les veuves par un séminaire de 2 jours et du 20 au 22 juin et le 23 juin, c'est la célébration ici au PAM Club où nous allons distinguer les donateurs, les bienfaiteurs et les meilleures veuves. On a l'habitude de le faire. Mais donc le lancement, c'est pour ce vendredi à 24 heures pour une victoire où l'impossible devient possible. Si ton problème, il y a des personnes même qui ne veulent pas se pardonner elles-mêmes. C'est j'ai posé tel acte là, moi je ne peux pas me pardonner. Bon, si tu ne te pardonnes pas, qui va te pardonner même?
0: Vraiment.
1: Il dit quoi? Je vais penser vos blessures. C'est le Seigneur seul qui peut penser nos blessures. Rendez-vous ce vendredi. C'est le jeûne qui commence déjà à 6 heures. Et à chaque veille, nous avons un sujet précis. Et le vendredi à 21 heures, nous nous retrouvons au siège de l'ONG Minoge pour tempête de prière jusqu'à 6 heures du matin. C'est là que nous l'avons lancé officiellement. Les festivités de la journée internationale des droits de la veuve. Nous avons crié à l'Éternel ici dans la nation. Dieu est passé par Madame Bongo au Gabon, qui a fait la demande à l'ONU. Et nous sommes à la 14e édition. Nous nous avons pris en marche à la 2e édition. J'ai béni Dieu parce que toutes les structures maintenant commencent à faire la journée internationale de la veuve. Il faut commencer pour que les autres suivent. Nous bénissons le Seigneur. Ce n'est pas un sujet d'orgueil, mais l'objectif est en train d'être atteint. les veuves viendront de partout et elles auront besoin de nous. Amen. Parce qu'il y a des uniformes. En donnant 20 000 francs à une veuve, elle a son pain, elle peut coudre et fêter comme les autres. C'est leur droit, c'est le moment où nous devons penser aux veuves, c'est le moment où nous sommes à la fin de la première saison, de la première partie de l'année, où nous allons racheter le temps en donnant la veuve.
0: Très bien.
1: 07 09 18 24 95. Merci, merci la reine pour ta patience. Voilà. 0709.
0: La maman, il a fait comment?
1: Non, je me rattrape parce que ça fait quand même un bon moment. Je suis pas là. 07 09 18 24 95 ou le 05 05 99 93 64. C'est au siège de l'ONG Minoge à Yopougon Sojefia. Tous les opérateurs économiques, tous vous qui avez des structures qui voulaient associer vos images, votre image à l'événement, c'est un grand événement. Nous vous attendons. Merci au patriarche Yao qui a commencé Minoge avec nous et qui est avec nous.
0: Amen.
1: Merci, merci à tout le monde. Que Dieu nous bénisse.
0: Amen, amen. Merci beaucoup, mon roi Minoge. Que Dieu vous bénisse pour tout ce que vous faites pour les veuves et les orphelins en Côte d'Ivoire et même au-delà. Vraiment que le Seigneur vous bénisse abondamment. Et nous sommes tous invités donc ce vendredi. Voilà, 24 heures pour une victoire.
1: L'impossible devient possible, car tout est possible à celui qui croit.

0: sur cette terre, nous sommes de passage, mais pendant que nous sommes encore là, nous sommes amenés donc à accomplir la mission pour laquelle Dieu nous a appelés, chacun à son niveau. Tout à l'heure, la présidente de l'ONG Mine, dont j'étais là, elle, sa vision et sa mission, c'est d'être aux côtés permanents donc des veuves et des orphelins. Je vais recevoir un autre monsieur, un autre serviteur de Dieu. Il s'agit du docteur Dieudonné Aipo, qui est là, lui, pour le compte de l'église armée de prière et de délivrance en Côte d'Ivoire. Il est là pour nous parler de la grande veillée de prière. Et lui, son credo, bien entendu, c'est un homme de Dieu aussi. Donc, emmener les âmes au Seigneur, libérer les captifs, j'imagine. Il est là pour en parler. Bonjour à vous, docteur Dieudonné Aipo.
1: Oui, shalom, servant de Dieu, que le Seigneur vous bénisse.
0: Amen.
1: Alors, je suis sur le plateau ce matin afin d'annoncer un très grand événement ordonné par notre Seigneur Sauveur Jésus-Christ lui-même. En fait, c'est une grande veillée, une très grande veillée de délivrance, de prière du côté de Bingerville ce vendredi même, vendredi 5 juin 2026, du côté de l'école préparatoire militaire et technique de Bingerville, qu'on appelle EMPT.
0: Okay.
1: Donc l'EMPT dispose d'une grande salle de fête. C'est là-bas que la veille aura lieu. Et la veille va se tenir de 20h jusqu'à l'aube. Et cette grande veillée est tirée du thème du livre de Agée 2, verset 9, qui dit « La gloire de cette dernière maison sera plus grande que celle de la première. » Alors, véritablement, nous voulons, c'est un événement où la puissance de Dieu va véritablement se manifester. Nous attendons toutes les personnes qui souffrent. Je ne sais pas quel problème tu as. En général, certaines personnes font des rêves et pendant ces rêves, ils mangent la nuit. Par exemple, quand vous mangez dans les rêves, c'est une tentative ou un début d'initiation à la sorcellerie. Certaines personnes sont poursuivies dans leurs rêves par des animaux tels que les chiens, les bœufs ou même des serpents. Lorsque vous avez ce type de songe, c'est une attaque de la sorcellerie. Gloire à Jésus. Alors, il y a aussi, je ne sais pas quel est ton problème véritablement, mais peu importe le problème que tu as, nous voudrons t'inviter à cette très grande veillée où le Seigneur Jésus-Christ lui-même sera présent. Et au niveau des orateurs, ce sera l'ensemble des serviteurs de Dieu des missions armées de prière de Abidjan. Nous avons une église armée de prière à Yopougon. Nous en avons à Angré. Nous en avons à Bingerville. Nous en avons à Port-Boué. Tous les serviteurs de Dieu des églises armées de prière d'Abidjan seront présents. Ce sera eux en priorité les orateurs. Et donc, nous allons traiter ce thème-là en profondeur. Et nous voulons donc convier toutes ces personnes dans les régions d'Abidjan et banlieue de venir à cette très grande veillée, ça sera vraiment puissant. Vous savez, la femme qui perdait du sang, elle a été délivrée par Jésus-Christ de Nazareth. Et Marie de Magdala, qui avait plusieurs démons, a été libérée par Jésus-Christ de Nazareth. En fait, Jésus-Christ, il est le même hier, aujourd'hui, éternellement. Il n'a pas changé.
0: Tout à fait.
1: Si tu fais le déplacement, si tu effectues le déplacement et que tu viens, le Seigneur Jésus va faire quelque chose pour toi.
0: Et c'est quand c'est ce vendredi 5 juin, c'est
1: oui,
0: ça?
1: Oui, c'est ce vendredi 5 juin de 20h à l'aube.
0: D'accord.
1: Ça sera vraiment puissant. Tous ceux qui effectueront le déplacement auront le temps de voir comment le Seigneur Jésus-Christ délivre. Je ne sais pas véritablement quel est ton problème, toi qui nous écoutes à la radio Fréquence Vie, la radio de la vie, mais je veux t'encourager à effectuer le déplacement ce jour-là. Ne reste pas à la maison. Ferme ta maison, il faut que les neveux, les oncles, les tantes, tout le monde, papa, maman, tout le monde effectue le déplacement, car Jésus-Christ a une solution pour toi. Viens et vois la puissance de Dieu.
0: Et vous êtes situé où?
1: Là, nous sommes à l'église de Bingerville, mais la veillée n'aura pas lieu à l'église de Bingerville. Elle aura lieu à la salle de fête, à la grande salle de fête de l'école préparatoire militaire EMPT de Bingerville.
0: D'accord.
1: Donc nous invitons vraiment tous ceux qui souffrent, tous ceux qui ont... Tu te retrouves par exemple dans tes rêves, tu te retrouves dans la maison familiale. Chaque fois que tu te retrouves dans la maison familiale, ça veut dire que tu es réclamé par des esprits de famille.
0: Okay.
1: Alléluia. Il y a des personnes, par exemple, qui ont des... Tu es malade souvent, tu es constamment malade. Tu vas à l'hôpital, les médecins font des examens, mais on ne retrouve pas la maladie. C'est des problèmes spirituels que tu as. C'est-à-dire, dans le spirituel, parfois, tu vois que tu fais des entreprises, tu entreprends des projets, mais ces projets-là ne réussissent jamais. Mm-hmm. Ça commence bien, mais ça tombe. Tout ce que tu entreprends commence bien, mais ça tombe. Ça veut dire que tu as des limitations spirituelles. Mm-hmm. Nous invitons toutes ces personnes qui ont ces problèmes spirituels à effectuer massivement le déplacement. Ils ne seront pas déçus parce que Jésus n'a jamais échoué, mm-hmm, et Jésus n'échoue jamais. Amen. Viens et vois la gloire de Dieu à cette grande veillée, mm-hmm, organisée par la mission armée des prières et des délivrances en Jésus-Christ, et tu verras certainement la gloire de Dieu. Le Seigneur sera là et il va te visiter.
0: Les contacts pour terminer.
1: Et les contacts, nous avons les contacts, ce sont les suivants. Nous avons le 07 77 83 64 14. Je répète, 07 77 83 64 14. Et ensuite, le 05 66 02 05 38. Et je répète, 05 66 02 05 38.
0: Très bien.
1: Venez tous. Vous êtes massivement invités. Mm-hmm. Jésus-Christ n'a jamais échoué et il fera ton miracle ce jour-là. Amen. Car il est le Dieu de la grande délivrance.
0: Amen.
1: Que le Seigneur vous bénisse.
0: Amen. Merci beaucoup à vous, docteur Dieudonné Aipo. Merci d'être passé pour nous inviter donc à prendre part à cette grande veillée de prière que vous organisez ce vendredi 5 juin 2026, organisée donc par l'Église armée de prière et de délivrance en Côte d'Ivoire. Et puis, vous êtes joignable au 07 77 83 64 14 ou au 05 66 02 05 38. Que Dieu vous bénisse.
1: C'est moi qui vous remercie. Shalom.

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3: Shalom, shalom, nous sommes de retour dans ces beaux locaux de la radio Fréquence Vie. Je voudrais saluer tous les auditrices et tous les auditeurs de notre belle radio, notre maison à tous qui permet à ce que la voix de l'évangile puisse arriver là où nous ne pouvons pas arriver. Je voulais bénir vraiment le Seigneur pour les dirigeants de cette radio, tous les créateurs de contenu, tous les créateurs d'émissions, tous les animateurs, les techniciens. Beaucoup veillent les nuits pour que nous puissions être enseignés. Nous sommes à Tyrannus et nous avons vu dans l'émission passée que l'homme a été créé à l'image de Dieu. Au commencement, l'homme était un homme béni. L'homme prend sa source en Dieu. Et c'est le roi, le souffle qu'il a reçu. Selon Genèse chapitre 2, verset 7. Le roi qu'il a reçu a fait de lui une âme vivante. Alors, et que quand l'homme était avec Dieu au commencement, il n'avait aucun problème. Vous pouvez lire ça dans tous les chapitres de Genèse chapitre 2. Alors, si le poisson, pour être heureux, doit être dans l'eau et qu'un arbre pour s'épanouir doit être planté dans l'eau, elle doit être plantée sur la terre et que l'homme, pour être heureux, doit être avec Dieu, alors pourquoi l'homme souffre-t-il aujourd'hui d'infélicité et de nombreux problèmes que nous voyons aujourd'hui? Alors, mais bien aimé dans le Seigneur, c'est tout simplement parce que l'homme s'est séparé de Dieu. Parce que quand l'homme était avec Dieu dans le jardin d'Éden, il n'avait pas ce problème-là. Maintenant, pourquoi l'homme est séparé de Dieu? Parce que dans beaucoup de débats, pourquoi l'homme souffre? Si Dieu est bon, pourquoi on souffre? On voit quand les gens meurent, comment on pleure, on accuse Dieu de tout et de rien. Mais même nous qui sommes en Christ, souvent on ne comprend pas. Mais nous sommes là pour éclairer, pour ouvrir les yeux des croyants, pour qu'on puisse comprendre que le problème, c'est que quand nous lisons bien notre Bible, là, au commencement, là, il n'y avait pas ce problème-là. Au commencement, il n'y avait pas la guerre. Au commencement, il n'y avait pas de souffrance, des sciences occultes. Même les combats que nous faisons contre la sorcellerie, ces choses-là n'existaient pas au commencement. Donc, les problèmes de l'homme ont une source et ont un fondement. Vous voyez? Ont une source et ont un fondement. Vous voyez? C'est parce que l'homme s'est séparé de Dieu. L'homme a été coupé de sa source. Si tu sors un poisson de la lagune tout de suite, le premier élément, nous tous, nous avons pratiqué la pêche, le poisson, il se débat parce qu'il n'est plus dans son milieu naturel. Donc, l'homme souffre aujourd'hui parce qu'il n'est plus dans son milieu naturel. Il est coupé de sa source. C'est comme un poisson qui a été séparé de la terre. Et Jésus l'a dit dans Jean chapitre 15. Dans Jean chapitre 15, à partir du verset 1, il dit, je suis le vrai cep. Mon père est le vigneron. Tout sarment qui est à moi porte... Tout sarment qui est à moi qui ne porte pas de fruits, il le retranche. Et tout simplement qui porte du fruit, il est mort. Vous voyez? Donc. Et dans la suite, il va dire, sans moi, vous ne pouvez rien faire. Donc c'est le sarment qui est attaché au sceptre. C'est lui qui porte du fruit. Un sarment qui est détaché du sceptre, mais il va sécher. Vous voyez? Donc, c'est parce que l'homme est séparé de Dieu. L'homme qui devait être avec Dieu s'est séparé de Dieu. Genèse 3. Quand vous lisez à partir du verset 1. Mais en Genèse 3, en Genèse chapitre 2, verset 16 à 17, je vous ai dit que Dieu, après avoir fini de créer l'homme, après avoir fini de le bénir, a fait une alliance avec lui. Il lui a donné un ordre, un commandement. Il dit, tu pourras manger de tous les arbres du jardin. Mais quand tu as l'arbre de la connaissance du bien et du mal, tu n'en mangeras pas. Quand le jour tu en mangeras, tu mourras. C'était la loi, c'était l'alliance. Dieu avait parlé, Dieu a donné un ordre, c'est un commandement. C'est pas un fruit, c'est pas le fruit.
4: Dieu a parlé. C'était la parole de Dieu. Dieu donna cet ordre. C'est un ordre, c'est un commandement. C'est comme si le chef de l'État de la Côte d'Ivoire, quand il prend une ordonnance, mais que ça plaise ou pas, mais tout le monde se plie. C'est une ordonnance, c'est un ordre. Sa valeur de loi, c'était la loi que Dieu avait donnée à Adam. Tant qu'Adam ne mangeait pas, il était dans l'obéissance. Mais en Genèse chapitre 3, écoutez-moi très bien. En Genèse chapitre 3, quelque chose va se passer. Genèse 3, verset 1. Le serpent était le plus rusé de tous les animaux des champs que l'Éternel Dieu avait fait. Il dit à la femme, Dieu a-t-il réellement dit, vous ne mangerez pas de tous les arbres du jardin? La femme répondit au serpent, nous mangeons du fruit des arbres. Mais quand tu fruit de l'arbre qui est au milieu du jardin, Dieu a dit, vous n'en mangerez point, et vous n'en toucherez point, de peur que vous ne mourrez. Alors le serpent dit à la femme, vous ne mourrez point. Mais pourtant Dieu a dit, vous allez mourir, vous allez voir. Regardez cette scène-là. Dieu a parlé. Quand le serpent vient dans le jardin, le serpent ne prend pas le fruit pour mettre dans la bouche d'Ève. Il commence à parler. Donc, réfléchissons que c'était parole contre parole. Et qu'est-ce que le serpent a fait? Le serpent n'a pas cherché ce qu'il voulait dire à Ève dans autre chose. Il a puisé dans ce que Dieu a dit. C'est pour ça que Paul dit, si vous prêchez un autre évangile, l'autre évangile est semblable au vrai évangile, mais ce n'est pas le vrai évangile. Vous savez, Paul dit, si quelqu'un vient vous prêcher un autre évangile, Dieu a prêché à Adam et Ève, voici l'arbre de la connaissance du bien et du mal. Vous n'en mangerez pas. Le jour que vous en mangerez, vous mourrez. Satan aussi est venu avec une autre parole. Non, si vous mangez, vous n'allez pas mourir. Oh putain, il est dit, si vous mangez, vous allez mourir. Donc vous allez voir que Adam et Ève avaient les commandements de Dieu, avaient la parole de Dieu. C'est comme nous avons la Bible aujourd'hui. Nous avons la Bible. La Bible dit, si quelqu'un est en Christ, il est béni, il est une nouvelle créature. Mais regardez, il y a d'autres enseignements qui viennent nous dire, si tu es en Christ, tu es encore condamné. Il faut briser les liens, il faut briser les autels. Mais la Bible dit, si tu es en Christ, tu es une nouvelle créature. Les choses anciennes sont passées. Vous voyez la contradiction? Vous voyez la contradiction? Que si tu... La Bible, il n'y a plus de condamnation pour ceux qui sont en Christ. Mais on t'enseigne de dire que c'est les démons de ta famille, c'est les alliances de ta famille. C'est la même chose, c'est la parole de Dieu renversée. Donc il a renversé la parole. Si tu manges, tu mourras. Non, si vous mangez, vous ne mourrez pas. Vous allez devenir comme des tiers. Alléluia. Gloire à Dieu. Vous voyez, bien-aimés dans le Seigneur, ce qui s'est passé dans le jardin d'Éden se passe aujourd'hui. Et l'apôtre Paul nous l'a dit. Dans 2 Corinthiens chapitre 11, à partir du verset 3, de même que le serpent séduisit Ève, je crains que vos pensées ne soient séduites et ne se détournent de la simplicité à l'égard de Christ. Pourquoi? Adam et Ève étaient à l'image de Dieu, c'étaient des êtres bénis. Quand le serpent est venu, il a touché à quoi? Il a touché à ce qui est vital, à ce qui lie l'homme à Dieu. Et l'apôtre Paul dit, ce qui est arrivé à Ève dans le jardin d'Éden peut arriver aujourd'hui. Il dit, de même que le serpement séduit Ève par sa ruse. 2 Corinthiens 5, 2 Corinthiens chapitre 11, verset 3. Je crains que vos pensées ne soient séduites. Donc le serpent séduit Ève, il peut séduire aujourd'hui. Or, si quelqu'un est en Christ, il est une nouvelle création. Si quelqu'un est en Christ, il n'y a plus de condamnation, mais tu peux être séduit. C'est pour ça, bien aimé, tu dois savoir ce que c'est que l'évangile. Vous voyez? Donc nous devons savoir. Et c'est comme ça qu'ils ont mangé. Ils ont effreint à la loi de Dieu. Ils ont violé le commandement de Dieu. Ce que leur avait été interdit, ils ont mangé. En écoutant une autre voix que la voix de Dieu. Alors, la Bible nous dit que l'évangile est la puissance de Dieu pour le salut de quiconque croit. Donc l'évangile est la solution de Dieu pour nous délivrer de l'esclavage de Satan, de la condamnation du péché. Alors si un autre évangile est prêché, bien aimé dans le Seigneur, il n'y a pas de délivrance. Vous voyez, nous devons savoir qu'à l'arrière-plan de ce problème se trouve le serpent Satan. Nous devons comprendre, bien aimé, que derrière tous les problèmes de l'humanité, à l'arrière-plan, celui qui est derrière, c'est le serpent, c'est le diable. Gloire à Dieu. L'homme a été trompé en fait de manger de l'arbre dont Dieu lui avait ordonné de ne pas manger. Et ainsi, il est devenu pécheur. Aujourd'hui, nous avons Christ. Nous sommes renouvelés en Dieu. Nous sommes une nouvelle création en Christ. Parce que Dieu était en Christ réconciliant le monde avec lui-même. Il a déjà résolu le problème du péché. Mais Satan maintient les gens dans l'esclavage. Selon 2 Corinthiens 4, 4. Pour les incrédules dont le Dieu de ce siècle a aveuglé l'intelligence. Donc en arrière-plan, il dit c'est le diable qui est là. Donc le diable travaille à maintenir les gens dans l'esclavage en voilant l'évangile. Car l'évangile de la gloire de Christ est l'image de Dieu. Or, si quelqu'un a l'évangile d'aujourd'hui, il est délivré non seulement de Satan, de la condamnation du péché, il retourne à sa position originelle. Il retourne avec Dieu. Il est béni. La bénédiction, c'est d'être avec Dieu. Les Écritures ne nous disent pas, si tu es avec nous, qui peut être contre nous? Personne. Et avec Dieu, nous ferons des exploits. Donc, en arrière-plan de tout ce programme, c'est Satan. Et la séduction de Satan a amené l'homme à se détourner de Dieu. Comme aujourd'hui, l'apôtre Paul nous dit, de même que le diable séduisit Ève, je crains que vos pensées ne soient séduites et ne se détournent de la simplicité à l'égard de Christ. Vous voyez? Donc, Dieu, vous devez comprendre que Dieu ne peut pas être avec le pécheur. C'est pas possible. Dieu ne peut pas être avec le pécheur car il est saint. Et l'esprit de Dieu s'est éloigné de l'homme dans le jardin. Le roi, l'esprit qu'il avait reçu, s'est éloigné de l'homme parce que l'homme est devenu pécheur. L'homme a reçu une autre vie. L'homme a reçu une autre vie, il est devenu pécheur. Et nous voyons cela dans Ésaïe 59, verset 2. Ésaïe 59, verset 2. Mais ce sont vos crimes qui mettent une séparation entre vous et vos dieux. Ce sont vos péchés qui vous cachent sa face et l'empêchent de vous écouter. Du moment où le péché est rentré dans la vie d'Adam, c'est fini. L'homme a été séparé de Dieu. C'est ce péché-là, la violation de l'alliance. L'arbre qui lui avait été interdit là, quand il a mangé, celui qui péchait du diable. Quand le diable péchait dès le commencement, lui-même, selon Ésaïe 28, il a péché dans le ciel, il a été précipité. Et dans sa chute là, il a entraîné l'homme dans la chute. Il dit celui qui pêche est du diable. Car le diable pêche dès le commencement. Donc par le péché d'Adam, comme la Bible dit, tous meurent à Adam. Romains 5, verset 19. Donc par Adam, toute l'humanité est morte. L'humanité est dans le péché. Romains 5, verset 12 dit, par la désobéissance d'une seule personne, le péché est entré, par le péché la mort, et la mort s'est étendue à tout le monde. Donc c'est par cette désobéissance que le péché, la puissance qui maintient l'homme dans l'esclavage, qui engendre les péchés, l'adultère, le vol, le meurtre, tout ça découle de ce péché-là. Vous voyez? Il faut bien comprendre les Écritures. C'est de là que sont partis tous les problèmes de l'homme. Donc l'homme a été séparé de Dieu. En conséquence, les problèmes de l'homme sont arrivés. C'est par là que les problèmes de l'homme sont arrivés dans le monde. C'est pas là. Une grande douleur et des problèmes familiaux sont apparus après que Adam et Ève ont mangé de l'arbre qui leur avait été interdit. Parce qu'à partir du verset 16 de Genèse 3, Dieu va dire, as-tu mangé de l'arbre dont je t'avais interdit? As-tu? Dieu lui a posé la question. As-tu dit, j'ai entendu ta voix, je me suis caché. Dieu va lui dire, parce que j'étais nu. Mais qui t'a appris que tu es nu? Adam, toi qui es mon image, d'où vient ce langage? Adam, qui t'a appris que tu es nu? Qui? Qui t'a appris que tu es nu, Adam? Qui? Qui t'a appris que tu es nu? Alors, bien aimé dans le Seigneur, c'est merveilleux la parole de Dieu. L'évangile de Christ est merveilleux. Alors, nous allons nous arrêter là. Voilà, nous allons nous arrêter là. Et nous nous retrouverons la semaine prochaine pour un autre numéro de Tyrannus. C'était avec votre bien-aimé le prophète Kola Léon Élisée de la mission Christ Lumière du Monde, où nous propageons l'évangile de la Bible. Vous pouvez nous joindre au 07 08 18 88 86, ça c'est ma ligne personnelle. 01 00 22 27 27, ça c'est le standard du ministère. Nous vous recevrons pour l'approfondissement de tout ce que nous avons vu. Shalom, à très bientôt.
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0: Merci à tous. Vous êtes toujours à l'écoute de votre émission Agapé de ce 3 juin 2026. C'est avec un réel plaisir que nous sommes en votre compagnie. Ce nous est composé de Sylvie Obité à ce micro et de Emmanuel Ewa à la réalisation. Voici à présent la rubrique Le prénom du jour et aujourd'hui nous pensons à Kevin. Nous pensons à toutes les personnes qui s'appellent Kevin ou Kevin, c'est cela. Voilà, nous bénissons tous les Kevin. Bonjour les Kevin. Bonjour les Kevin, bienvenue à vous, que Dieu vous bénisse tout au long de ce mois de juin, que Dieu vous bénisse tout au long de cette année, tout au long de votre vie. Recevez toutes les bénédictions de la part du Seigneur, mais aussi de la part de toute la radio Fréquence Vie et vous qui nous écoutez. Si vous appelez Kevin, vous pouvez nous appeler pour manifester, pour partager avec nous votre joie, pour qu'en direct, nous puissions vous bénir. Et si vous ne vous appelez pas Kevin ou Kevin, que vous avez une personne, connaissez une personne qui s'appelle Kevin ou Kevin, eh bien, vous pouvez nous appeler au 07 58 21 21 21 ou au 05 44 56 2 74 pour bénir tous les Kevin ou Kevin. Allô?
1: Oui. Bonjour, commandant de bord.
0: Bonjour, cher passager VIP. Comment ça va?
1: D'accord, merci beaucoup.
0: Passager 001, Daniel Kadjo. Comment?
1: Et ce matin, j'ai deux Kevin que je connais bien.
0: Très bien, super.
1: Voilà, j'ai mon neveu, le fils de ma grande sœur, Amari Kevin.
0: Ok.
1: Voilà, il est devenu professeur. Donc, ce matin-là, mon bébé Kevin, que le Seigneur te bénisse.
0: Amen.
1: Voilà, qu'il déverse toute sa grâce sur ta vie. Il est à Boaké.
0: Il est à Boaké, d'accord.
1: Voilà. Et puis, j'ai un frère en Christ aussi du nom de Grand Kevin. Il était avec nous, mais maintenant, il se trouve au Togo.
0: OK.
1: Voilà, c'est là-bas qu'il travaille. Bon, voici les deux Kevin que je connais. Je multiplie la grâce du Seigneur.
0: Super.
1: Dans leur vie. Toutes sortes de grâces, toutes sortes de bénédictions dans leur vie.
0: Super,
1: et puis
0: amen.
1: À tous les Kevin qui sont à l'école.
0: Amen.
1: Et les Kevin aussi. Voilà, que le Seigneur vous bénisse abondamment.
0: Amen.
1: Merci beaucoup,
0: Daniel Kadjo. Comme elle, vous pouvez aussi nous appeler au 07 58 21 21 21 05 44 56 2 fois 74, c'est le deuxième numéro. Appelez-nous pour bénir Kevin ou Kevin. C'est la même personne, en fait, c'est le même prénom. Sauf que, on peut l'appeler Kevin, tout comme on peut l'appeler Kevin, ça dépend. Il y a une prononciation, une appellation un peu américaine. Et puis, bon, nous, les francophones, Donc, Kevin, ça, c'est un peu anglophone. Et puis, Kevin, c'est francophone, tout simplement, mais c'est la même personne, d'accord? Donc, on vous attend pour bénir tous les Kevin que vous connaissez. Alors, on continue donc de recevoir vos appels, mais en attendant, on va donner donc quelques significations, on va donner la signification, enfin l'origine d'abord, l'origine, et puis quelques vertus, donc du prénom Kevin ou Kevin. Le prénom Kevin est d'origine irlandaise, il provient du gaélique. Kaolemin qui signifie beau garçon ou de noble naissance. Voilà. On le traduit souvent par bel enfant, bien-aimé ou de noble race. D'accord, il est célébré le 3 juin, comme c'est le cas aujourd'hui. D'accord. Voici les traits de caractère du prénom Kevin ou Kevin. Les Kevin sont généralement décrits comme des personnes sincères, protectrices, dévouées et sociables. Ils ont une forte intuition et ont un grand sens de l'amitié. Voilà, donc ce sont de très bonnes valeurs. Nous bénissons ce matin les Kevin. Soyez bénis les Kevin ou les Kevin. Soyez bénis, soyez bénis, soyez bénis, soyez bénis au nom de Jésus. On vous attend toujours. Allô?
1: Allô?
0: Oui, allô? Bonjour, madame.
1: Bonjour, madame.
0: Votre nom, s'il vous plaît?
1: C'est madame Mouzoué.
0: Madame Mouzoué, hein?
1: Oui, oui.
0: Madame Mouzoué, vous nous appelez d'où?
1: De la Palmeraie.
0: D'accord. Riviera Palmeraie?
1: Oui, oui.
0: D'accord, ça marche. On vous écoute.
1: Moi, mon mari s'appelle Nzoué Kevin.
0: Votre mari
1: moi,
0: s'appelle...
1: Moi, je l'appelle Kevin. L'autre l'appelle Kevin. Moi, je l'appelle Kevin. C'est Ivoirien.
0: C'est ça. D'accord.
1: Nous, c'est son anniversaire aujourd'hui.
0: Waouh.
1: Voilà. C'est pour ça que j'ai appelé. Oui, c'est pour ça que j'appelle aujourd'hui en plus.
0: Tout à fait. Waouh.
1: Je voulais lui souhaiter un joyeux anniversaire. Lui dit que nous l'aimons. Le Seigneur a connu notre vie. Voilà.
0: Que vous l'aimez, vous, son épouse. Faut dire ça que je l'aime. Africain. On aime cacher nos sentiments.
1: Je l'aime beaucoup. Je l'adore. Mais il n'écoute pas à la radio. Là, il n'écoute
0: pas
1: ensemble.
0: C'est pas grave. Au moins, c'est pas grave. D'accord. C'est tout?
1: Oui, oui.
0: D'accord. En tout cas, on le salue aussi, hein, monsieur Nzoué Kevin, c'est ça, non?
2: Vous avez mis en attente.
0: Monsieur Nzoué Kevin, soyez béni en ce jour. Double joie pour vous, double bénédiction. Les Kevin sont célébrés aujourd'hui et puis c'est aussi votre anniversaire. Toute la radio Fréquence Vie se joint à moi pour vous souhaiter un joyeux anniversaire, pour vous dire que Dieu vous bénisse dans cette nouvelle saison de votre vie qui commence, que toutes vos attentes soient comblées au nom de Jésus. Et de la part de votre épouse. Au revoir, madame Dué. 07-58-21-21-21 ou le 05-44-56-2-74 sont les numéros auxquels il faut nous appeler pour bénir tous les Kevin que vous connaissez. Ah, moi, j'ai un neveu qui s'appelle Kevin. Oui, j'ai un neveu qui s'appelle Kevin. On l'appelle Kevin ou Kevin, en tout cas, c'est selon. Hein. Voilà. Dakouri Kevin, il est à Gagnoa. Eh bien, mon fils, que le Seigneur te bénisse, que les grâces du Seigneur soient ton partage, que le Seigneur marche avec toi tout au long de ta vie sur la terre. Surtout, s'il te plaît, donne ta vie à Jésus. Je peux t'assurer que c'est le meilleur choix pour ta vie. Voilà. Et donc, tous les qui viennent à l'écoute, soyez bénis, soyez bénis. Soyez... Je ne sais même pas ce que je vais dire, mais moi, je veux juste que Dieu vous bénisse tout simplement. Si vous êtes chrétien, soyez enracinés dans la foi, accrochez-vous à Jésus, parce qu'il n'y a pas meilleur ailleurs. Le monde là, c'est les pleurs, c'est la déception, la vie du monde, ce n'est que malheur, erreur et douleur. Mais en Jésus, c'est vrai que la marche avec le Seigneur, elle n'est pas facile, mais te garantit, la joie, le bonheur, si tu sais mettre la parole de Dieu en pratique, elle te garantit, la vie éternelle, et puis sur cette terre, ça sera difficile, certes, mais le Seigneur étant avec toi, il va te permettre de réussir ta vie, il va te permettre donc de réaliser le plan, la mission pour laquelle il t'a fait venir sur cette terre, parce qu'au finish, c'est ça qui est plus important. Manu, tu peux nous mettre un peu de jus, ça fait un petit moment que je parle, je sais pas ce qui se passe du côté de la cabine technique. Permets-moi de me reposer un peu, mets un peu de musique. On appelle. Allô? Allô? Allô?
3: Hi.
0: Missionnaire, comme je l'ai dit. Bonjour, maman.
3: Bonjour, ma fille. Bisous. I love you, I love you.
0: Bonjour, maman. I love you too.
3: Et je salue la Kevin et le Kevin. Bien d'Atini. Ouais, c'est deux combinaisons qui marchent ensemble. Ce matin, j'ai un Kevin.
0: Ok.
3: Qui est un de mes enfants. Et j'appelais communément les petits, les enfants de la rue. Et j'appelle Do Kevin.
0: Ok.
3: Et je remercie le Seigneur qui a quitté la rue, l'a donné sa vie à Jésus. Il prie à bas honneur du plateau.
0: Ok.
3: Et je souhaite aussi les Kevin. Et aujourd'hui, c'est que c'est leur anniversaire. Happy birthday.
0: Yes.
3: Et ceux qui n'est pas leur anniversaire, je leur souhaite aussi et tous que le bonheur, la grâce, les accompagne tous les jours de leur vie. Et qu'ils habitent dans la maison de l'Éternel jusqu'à la fin de leur jour. Alors, Kevin et Kevin.
0: Amen.
3: All them. Bye.
0: Bye. We love you too. Bye bye. Merci à notre maman missionnaire que Dieu lui dit pour les bénédictions à l'endroit de, du Kevin. Qu'elle connaît. 10h40, bientôt nous allons atterrir. On continue de prendre quelques appels. On va arrêter à 45, donc dans 5 petites minutes. Vous avez encore la possibilité de nous appeler au 07 58 21 21 21 ou au 05 44 56 2x74 pour déclarer votre amour, votre reconnaissance à Kevin ou à Kevin.

0: Manuel, vraiment, tu montes aussi en parler sur le mot. Ah! T'es fait reposer un peu. Voilà. Et voilà, chef Ben qui vient en renfort, donc, pour régler le souci technique. Voilà, et que nous avons du côté de la cabine technique. Donc, appelez pour que je me repose, pour que. Je suis fatiguée de parler. Appelez comme ça, viens me reposer, vous aussi. Hey, au secours! 07 58 21 21 21 ou le 05 44 56 2 fois 74. Dans tous les cas, on se dit au revoir dans 2 minutes. Il est 10h42. On a encore 2 minutes pour prendre vos coups de fil, pour pouvoir bénir tous les Kevin de votre vie que vous connaissez, pour leur prodiguer aussi des sages conseils. Parce qu'en général, ce prénom-là est porté par les jeunes. Ça, c'est ce que j'ai constaté. Hein. Par contre, Madame Nzoué, qui a appelé tout à l'heure, dit que son mari s'appelle Nzoué Kevin. C'est l'une des rares, peut-être, adultes, on va dire ça comme ça, qui porte ce prénom. Sinon, en général, les Kevin sont jeunes. Donc, vous pouvez aussi appeler pour prodiguer de sages conseils aux jeunes Kevin que vous connaissez. Et puis, si votre Kevin, il est adulte, comme c'est le cas de Monsieur Nzoué, le mari donc de Madame Nzoué qui nous a appelé, Monsieur Nzoué Kevin, on ne peut pas lui donner un conseil. Il est
1: déjà...
0: Voilà, allô? Allô? Allô? Allô? Auditeur en ligne, bonjour. Un souci avec la liaison.

0: Allô?
1: Allô?
0: Oui, bonjour madame.
1: Bonjour.
0: Votre nom, s'il vous plaît?
1: Je suis la sœur Joël.
0: Comment?
1: Joël.
0: Joël, d'accord, très bien. Joël, vous nous appelez d'où?
1: Je suis en route, je suis en voiture.
0: D'accord.
1: On va déclencher dans la commune actuellement de Corbeil.
0: Ok, ça marche.
1: Voilà.
0: D'accord. Alors, on vous écoute, Joël.
1: Alors, je veux souhaiter joyeux anniversaire à une de mes petites.
0: Oui.
1: Enfin, on va dire anniversaire par rapport au nom.
0: Oui.
1: Elle s'appelle Kevin
0: Ok.
1: et elle est à Port-Boué.
0: Oui.
1: C'est ma petite fille spirituelle. Voilà, je vais lui faire gros bisous et puis bénis Dieu pour ta vie.
0: Amen.
1: Et on a tous les Kevin et les Kevin qui fêtent leur anniversaire aujourd'hui. Que le Seigneur se souvienne d'eux dans toute leur vie, toute
0: Amen.
1: leur vie, et puis que l'année soit prospère à tous égards.
0: Amen.
1: Voilà,
0: Amen.
1: merci.
0: Merci beaucoup à vous, Joël. Et puis, effectivement, il y a des filles qui s'appellent Kevin. Il y a des filles qui portent aussi ce prénom. C'est un prénom mixte. En tout cas, moi, je l'aime beaucoup. C'est un joli prénom qu'on peut donner à une fille ou qu'on peut aussi donner à un petit garçon. Donc, soyez bénis. Il est Kevin. Il est 10h45 minutes. Nous allons nous arrêter là pour aujourd'hui. Eh bien, le vol a atterri. Nous sommes arrivés à destination. Merci à tous les passagers qui ont été avec nous. Merci de nous avoir suivis depuis chez vous, depuis votre voiture, comme notre sœur Joël qui vient de nous appeler. Merci à missionnaire Kodjo Lidi. Merci à Madame Nzwe qui a appelé pour souhaiter un joyeux anniversaire à son mari, Monsieur Nzwe Kouévin. Merci également à Daniel Kadjo. Merci à toutes les personnes qui nous ont écoutés ce matin. Que Dieu vous bénisse. On vous retrouve le mercredi prochain avec le même bonheur. L'équipe était composée de Sylvie Bité à ce micro et de Emmanuel Yao, le patriarche, à la réalisation. Je vous retrouve à 12h pour le flash d'information.

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2: Que le nom du Seigneur soit béni. Depuis quelques semaines, je suis en train de vous entretenir sur les trois engagements de l'Église pour sauver son pays de la destruction. Il y a beaucoup de gens qui pensent que l'Église, c'est quelque chose d'inutile au sein d'une nation. Et nous sommes arrivés à un stade où beaucoup de gens pensent qu'un pasteur, ça sert à rien dans une nation. Il est vrai que des pasteurs et même des communautés chrétiennes, n'ayant pas connu, compris quelle était leur mission, quelle est leur mission, se sont mal conduits. Mais cette réalité n'est pas propre à l'Église, n'est pas exclusive à l'Église. Dans tous les domaines de la vie, il y a du bon et il y a du faux. Dans tous les domaines. Dans tous les domaines professionnels, dans tous les secteurs de la société. On trouve des faux policiers. Et pourtant, on a besoin de policiers. On ne peut pas se séparer de policiers. On trouve des faux gendarmes. On trouve des faux agents des impôts. Dans tous les milieux, on trouve des gens qui, même s'ils sont de vrais, mais se conduisent comme des faux. Donc, le fait qu'il y ait des gens qui ont abusé de leur position de pasteur ne signifie pas que l'œuvre des pasteurs n'est pas utile. Le fait qu'il y ait des églises où les gens n'ont pas prêché véritablement l'évangile ne signifie pas que l'église n'a pas sa place au sein d'une nation. L'Église a sa place au sein d'une nation. Et il y a des moments difficiles où le rôle de l'Église est déterminant. Alors, les trois engagements de l'Église pour sauver son pays, pour sauver un pays de la destruction, de la déchirure. Premier engagement que nous avons étudié et dans lequel nous devons demeurer fermes, c'est la prière en faveur de la nation. Nous l'avons dit, nous l'avons lu dans 1 Timothée chapitre 2. J'exhorte avant toute chose que l'on fasse des prières, des supplications, des actions de grâce pour tous les hommes, pour les rois, pour ceux qui sont établis en dignité, ceux qui gouvernent, afin que nous menions une vie paisible et tranquille, loin de toute violence, et que nous puissions vivre dans la piété. Cela est bon et agréable à Dieu, qui veut que tous parviennent à la connaissance de la vérité et soient sauvés. Deuxième engagement qui est important, c'est l'engagement à annoncer l'évangile. La prédication de l'évangile de Jésus-Christ qui transforme les cœurs est le meilleur moyen de changer la société. Elle est le message prophétique de Dieu pour le monde aujourd'hui. Dans l'Ancien Testament, des prophètes étaient envoyés essentiellement parmi le peuple d'Israël pour les avertir. Mais aujourd'hui, la prédication puissante de l'évangile de Jésus-Christ est le meilleur moyen pour transformer les cœurs, pour transformer les vies et par là transformer la société et prévenir les situations difficiles au sein d'une nation. Nous avons beaucoup de problèmes aujourd'hui parce qu'il y a 5 ans en arrière, il y a 10 ans en arrière, il y a 20 ans en arrière, nous n'avons pas suffisamment prêché l'évangile. Nous n'avons pas suffisamment instruit. Nous n'avons pas suffisamment agi. Nous n'avons pas suffisamment touché la société. La réponse de l'Église pour qu'une nation soit sauvée du désastre, c'est la prédication puissante de l'évangile. Cet évangile qui transforme et change les cœurs. Certains pensent que l'Église est responsable, mais je vous dis en vérité, la situation de la Côte d'Ivoire aurait été pire si l'Église n'avait pas été là, si l'Évangile n'avait pas été prêché, si des dizaines, des centaines de personnes, des milliers de gens ne sont pas en train de jeûner et prier sans recevoir un salaire. Il y a des gens qui vivent dans le désordre, c'est vrai, mais il y a aussi des dizaines, des centaines, des milliers de gens qui passent du temps à prier, à jeûner. Il y a aussi des pasteurs, des vrais serviteurs de Dieu qui parlent aux gens dans l'intérieur d'une chambre, dans l'intérieur d'un bureau, qui parlent à leur cœur. Mais je vous ai promis aussi un troisième engagement, et il est important. Le troisième engagement, c'est l'engagement à servir Dieu au sein de la société où nous vivons en tant que la lumière de Dieu au milieu du monde. L'engagement à servir Dieu au sein de notre société. L'engagement à représenter les valeurs du royaume de Dieu au sein de la société. Lorsqu'il y a un temps de crise, c'est souvent l'heure que Dieu choisit pour susciter et utiliser ce qu'il a appelé et préparé. Notre regard sur les temps de crise, votre regard sur ce qui se passe autour de vous est très important. Bibliquement, c'est pendant les temps de crise que traversent les sociétés que Dieu suscite et élève des hommes et des femmes qu'il a appelés d'avance et qu'il a commencé à préparer depuis un temps. Et quand l'heure de Dieu arrive, il les suscite et il les utilise pour qu'ils soient sa réponse en période de crise, pour sauver leur pays, pour sauver leur entreprise, pour sauver leur communauté, pour sauver leur cité. Dieu ne saurait exaucer nos prières pour la Côte d'Ivoire, pour nos villes, pour nos régions, pour nos populations, pour l'école ivoirienne, pour la jeunesse ivoirienne, sans se servir d'hommes et de femmes qu'il a appelés et qu'il a préparés pour être ses instruments, pour apporter des réponses. Quand un peuple est en difficulté, soit qu'il a faim, soit qu'il a soif, soit qu'il est dans la misère, il n'y a pas de travail, soit qu'il y a trop d'injustice, soit qu'il y a manque de paix et de fraternité, et que le cri des pauvres et des misérables monte jusqu'à Dieu. Lorsque vous lisez dans le livre de Exode, il n'est pas dit seulement que ce sont les prières d'Israël qui sont montées jusqu'à Dieu, mais ce sont les cris des pauvres, les cris des misérables, les cris de ceux qui souffrent, les cris de ceux qui sont spoliés, les cris de ceux qui sont frustrés de leurs droits, montent jusqu'à Dieu. Lorsque vous lisez dans Genèse chapitre 18 l'histoire de Sodome et Gomorre, Dieu dit, le cri du péché de Sodome et Gomorre est monté jusqu'à moi. Non, il n'y a pas seulement que les prières qui montent jusqu'à Dieu, il y a aussi les offenses, les péchés, les méchancetés qui se multiplient, qui montent jusqu'à Dieu. Lorsque tout cela se multiplie et que Dieu veut secourir les hommes, qu'est-ce qu'il fait? Dieu n'envoie pas un ange sur la terre. Il arrive que Dieu envoie des anges pour rester derrière certaines personnalités. Quand Dieu a choisi une personnalité qui veut s'en servir pour accomplir sa volonté dans un contexte difficile, Dieu peut susciter un ange qui est mandaté pour rester auprès de lui, le protéger et le garder. C'est biblique. Dans le livre de Daniel, c'est ce que l'ange dit à Daniel. Il dit, je suis venu pour rester auprès du roi de Perse. Parce que le roi de Perse devait prendre la décision ultime de libérer le peuple d'Israël, le peuple de Juda, et de lui permettre de retourner sur la terre de ses pères. Devait prendre la décision qui devrait permettre que les prophéties de Jérémie, qui disaient que 70 ans de captivité suffiront pour que le peuple racheté retourne sur ses terres. Mais il n'y a pas seulement que la volonté de Dieu. Il y a aussi l'ennemi, le diable, qui lutte pour que la volonté de Dieu ne se fasse pas. Mes amis, vous voyez, le monde politique, il va dans un sens ou dans un autre. Je ne parle pas seulement de notre pays, je parle de l'Afrique, je parle du monde entier. Mais au-delà de ce qui est visible, il y a les choses invisibles, il y a les forces des ténèbres, il y a les forces spirituelles. Mais lorsque le peuple de Dieu prie, Dieu envoie des anges qui participent au combat de la délivrance. Le livre de Hébreux nous dit, par rapport aux anges, ne sont-ils pas tous des esprits envoyés de la part de Dieu pour soutenir ceux qui doivent hériter du salut? La Bible déclare que l'ange de l'Éternel campe comment? Campe autour de ceux qui le craignent, de ceux sur qui Dieu a un projet, a un plan, ce dont Dieu va se servir. L'ange du Seigneur campe autour d'eux et les arrache au danger. Moi, je crois que l'ange du Seigneur campe autour de moi. Je crois qu'il me protège, je crois qu'il me garde, je crois qu'il guide mes pas. Je crois quand je sors le matin, quand je sors le soir, quand je sors la nuit, son ange campe autour de moi. C'est pour cela que je prêche l'évangile et que je ne crains pas. Son ange campera autour de toi. Quand Dieu a entendu les cris qui montent vers lui, Dieu suscite toujours un homme ou une femme pour en faire son instrument au sein de la société où il se trouve, afin qu'à travers lui, il apporte la paix, il apporte la délivrance, il apporte la guérison, il apporte la restauration. Il va susciter certains pour exercer un ministère purement spirituel, purement religieux, pour employer le mot le plus profane, purement religieux, comme celui que je suis en train de faire. Je ne suis pas un homme politique, je n'ai pas de vocation politique, je suis là pour faire mon travail que je fais maintenant, je suis là pour vous parler de la part de Dieu, je suis là pour montrer le chemin, je suis là pour enseigner la parole de Dieu, et ma place est là où je suis, et je la tiendrai, cette place-là. Mais Dieu va susciter parmi vous des hommes et des femmes qu'il va élever, qu'il va placer dans des positions stratégiques pour être des instruments pour envoyer la paix en Côte d'Ivoire, pour envoyer la guérison en Côte d'Ivoire, pour envoyer la restauration en Côte d'Ivoire, pour envoyer la bénédiction en Côte d'Ivoire, pour envoyer la justice en Côte d'Ivoire, pour envoyer la fraternité en Côte d'Ivoire. Dieu va se servir de vous. Ce n'est pas des anges que Dieu va se servir. Dieu va se servir d'hommes et de femmes. Certains d'entre vous, Dieu vous a sauvé, vous irez au ciel. Vous n'allez pas être des pasteurs, mais vous allez être déterminants dans cette vie. Tu ne seras peut-être pas la personne la plus importante qu'on va voir, qui aura son nom ouvertement dans les journaux, dans les télévisions, dans tous les médias. Mais tu seras une personne stratégique. Dieu va te conduire, te pousser et il va te placer à un endroit où tu seras certainement auprès d'une personne qui prendra les décisions importantes. Et si tu devenais le cuisinier de l'homme qui doit prendre les plus grandes décisions de Côte d'Ivoire, tu penses que tu es moindre? Tu es peut-être l'un des hommes les plus puissants de Côte d'Ivoire. Parce que ce monsieur, quand il a envie de manger, c'est à toi il s'adresse. Et tu es l'une des personnes en qui il a absolument confiance. Et tu es l'une des personnes qui entre, il le rencontre sans demander rendez-vous. Tous les jours, vous allez vous voir. Et si tu étais la personne qui est appelée à jouer le rôle que Joseph a joué avant de devenir grand, lui qui entrait chez Potiphar, qui faisait son lit jusque dans sa chambre. Et si tu devenais le médecin d'une personnalité importante? Ça va arriver. Certains d'entre vous, vous allez vous le trouver là. Par un concours de circonstances, Dieu va tracer le chemin. Les voies de Dieu ne sont pas nos voies, n'est-ce pas? Dieu dit, mes voies ne sont pas vos voies, mes voies sont au-dessus de vos voies. Et si tu étais son mécanicien? Mais et si tu étais son chauffeur? Et si tu devenais sa belle-fille? Vous voyez que Dieu n'est pas limité, n'est-ce pas? Tout est possible à Dieu. Dieu, lorsqu'il veut guérir une nation, lorsqu'il veut sauver une nation, lorsqu'il veut restaurer une nation, il se servira des hommes et des femmes qu'il a appelés d'avance, qu'il va élever à un moment précis, à un endroit précis. Et le Seigneur ne fait rien sans avoir d'avance révélé sa volonté à ses serviteurs, les prophètes, les prédicateurs. Et je suis en train de vous révéler ce que Dieu va faire. Ce ne sont pas des paroles qu'on dit pour contenter des gens qui donnent l'argent. Ce sont les paroles de la Bible. Et si Dieu le fait, c'est pour se servir de vous, pour que vous puissiez être les instruments pour accomplir sa volonté. Je vous demande de lire un verset biblique avec moi. Prenons le livre de Esther, au chapitre 4, verset 12 au verset 14. Esther 4, 12 à 14, nous lisons. Lorsque les paroles d'Esther eurent été rapportées à Mardochée, Mardochée fit répondre à Esther, « Ne t'imagine pas que tu échapperas seul entre tous les Juifs, parce que tu es dans la maison du roi. Car si tu te tais maintenant, le secours et la délivrance surgiront d'autre part pour les Juifs, et toi et la maison de ton père, vous périrez. » Et il continue, « Et qui sait, si ce n'est pas pour un temps comme celui-ci que tu es parvenu à la royauté. » On étudiera plus tard l'histoire de Esther dans cette étude. Mais son cousin qui l'a élevé, qui a élevé cette jeune femme, dont les parents ont été certainement tués dans la guerre et qui ont été déportés, qui se trouvait là, qui a grandi chez son parent et qui, par un concours de circonstances, Dieu sait tout d'avance. Et je n'ai pas arrêté de vous dire, ce que tu es aujourd'hui, c'est ce que tu es aujourd'hui. Mais ce que tu seras dans 5 ans dépend du Seigneur. Ce que tu seras dans 10 ans dépend du Seigneur. Ce que tu seras dans 20 ans dépend du Seigneur. Et ce que tu seras dans l'avenir sera meilleur qu'aujourd'hui si tu marches avec le Seigneur. Et je prie de tout mon cœur que ces paroles descendent dans vos cœurs et qu'elles vous préparent. Je prie que les personnes que le Seigneur a appelées, pour qui le Seigneur prépare des lendemains, que ces paroles ne vous quittent pas. Nous n'irons pas tous au grand sommet, mais il y a des gens que Dieu va amener au sommet. Alors Esther, cette jeune fille, est devenue finalement la reine d'un grand empire, une fille étrangère. Et le moment pour lequel Dieu l'avait élevée était arrivé. Et elle voulait fuir ses responsabilités. Et son oncle Mardochée lui dit, « Esther, qui sait si ce n'est pas pour un temps comme cette situation difficile de crise que nous connaissons que Dieu t'a élevé là où tu es. Qui sait? Dieu est en train de vous préparer. Dieu est en train de guider vos pas. Dieu est en train de construire votre vie. Dieu est en train de tracer votre chemin pour un temps où il va se servir de vous. Pour un temps, il va faire de vous son instrument. Ouvrez votre cœur à sa grâce. Quand Dieu voudra guérir la Côte d'Ivoire, quand Dieu voudra conduire la Côte d'Ivoire, quand Dieu voudra bénir la Côte d'Ivoire, quand Dieu voudra assainir l'administration ivoirienne, quand Dieu voudra sauver tout ce dont tu te plains aujourd'hui, quand Dieu voudra restaurer le pays par rapport à tout ce dont tu te plains aujourd'hui, c'est toi que Dieu va trouver. Lisons un dernier verset, on s'arrête là. Prenons le livre de Juges au chapitre 6. Juges chapitre 6, s'il vous plaît. On va lire à partir du verset 11, on aurait pu lire à partir du verset 1er, mais on veut gagner le temps. « Puis vint l'ange de l'Éternel et il s'assit sous le térébène d'Ophra qui appartient à Joas de la maison d'Abiézer. Gédéon son fils battait son froment au pressoir pour le mettre à l'abri de Madian. L'ange de l'Éternel lui apparut et lui dit, « L'Éternel est avec toi, vaillant héros. » Gédéon lui dit, « Ah, mon Seigneur, si l'Éternel est avec nous, pourquoi toutes ces choses nous sont-elles arrivées ? Et où sont ces prodiges que nos pères nous racontent quand ils disent « L'Éternel ne nous a-t-il pas fait monter du hors d'Égypte ? » Maintenant l'Éternel nous abandonne et il nous livre entre les mains de Madian. L'Éternel se tourna vers lui et dit « Va avec cette force que tu as et délivre Israël de la main de Madian. N'est-ce pas moi qui t'envoie ?» Gédéon lui dit « Ah mon Seigneur, avec quoi délivrerai-je Israël ? Voici, ma famille est la plus pauvre en Manassé, et je suis le plus petit dans la maison de mon père. » L'Éternel lui dit, « Mais je serai avec toi, et tu battras Madian comme un seul homme. » On peut s'arrêter là. C'est juste pour soutenir que Dieu va parler à vos cœurs pour les jours à venir, pour les années à venir, à vos cœurs en tant que jeunes gens, en tant que jeunes filles. En tant que père de famille, pour certains d'entre vous, ces paroles vont s'accomplir dans la vie de vos enfants. Dieu va se servir de vos enfants. Dieu va les placer dans une certaine position pour qu'ils soient une bénédiction. Et vous, vous allez être leur conseiller. Vous, vous allez leur montrer le chemin. Vous allez les soutenir. Mais pour d'autres, vous êtes encore jeunes, Dieu va vous faire grandir. Et certaines paroles vont vous accompagner pendant 5 ans, pendant 10 ans, pendant 20 ans, jusqu'à ce qu'elles se réalisent. Il y a des rêves avec lesquels les gens dorment pendant 20 ans. Joseph a vécu avec son rêve pendant près de 20 ans, 30 ans, avant qu'il se réalise. Mais tout ce que Dieu dit va se réaliser. Ici, Gédéon appartient à une des petites tribus d'Israël, l'une des plus petites. Et sa famille est une petite famille, encore très pauvre. Et il vit un moment difficile, un moment de crise. Son pays, Israël, avait péché, se sont détournés de Dieu, et un peuple voisin les écrasait, les piétinait. Quand ils cultivaient, quand ils préparaient leur culture, eh bien l'ennemi venait, il ravageait, il prenait tout, s'en allait, et il brûlait le reste. Et Israël était devenu misérable. Et un jour, ce jeune homme était en train de battre son blé dans son champ, afin de le cacher, de le mettre à l'abri des pillards. Et alors un ange vient et il s'arrête à côté de lui. Et dit, vaillant héros, le Seigneur est avec toi. Quelle salutation pour quelqu'un qui est d'une famille pauvre, d'une petite tribu, qui vit, qui est dominé par un ennemi. Et Gédéon, ça montre, son cœur était rempli. Vous savez, quand vous touchez quelqu'un dont le cœur est rempli, vous n'avez pas besoin de toucher fort pour savoir ce qui est dans son cœur. Dès que l'ange lui dit ça, il dit, mais si le Seigneur est avec nous, pourquoi ces souffrances? Et où sont alors les miracles dont nous parlent nos pères lorsqu'ils nous disent, le Seigneur ne nous a-t-il pas délivrés de l'Égypte? N'a-t-il pas ouvert la mer rouge? N'a-t-il pas fait ceci? N'a-t-il pas fait cela? Où sont ces miracles? S'il est avec nous, pourquoi nous abandonne-t-il? Et Dieu remue la tête, dit, ça c'est bien. Va avec la force que tu as. Il y a quelque chose en toi. Va avec la force que tu as et délivre mon peuple. Et il dit au Seigneur, mais avec quoi je vais délivrer le peuple? Ma famille est la plus pauvre, la plus petite. Il dit, oui, je ne nie pas ça, ta famille est la plus pauvre, ta tribu est la plus petite. Mais c'est avec toi que je vais agir. C'est toi que j'ai choisi. Je vais m'arrêter là ce matin. On va prendre l'exemple de Joseph. Comment Dieu s'est servi de lui, comment Dieu est intervenu dans sa vie à un moment précis et a fait de lui la réponse, la solution. J'enseigne ces choses pour que le Seigneur les réalise dans votre vie. Je suis dans mon rôle. Dieu dit et la parole existe. J'enseigne pour que cela arrive. Je proclame pour que cela prenne place. J'annonce pour que l'Esprit de Dieu l'accomplisse dans votre vie. J'annonce pour que les voies s'ouvrent. J'annonce pour que lorsque vous serez là, là où Dieu veut vous envoyer, tu n'es rien aujourd'hui, mais Dieu va tracer un chemin extraordinaire dans ta vie. Tu ne seras peut-être pas ministre, mais tu vas parler avec des ministres. Et dans tous les cas, la plus grande personnalité qui puisse exister, c'est Jésus. Tu parles avec lui déjà tous les matins. Mais je parle ici de la terre. Je vous dis, quand tu parleras avec ces hommes, tu seras l'instrument de Dieu pour leur montrer les bonnes choses. Pour leur montrer la voie. Tu vas influencer la société. Tu vas être un instrument de justice. Tu vas être quelqu'un qui va guérir quelque chose dans cette nation. Et puis après Joseph, on parlera de Daniel. Après, on parlera de David, peut-être si possible. Mais on va s'arrêter là ce matin. Que le Seigneur parle à vos cœurs. Alléluia.
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1: Madame, monsieur, bonjour, rebonjour et bienvenue à cette édition spéciale avec le centre évangélique Ebenezer de Cocody. Voilà, ils sont là pour parler d'un programme spécial. Je reçois le pasteur Dr Gadji Madison et le diacre Kwame Charles. Cette édition spéciale leur est consacrée. Avant de parler, on va avoir tous les détails de ce programme spécial. Bonjour, chers hommes de Dieu, pasteur Dr Gadji, bonjour.
2: Bonjour, madame.
1: Merci d'être là. Bonjour à vous, diacre Kwame Charles.
3: Bonjour.
1: D'accord. Alors, on vous écoute hein, pour ce programme spécial. C'est quand, c'est où, comment ça se passait, vous attendez quel public? En tout cas, on a à peu près 10 minutes pour en parler, pour que les auditeurs puissent avoir tous les détails.
3: C'est ça. Bonjour, madame, et bonjour encore à tous les auditeurs de Fréquence Vie. Cette radio qui est un canal de bénédiction pour nous depuis le début de cette communication que nous passons Amen. Sur vos antennes. Que Amen. Dieu vous bénisse abondamment.
1: Amen.
3: Alors nous étions là depuis le début, depuis plusieurs jours déjà, à ce microphone pour pouvoir parler de ce grand séminaire. Mmh. Et nous avons annoncé ce séminaire-là, il était prévu pour 3 jours. Et ces 3 jours, c'était à partir de ce mercredi. Et donc, ce mercredi, aujourd'hui, c'est l'ouverture. C'est l'ouverture de ce grand séminaire. Et c'est pourquoi nous sommes venus ce matin avec l'un des responsables de l'église, mm-hmm. qui est le pasteur assistant de Papa Trabu Michel, que nous avons annoncé, excusez vos antennes, mm-hmm. pour pouvoir véritablement, à ce temps d'édition spéciale, apporter plus d'informations mm-hmm. et plus de détails, afin que le peuple de Dieu soit beaucoup plus informé sur des détails de ce grand moment qui commence aujourd'hui même à mm-hmm. partir de 18h00, mm-hmm. là-bas au centre évangélique Ebenezer, Blocos Cocody, qui est situé juste derrière mm-hmm. l'école maternelle Goumont Diagou.
1: D'accord.
3: Alors, nous voulons vous juste donner une information. Les invités que nous attendions de l'extérieur sont arrivés depuis hier soir.
1: Okay.
3: Le prophète des nations, le prophète Emmanuel Savadogo, est arrivé hier avec une grande équipe, mm-hmm. une grande délégation, une forte délégation pour dire l'intérêt qu'ils accordent à ce moment de prière, à ce moment de délivrance, mm-hmm. à ce moment d'enseignement du peuple de Dieu ou du côté d'Abidjan.
1: D'accord.
3: Alors.
1: D'accord. Très bien. En tout cas, on va passer aussi la parole. Merci d'avoir planté le décor. Voilà. Merci à vous, diacre Kwame Charles.
3: Merci.
1: On va à présent passer la parole au pasteur Dr Gadji Madison. Voilà, pour en savoir un peu plus hein, sur le thème.
2: Oui.
1: Voilà.
2: Oui.
1: Pourquoi le choix d'un tel thème?
2: Merci, chère sœur, que Dieu vous bénisse.
1: Amen.
2: Nous voulons saluer tout le monde, tous les auditeurs, au nom du corps pastoral qui nous représentons ici ce matin.
1: Mm-hmm.
2: Pourquoi ce thème? La grâce et l'accomplissement. Pour comprendre ce thème, nous avons choisi un petit passage qu'on va parcourir ensemble et on comprendra pourquoi ce thème. Jérémie chapitre 1 verset 4 et on finira au verset 10. Je vais le lire. Hein. La parole de l'Éternel me fut adressée en ces mots. Avant que je t'eusse formé dans le ventre de ta mère, je te connaissais. Et avant que tu fusses sorti de son sein, je t'avais consacré, je t'avais établi prophète des nations. Verset 6. Mmh. Je répondis, « Ah, Seigneur éternel, voici, je ne sais point parler, car je suis un enfant. » Et l'Éternel me dit, « Ne dis pas, je suis un enfant, car tu iras vers tous ceux auprès de qui je t'enverrai, et tu diras tout ce que je t'ordonnerai. Ne les crains point, car je suis avec toi pour te délivrer, dit l'Éternel. Mmh. » Verset 9. Puis l'Éternel étendit sa main et toucha ma bouche. Et l'Éternel me dit, « Voici, je mets mes paroles dans ta bouche. » Verset 10, enfin, « Regarde, je t'établis aujourd'hui sur les nations et sur les royaumes pour que tu arraches et que tu abattes, pour mm-hmm. que tu ruines et que tu détruises, pour que tu bâtisses et que tu plantes. » Mais bien avant le verset 10, il y a le verset 5 qui dit, « Avant que je t'eusse formé dans le ventre de ta mère, je te connaissais, et avant que tu fusses sorti de son sein, je t'avais consacré.
1: Mm-hmm. »
2: Vous voyez, il y a 2 consécrations ici. Au verset 5, on parle de consécration, mais avant sa naissance sur la terre ici,
1: mm-hmm.
2: et on parle de consécration au verset 10. Regarde, je t'établis aujourd'hui sur les nations.
1: Mm-hmm.
2: Donc il y a 2 établissements.
1: Mm-hmm.
2: On peut dire l'établissement avant l'exercice physique de la vie sur terre et l'établissement quand on existe sur la terre.
1: Mm-hmm.
2: Combien sont les chrétiens qui sont restés et qui ont eu leur destinée non accomplie? Ils sont légion. Parce qu'on a été habitué à croire que quand on est converti, tout est fini. Tout est parfait, tout va bien.
1: Mm-hmm.
2: Mais si tout était parfait, tout était bien. Pourquoi Jésus dit que vous aurez des tribulations?
1: Mmh.
2: Tout n'est pas parfait et complet. On accepte le salut. Mais pour entrer dans nos grâces, il faut des actions spécifiques et particulières.
1: C'est
2: ce qu'il faut noter particulièrement. Donc cet homme qui vient, il n'est pas sa première venue en Côte d'Ivoire, okay. Il n'est pas à sa première venue au centre évangélique Ebenezer Kokodi Blokos.
1: Mm-hmm.
2: Je crois que ce sera sa deuxième intervention. Parce que quand il est venu pour la première fois, il a annoncé des grâces qui sont suspendues. Il a annoncé des bénédictions qui sont suspendues, mm-hmm. qu'il a vues. Nous avons prié, mais souvent, à un moment donné, il faut un être que Dieu a mandaté et qui vient avec une parole. Et ici, il a dit bien, je t'enverrai ma parole dans ta bouche.
1: Mm-hmm.
2: Voici un peu ce que je peux dire à ce niveau-là.
1: Mm-hmm.
2: Voilà.
1: D'accord.
2: C'est un peu l'histoire de Jacob à qui Dieu a dit, j'enverrai mon ange devant toi,
1: mm-hmm.
2: il marchera devant toi pour te garder en chemin,
1: mm-hmm.
2: pour que là où tu dois arriver, tu y parviennes. Mais garde-toi de faire attention à ce qu'il te dira.
1: D'accord.
2: Et cet homme vient pour nous dire ce que Dieu a dit à son cœur qui nous concerne, pour que ce pourquoi on luttait sans pouvoir y arriver, mm-hmm. il nous aide à y parvenir, madame. Voici un peu le résumé
1: Amen.
2: Du sang de Salim. Donc on parle de la grâce.
1: C'est ça.
2: Qui nous permet d'accomplir ce pourquoi chacun de nous.
1: Mm-hmm. Et quels sont les profils de personnes que vous attendez à ce programme?
2: Écoutez, on attend tout le monde.
1: D'accord.
2: C'est-à-dire les anciens chrétiens. Quand il dit anciens chrétiens, tu es chrétien il y a 5 ans, il y a 10 ans, il y a 15 ans, il y a 20 ans. Tu tournes en rond, madame.
1: Mm-hmm.
2: Quand on dit que toute chose est devenue nouvelle, il faut qu'on voit que c'est nouveau.
1: Mm-hmm.
2: S'il faut rester là et vivre les mêmes choses, quelle est la différence entre toi et celui qui ne va pas à l'église?
1: Mm-hmm.
2: Donc on attend et les anciens chrétiens, et les nouveaux, et ceux même qui ne sont pas encore convertis.
1: Mm-hmm.
2: On attend donc tout le monde. Tous ceux qui s'attendent à leur vie à une intervention divine, d'une manière ou d'une autre, sont invités.
1: D'accord. Très bien. Avec vous, Diacre Kwame Charles, rappeler donc le lieu, les dates.
3: Effectivement, le lieu qui a été choisi, comme tout à l'heure nous avons dit en introduction, c'est l'église du centre évangélique Ebenezer, mais nous sommes l'annexe,
1: mm-hmm.
3: l'annexe qui est située du côté des Kokodi Blokos.
1: Mm-hmm.
3: Et pour ceux qui nous appellent depuis hier pour plus d'informations sur la localisation exacte du lieu du rassemblement,
1: mm-hmm.
3: c'est juste arriver juste à Blokos, vous demandez le grand terrain du village. Juste à côté du grand terrain, il y a une école qui est une école maternelle.
1: Okay.
3: C'est l'école maternelle du village. Quand vous dites l'école maternelle du village, non, du grand terrain, c'est juste à 100 mètres.
1: Okay.
3: Et juste derrière l'école, à 10 mètres, c'est juste la route qui sépare l'école et l'église.
1: Mm-hmm.
3: Donc vous demandez l'école maternelle Gomond Diagou, juste derrière dans le dos, se trouve là l'église qui est sous un immeuble et l'église occupe tout le rez-de-chaussée de l'immeuble. Voici le lieu où nous allons tenir ce grand moment de prière, ce grand moment de délivrance, ce grand moment d'enseignement.
1: Avant de donner les contacts, vous allez nous dire aussi quels sont les temps forts qui vont meubler donc, ces 3 jours de programme.
3: D'accord, madame. Ce programme est séquencé comme suit. Nous avons 3 jours principaux et ces 3 jours sont divisés en 2 premiers jours qui sont aujourd'hui.
1: Mmh.
3: Aujourd'hui, à partir de 18h, nous nous rassemblons et c'est de 18h. Jusqu'à 21h.
1: Okay.
3: Un temps de prière, l'introduction de ce grand programme, un temps de prière, et puis déjà, on sera sur la lancée.
1: Mm-hmm.
3: Demain, jeudi, nous revenons encore à 18h. Et nous allons partir jusqu'à 21h pour le second jour.
1: Mm-hmm.
3: Et puis ce rassemblement d'informations, de prières de ces 2 jours va nous servir à faire une grande veillée
1: mm-hmm.
3: d'impactation, une veillée d'enseignement et de délivrance qui va partir à partir de 21h00 le vendredi donc, jusqu'à l'aube.
1: Mm-hmm.
3: Donc c'est un temps où il va y avoir des prières pour les cas individuels.
1: Okay.
3: J'avais dit précédemment que l'homme de Dieu venait pour nous entraîner dans une vie de prière. Et j'avais dit qu'aujourd'hui, il faut qu'on commence à diminuer nos sujets de prière aux hommes de Dieu pour que nous-mêmes, nous puissions apprendre à prier nous-mêmes.
1: Donc, être autonome.
3: Être autonome. Et être autonome dans la prière, c'est quelque chose de tellement important. C'est pour ça que ce programme est axé sur l'enseignement, la prière et la délivrance. Voici les grands moments qui vont séquencer. Et pour conclure le programme, on va faire un stop le samedi.
1: Okay.
3: Et le dimanche, on va conclure ce moment-là avec un autre homme de Dieu qui l'a accompagné au niveau des blocos pour pouvoir mm-hmm. Conduire cette semaine spirituelle.
1: D'accord.
3: Voilà.
1: Avec vous, pasteur Dr Gadji, on va prendre votre dernier mot avant de terminer par les contacts.
2: Ok. Quand on dit que je te connaissais et je t'avais établi, quand tu n'es pas encore né, et puis maintenant, aujourd'hui, je t'établis,
1: mm-hmm.
2: je le disais tantôt et souvent, la conversion est une étape.
1: Mm-hmm.
2: Mais entrer dans ces grâces est une autre démarche.
1: Mm-hmm.
2: Et cet homme vient pour nous enseigner. Il est d'origine burkinabé.
1: Okay.
2: Un premier élément, il ne s'exprime pas en français. pour dire qu'on n'a pas besoin de maîtriser la langue de Molière pour s'adresser à Dieu. T'es Baoulé, t'es Dida, t'es Gagou, t'es Gourou. Dieu t'entend et Dieu te comprend. Il est parti au Burkina avec une Bible en main, dans une maison quasiment en paille. Et à moins de 35 ans, c'est que Dieu a bâti avec lui. C'est-à-dire qu'on peut partir de zéro. Sa vie est un exemple. C'est vrai que les hommes de Dieu prient pour vous, mais il est mieux de comprendre comment il s'en est en sorti. Donc nous invitons tout un chacun à venir apprendre comment on s'en sort lorsqu'on est dans les liens. Que Dieu vous bénisse. Nous attendons tous ce soir.
1: Amen. Avec vous donc, Diacre Kwame, on va terminer mais complètement avec les contacts.
3: D'accord. Là, nous sommes joignables au contact suivant, le 01 71 98 46 22. C'est le premier contact. Et le second contact.
1: Vous pouvez répéter, s'il vous plaît.
3: Je reprends. 01 71 98 46 22 pour le premier contact. Et le second, 07 09 47 32 01. 07 09 47 32 01. Voici les deux contacts auxquels les auditeurs peuvent nous appeler pour avoir plus amples informations sur les détails concernant ce grand programme.
1: Très bien. Merci beaucoup à vous, les hommes de Dieu, pasteur, docteur Gadji Madison. Merci beaucoup au diacre Kwame Shah. Je rappelle que vous étiez là pour le compte du centre évangélique Ebenezer Kokodi Blokos et vous étiez là pour inviter le corps du Christ donc à ce programme spécial sur le thème la grâce de l'accomplissement. Vous êtes joignable au 01 71 98 46 22 ou le 07 09 47 73 07 09 47 32 01. C'est la fin de cette édition spéciale. Merci de l'avoir suivi. Que Dieu vous bénisse et à bientôt.
3: Merci.

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3: Madame, Monsieur, bonjour et bienvenue sur la radio Fréquence Vie. Merci de vous informer. C'est l'heure de l'information sur la radio Fréquence Vie. La 28e édition du Chandelier d'or organisée par le groupe Emmanuel Presse a livré son lot de spectacles à la salle Kojo et Bouclé du Palais de la Culture à Abidjan-Trècheville le dimanche 31 mai à l'occasion de la fête des mères. Présidée par Madame la ministre Nassiné Batouré, ministre de la Femme, de la Famille et de l'Enfant, épargné par le président de la société civile africaine, M. Eric Dogbo-Nyamaka. Cette cérémonie de distinction a vu la participation des autorités religieuses, politiques et administratives, ainsi qu'un chaleureux public venu prendre part à ce rendez-vous de l'excellence spirituelle. Louange, adoration, témoignage et distinction ont été les moments forts de ce Chandelier d'or édition 2026. Des échos dans l'édition de ce soir. De l'unité à l'action missionnaire, quelle stratégie pour l'implantation des églises? C'est autour de ce thème que s'est tenue la 4e édition des Journées du District du Sud, JDS, organisée par l'Association des Églises Baptistes Évangéliques de Côte d'Ivoire, AEBC, à l'église Baptiste AEBC d'Abobo Banco, Temple Antioche. Une édition placée sous le sceau de l'unité et du champ missionnaire qui a réuni des hommes de Dieu, des diacres et diaconesses, ainsi que des fidèles venus de tout le district sud. Mot de bienvenue, présentation de la cartographie du district, séminaire et remise des cadeaux ont été les moments forts de cette 4e édition des JDS. On en parle dans le journal de ce soir à 19h30. Les services du district autonome d'Abidjan ont entamé mardi 2 juin 2026 une opération de déguerpissement du quartier Vridi 3, communément appelé Zimbabwe, situé dans la commune de Port-Boué. Et sur les lieux, des engins de démolition étaient à l'œuvre pour raser les habitations, tandis que de nombreux habitants s'efforçaient de mettre à l'abri leurs effets personnels. Des tricycles et des véhicules étaient utilisés pour acheminer les biens et effets personnel des populations vers d'autres sites. Selon un communiqué du district autonome d'Abidjan, cette opération annoncée aux populations concernées depuis plusieurs mois a été précédée de nombreuses séances de sensibilisation destinées à les informer des risques encourus et de la nécessité de quitter les lieux. La première dame de Côte d'Ivoire, Dominique Ouattara, a salué hier mardi 2 juin 2026 à Abidjan les progrès enregistrés dans la mise en œuvre du partenariat relatif au pacte pour la protection de l'enfance, Child Protection Compact, CPC, conclu avec les États-Unis d'Amérique, tout en appelant à un renforcement des efforts pour éradiquer durablement la traite, l'exploitation et le travail des enfants. S'exprimant à l'ouverture du deuxième dialogue annuel de suivi du partenariat tenu à son cabinet à Cocody, Madame Dominique Ouattara s'est réjouie des résultats obtenus depuis la signature du pacte en décembre 2022. Hors de nos frontières, des mobilisations ont été organisées hier mardi à travers le Nigeria, notamment à Lagos, à Ibadan et dans le nord-est à Maïdougouri, afin de dénoncer une série d'enlèvements d'écoliers et de personnel éducatif. Les manifestants réclament un renforcement urgent de la sécurité dans les établissements scolaires dans un contexte marqué par la persistance d'attaques armées. À Maïdougouri, capitale de l'État de Borno, le secrétaire du syndicat nigérien des enseignants, Youssouf Tom, a remis une lettre aux autorités locales appelant à des mesures de protection renforcées. Il a insisté sur la nécessité de garantir un environnement sûr pour permettre la continuité de l'enseignement. Et puis un mot de sport pour terminer. La sélection sénégalaise des moins de 17 ans a remporté le titre de la Coupe d'Afrique des Nations de football CAN U17 Maroc 2026 en battant son homologue tanzanienne au tir au but 4-2 hier mardi soir au stade Moulay El Hassan à Rabat. Au terme d'une rencontre très disputée, les deux équipes se sont quittées sur un score de parité, un but partout à l'issue du temps réglementaire. Les Sénégalais ont fait la différence lors de la séance des tirs au but, remportée par 4-2. Grâce à ce succès, le Sénégal décroche son deuxième titre continental dans la catégorie U17 après celui remporté en 2023. C'est la fin de ce flash. Merci de nous avoir suivis. Bonne suite à l'écoute des programmes de la radio Fréquence Vie. Je vous retrouve à 17h encore une fois pour le flash d'information. Bon appétit si vous êtes à table.
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3: Well, Jesus said it's very important. Number two, he said he gathered fruit unto eternal life.
4: Donc Jésus dit que cela est très important. Et dit numéro deux, il amasse des fruits.
3: Then he said, apart from the reward of wages, there are also rewards waiting for us when we die. Rewards.
4: Il y a aussi des récompenses qui nous attendent lorsque nous mourions. Des récompenses.
3: He said, you are gathering fruit unto eternal life.
4: Il dit, tu amasses des fruits pour la vie éternelle.
3: When we die, we are going to receive rewards from God. Very important.
4: Lorsque nous allons mourir, nous allons recevoir des récompenses de Dieu.
3: In 1 Corinthians chapter 3, verse 11, the Bible says, other foundation can no man lay than that which has already been laid, and that foundation is Christ.
4: Donc dans le livre de 1 Corinthiens, chapitre 3, verset 11, la Bible dit, qu'à personne ne peut poser un autre fondement que celui qui a été posé, savoir Jésus-Christ.
3: But let every man take heed how he buildeth thereof. Gold, silver, precious stones, wood, stones.
4: Or, si quelqu'un bâtit sur ce fondement avec de l'eau, de l'argent, des pierres précieuses, du bois, du foin, du chaume.
3: And stop. So that foundation is we being born again, Christ.
4: But it said, donc cette fondation, c'est le fait d'être né de nouveau, Christ.
3: But it said, after we are born again, as we are doing things for the Lord, they represent different types of material in the realm of the spirit.
4: Et il dit qu'après notre nouvelle naissance, alors que nous faisons des choses pour l'éternel comme activité, comme travail, cela représente différents matériaux.
3: That's why it says, let every man take heed how he build that thereof. For other foundation can no man lay than that which has already been laid. That foundation, right?
4: Il dit que c'est pourquoi il dit qu'à personne ne peut poser un fondement que celui qui a été posé, à savoir ce fondement si c'est Jésus-Christ.
3: Any man build upon this foundation, gold, silver, brass, precious stones.
4: Il dit aussi quelqu'un bâtit sur ce fondement avec de l'or, de l'argent, des pierres précieuses, du bois, du foin.
3: Wood, hay, stubble. Every man's work shall be judged.
4: Du foin, du chaume. Il dit l'œuvre de chacun sera manifestée.
3: So whatever we have done for the Lord, God is going to judge us.
4: Donc peu importe ce que nous avons fait pour le Seigneur, Dieu va nous juger.
3: And it's going to be a judgment reward, not a judgment punishment, just reward.
4: Et ça sera un jugement de récompense, pas de punition, juste des récompenses.
3: And it's amazing that the gold will comes in small quantities. So another day you can imagine. Some people are going to come with appellator trucks.
4: Donc c'est étonnant que l'or vient en différentes, en petites quantités. Et c'est étonnant que tu verras que ce jour-là, certains viendront avec des camions, des articulateurs.
3: Maybe to you is important, but to God it's just rubbish.
4: Peut-être que pour vous cela est important, mais pour Dieu c'est juste des ordures.
3: And the most precious things, like the gold and the silver and the brass, they are always found in small quantities.
4: Mais la chose la plus précieuse, comme l'or, l'argent, cela se trouve dans les petites quantités.
3: That's quality. So God is not only concerned about quantity, he's concerned about quality.
4: Donc Dieu n'est pas uniquement concerné par la quantité. Il est aussi concerné à la qualité.
3: Jesus said in John 4:41, let not your heart troubled. You believe in God, believe also in me.
4: Jésus dit dans le livre de Jacques, Jean 14, verset 1, dit que votre cœur ne se trouve point. Croyez en Dieu et croyez en moi.
3: Verse 2, he said, in my father's house are many mansions, and I go prepare a place for you.
4: Et au verset 2, il dit, il y a plusieurs demeures dans la maison de mon père. Et si cela n'était pas, je vous l'aurais dit, je vais vous préparer une place.
3: So, there are buildings in heaven, real buildings. Now, these mansions are being prepared. But you know, we are told about the fact that materials are going to be used.
4: Donc, il y a des bâtiments au ciel et de vrais, vrais bâtiments. Et pour ça, on a fait parler du fait que des matériaux seront utilisés.
3: We heard about the gold, brass, the whatever. So, the question is, what kind of mansion are you going to be in?
4: Donc, vous avez entendu parler de l'or, l'argent, le foin. Donc, la question est, c'est dans quel type de maison, de manoir tu seras?
3: First of all, there are even the areas. There's a part of heaven is called outer darkness.
4: Donc, premier lieu, il a même des, on va dire quoi, des zones ou des quartiers. Parce que il y a une partie du ciel qui est dénommée les ténèbres externes.
3: It's a part of heaven. There are three places in the Bible where the word outer darkness is used.
4: Il y a trois lieux dans la Bible où ce mot-là est utilisé.
3: One is Matthew chapter 11. One is Matthew chapter 25.
4: Dans un, nous verrons cela dans Matthieu chapitre 11 et un autre dans Matthieu chapitre 25.
3: And the other one can be found where? In Matthew chapter 7. Now, in each of these accounts, it's talking about heaven and God's servants.
4: Donc, non. Et l'autre peut se trouver dans Matthieu chapitre 7, je crois. Mais dans toutes ces versions, il parle du ciel et du serviteur de Dieu.
3: And rewards. That's what he's talking about.
4: Et les récompenses, c'est de ça qu'il parle. Il fait mention de cela là-bas.
3: And Emma once had a vision. I went to heaven. And an angel was escorting me around. And we got to a mansion. It was under construction.
4: Et je me souviens, une fois, j'ai eu une vision. Et je partais au paradis et un ange m'escortait et je suis arrivé à un niveau d'un manoir.
3: And the angel said it's for one of our Sunday school. I didn't see my own mansion, but I saw the Sunday school teacher's mansion.
4: Donc l'ange a dit que ce manoir c'est l'un des enseignants de l'école du dimanche. Je n'ai pas vu ma propre maison, mais il m'a dit que ça c'est pour l'un de tes enseignants du dimanche.
3: I said, hey, but where is my own? But the interesting thing was the mansion was constructed. It hadn't finished.
4: Et j'ai dit, eh, ouais pour moi. Mais la chose intéressante était que ce manoir-là était en construction. C'était pas encore fini.
3: So I remember I asked the angel, so why is it not finished?
4: Et je me souviens que j'ai demandé à l'ange pourquoi ce n'est pas encore terminé.
3: Then he said, it only finishes when you die. Revelation chapter 13, verse 14.
4: Et il a dit, ça finit uniquement lorsque tu meurs. Apocalypse chapitre 13, verset 14.
3: Blessed are they who die in the Lord from henceforth. It says, they shall rest from their labors and their works will follow them.
4: Et les bénis ceux qui meurent dans le Seigneur, car ils se reposeront dans les jours et les œuvres les suivront.
3: So whatever you have done is going to follow you into heaven.
4: Donc tout ce que tu as eu à faire, cela te suivra jusqu'au ciel.
3: So it was a very I've never seen such a building before in my lifetime.
4: Donc c'était vraiment quelque chose de grand. Regarde, en vérité, je n'ai même pas vu quelque chose de ce genre dans ma vie.
3: Serious building. The floor was good. Then I saw a gentleman in the house.
4: Et c'était quelque chose de sérieux. Le sol, c'était en or. Et j'ai vu un jeune homme dans la maison.
3: All the people, they seemed to have some kind of glow, light. They were all glowing. But the light was in different intensities.
4: Et de toutes ces personnes avaient un certain type de lumière, comme un certain type de gloire. Mais tout cela se trouvait en différentes intensités.
3: So some people shine very much, and some people don't shine so much.
4: Donc certaines personnes avaient un éclat vraiment très brillant, et certaines d'autres n'avaient pas, ne brillaient pas assez.
3: When you read Daniel chapter 12, verse 2, it says, they that turn many to righteousness shall shine as the brightest man.
4: Il dit dans le livre de Daniel chapitre 12, verset 3, ceux qui auront été intelligents brilleront comme la splendeur. Ceux qui auront enseigné la justice à la multitude brilleront comme les étoiles.
3: They said that they that be is two people. They that tend to righteousness, they shall shine. So it says that the more you you win souls, the more you shine.
4: Donc, il dit ici que ceux qui ont enseigné la justice vont briller. Donc, il dit par là que le plus tu gagnes les âmes, le plus tu brilles.
3: So there was a gentleman in the house. So I asked the angel that, so this guy, why does he not shine so much?
4: Donc, il y avait un jeune homme dans la maison et je me souviens que j'ai demandé à l'ange pourquoi celui-là ne brille pas assez.
3: And he said me, he doesn't shine so much because of his works.
4: Et il m'a dit que il ne brille pas assez à cause de ses œuvres.
3: Because the more works you have, the more you shine.
4: Parce que le plus d'œuvres tu as, le plus d'éclat tu as.
3: And Daniel chapter 12 verse 6 says, they turn many to righteousness shall shine as the stars.
4: Parce que c'est ce que le livre de Daniel chapitre 12 verset 3 dit que ceux qui auront enseigné la justice à la multitude brilleront comme les étoiles.
3: Forever and ever. So they shine. So he explained to me that is what I said, why you have these different degrees of light.
4: À toujours et à perpétuité. Donc il brille. Donc il m'a expliqué cela. Il dit c'est pourquoi tu as les différents degrés, niveau de degrés dans l'éclat.
3: Then he said to me, so I asked him that, so what is this man doing here? They said, oh, he's on a visit.
4: Et donc je lui ai demandé qu'est-ce que cet homme l'a fait ici. Il m'a dit oh, il est en visite.
3: They said this man, he actually lives at the outer part of the city, heaven, and it's called outer darkness.
4: Et il a dit ce monsieur-là vit à du fond de la ville, c'est là-bas hein, les ténèbres du dehors.
3: Then I said, so why is it called outer dark? Then he said to me, the people who are there, they don't shine so much.
4: Et je lui ai demandé pourquoi c'est les ténèbres du dehors. Il m'a dit que ceux qui sont là-bas ne brillent pas assez.
3: Because they don't have works.
4: Parce qu'ils n'ont pas d'œuvres.
3: So compared to the people who live in the city center who have works, who shine so much.
4: Donc, comparativement à ceux qui vivent au centre de ville, qui brillent énormément, qui ont des œuvres.
3: That place looks dark. So remember that in the parable of the talent, the man who didn't do anything, they said cast him into utter darkness.
4: Quand tu compares les deux, tu vas voir que là-bas ne brille pas assez. Donc, souvenez-vous dans la parabole de talent, celui qui avait un seul talent, celui qui allait enterrer cela, le maître lui a dit, jetez-le dans les ténèbres du dehors.
3: Matthew 25 verse 30, he said, where there shall be weeping and gnashing of teeth.
4: Dans le livre de Matthieu chapitre 25, il dit où il y aura des pleurs et des grincements des dents.
3: And this parable is about the kingdom of heaven and God's servants.
4: Et cette parabole concerne le royaume de Dieu et le serviteur de Dieu.
3: So Matthew 25 verse 14 starts, the kingdom of heaven means the kingdom of the devil.
4: Donc le livre de Matthieu chapitre 25 verset 14 commence en disant le royaume des cieux. Il dit pas que c'est le royaume du diable.
3: As a man traveling into a far country who called his own servants and delivered unto them his goods.
4: Il dit cela comme un homme qui partant pour un voyage appela ses serviteurs et leur remit ses biens.
3: They were all servants God, but it talks about the return of the master to the earth.
4: Donc ils étaient tous des serviteurs de Dieu et cela nous parle du retour du maître, du retour du Seigneur sur la terre.
3: When he returns, and then the man who didn't have much to show, he was turning to us.
4: Et son retour est celui qui n'avait pas assez à montrer, assez d'œuvres à montrer, a été jeté dans les ténèbres du dehors.
3: So where you live, how you look is very important.
4: Donc où tu vis, le lieu où tu vis, comment tu, ton apparence, tout cela est très important.
3: In 1 Corinthians chapter 15 verse 39, the Bible says.
4: Dans le livre de 1 Corinthiens chapitre 15 verset 39, la Bible déclare.
3: All flesh is not the same flesh. There's one kind of flesh of men, of beasts, of birds, of fishes.
4: Toute chair n'est pas la même chair, mais autre est la chair des hommes, autre celle des quadrupèdes, autre celle des oiseaux.
3: Then say, there's one glory of the sun, another glory of the moon, another glory of the stars.
4: Et il dit, il y a aussi l'éclat du soleil, l'autre éclat de la lune et autre éclat des étoiles.
3: So that sun, moon, stars is different intensities of light.
4: Donc le soleil, la lune, les étoiles sont différents en termes d'intensité de lumière.
3: So also is the resurrection of the dead.
4: Il dit ainsi en est-il de la résurrection des morts.
3: So there are different intensities of light.
4: Donc il y a des différences dans les intensités.
3: And one of the things that is going to determine this is evangelism.
4: L'une des choses qui va déterminer cela, c'est l'évangélisation.
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0: fois. Merci de nous avoir accordé votre temps pour tout sujet de prière et conseil. Pour commander ce message en intégralité, vous pouvez nous appeler sur le numéro suivant 05 85 44 41 41 ou nous envoyer un email sur info@kakrabeden.org. Kakrabeden s'écrit K-A-K-R-A-B-A-I-D-E-N. Vous pouvez aussi nous suivre sur nos réseaux sociaux, sur notre page Facebook, sur Kakrabeden en français, sur Instagram, Kakrabeden, et aussi sur notre page Twitter, x@prophètekakrab sans le E. Vous pouvez aussi visiter notre site internet, kakrabeden.org. Enfin, vous pouvez nous écrire pour nous partager votre témoignage et nous dire comment ce message a été une bénédiction pour vous. Que Dieu vous bénisse.
1: Monsieur Awa Ndoli Théophile, inspecteur général d'État, Madame le sous-préfet de Nguessankro, Nana Agwekoudou Jean-Jacques, chef du village d'Akoupé Zegui et sa notabilité, Nana Akwa Edmond, chef du village d'Aounefoutou et sa notabilité, Monsieur Cabran Assoumon, directeur de cabinet de Madame la présidente du Sénat, Professeur Kablambrou Jérôme, député et doyen des cadres d'Aounefoutou, Monsieur Amon Simeon et la grande famille que d'Akoupé Zegui, la communauté évangélique de l'église de l'unité de foi, Temple Bethany Danyaman, la communauté de l'église de Pentecôte internationale district de Bongouanou, la communauté des Akiers de Moronou, ont l'immense douleur de vous faire part du décès de Kwasi Abonou Jacques, précédemment principal du collège moderne d'Aounefoutou, leur époux, fils, frère, père, collaborateur et ami, décès survenu le jeudi 7 mai 2026. Le programme des obsèques se présente comme suit. 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
1: 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Romains 10, 17 déclare: la foi vient de ce qu'on entend, et ce qu'on entend vient de la parole de Christ.
2: Juges, chapitre 13. Les enfants d'Israël firent encore ce qui déplaît à l'Éternel, et l'Éternel les livra entre les mains des Philistins pendant 40 ans. Il y avait un homme de Tsoréa, de la famille des Danites, et qui s'appelait Manoac. Sa femme était stérile et n'enfantait pas. Un ange de l'Éternel apparut à la femme et lui dit: « Voici, tu es stérile et tu n'as point d'enfant. Tu deviendras enceinte et tu enfanteras un fils. Maintenant, prends bien garde, ne bois ni vin ni liqueur forte et ne mange rien d'impur, car tu vas devenir enceinte et tu enfanteras un fils. Le rasoir ne passera point sur sa tête, parce que cet enfant sera consacré à Dieu dès le ventre de sa mère. Et ce sera lui qui commencera à délivrer Israël de la main des Philistins. » La femme alla dire à son mari: « Un homme de Dieu est venu vers moi, et il avait l'aspect d'un ange de Dieu, un aspect redoutable. Je ne lui ai pas demandé d'où il était, et il ne m'a pas fait connaître son nom. Mais il m'a dit: « Tu vas devenir enceinte, et tu enfanteras un fils. Et maintenant ne bois ni vin ni liqueur forte, et ne mange rien d'impur, parce que cet enfant sera consacré à Dieu dès le ventre de sa mère jusqu'au jour de sa mort. » Manoac fit cette prière à l'Éternel: « Ah, Seigneur, que l'homme de Dieu que tu as envoyé vienne encore vers nous, et qu'il nous enseigne ce que nous devons faire pour l'enfant qui naîtra. » Dieu exauça la prière de Manoac, et l'ange de Dieu vint encore vers la femme. Elle était assise dans un champ, et Manoac, son mari, n'était pas avec elle. Elle courut promptement donner cette nouvelle à son mari et lui dit: « Voici, l'homme qui était venu l'autre jour vers moi m'est apparu. » Manoac se leva, suivit sa femme, alla vers l'homme et lui dit: « Est-ce toi qui as parlé à cette femme ?» Il répondit: « C'est moi. » Manoac dit: « Maintenant, si ta parole s'accomplit, que faudra-t-il observer à l'égard de l'enfant, et qui aura-t-il à faire ?» L'ange de l'Éternel répondit à Manoac: « La femme s'abstiendra de tout ce que je lui ai dit. Elle ne goûtera d'aucun produit de la vigne, elle ne boira ni vin ni liqueur forte, et elle ne mangera rien d'impur. Elle observera tout ce que je lui ai prescrit. » Manoac dit à l'ange de l'Éternel: « Permets-nous de te retenir et de t'apprêter un chevreau. » L'ange de l'Éternel répondit à Manoac: « Quand tu me retiendrais, je ne mangerai pas de ton mets. Mais si tu veux faire un holocauste, tu l'offriras à l'Éternel. » Manoac ne savait point que ce fut un ange de l'Éternel. Et Manoac dit à l'ange de l'Éternel: « Quel est ton nom, afin que nous te rendions gloire, quand ta parole s'accomplira ?» L'ange de l'Éternel lui répondit: « Pourquoi demandes-tu mon nom ? Il est merveilleux. » Manoac prit le chevreau et l'offrande, et fit un sacrifice à l'Éternel sur le rocher. Il s'opéra un prodige, pendant que Manoac et sa femme regardaient. Comme la flamme montait de dessus l'autel vers le ciel, l'ange de l'Éternel monta dans la flamme de l'autel. À cette vue, Manoac et sa femme tombèrent la face contre terre. L'ange de l'Éternel n'apparut plus à Manoac et à sa femme. Alors Manoac comprit que c'était l'ange de l'Éternel, et il dit à sa femme: « Nous allons mourir, car nous avons vu Dieu. » Sa femme lui répondit: « Si l'Éternel eût voulu nous faire mourir, il n'aurait pas pris de nos mains l'holocauste et l'offrande. Il ne nous aurait pas fait voir tout cela, et il ne nous aurait pas maintenant fait entendre pareille chose. » La femme enfanta un fils et lui donna le nom de Samson. L'enfant grandit et l'Éternel le bénit. Et l'Esprit de l'Éternel commença à l'agiter à Makanédan, entre Tsoréa et Eshtaol.
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0: Bonjour fidèles auditeurs et auditrices de la radio fréquence 89.4. Nous sommes mercredi 3 juin 2026. Comme tous les mercredis, nous nous retrouvons de 13h à 15h au Salon des Amis. 2 heures de temps pour vous donner de la joie, de bons moments et de surprises. Wendy Ziré avec vous et Tao Daniel. Bonjour Daniel.
1: Oui, bonjour Wendy. Excellent mois de juin.
0: Merci, parce que, voilà, à toi aussi. Excellent mois de juin. Merci à tous nos auditeurs.
1: Et puis, en tout cas, on vous souhaite un bon début d'après-midi. Et puis, bon appétit à ceux qui sont à table en train de nous écouter. Hein. Voilà, parce qu'on nous écoute aussi à Boaké, bon, Yamsoukro
0: et tout. On vous salue. En parlant de surprises, les amis, aujourd'hui, nous allons recevoir dans le studio 89.4 un jeune talentueux artiste, Ndrik Oneni. Voilà.
1: Ouais, Lou non bédé.
0: Yeah. il sera avec nous tout à l'heure. Nous allons aussi recevoir nos annonceurs. Mais je vous envoie Kidi évangéliser. Bonne écoute.

0: Bien avant de recevoir l'artiste, hein, on va parler un peu de quelque chose, un sujet qui est d'actualité. Voilà, voici le sujet. Aujourd'hui, de nombreux jeunes dans les églises semblent plus loyaux à leur pasteur et à leur assemblée qu'à Dieu. Êtes-vous d'accord ou pas d'accord? Aujourd'hui, de nombreux jeunes dans les églises semblent plus loyaux à leur pasteur, à leur assemblée, qu'à Dieu. Êtes-vous d'accord ou pas d'accord?
1: Ah oui, d'accord. Donc, le numéro de téléphone, Wendy,
0: Le numéro de téléphone, 07-58-21-21-21, 07-58-3x21.

0: Alors préparez-vous, hein, tout à l'heure nous allons ouvrir le téléphone pour ceux qui veulent réagir. Le sujet, comme Wendy l'a dit, est un sujet d'actualité. On va en parler. Et puis tu avais annoncé aussi qu'on allait
1: rendre la visite
0: des amis. Alors on va s'intéresser à une activité. Wendy, lorsque tu vois Souveraine Odilie, ça te fait penser à quoi tout de suite?
1: Tout de suite, mariage.
0: Tout de suite, mariage.
1: Mariage.
0: Moi, quand je la vois, oui, c'est vrai, mariage, amour, voilà, love, tout ça.
1: Tout ce qui va avec.
0: Bonne arrivée.
2: Merci beaucoup. Tao, bonjour. Bonjour, Wendy.
1: Bonjour.
0: Bien. Oui, on va super bien.
1: Ça va bien.
0: Excellent mois de juin, hein. On est aujourd'hui mercredi 3 juin.
2: Oui, c'est ça. Excellent mois de juin à tous et à toutes, et aux mariés, et aux fiancés, aux aspirants au mariage.
0: Ouais, on a dit, oh. On a dit.
1: C'est ça.
0: Mais je vois aujourd'hui, là, sur Renan Odili, le style, hein, un style décontracté, tranquille.
1: Oui, sans pression.
2: Sans pression, c'est mercredi après-midi.
0: D'accord. Alors, on l'a dit, nous sommes dans le mois de juin, et au niveau de l'école Couple Complice, il y a un rendez-vous à ne pas manquer, justement, dans ce mois de juin.
2: Oui, il y a un rendez-vous à ne pas manquer. En début d'année, je vais dire en février, comme nous sommes arrivés ici, nous avons annoncé une école de mariage, une école qui forme et qui prépare au mariage. Ici, on a deux mots, formation et préparation, qui sont vraiment distinctes, mais pour le moment, on se concentre sur la formation, et nous avons annoncé 4 sessions pour l'année 2026. Par la grâce de Dieu, nous avons ajouté en disant, si nous sommes vivants et en bonne santé, nous aurons 4 sessions pour l'année 2026, et qui va se solder par une certification en décembre.
0: Super.
2: Alors, nous sommes à la deuxième session. Cette fois-ci, c'est en le 12 et le 13 juin 2026.
0: Ah, donc, nous sommes aujourd'hui le 3, Wendy, le 12 et le 13. La semaine prochaine?
2: Oui, la semaine prochaine déjà. C'est déjà arrivé.
0: D'accord, on se souvient de la première session. Hein. On a été bénis par les formateurs.
2: Oui, la première session. J'avoue que je forme au mariage, mais la session première, ça a dépassé mes attentes. On avait décidé de terminer à 13 heures, mais les apprenants ne voulaient pas.
0: Aïe.
2: À un moment, 14 heures, je disais, j'ai une question. Et on est parti de l'avoir 14h30.
0: Wow.
2: Vraiment, on était très heureux de les recevoir. C'était bien.
0: Super, super. Maintenant, super. Mais pourquoi le projet Couple Complice? Pourquoi cette école?
2: Oui.
0: On dit déjà à l'église, il y a les pasteurs,
1: il y a des comités qui forment spécialement pour ça.
0: Bon, est-ce qu'on a encore besoin? Voilà, les couples complices.
2: Oui, on a besoin de couples complices. On a besoin parce qu'il faut dissocier l'appel pastoral et l'appel de formation au mariage.
0: Okay.
2: Le fait qu'on soit pasteur, le fait qu'on soit épouse de pasteur ne vous qualifie pas d'office à former ceux qui veulent se préparer au mariage.
0: Okay.
2: Vous pouvez avoir un appel pour former les mariés, mais la préparation au mariage, c'est autre chose. Donc, c'est pour ça que quand nous venons, nous disons aux pasteurs, libérez vos membres. Encourager l'avenir. Je n'ai pas d'église, je n'ai pas d'église. Donc, je ne vais pas voler vos membres. Je veux juste les former pour vous les ramener. Et puis, s'ils sont heureux dans leur mariage, ce n'est pas avec mon nom. Ils diront, je suis membre de cette église.
0: Oui.
2: Ça glorifie le nom de Christ et ça fait honneur au pasteur qui les a formés.
0: Amen.
2: Donc, en fait, je viens plaider auprès des pasteurs. Je veux être votre associé.
0: Voilà.
2: Voilà, ce n'est pas palable. C'est vraiment pas pour voler des fidèles. C'est pour donner, pour apporter ma pierre à l'édifice. Sinon, si vous ne me permettez pas de le faire, je vais répondre comme devant Dieu.
0: Ah, c'est ça, c'est ça. Donc, on a rendez-vous
2: les 12 et 13 juin.
0: Vendredi et samedi.
2: Vendredi à 18h, on démarre. Et samedi à 9h, on démarre.
0: Ok. Quels sont ceux qui sont attendus, hein?
2: Alors, les aspirants au mariage sont attendus. Ceux qui ne veulent pas faire comme l'apôtre Paul sont attendus. Ceux qui ont rencontré quelqu'un un jour et ils ont dit j'ai l'impression sont attendus. Et même ceux qui sont en fiançailles aussi sont attendus.
0: Okay.
2: On a vu un couple dans le dernier témoignage, la dernière session. Le monsieur était tellement convaincu. Il est venu. À la fin, il m'a dit je ne suis plus sûr.
1: Il n'est plus convaincu. Il en a le chicoté.
2: Non, il a compris. Ça veut dire qu'il a compris. Parce que nous, ce que nous faisons, nous mettons toujours en avant le fait que le mariage soit étroitement lié à votre éternité. Et ceux qui me fréquentent savent que j'aime beaucoup cette phrase. Être mal marié, c'est comme aller au ciel en marchant à côté de l'enfer. La moindre erreur, ça vous jette en enfer. Mmh. Donc on a tellement mis en avant la nouvelle naissance, on a tellement mis en avant le lien direct avec le ciel. À la fin, il a dit, maman, je ne suis plus trop sûr d'être convaincu.
0: Okay.
2: Et donc aujourd'hui, on marche avec lui, on l'aide, mais Dieu merci, ça s'est soldé par une séparation à l'amiable, quoi.
0: Mmh.
2: Les deux ont compris qu'ils se feraient beaucoup plus de mal d'être ensemble que de se séparer.
0: Okay.
2: C'est un témoignage comme ça qu'on veut. Pas pour vous séparer, vous n'avez pas peur, venez.
0: Voilà.
2: Mais on veut vous aider juste.
0: Oui, c'est mieux.
1: Je suis convaincue quand je vais partir là.
2: C'est pas vrai, mais séparer, non, on vous sépare pas.
0: Donc il faut venir les 12 et 13 juin, elle a dit vendredi.
2: Vendredi à 18h et samedi 13 à 9h.
0: À 9h. Mm-hmm. Maintenant, couple complice, mm-hmm. est-ce que c'est possible d'être complice quand on est marié? C'est possible d'arriver à la complicité là?
2: Oui.
0: C'est avant le mariage ou c'est dans le mariage que.
2: C'est dans le mariage.
0: Qu'on crée cette complicité.
2: C'est dans le mariage, mais okay. on démarre. La marche de complice pendant les fiançailles.
0: D'accord.
2: Ça se démarre pendant les fiançailles, mais ça se concrétise dans le mariage. Parce que même si vous faites 10 ans de fiançailles, vous ne connaîtrez jamais votre fiancé.
0: Mmh.
2: C'est dedans là-bas. Vous allez découvrir. Ah, hein, oh, ah, bon, ah, ok. Ce sont des cris d'exclamation qui sortent dans les mariages. Ceux qui n'ont jamais prononcé ça, appelé, on va voir. Il y a toujours ça. Il y a toujours une petite surprise. Il y a toujours, mm-hmm. ah, je ne savais pas. Toujours, ah, d'accord, ok. Ça peut être des qualités. Mm-hmm. Ça peut être quelque chose où la personne a voilé.
0: Ouais.
2: Mais là encore, on n'a pas le temps de développer si. Ça. Mais sinon, je.
0: Il faut venir.
2: Quand c'est voilé. Il y a un message. Et quand c'est dévoilé, il y a un message.
0: Il y a un message. Mmh. D'accord. On parle aussi des formateurs. Parce que couple complice, c'est vrai, il y a la formation, il y a la préparation, il y a la formation. Donc, on parle des formations. Mmh. Qui sont les formateurs? Parce que c'est ça aussi. Hein.
2: Alors, les formateurs, nous aurons. On ne change pas une équipe qui gagne. Mmh. La même équipe reviendra. Parce que nous pensons qu'elle a su travailler avec le Seigneur. Mmh. C'est pour ça que ça a marqué des personnes. Et donc, les mêmes formateurs seront là. Nous avons une autre première juriste, Mardoché Kouadio. Mardoché Kouadio, c'est mon fils. J'en ai beaucoup, mais celui-là particulièrement, je l'aime pour son esprit d'obéissance.
0: Okay.
2: Aujourd'hui, il est marié et la dernière fois, quand on discutait par rapport à son module, il a dit, maman, j'ai l'impression que tu es en train de me faire une restitution. Tout ce que tu m'as donné, tu veux que je donne. Je lui ai dit, ok, donne au nom que tu veux, mais je peux recommander Mardoché aujourd'hui, parce que comme Paul a dit, je vous recommande Timothée, mm-hmm. parce qu'il connaît mes valeurs.
0: Oui.
2: Je peux recommander Mardoché parce que c'est tout comme si c'était moi qui parlais. Mmh. Mardoché a ses parents biologiques, mais il me respecte comme sa mère biologique. Et ça, j'apprécie beaucoup. Il sera là pour parler d'une vision commune pour un mariage heureux.
0: Une vision commune.
2: Bâtir son mariage autour d'une vision commune.
0: Mmh. Autour.
2: Autour d'une vision.
0: Moi, je peux avoir ma vision et puis.
2: On peut avoir sa vision.
0: Uh-huh.
2: Si vous n'avez pas assez d'humilité pour mélanger les deux visions, ça fera division.
0: Mmh. Oh, d'accord.
2: Donc, il va expliquer ce que c'est que la vision, ce que c'est que la vision de chacune, chaque personne, et comment être capable de mettre les deux visions ensemble pour en faire une vision commune et être heureux.
0: Ok, donc et là ce sera avec
2: Mardoché Kouadio.
0: Voilà,
2: il est juriste, mais il parle de mariage aussi.
0: Ok.
2: Et le deuxième formateur, ce sera le pasteur Odili, pour la circonstance, c'est le formateur Odili, lui qui parlera du cœur nouveau pour un mariage heureux.
0: Le cœur nouveau?
2: Un cœur nouveau. Si le cœur reste ancien, c'est difficile. Il faut que le cœur soit changé. Parce que si le cœur est changé, ça donne une nouvelle mentalité, ça donne une nouvelle perception du mariage et ça vous permet de voir le mariage d'un point de vue de Dieu.
0: Bon, d'accord. Maintenant, moi qui... bon, comment je sais que mon cœur est ancien? Mais comment je sais que le cœur de la sœur est ancien?
2: Le cœur est ancien, là. Jésus nous a dit, vous les reconnaîtrez à leurs fruits.
0: Ok.
2: Quand tu vois quelqu'un qui... Moi, chez nous, sans jamais dire la Bible a dit, il y a un problème.
0: Okay.
2: Ça veut dire qu'il ne s'identifie pas. J'y suis arrivée à la parole de Dieu.
1: Bravo.
2: Merci. Il est plutôt sa conception personnelle et les nombreuses histoires qu'on a aujourd'hui, les difficultés dans le mariage, c'est surtout parce que chacun veut apporter sa touche personnelle.
0: Okay.
2: Donc si vous apportez votre touche personnelle, ce sera difficile. Et quand vous sentez que votre, vos manières, vos façons de faire sont en train de détruire votre mariage, vous devez crier à Dieu pour qu'il vous donne ce cœur nouveau qui vous permettra de voir le mariage comme lui.
0: Oui, bon, il y a certaines personnes aussi, quand elles voient le moi, elles se disent que bon, dans le mariage, ça peut changer. Il va à l'église, ou bien elle va à l'église, donc voilà, dans le mariage, ça peut changer.
2: Ce qui n'a pas changé en dehors du mariage ne changera pas dans le mariage.
3: Exactement.
0: Ah bon ?
2: À jamais. Jamais.
0: Mais on dit qu'il y a des sacrifices qu'on peut faire par amour.
2: Oui, les sacrifices là, permettez aux gens de voir les sacrifices que vous êtes capable de faire avant le mariage. Et en tant que fiancé aspirant au mariage, ne soyez pas trop bavard. Ne commencez pas à compter le nombre d'enfants que vous voulez avoir. Ne commencez pas à chercher le nombre de terrains que vous allez avoir 4 ans après. Soyez très calme et regardez chaque action et soyez capable de mettre un mot sur chaque comportement. Ce qui n'a pas changé avant le mariage ne change pas dans le mariage. Parce que quand vous allez vouloir lever le voile sur ça, la personne vous dira: tu as vu et puis tu as appris.
0: Ah oui, ça on entend beaucoup.
2: Merci.
0: Ouais.
2: Tu as vu et puis tu as pris, donc laisse-moi tranquille. Ça, c'est la phrase pour clôturer. Tu dis, tu m'embêtes, fous-moi la paix.
0: Si, si.
2: Excusez-moi le mot, mais c'est ça, on entend ça.
0: Ok. Maintenant, pour Tao Daniel qui rencontre une sœur, maintenant, comment est-ce possible pour l'individu de changer le cœur de cette dernière pour que, ça, pour que justement le cœur devienne nouveau?
2: Le cœur ne se change pas par une personne.
0: Okay.
2: C'est Dieu qui nous a fait la promesse de changer le cœur. Ézéchiel 36, 25, 26 est clair là-dessus. Il dit: je j'ôterai le cœur de chair de pierre et je vous donnerai un cœur de chair. Le verset ne s'arrête pas là. Il dit: et je ferai en sorte que vous obéissiez à mes lois. Donc c'est Dieu qui change les cœurs. Si vous avez vu dans votre parcours quelqu'un qui a un cœur dur, deux choses: soit le Seigneur vous appelle à être l'intercesseur ou l'intercesseuse de cette personne, ou alors le Seigneur laisse ce cœur là parce qu'il veut frapper la personne quelque part, sa couple est presque pleine. Donc le cœur nouveau, le conjoint n'a pas la capacité, peu importe ta douceur, peu importe ta gentillesse, peu importe ta disponibilité, un homme n'a pas le pouvoir de changer le cœur de l'autre.
0: D'accord, mais puisque ça fait partie d'un thème voilà, que va développer le formateur Festus Odili, alors, je me dis que peut-être qu'il va nous donner des stratégies.
2: Oui, il va vous donner les stratégies.
0: Okay.
2: Les stratégies seront données. Chacun, vous savez, nous, notre rôle, c'est de donner. Mais chaque apprenant peut faire ce qu'il en veut.
3: C'est ça.
2: Je décide de faire ce que je décide de prendre, je décide de croire, je décide de ne pas croire. Comme une qu'on a eue à la première session qui a dit: vous avez dit, j'ai compris. Vous avez ajouté les versets, c'est vrai. Mais j'ai dit, je ne prends plus mon mari. Qu'est-ce qu'on peut en faire?
0: Après
2: 2 jours de formation, elle nous a sorti la phrase. Mais tenez-vous bien, il y a 3 jours, j'ai reçu l'appel de cette fille, de cette femme. Elle m'a dit: j'ai l'impression que ta voix me torture. Et je veux reprendre mon mari et nous serons à la formation. C'est Dieu qui arrose, Apollos met en terre, Paul arrose, mais c'est Dieu qui fait croître.
0: Oui.
2: Notre mission, c'est de mettre dans la terre du cœur et laisser Dieu faire son travail.
0: Donc ils auront ces stratégies là maintenant, l'application.
2: L'application,
0: c'est Jésus qui le disait, hein, vous êtes heureux si voilà.
2: Vous connaissez ces choses, mais si vous les mettez en pratique.
0: Faut les mettre en pratique. D'accord. Donc on parlera du cœur nouveau, qui selon toi est important pour toute personne qui aspire vraiment à vivre un mariage heureux.
2: C'est ça.
0: D'accord. Est-ce qu'il y a une troisième?
2: Un troisième module, ça c'est moi. Bâtir un mariage heureux autour d'une émotion, autour de la maturité émotionnelle. La maturité émotionnelle est très importante. Tout le monde a des émotions. Enfant, adolescent, jeune, vieux, tout le monde a des émotions. Et tout le monde est appelé à un moment donné de sa vie à rencontrer quelque chose qui peut le mettre ou qui pourrait le mettre hors de lui. Mais comment est-ce que je réagis face à cette situation? C'est de ça qu'on parlera. Et la plupart des difficultés que les personnes ont dans leur mariage, c'est la mauvaise gestion des émotions. Ne pas pouvoir être calme quand il faut être calme. Et quand tu les approches, moi je suis comme ça. Mm-hmm. Je suis colérique. Donc je ne peux rien changer. Pardon, ne me change pas. Qui ne change pas? Tout le monde doit changer. Mm-hmm. On est homme animal. Mais quand on rencontre Christ, on doit être modifié, transformé, changé. On doit aller à la croix pour dire au Seigneur, Seigneur, change. Seigneur, renouvelle. Seigneur, on doit être humble dans la vie chrétienne.
0: Oui, mais aujourd'hui, là, sur les réseaux sociaux, les jeunes filles, là, elles aiment dire, bon, c'est pas que les jeunes. Bon, c'est les jeunes filles, désolé, hein, Wendy, elles disent que. Mon frère, si tu ne m'aimes pas comme ça, quelqu'un d'autre doit me prendre comme ça. Donc on entend souvent ces phrases-là pour dire que tel que je suis là, je suis comme ça. Si tu ne veux pas, il y a un autre qui va me prendre ainsi.
2: Oui, un autre, le plus important ici, ce qu'il faut retenir, ce n'est pas d'avoir quelqu'un qui te prend tel que tu es.
0: Okay.
2: Mais il faut trouver la personne qui reste avec toi tel que tu es.
1: C'est ça.
0: Ah, c'est pas faux, hein.
2: C'est pas la même chose. On peut te prendre tel que tu es. Parce que mes motivations sont bonnes. Et j'estime que si je dois marcher avec quelqu'un qui est comme ça là, ça me dérange. Donc il faut que tu changes, mais tu ne veux pas changer. L'autre vient avec des motivations éphémères. C'est juste, je cherche ce que je veux, quand je trouve, je m'en vais. Donc la personne sera là, tel que tu es. Est-ce qu'elle va rester tel que tu es?
0: Question. Ok, donc très important, la maturité émotionnelle.
2: Très important. Comment bâtir, comment construire, comment gérer, ça c'est mon travail, c'est mon domaine. On ne va pas faire d'exercice, on va dire les choses de manière simplifiée pour que chacun comprenne que si je ne maîtrise pas mes émotions, il se pourrait que je détruise de mes propres mains ce que j'ai pris du temps à bâtir.
0: La sage-femme bâtit sa maison,
2: l'insensé
0: là.
2: L'insensé, c'est la mauvaise gestion des émotions.
0: D'accord. Alors, je vois que c'est vraiment deux jours exceptionnels dans la présence du Seigneur, et puis les 12 à partir de 18h, vendredi 12 juin à partir de 18h, et le samedi 13 juin à partir de 9h. C'est maintenant qu'il faut
2: s'inscrire.
0: D'accord.
2: Maintenant qu'il faut s'inscrire, on a déjà commencé à recevoir les inscriptions. Inscrivez-vous
0: rapidement, faites vite.
2: Inscrivez-vous maintenant pour qu'on sache où est-ce qu'on vous loge, où est-ce qu'on vous place, comment on vous donne à boire. Vraiment.
0: Oui.
2: Inscrivez-vous.
0: Oui, franchement, moi je vous invite, les amis de la radio, là, je vous dis, bon, tous ceux qui sont à l'écoute de la radio fréquence, parce que aujourd'hui, quand tu échanges avec des personnes, elles disent tout le temps, les couples qui divorcent là, c'est toujours les chrétiens, c'est qu'on est fatigué d'entendre cela.
2: On est fatigué. Et on veut travailler main dans la main avec nos devanciers, avec nos pasteurs, avec les épouses de nos pasteurs. C'est vrai, je m'excuse encore, nous sommes en train de travailler avec l'équipe pour voir si on peut écrire des courriers pour des femmes de pasteurs, on ne sait pas comment on va s'y prendre, mais le maximum de femmes, on espère qu'on va vous toucher.
0: Voilà.
2: Et que vous aurez le temps de nous accompagner. On veut travailler avec des églises. On a juste quelque chose qu'on veut donner. Ce n'est pas pour mélanger ce que vous faites si bien déjà.
0: Amen, amen. Est-ce qu'on aura la possibilité de poser des questions?
2: Oui, il y aura la possibilité de poser des questions.
0: Okay.
2: Vous n'avez pas compris une phrase pendant que le formateur donnait son cours? Vous êtes capable, obligé de... Monsieur, je n'ai pas compris. On est en classe. C'est pas à l'église, c'est à l'église. On est obligé d'écouter les messages jusqu'à la fin, voir le pasteur après. Nous sommes à l'école. Vous n'avez pas compris une phrase, un mot qui n'est pas à votre niveau. J'ai une question. Il va s'arrêter pour répondre à la question et nous allons continuer. C'est comme ça que nous faisons.
0: D'accord. Déjà, on va vous donner le numéro pour s'inscrire.
2: Le numéro, c'est le 07. Le 07... 68 53 85 07 07 68 53 85. Vous payez 10 000 et vous êtes inscrit.
0: On paye comment?
2: Vous vous inscrivez sur Wave et vous faites la capture d'écran, de votre paiement. Ticket de paiement. Vous nous envoyez sur WhatsApp, on vous enregistre, on vous donne le reçu numérique et le jour même, on vous donne votre kit et votre reçu physique.
0: Ok, j'ai encore une question. Si Wendy, c'est une question, tu me dis. Avant de recevoir Souveraine Odili, tu vois, qu'est-ce qui te motive? Parce que même sur les antennes de la radio Fréquence Vie, un vin nouveau. Je crois que c'est ça.
2: Un autre vin.
0: Désolé, Edouard Yao. Un autre vin. Il y a l'émission aussi dans Une nuit sans ennui à partir de les vendredis. Là.
2: C'est ça. Un autre vin.
0: Un autre vin.
2: Et on a lundi santé mentale à vos portes.
0: Non, il y avait des capsules.
2: Je l'aime.
0: Voilà, merci. Voilà, donc il y a Je l'aime, oui. Un autre vin, oh. Et puis on a Couple complice.
2: Oui, bon, c'est ça.
0: Pourquoi elle veut tellement, voilà, sauver.
2: Pourquoi je veux tellement sauver. J'aime tellement voir deux personnes heureuses. Ceux okay. qui me connaissent savent que j'aime les mariages réussis. Là où on ne m'a pas appelée, je me mêle, on me connaît. Même si je vous rencontre pour la première fois, je sens que le monsieur a regardé d'une certaine façon son épouse. Je peux me lever pour aller. Papa, pardon, la femme là, on me connaît. J'aime voir deux personnes heureuses. Je n'aime pas qu'on se fâche en fait.
0: Okay.
2: Parce que Jésus revient tout de suite. Le cœur doit être prêt pour attendre Jésus. Ça, moi, c'est mon message.
0: Okay.
2: Parce que si c'est pour passer 20 ans, 30 ans dans le Seigneur et se retrouver à partager l'enfer avec le sorcier qui m'a poursuivi, ça n'a pas de sens.
0: C'est clair.
2: Donc on doit préparer le cœur. Peu importe ce qui se passe dans le mariage, il y a toujours une solution si on est humble. Et si le cœur est changé.
0: Yes, et si on est humble, et si le cœur est changé.
2: Oui, il y a toujours une solution.
0: Ok.
2: Mais quand on dit je ne sais plus quoi dire, oh, ce n'est pas vrai. Sauf qu'on a choisi de ne plus rien dire.
0: Oui.
2: Sinon, il y a toujours des mots pour avancer.
0: Toujours des mots pour avancer. Alors, les amis, elle l'a dit, hein, on va revenir sur les modules.
2: Les modules. Alors, je donne les modules tels qu'ils sont écrits. Alors, le premier module, vous aurez le formateur Pasteur Odili pour la circonstance. Il sera le formateur Odili. Alors, son module serait « Peut-on bâtir un mariage heureux sans un cœur nouveau ?» Peut-on bâtir un mariage sans un cœur nouveau?
0: Okay.
2: Et le deuxième formateur, c'est Madoché Kouadjo, qui est bâtir son mariage autour d'une vision commune. Et ensuite, nous aurons cette dernière formation qui est l'amour peut-il suffire pour rendre heureux sans maturité émotionnelle? Voici les trois modules.
0: D'accord. Deux dates, les 12 et 13 juin. Ce sera où? C'est vrai que nous avons parlé du coup de
2: ce sera à la MAPE. À la MAPE, en face du CHU de Cocody. C'est l'une des belles salles. Dernièrement, je l'ai découverte. Elle est très belle. C'est sur la salle à gauche, sur votre gauche. Dès que vous rentrez à la MAPE, c'est la salle sur votre gauche.
0: Okay.
2: Donc, on sera là vendredi à partir de 18h. On sera là.
0: D'accord. Cette salle peut contenir combien de personnes?
2: On nous a dit 150 personnes et je pense que c'est possible.
0: Voilà. Donc, les amis, c'est maintenant. N'attendez pas les dernières heures. C'est maintenant. Parce que elle l'a dit. Attends, donne-moi la phrase. Je dois mettre en statut. Un mariage où c'est marché à côté de l'enfer.
2: Être mal marié, c'est aller au ciel en marchant à côté de l'enfer.
0: Voilà, être mal marié, c'est aller.
2: C'est comme aller au ciel en marchant à côté de l'enfer.
0: Voilà. Donc, si tu veux marcher à côté du paradis.
2: Oui. Si tu veux aller au paradis, il faut préparer ton cœur avant de dire oui. Oui.
0: Je note, être mal marié, c'est comme
2: aller au ciel en marchant à côté de l'enfer.
0: À côté de l'enfer. Et puis effectivement, aujourd'hui, on peut le dire, hein, quand on regarde la société, lorsque le mariage, lorsque les couples sont divisés, ça agit sur les enfants, l'éducation des enfants, la séparation, ça crée tellement de problèmes.
2: Mais pour vous dire la vérité, aujourd'hui, pardonnez-moi pour ce que je vais dire, mais parce que j'encadre beaucoup de jeunes, j'accompagne beaucoup de jeunes, les parents me contactent aujourd'hui, je préfère des parents suffisamment vrais qui décident de mettre un break pour le succès de leurs enfants plutôt que deux parents qui sont ensemble et qui se détruisent devant les enfants. Devant les enfants. La plupart des enfants que j'accompagne, ce sont des parents qui n'ont pas su accepter la grâce que Dieu leur a faite. Avoir des enfants, on ne les achète pas au marché. C'est une grâce que Dieu vous fait. Et lorsque Dieu parle d'Abraham, il dit qu'il donne des enfants à Abraham parce qu'il a confiance à Abraham. Il sait qu'Abraham peut leur inculquer ses valeurs, lui l'Éternel.
0: Ouais.
2: Donc Dieu donne les enfants à une personne pour une raison. Mais quand Dieu vous a béni avec, même si c'est un enfant, que vous n'en prenez pas soin, j'ai un problème avec ce genre de parents.
0: Mmh.
2: C'est une grâce. Il y en a qui cherchent, cherchent, qui n'ont pas eu. Et vous, vous avez eu beaucoup. Et vous deux, vous décidez de vous détruire devant les enfants. Aujourd'hui, il y en a qui sont dans la drogue.
0: Oui.
2: Il y en a qui sont dehors, juste parce que l'atmosphère les étouffe.
1: Mmh. Mmh.
2: Chers parents, s'il vous plaît, pensez un peu aux enfants et pensez à Dieu qui vous a donné ces enfants.
0: Amen. On a envie de rester avec toi pour faire même toute l'émission. Mais bon, on va revenir sur les dates. Oui. Wendy, tu as les dates là-bas, 12 et 13 juin.
1: Voilà, vendredi 12. Vendredi, samedi 13, samedi à partir de 9h. Vendredi à partir de 18h.
2: Oui.
0: Une bonne nouvelle est vraiment bonne lorsque vous la recevez, vous la partagez, vous ne la gardez pas, elle devient une bonne nouvelle. Mm-hmm. Alors si vous êtes à l'écoute de la radio Fréquence Vie, vous avez écouté cette brillante communication. Nous rappelons que c'est Couple Complice, hein, Couple Complice, et c'est organisé par Souveraine Mambé Ministries. Et c'est la deuxième session de l'école de formation et de préparation au mariage, Couple Complice. C'est les amis, on veut vous inviter, franchement, c'est merveilleux hein, de voir des couples heureux qui s'aiment. Les enfants grandissent avec ce modèle-là. Quand eux aussi se marient, ils transmettent les mêmes valeurs, ce qu'ils ont vu. Voilà, on regarde souvent les films bizarres au cinéma, la Wendy, où... Ça c'est le côté maintenant, c'est le travail maintenant des souveraines Odili, hein, tu vois, au niveau de au niveau psychique, il bat sa femme, il bat ses enfants. Quand tu l'écoutes, il dit, lui il a vu ça, son papa faisait, tu vois, donc c'est resté.
2: Il reproduit.
0: Donc, si nous ne participons pas à ces formations, on ne cherche pas à se préparer, qu'est-ce qu'on va transmettre comme valeur à nos enfants? Si les enfants reçoivent des bonnes valeurs, eux aussi seront des témoins, ils vont transmettre les mêmes valeurs. Et puis voilà, c'est le paradis. Tu vois, voilà, on est tous heureux.
2: Ça
0: évite les enfants bizarres qu'on rencontre. Voilà, c'est donc on vous encourage les amis à prendre part à cette seconde session.
2: Merci.
0: Deux dates, les 12 et 13 juin du côté de la MAPE face au CHU de Cocody. Voilà, à partir de donc le vendredi à partir de 18h et le samedi à partir de 9h. Est-ce qu'il y a un mot de fin, Souveraine Odili?
2: Mot de fin, je vous invite à vous inscrire. Inscrivez-vous et venez ensemble, nous allons toucher du doigt ce qui fait qu'il y a trop de divorces. Nous allons joindre nos voix et nous allons crier au Seigneur pour que Dieu sauve ces personnes-là et que Dieu aussi vous apporte la personne de la votre destinée, l'homme qu'il vous faut, la femme qu'il vous faut, pour que vous soyez heureux. Pourquoi pas? On peut vous citer en exemple demain.
0: C'est ça. Yes. Le prix, là, est-ce pour les deux jours? C'est pour un seul jour?
2: C'est pour les deux jours. Les 10 000, c'est pour les deux jours.
0: Les deux jours? Donc, genre 5 000, quoi.
2: 5 000.
0: Waouh! Ouais, ça, c'est cadeau, hein? Non, c'est cadeau. On sent même qu'elle veut vraiment nous aider.
1: Peut-être qu'il y a quelqu'un qui se demande là-bas. Vendredi, je suis disponible. Samedi, je ne suis pas disponible. Dieu m'avait dit vendredi. Il va payer 5 000 fois.
2: Oui, c'est mieux. Si on a eu des cas où des personnes sont venues samedi, d'autres sont venues vendredi. Mais c'est mieux si vous faites les deux.
0: Oui.
2: C'est mieux. Maintenant, à l'impossible, une est tenue.
0: Vous prenez un
2: et puis vous laissez l'autre.
0: D'accord. Donc, c'est 10 000. Voilà. Si tu payes les 10 000 et tu viens ce jour, voilà. C'est toi qui décides. Mais en tout cas, pour une inscription, c'est 10 000 francs.
2: C'est 10 000 francs.
0: 07
2: 68 53 85.
0: Donc 07 07 68, 53 85.
2: C'est ça.
0: Voilà, il devenait le couple dont la lumière lui devant tous les hommes. Il y a le slogan de Couple Complice. Avant le slogan, Souveraine nous dit, est-ce qu'on te retrouve sur les réseaux sociaux?
2: Oui, je suis sur les réseaux sociaux, sur Facebook, vous avez Pascaline Souveraine Odili.
0: OK.
2: Ça c'est ma page Facebook et ma page TikTok, vous avez Line Souveraine en un seul mot, Line Souveraine en un seul mot sur TikTok.
0: Voilà, donc là-bas, vous pouvez la retrouver. Certains souvent ils t'entendent, ils écoutent les émissions, ils veulent te voir aussi.
2: Oui,
0: voilà.
2: On entend la voix, on veut voir le visage. Même mon visage est là-bas.
0: Voilà.
2: Je suis Line Souveraine en un seul mot et je suis là-bas.
0: Alors, comme vous

0: bon, je sais plus à qui le disait, mais je vais retrouver. Dans les derniers temps, les gens seront égoïste, fanfaron, hautain,
1: ami de l'argent, reniant ce qui fait la force.
0: Oui, donc aujourd'hui, ce que je voulais dire aux auditeurs de la radio, à quelqu'un qui est même célibataire, tu n'as pas de sœur en vue, frère. Aujourd'hui, la Bible nous prévenait hein, que les gens deviendront égoïstes. Mmh. Eh bien, cette formation, quand tu prends part à ce genre de formation, ce n'est pas pour toi seul. Mmh. Tu ne le fais pas pour toi seul, en fait. Mmh. Pense à la sœur peut-être que tu veux épouser. Elle veut épouser un frère qui a un cœur nouveau. Mmh. Tu vois, non ? Mmh. Bien, la sœur veut épouser un frère. Elle veut aussi épouser un frère qui a un cœur nouveau. Donc, quand tu reçois la formation, c'est en même temps pour toi, mais c'est pour une personne. La personne que tu vas épouser, là, c'est pour elle aussi. Tu vois comment c'est bon, non ?
1: Oui, c'est
0: ça.
1: Donc,
0: c'est pas pour toi seul. Et puis au-delà de vous deux, il y a vos enfants qui arrivent. Et puis il y a des amis que vous avez souvent, ça soit au quartier, en train de jouer au ludo, aux dames, il y a des débats qui viennent. Toi, tu as reçu une formation. Donc une phrase que tu peux placer peut sauver quelqu'un. Voilà. Une phrase que tu peux placer peut sauver quelqu'un. Choco, la fille, là, elle a besoin de maturité émotionnelle. Et ah, ça veut dire quoi encore? Toi, tu as reçu la formation, tu peux développer. Voilà, tu es en train de sauver quelqu'un. Voilà, donc franchement, les amis, c'est 10 000 francs, c'est donné. 5 000 francs, tu vois, ça fait deux jours. Et puis, c'est combien d'heures en principe?
1: Oui.
0: Voilà, pour ceux qui sont au Canada, ils connaissent.
1: Oui.
0: Voilà, ce sont des formations. Ah, hey.
1: L'année prochaine, ça ne sera pas le même prix. Si on est vivant là.
0: Donc, il faut venir, c'est très, très important. Couple complice, préparons nos cœurs avant de dire oui. Merci à Souveraine Odili.
1: Merci beaucoup.
0: On te retrouve ce vendredi?
1: Oui, ce vendredi, par la grâce de Dieu, à 21h30, direct, on commence.
0: Voilà, en direct. Nous aussi, depuis nos maisons, on suit aussi pour se former là. Merci Souveraine Odili.
1: Merci beaucoup à toi, merci Wendy. Bonne émission.
0: Merci. Donc 07 07 68 53 85, un seul contact, voilà, easy, assez facile. 07 07 68 53 85. Wendy, prépare ton cœur avant de dire

0: Tu vois souvent des personnes qui sont mariées, mais le monsieur, il est loin devant, la femme est derrière. On te dit que c'est le couple. Tu vois souvent ces images là. Le monsieur est loin, devant là-bas même. La femme, hey,
1: les deux ne marchent jamais ensemble.
0: Et à certains, dans certains cas, on te dit que non, on est ensemble à cause des enfants. Tu vois, donc.
1: C'est pas facile.
0: Ouais, franchement, on a besoin de formation, on a besoin de préparation, les amis. Alors, qu'est-ce qu'on fait? Qu'est-ce qu'on fait? On revient sur le sujet.
1: Le sujet du jour.
0: D'accord.
1: On revient sur le sujet du jour. Donc, c'était nombreux. Aujourd'hui, de nombreux jeunes dans les églises sont plus loyaux à leur pasteur et à leur assemblée qu'à Dieu. Donc, qu'en pensez-vous de cette affirmation?
0: Si, si.
1: 07 58 3 x 21.
0: 07 58 3 x 21. Vous êtes d'accord ou pas d'accord?
1: D'accord. Est-ce que, ou voilà, pas d'accord.
0: Vous pouvez réagir. On est là. On... Attends, Wendy, j'offre pour moi alors bien.
1: Hein? Bon, j'étais dans le privilège.
0: Ok, d'accord, d'accord. Parce que tu connais pour moi, là, hein, voilà. Nous, on se retrouve les mercredis, là, on s'écoute de la très bonne musique, la musique des jeunes. Voilà, et donc, préparez-vous, hein. On salue Sephora qui nous écoute depuis ta position, là.
1: Oui.
0: On t'envoie.

0: C'est un messager chimique du cerveau appelé neurotransmetteur. Tu vois, il joue un rôle, pardon, la dopamine joue un rôle important dans plusieurs fonctions. Voilà. C'est plaisir et récompense, elle est libérée. Hein, elle est libérée, Wendy. Lorsque tu fais quelque chose d'agréable, la dopamine est libérée au niveau de ton cerveau. Lorsque tu fais quelque chose d'agréable, comme manger, écouter la musique.
1: Voilà. Ah, c'est pourquoi ils disent,
0: que la parole de Dieu est leur dopamine. C'est la parole de Dieu qui les motive. Mm-hmm. Voilà. Donc, tu comprends maintenant?
1: Ah oui, je comprends maintenant.
0: Voilà. Dopamine, dopamine, dopamine.
1: On ouvre le téléphone maintenant, 07 58 3 x 21. Appelez-nous pour nous donner vos avis. 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Les jeunes dans les églises aujourd'hui paraissent davantage attachés à leur pasteur et à leurs églises. Qu'en pensez-vous de cette affirmation?

L'attachement au pasteur et à l'église semble parfois surpasser l'attachement à Dieu chez les hommes. Êtes-vous d'accord ou pas d'accord?

0: 0758 on va redonner là tout à l'heure. 0758 21 21 21. Tu vois souvent lorsque tu parles avec mes jeunes, non, c'est mon église là, mon église là, ou bien non, on ne parle pas de mon pasteur. C'est comme ça souvent entre les jeunes. Et c'est pourquoi ce soir, pardon, cet après-midi, on en parle sur Fréquence Vie.
1: Mais après aussi, vas-y, t'as vu ta phrase.
0: Non, juste dire, êtes-vous d'accord ou pas d'accord, c'est tout.
1: Mais là, après aussi, il y a les jeunes là, ils sont attachés à leurs églises parce que ils se sentent à l'aise là-bas. Voilà, oui. Ils se sentent à l'aise là-bas.
0: Voilà. Donc c'est ça en fait, l'attachement soit au pasteur ou à la communauté, c'est tout. Même pas, tu vois, non?
1: Non, ça veut pas dire. Non, pas tous.
0: Hein, voilà. C'est juste que il y en a. Voilà, il y en a. Sinon, il y en a par contre qui sont attachés au Seigneur, qui sont attachés à leur communauté. Mais voilà.
1: Il y a d'autres mecs qui vont à l'église à cause de leur pasteur.
0: Oui. Quand le pasteur n'est pas là dimanche, c'est un autre là. On n'y va pas. Donc appelez-nous maintenant pour réagir. Les 13h50, la Wendy à 14h, on aura la pause.
1: Oui.
0: Et puis on espère que entre temps. Emdrick, son nom bêté là même. Comment on
1: dit ? Oh, Nenny.
0: Voilà, Emdrick.

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0: soir. Qui nous rejoint?
1: Ouais. C'est Sa Majesté.
0: Sa Majesté. Ah, Sa Majesté au Godou Pierre, c'est ça? Ouais. Alors, c'est, ouais. Quoi, c'est quoi ton avis?
1: Bon, moi, ce qui me fait rire souvent, là, j'ai l'impression que souvent, ces jeunes dans son pays pour faire ces diverses là. Parce que souvent, ils n'écoutent même pas ce que le père est en train de dire. Yes, papa!
0: Ils sont quoi? Ils sont payés. Je n'entends pas bien.
1: J'ai l'impression qu'ils ont payé souvent pour faire ce scénario-là, quoi. Souvent, même les écoutes, même pas l'homme de Dieu parler. Des fois, ils vont se dire, yes, papa! Papa, vérité! C'est que, ils n'ont même pas entendu ce que le boucher a dit. Ils vont dire vérité, ils vont dire yes. Bon, donc, on s'en va, on s'en m'intrigue un peu. Souvent, quand ils rentrent pour les gens de l'hôpital, je suis un peu choqué, quoi.
0: Mm-hmm.
1: Je me dis que, est-ce que ces gens-là ont compris vraiment le message du royaume de Dieu, quoi?
0: Donc, selon toi, ces jeunes-là, ils vont juste pour chauffer la prédication du pasteur.
2: Ah oui, il y a les perroquets, là. Avance
0: ah, pousse, pasteur ah,
2: pousse, prophétie
0: Donc, c'est pour ça, sûrement.
2: Ouais, yes, papa.
0: Ah, je vois, c'est vrai, parce qu'il y a des églises, là. Il y a les petits groupes.
2: Il y a les petits, les groupes, ça, c'est les perroquets. Quand ils sont en train de prêcher, voilà.
0: Donc toi, tu n'es pas d'accord.
1: Ou bien quelqu'un qui te dit que toi ton Dieu est là, et c'est le mien. C'est-à-dire que lui son Dieu est différent de toi, ton Dieu est vrai, que je ne pas dans l'église, toi tu vas ensuite passer à
2: l'église. Hé, Adam, deux chrétiens, deux personnes qui fréquentent une communauté évangélique qui disent ça?
1: Oui.
2: Hey, hi. Attends, donc moi je dis à Wendy par exemple, viens essayer mon Dieu, pendant que je sais que Wendy aussi est chrétienne.
1: Voilà.
0: Hi. Non mais ceux-là, c'est qu'ils sont perdus.
2: Attends,
0: en fait. Ils n'ont rien compris.
2: Quand on dit là, comment...
0: C'est que ceux-là, ils n'ont rien compris.
2: Bien moi, papa Makoundé.
1: Voilà. Ou bien soit tu dois faire des prières pour ta vie, tout. J'ai pris au nom de l'onction qui est sur mon père.
2: Ah, ben voilà, voici des signes, voici quelques signes.
0: Oui.
2: Voilà, qui montrent que la personne est plus attachée soit au pasteur ou à sa communauté qu'à voilà. Dieu. Quoi.
1: C'est des choses qui ne sont pas bibliques, c'est des choses vraiment qui sont à
2: Oui, vraiment. Donc, Sa Majesté, Pierrot, toi, tu n'es pas d'accord avec les qui aillent là, hein, les personnes qui...
1: Non, je ne suis pas d'accord avec ça, c'est pas la vérité.
0: D'accord. Merci.
2: Merci, Pierrot. Voilà, Wendy, c'est tu vois, vrai. Pierrot a donné quelques détails, tu vois.
0: C'est vrai.
2: Ouais. On te dit non, attends, viens essayer, mon Dieu, attends.
0: Tu sais que nos cousins, là, eux, n'ont pas de problème avec ça, oh.
2: Ouais.
0: Nos cousins d'à côté, là. Si. Mais nous, là, oh, tu es au fond là-bas, l'église est là-bas, mais tu t'en vas. Allô?
3: Oui, bonsoir.
0: Bonsoir. Qui nous appelle?
3: Madame
0: Kwame.
3: Oui.
0: Vous nous appelez d'où?
2: De Plateau, c'est ça?
0: De Plateau. Mm-hmm. Vous êtes d'accord ou pas d'accord avec ce sujet?
3: Bon, je ne suis pas vraiment d'accord avec ça. Hein.
2: Mm-hmm.
3: Parce que déjà, la nouvelle naissance. La nouvelle naissance comme ça, c'est au nom de Jésus.
0: Mmh.
3: Voilà, ça dit c'est par Christ qu'on est réconcilié à Dieu.
0: Mmh.
3: Voilà, donc ça, être attaché plus à son pasteur qu'à Dieu, vraiment, je pense que c'est pas la meilleure chose, quoi.
0: Mmh.
3: Et puis bon, c'est vrai, on peut prendre l'habitude vraiment avec son pasteur parce que généralement nos pasteurs jouent le rôle de
0: berger.
3: Souvent même, ils sont comme des pères parce que d'autres même n'ont pas eu de figure paternelle même.
0: Mm-hmm.
3: Voilà. Mais cela a dit que être attaché au Seigneur plus qu'à Dieu. Bon.
0: Être attaché à l'église.
2: Oui, être attaché au pasteur ou à l'église qu'à Dieu, c'est ça?
3: Voilà.
2: Oui, parce que je parlais récemment avec quelqu'un qui me disait que non, moi, tu ne peux pas parler de mon passé, puis il va te regarder. Même. Et va, non, si tu as fait ça. Toi et moi, là, c'est quand on s'est laissé. Tu vois, quand on s'est laissé, là, c'est frappé même. Et. Vous comprenez, non, madame Kwame?
3: Je vois.
2: Pour dire donc, que on peut parler mal de Jésus, lui n'a aucun problème avec. Voilà.
0: On peut pas parler
2: aucun
0: mal de son problème pasteur, avec. En fait.
2: Mais attention, faut pas parler de mon pasteur. Sinon, pour insulter Dieu, insulte Jésus, lui, ça ne lui dit
3: rien. Oui, je vois. Je suis d'accord avec le fait qu'on soit, vraiment attaché à sa communauté, parce que la Bible nous le recommande.
2: Mm-hmm.
3: Voilà, pour dire de ne pas abandonner son assemblée.
2: Oui.
3: Voilà. Mais en même temps, la même Bible aussi nous dit que au dernier temps, les gens auront la démangeaison. Voilà, d'entendre des choses qu'ils veulent. C'est-à-dire, eux-mêmes, ils vont se fabriquer des hommes de Dieu.
2: Oui.
3: Voilà. Du coup, bon, pour un homme de Dieu qui n'est pas vraiment bon dans la logique, excusez-moi du thème, dans la logique de Dieu, va vraiment jouer ce rôle. Du coup, quand tu entends ce que tu as envie d'entendre de quelqu'un, forcément que tu vas t'attacher à cette personne.
2: Oui. Ouais.
3: Voilà. Ouais. Donc, je pense que c'est un peu le problème. Pour ceux qui font ça, bon, je ne veux pas mal parler, mais je pense que ce sont les personnes qui ne sont pas vraiment nées de nouveau.
2: Okay.
3: Voilà. Parce que pour une personne vraiment qui est née de nouveau, va pouvoir faire la différence.
2: Okay. Mmh.
3: Voilà. C'est vrai que la Bible dit, confiez-vous en mes serviteurs, voilà, c'est important, mais va aussi faire la différence pour dire que il y a ce qui est intime en Dieu et moi, et il y a aussi la relation aussi que je dois avoir avec mon pasteur. Voilà.
2: Oui, maintenant, est-ce que ça ne part pas de l'enseignement qu'ils reçoivent aussi? Parce que il y a certains qui disent non, c'est moi qui dois parler à Dieu de votre part. Vous ne pouvez pas lui parler. Et il y a souvent ces enseignements-là qu'ils reçoivent.
3: Oui, c'est ce que je dis. Je disais tout à l'heure que quand les gens vont pour entendre ce qu'ils ont envie d'entendre, voilà, il reste là-bas en même temps. Par ce genre de choses.
2: Okay.
3: Mais pour celui qui va vraiment, parce que quelque part, la Bible même nous dit que il y a un certain nombre de chrétiens, quand ils entendent, ils vont vérifier ce qui est écrit.
2: Oui, oui.
3: Voilà. Donc, pour celui vraiment qui veut vraiment s'attacher à Christ, je pense qu'il va se référer à la parole de Dieu. Voilà. Maintenant, pour celui qui pense que, bon, je pense que qui veut plutôt les informations, c'est-à-dire des commissions, ou c'est Dieu, voilà, ou c'est quelqu'un qui doit lire la Bible à sa place et lui donner les informations.
2: Pour lui.
3: Donc ça, c'est clair. Je pense que cette personne a cette latitude-là de totalement se confier en cette personne. Parce que quand je fais confiance en Dieu, je m'attache à lui à travers sa parole.
2: Yes.
3: Voilà. Mais quand je m'attache à une personne, c'est aussi à travers sa parole que je m'attache à elle. Voilà. Donc, je pense que c'est cette différence-là que les gens ne font pas parce qu'ils ne sont pas nés de nouveau.
2: OK. D'accord. Donc, pour vous, le souci, c'est au niveau de la conversion. Donc, il faut vraiment une
3: vraie conversion.
2: C'est
3: au niveau de la conversion. Oui, okay. Parce que je sais qu'il y en a qui ont eu affaire à ce genre de situation, mais vu leur soif au Seigneur, bon, je ne sais pas comment on est.
2: Oui, la soif du Seigneur, oui.
3: Mais voilà, la soif du Seigneur a fait que ils ont pu vraiment se détacher de ce genre de tromperie-là.
2: Effectivement, effectivement.
3: Parce que je sais qu'on nous disait, on nous disait que nos parents avant, quand on leur disait quelque chose de ce genre, c'est-à-dire, la Bible, là, si tu l'ouvres, tu vas devenir fou, des trucs comme ça. Voilà. Oui. Voilà, je sais que j'ai quand même entendu une histoire comme ça.
2: Oui.
3: Voilà. Donc, tout ce qu'ils faisaient, c'était à travers les hommes.
2: Voilà.
3: À travers les hommes. Voilà, à travers les hommes. Mais je pense qu'au fur et à mesure, pour ceux qui ont eu la soif véritable du Seigneur, ils ont pu vraiment se détacher de ce genre de mensonges.
2: Merci. Ouvrons nos Bibles et puis il faut une réelle conversion. Merci, voilà. Madame Kwame.
0: Merci.
2: On est ensemble. On part à la pause, hein.
0: Ouais.
2: Bon, je pense qu'on doit ramener ce sujet-là. On doit trouver un jour, un mercredi, on va en parler.
0: Oui, bien en parler.
2: Si. Donc, on part à la pause, les amis, restez avec nous, on revient tout à l'heure. On va recevoir qui, là, Wendy? L'autre, le BT américain, là.
0: Oui.
2: Oneni, Hendrik Oneni. Ne partez pas, restez avec nous, on revient tout à l'heure.
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De retour dans le studio de la radio Fréquence Vie, nous vous donnons de la joie à travers nos ondes. Aujourd'hui, nous avons dit tout à l'heure que nous allons recevoir un artiste talentueux. Eh bien, il est avec nous dans le studio.

0: Il est là avec nous dans ce studio. On va le recevoir dans quelques instants. Et nous rappelons que on a déjà reçu un Wendy. Il est déjà passé ici, c'est un habitué de la maison. Hendrik, bon, c'est son côté, c'est l'autre côté BT là. C'est ce que je n'arrive pas à prononcer. Hein. Il n'est pas seul. Et à ses côtés, on a bon, ce n'est pas un nouveau. Hein, les artistes et ceux qui aiment de la très bonne musique le connaissent. Potego, lui, il est déjà là. Bonsoir, bonsoir, bienvenue.
1: Bonsoir à vous. Merci beaucoup.
0: Ça va bien?
1: Ça va bien.
0: Voilà. D'accord.
2: Bonsoir, oui, ça va bien.
0: Yeah, Hendrik, l'autre nom là, BT là.
2: Oneni.
0: Voilà, Oneni. Rappelle-moi, pardon, qu'est-ce que ça veut dire?
2: Ça veut dire il est bien.
0: Il est bien.
3: Ah, il est bien.
0: Il est bien.
3: On espère que tu es bien. Ouais.
0: On espère que tu es bien. Bienvenue. Alors, les amis, on aurait voulu démarrer même l'émission avec vous, parce que là, il est déjà 14h20. On aura approximativement, on va dire, 25 minutes avec vous. Tout de suite, on va parler de votre actualité, Wendy.
3: Oui, bon, déjà même, Oneni, ça donne quoi en vrai?
0: À quoi? À l'état civil ou
3: à l'état civil. Militaire?
2: Bon, à l'état civil, c'est Koulibaly. Mamadou Karna Cédric, c'est bizarre.
0: Ouais.
3: On est ni là, c'est Gouron ou c'est quoi?
0: BT.
3: BT. Maintenant, BT. En vrai, ça donne Koulibaly.
0: Bon. Cédric.
3: Je suis mélangé. Oui. Faut nous expliquer.
0: Hendrik est venu d'où alors? Hendrik, là, c'est venu d'où?
2: Il m'appelle Cédric, mon. Il m'appelle Cédric, maintenant le M, c'est le Mamadou.
0: Ah, d'accord. Ok. Hendrik. Maintenant, pourquoi le loup? Non BT derrière là.
3: Bon, non, mais c'est pas lourd, hein. Ça fait chic.
0: Oneni. Hein?
3: Oui, okay. Oneni, Vincent.
0: Bon, d'accord. Si vous dites que ça fait chic.
3: Ça fait chic.
2: Quand je faisais pas la musique chrétienne, c'était Hendrik, autre chose. Donc, il y a juste remplacé.
0: Ah, tu as supprimé. Voilà. D'accord. Alors, pour Potego, ça donne quoi? Pour lui.
1: D'accord. Bon, moi, c'est mon prénom. À l'état civil, c'est Oulaï Potego Isaac Legan.
0: Non, attends, c'est Guéret, quoi.
1: Non, ici, Yacouba.
0: Yacouba, attends, Yacouba, ouais. C'est le cousin d'Odelmala. Ah. Tu vois, c'est Odelmala, c'est Odelmala.
3: Tu chantes comme Odelmala aussi. Tu as vu tout à l'heure.
0: Mais les Yacouba aussi, ils ont une voix. Attends, c'est Yacouba et c'est Danit. Parce que tantôt, on dit Yacouba, on dit non, c'est Danit, on ne sait plus comment on va vous appeler. Hein. On prend Dan ou on prend Yacouba pour toi, là?
1: Bon, Yacouba.
0: Yacouba, d'accord.
3: Il va nous montrer ça tout à l'heure.
0: c'est Yacouba d'Abidjan ou. Hein? Tu parles un peu, les. C'est quoi,
1: bon,
0: c'est.
1: Bon.
0: Habillé, Anoué.
1: Ouais, c'est ça, Habillé, Anoué.
0: Voilà, tu vois, non, je connais un peu. Je connais un peu. Donc, bienvenue, les amis. Déjà, on a vu quelques images aussi hein, d'Hendrik et puis quelques images aussi de Potego, quelques prestations. Mm-hmm. Mais là, vous êtes. C'est bientôt les vacances. Hein. Est-ce que vous avez déjà prévu des choses pour les jeunes? Pour les ados, pour ceux qui aiment la musique que vous faites, Hendrik.
2: Bon, ouais. D'abord, il y a déjà un titre qui est déjà sorti pour la communication, pour l'album pour lequel je suis là. Voilà. Il y a un titre qui est déjà sorti qu'on appelle Jésus m'appelle.
0: Jésus voilà. M'appelle.
2: C'est une chanson de qui motive. Voilà, les jeunes à venir à Christ.
0: Ok.
2: Non, même temps qui est un peu dansant. Pour les vacances.
0: Pour les vacances, d'accord, on l'écoute. Ah, c'est Hendrik Oneni.

0: Et donc c'est déjà sorti?
1: Ouais, sur toutes les plateformes de streaming.
0: D'accord. Est-ce qu'on peut avoir quelques plateformes? Parce que lorsque tu vois, les chrétiens n'ont pas encore. Bon, il y a certains qui sont habitués maintenant hein, aux plateformes de streaming, mais il y en a par contre qui ne connaissent pas. Comment ouais, on dit disponible sur vrai. Les plateformes de streaming? C'est quoi cette histoire-là?
1: C'est vrai. Hein, c'est les amis voilà. même qui connaissent pas tout.
0: Voilà, tu vois, non, tu vois. Donc, peut-être donne quelques plateformes.
1: Il y a Spotify.
0: Voilà, Spotify qui est beaucoup
1: Boomplay
0: connu.
1: Boomplay disponible pour tout le monde.
0: Boomplay, oui.
1: Là-bas, c'est pas trop difficile.
0: Ok.
1: Puis iTunes Music.
0: Voilà.
1: AudioMac aussi. AudioMac.
0: AudioMac, d'accord. Et donc, c'est on tape simplement.
1: Mdrick Onani.
0: Mdrick. Mdrick s'écrit M-D-R-I-C-K. Et puis Onani, O-N-I-2-N-I. Et puis, Jésus m'appelle. C'est sorti depuis combien de temps déjà?
1: Depuis le 22.
0: Le 22 mai. Le 22 mai, d'accord. Wendy, bon, pardon. Il y a Potego. J'ai vu où tu parles de la maman qui doit venir à faire des wami, à faire des. Hein? Mais c'est d'avoir mangé à midi.
2: Ouais, gamme de 15 bouts. Vous chantez la nourriture dedans, quoi.
3: Non,
2: c'est
3: non.
2: Pas loco, c'est gnomi.
3: Non, pas qu'il y a forcément la nourriture. On essaie d'utiliser un peu le langage okay. des jeunes. Pour pouvoir véhiculer le message. Parce qu'ils me disent, peut-être si on reste un peu trop crispé dans peut-être nos contextes, il y a certaines personnes qui ne connaissent pas Christ réellement. Ils
0: oui.
3: ne pas vraiment savoir de quoi on parle.
0: C'est.
3: Donc, raison pour laquelle on utilise un peu le langage courant.
0: Ok. D'accord, mais qu'est-ce que tu dis dans la chanson? Je cherche la chanson, je ne la retrouve pas. La chanson est disponible où ça
3: C'est partout aussi. Tu peux trouver. Bon, le clip même est sur YouTube.
0: Ah bon? C'est quoi le titre que je tape là?
3: C'est Il vient.
0: Il vient, non? Parce que Wendy, elle ne connaît pas le son. Ouais, non, non.

0: Le titre, c'est Il vient hein, aussi. Est-ce que c'est disponible sur les plateformes? Parce que le clip est disponible déjà sur YouTube.
1: Oui, c'est disponible aussi sur toutes les plateformes.
0: Voilà, sur toutes les plateformes. Mmh. Ce sont des fils du pays, hein, des fils de la maison. On doit les encourager. Allez-y, tapez. On a déjà dit Hendrick Oneni, tapez Potego. Pourquoi Potego? C'est ton prénom?
1: Oui, c'est mon prénom.
0: Papa aussi, hein.
1: C'est
0: bon.
1: C'est mon nom, Yakuba.
0: Hein? Ouais. Qui veut dire?
1: Bon, en un mot, ça veut dire la pierre jetée devenue la principale. Sinon, l'explication, c'est un peu vaste.
0: C'est un peu longue, mais hein, la pierre jetée est devenue la principale de l'angle. D'accord. Mais est-ce que la prononciation.
1: Oui.
0: Parce que nous on dit Potego, ça fait shooter.
1: Voilà, Potego, ça fait. En français, ça fait espagnol. Ça fait
0: trop fort. Voilà, ça fait mexicain.
1: Tu vois, la prononciation, ça c'est marrant qui maîtrise. Ça fait un truc bizarre, parce que.
2: Ça fait que ça va être bizarre.
1: C'est bizarre, c'est trop bizarre.
2: Un peu comme. Comme ça.
0: Yeah, mais... D'accord. Donc tapez, allez-y, tapez, il vient, Potego. Et puis on doit vraiment. Encourager les frères et sœurs, les auditeurs de la radio aujourd'hui, on parle certes de clés USB, mais la plupart des titres sont disponibles sur les plateformes. Vous avez des téléphones, des smartphones, il y a des applications, hein. Voilà, Spotify, Amazon, Deezer, Boomplay, vous pouvez donc écouter les titres. Et puis voilà, vous encouragez nos chantres, là, nos jeunes gens. Et donc, ils sont avec nous, on a Potego, on a Hendrick Oneni. Attends, dimanche il y a quelque chose, je crois, dimanche il y a quelque chose là. Ce samedi, d'accord.
3: La release partie de l'album, bon, le deluxe de l'album, qui était déjà sorti en 2024.
0: Ok. Bon, on est perdu là. Wendy, t'as compris quelque chose? Deluxe de l'album, les release parties.
2: De l'album qui est sorti en 2024.
3: Mais non, c'est quand nous étions venus en 2024.
0: Oui, voilà.
3: Qu'on avait fait sortir 8 titres.
0: Ah-ha.
2: C'est là que j'ai cru et tout
3: voilà.
2: Ça.
0: Ok.
3: Donc okay. le deluxe a rendu le truc en un album complet. Parce que un album normalement c'est à partir de 10 titres. Mais on avait fait 8 titres qui étaient un EP.
0: OK, oui.
3: Donc on avait sous-nommé album
0: comme. OK.
3: Donc là on est à 22 titres.
0: 22 titres. Wow. Attends, tu as plus chanté après.
3: Bizarrement, il y a des sons qui ont été enlevés encore.
2: L'inspiration, c'est ça.
0: Waouh, Hendrick, comment tu fais hein, vos compositions là, 22 titres. Vas-y, on écoutait tout à l'heure Potego.
3: C'est compréhensible aussi.
0: Ça fait
3: un an pour composer tout ça, pour finir tout.
2: Un an, 22. Mais c'est quand même énorme en fait.
0: Oui, non, t'as même un titre, même que ça sorte une année, c'est pas évident. Toi, 22, voilà, moi-même, un titre là, c'est pas évident. C'est pas évident. 22 titres.
2: Un petit peu même.
0: Parce que vous utilisez aussi le langage, c'est-à-dire que certes, il y a les temps de prière, les temps de méditation, mais il faut les adapter au langage maintenant des jeunes, tu vois. Est-ce que Potego disait tout à l'heure, là, on parlait de commissariat des Tempies, ils connaissent, ils comprennent, voilà, la nourriture, tout ça, ils comprennent. Donc il faut adapter. Et puis, 22 fois. Ouais, mon frère, c'est voilà, vraiment.
2: Tu fais quoi dans la vie? Déjà, à pas chanter pour Dieu.
3: Bon, là, je suis en formation de bonneterie.
2: Mais comment tu fais pour équilibrer tout ça?
3: Par le truc, je ne sais pas si je peux dire.
0: Oui.
3: La pub. AGFOP.
0: Ok.
3: Par AGFOP. Donc là, je fais la bonneterie. Je fais la couture des treillis, des blouses des docteurs et tout.
0: Ok, super.
2: Ça, je me dis 22
0: oui,
2: titres.
0: Oui, 22 titres là.
2: Avec le travail et tout, la formation.
0: C'est pas évident.
2: Parce que c'est pas vraiment évident.
0: Ouais.
2: En tout cas, bravo.
0: 22 titres, mais il dit Deluxe là. Deluxe là, qu'est-ce que ça veut dire?
3: Deluxe, c'est-à-dire, c'est le... Je sais pas comment dire.
0: Ah, faut nous dire.
3: Bon, le deluxe, on peut dire c'est la finale. La
0: finalité. Ah, d'accord. Okay. Parce qu'il a commencé en 2024 avec les 8 titres, et puis c'est devenu 22 titres. Okay. Maintenant, il y a une autre expression là. Faut voir, Wendy, il y a une autre expression en anglais là.
2: Release party.
3: Voilà, release party. Release party, c'est.
2: Fête de sortie.
3: Voilà, fête de sortie et tout.
0: Mais c'est pas ça qui est sorti de l'album là.
3: Ouais, c'est mais, ça.
0: Ouais, vous bon, nous fatiguez. Non, les gars, ils nous fatiguent.
3: La release partie, c'est pour venir écouter.
0: Eh, hey, Vous dites sorti. Voilà. Ouais.
3: Les titres de l'album avant la sortie.
0: Ils ont rendu ça anglophone, mon nom. C'est quoi, release party, là? Donc, c'est ce samedi, hein?
3: Ouais, c'est samedi et l'album sort le lendemain.
0: D'accord. C'est samedi à partir de quelle heure?
3: À partir de 16h.
0: 16h?
3: Déjà 14h, déjà, pour que tout le monde soit là.
0: D'accord. Alors, quand on vient, est-ce qu'on va écouter les 22 titres ou bien tu vas peut-être
3: oui,
0: sélectionner?
3: Les
0: 22 titres, d'accord.
2: Toujours dans ma tête, c'est quoi? Un peu comme un mini-concert ou il sait pas?
3: Bon, je vais pas prester.
0: Pas prester.
3: Je vais, bon, par exemple, avec Potego, on va chanter.
0: Ok.
3: Chanson nous deux. Mm-hmm.
2: Ok. Alors, vous avez déjà eu des collaborations?
3: Voilà, sur l'album. On a une collaboration.
0: Ok.
3: Et on a même une collaboration sur lui aussi, son album.
0: D'accord.
3: Et je vais prester aussi avec un autre gars avec qui j'ai. Il s'appelle Joël Glory.
0: D'accord. Donc, vous attendez qui là-bas le samedi là? Qui sont ceux qui sont invités à
3: ta release
0: party?
3: Tout le monde est invité, musulmans, chrétiens, bouddhistes, animistes. Venez écouter ce que le Seigneur Jésus-Christ a proposé.
0: Amen, amen. Attends, justement, il y a le featuring là. C'est, je vois ici, je te couman.
3: Ouais, oui. Je te couman.
0: Je te couman. Avec, attends, on envoie et puis on va écouter. Ils sont là, ils vont chanter avec nous là.
3: Que le Saint-Esprit vous fortifie.

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0: j'imagine.
1: En direct.
0: Ouais, j'imagine ce samedi là. Il faut venir.
1: Ah, ouais. C'est parti. En fait, c'est grand chic, même c'est le côté. En langue là.
0: Oui. Oh, ah oui, MDK lui parle. J'attends, BT ouais. Là, tu parles.
1: Tu parles bien, ouais, vous parlez bien. Tu parles bien, Yakuba.
2: Ouais, moi je parle, ouais.
1: Oh, ah, c'est trop
0: chaud.
1: En fait.
0: Ouais, non. Wendy, toi tu sais pas bien de la langue là, poto. Hein? Je te comment, ça veut dire quoi pour.
3: Je te comment, mon comment c'est en ouchi.
0: Mm-hmm.
3: Pour. Ouais. Pour les jeunes, la rue, comme ouais. Je te parle, j'ai en ouchi. Ouais, je te comment, je te parle.
0: Ah, d'accord. Voilà.
1: Donc, j'aime moi, j'ai bien, comment, j'aime
0: moi. Oui, mais je crois, quand Potego est rentré sur le titre, là, c'est comme s'il est en train de rendre son témoignage. Tu vois, ok, donc.
2: C'est une manière, bon, c'est une manière de dire. Vu qu'on dit, moi, je te coupe, moi. Ça veut dire, les gens parlent beaucoup.
0: Ok.
2: Et aussi, on est persécuté. Donc, moi, je ne vais pas regarder peut-être les préjugés, ce que les gens racontent. Non, c'est à toi que je m'adresse directement.
0: Oh, d'accord.
1: C'est fort en tout cas.
0: Oui, franchement, c'est bien pensé. Hein. Chapeau, bravo, oh, bravo les amis, merci. Bravo. Et là, ce n'est pas encore disponible. Hein.
3: Non.
0: Il faut, voilà, attendez. Mais non. Voilà, c'est ce samedi d'abord. On
1: c'est
0: va
1: pas encore disponible, mais vous avez écouté sur la radio. Ah. Fréquence.
0: C'est ça, en exclusivité. Et puis, ils sont avec nous là. Briconelli et puis Potego, retrouvez-les sur YouTube. Ils sont formidables. Et puis, ils sont des fils de la maison, des fils de ce pays. Il est important pour nous. De les encourager. Samedi à partir de
3: 16h.
0: 16h, mais 14h déjà mise en place. 16h, on va s'écouter 22 titres. Ne venez pas seul, hein. Donc, pour ceux qui nous écoutent actuellement, ne venez pas seul. Venez avec des amis. Et ce sera où déjà, là, Hendrik?
3: Yopougon, du côté de Carrefour, Menuiserie. Arrivé là, bon. Pour ceux qui auront les infos, il y a déjà un numéro sur lequel vous pouvez appeler.
0: Ah, ok. D'accord. Wendy, prend le numéro déjà, comme ça, à la fin, on va revenir sur le numéro de téléphone. J'ai vu un teaser partagé par Mr. Kofi, hein, Monsieur Kofi. C'est quoi, c'était Mohamed Ali, hein?
2: Mohamed Ali.
0: C'est ça, non?
3: Mohamed Ali.
0: Là, ce n'est pas encore sorti ?
3: Non,
0: pas encore. Hey !
3: Bon, lui sort déjà le 5. C'est le donc, dernier son qui demain. Annonce l'album.
0: Ok, après demain.
4: Bonsoir à tous et à toutes, j'espère que vous allez bien. Vous êtes avec Rupina.
3: Bon, ça qui dans les coudes. Hein.
0: Ouais.

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0: Sans sortir après-demain, le 5, sur toutes les plateformes de téléchargement légal. Waouh, les amis, franchement, qu'est-ce qui vous motive? Pourquoi voilà, qu'est-ce qui vous pousse à vous asseoir, écrire, chanter, là? C'est quoi?
1: Bon, moi, pour moi, déjà, il prend la définition de... Il y a toujours dit, il y a longtemps, voilà. La définition de la musique, pour moi,

0: que avant, Jésus, même avant de s'en aller, il a dit, allez-y, faites de toutes les nations des disciples, oui. Et tout ça. Donc, au vu de ce qu'il a fait pour moi, là où il m'a enlevé tout ce qui va avec, mm-hmm. quand je regarde, et puis malgré son amour, malgré mes défauts, tout ce qui va avec, je n'ai qu'envie de parler de lui, je suis une musique, quoi. Mm-hmm. Une mélodie. Donc, ça m'envoie à écrire beaucoup de choses en même temps, okay. tout ce qui va avec. Et puis, vu que aussi, la musique, c'est un moyen par lequel on peut véhiculer un message. Et c'est très facile de pouvoir véhiculer un message à beaucoup de personnes mm-hmm. par la musique.
1: Ouais.
0: Voilà, donc nous, on profite de ça pour évangéliser aussi tout ce qui va avec.
1: Ok, voilà. D'accord. Maintenant, et les parents, hein? Les parents, qu'est-ce qu'ils en pensent?
0: moi, mes parents, ils sont derrière moi. Mon dernier clip, maman était dans mon voix. C'est parce que mon papa n'était pas là.
2: Là, c'est au moins.
0: C'est maman qui m'a habillé. C'est maman qui m'a habillé. Lento, quand il y a l'équipe Lento, c'est maman qui t'a détesté au début.
1: Ah, d'accord.
3: Pour moi, c'est comme ça, ça donne plus de motivation.
0: Mes parents, vraiment, ils pensent que c'est une grâce, quoi. Parce que c'est pas tous les parents qui permettent à leur enfant de faire la musique. Et moi, bizarrement, quand j'ai commencé, il sait pas, mon papa n'a jamais parlé. Je vais à l'école, tout ce qui va avec, mais il n'a jamais parlé. Il a été toujours derrière moi, me donner des conseils, tout ce qui va avec. Maman, même c'est elle qui me donne les paroles en Yakuba, les chants Yakuba. C'est maman qui me donne. La dernière partie du chant en Yakuba, c'est elle qui m'a donné ça.
1: Est-ce que maman elle-même la même Est-ce qu'elle ne chantait pas? Parce que souvent, là, il y a un peu de. Tu vois, de
3: oui, maman, elle chante aussi.
0: Elle chantait. Elle chante.
1: Je comprends maintenant. chapeau, en tout cas. Vous avez chanté sur ton album aussi, on avait un feat.
0: Oui, on a un feat.
1: Bon, je ne l'ai pas, mais bon, c'est pas grave. Vous êtes là, on va peut-être faire la capilla à la fin. Maintenant, aujourd'hui, on voit le combat, les attaques, on parle de ceux qui font le rap gospel, les histoires de... Bon, vous connaissez, voilà.
3: Ouais.
1: Est-ce que ces attaques-là, souvent, vous les recevez aussi, les paroles qui découragent, les paroles qui nous motivent? Parce que vous les recevez par moment?
2: Pour moi, en tout cas, plusieurs fois.
1: Hein?
2: Plusieurs fois, parce que... c'est pas comme on dit, il y a eu la chance de... Bon, il n'y a pas dit la chance, mais en tout cas par la grâce de Dieu. Où de l'argent dans tous les coins où il passait, avant de rentrer dans le gospel, il était dans un groupe de rap.
1: Ok.
2: Où j'étais. Bon, il n'était pas le leader, mais on m'a attribué ça.
1: Ok.
2: Donc ça fait que dans le domaine rap, un peu bon, comme on appelle chez nous rap ivoire, beaucoup d'hommes me connaissaient déjà.
1: Okay.
2: Il y avait beaucoup d'amis aujourd'hui qui ont percé même et tout. Donc, ça fait que qui m'ont vu faire la musique chrétienne.
1: Ouais.
2: Bon, il y a plein, pas qui m'ont découragé, mais ils m'ont dit, ah gars, toi tu sais que notre milieu, c'est l'argent.
1: Ouais, gamme de Dieu.
2: Voilà. Est-ce que où tu n'es pas là, tu peux avoir l'argent, ce genre de choses. Bon, comme ça ne me dit rien aussi, voilà, il a dit ça une fois à un de mes amis comme ça, TK. Voilà, il m'a demandé ça. Il lui a dit que, ah man, moi aussi je voulais faire musique pour avoir l'an, il y a longtemps, il a arrêté gospel.
1: Ouais.
2: Péché.
1: Okay.
2: Depuis 2022.
1: Ah.
2: Donc
1: et depuis 2022.
2: Depuis que voilà, en 2022 quand je me suis baptisé, il y a 10 ans, voilà. Donc je pense pas que l'argent serait un frein.
1: D'accord. Voilà, parce que ce sont des anciens amis, hein. Les anciens amis là, bon. Souvent. Ouais.
0: Bon, pour moi, souvent il y a toujours les paroles de découragement. Moi comme ça, j'ai un vieux père qui m'a vu un jour et il m'a dit, petit, il dit t'es trop fort pour le gospel. Quand il écoute mes performances, il dit petit, il n'y a rien dans le gospel qu'il faut laisser. Parce que lui, il est dans le showbiz. Maintenant, il y a, comme j'ai dit, ce genre de trucs, ça décourage parce qu'on dit il n'y a pas l'argent, tout ce qui va avec. Mais moi, je dis toujours la différence entre nous, les artistes chrétiens, et les artistes du monde, c'est que nous, on sait Dieu.
1: Ouais.
3: C'est ça.
0: Et eux, ils chantent pour leur profit.
1: C'est.
0: Nous, on sait Dieu, et puis Dieu nous met à la lumière. Ouais, eux, ils font pour leur profit, ils sont en train de se... Par exemple, laquelle, ils se font des trucs entre eux. Oh, nous, là, quand on est en train de chanter, là, c'est pour rendre gloire à Dieu.
1: Ouais.
0: Donc, quelque chose, c'est que les gens vont dire, même si c'est décourageant, là, tu n'as qu'à regarder Dieu. Parce qu'une fois que tu te mets en tête, si quelqu'un t'a dit quelque chose que tu es décourageant, tu te mets en tête que non, vraiment, c'est Dieu. C'est que tu es en train de dire que Dieu n'est pas capable de faire.
1: Okay. Yeah.
0: Donc, tu restes juste focus sur ce que tu es en train de faire et tu regardes Jésus sur moi. Moi, je pense que Jésus peut prendre un artiste chrétien gospel même à aller là où même les hommes ne
3: pensent pas vraiment. C'est ça.
0: C'est juste peut-être il n'a pas encore peut-être trouvé la personne idéale et tout. Ouais. Parce que très souvent, on a tendance à raisonner beaucoup. Mm-hmm. Donc moi, je suis focus sur vraiment ce qu'ils sont en train de faire. Je me dis, ils sont en train de faire l'œuvre de Dieu. La même manière que je me lève, je vais à l'église. C'est la même chose.
1: Donc les gens n'ont qu'à dire ce qu'ils ont envie de dire. D'accord. Maintenant, et les frères.

0: même dans l'église, parce qu'aujourd'hui, là, vous connaissez Hendrick, vous savez,
1: Mmh.
0: les personnes qui voient d'un mauvais œil le rap gospel, là,
1: Gospel,
0: même la musique des voyous, la musique.
1: ouais.
0: Est-ce que il y a aussi des frères maintenant dans l'église qui
1: Bon.
0: n'approuvent pas?
1: Ouais, bon, il y a certains. Bon, moi, de mon côté, comme ça, je dirais pas que non, les gars me persécutent pour ce. Non, les gars m'encouragent. Mais peut-être, si certaines chansons, si il y a des titres où il n'y a pas d'autres, un peu d'autres choses. Par exemple, sur l'intro de mon album là, qui s'appelle Soja, il a parlé un peu de la politique. Genre, il a mis un peu de politique dedans. Voilà, là, il y a un frère qui m'a regardé dessus pour me dire que non,
2: c'est
1: laissé les gars de.
2: Une fois que tu ne chantes pas Jésus, Jésus là, c'est fini.
0: Ah,
2: dit non, il est en train de.
1: Pourtant, genre, il a parlé du Christ, mais juste que le son est un peu. Il dénonce un peu certains trucs dans le son. C'est pour ça que ça a été. On a pour faire l'intro.
0: Ouais, mais en même temps, je me dis, bon, à l'école, lorsqu'on parle d'un artiste, c'est quoi son rôle? Un artiste, là, c'est son effet de société, ce que tu vois là. Il
2: dénonce,
0: il en parle.
2: Tout.
0: Bon, maintenant, si toi, tu ne peux pas le faire, bon, c'est à quel moment? À quel moment tu le feras?
3: Je pense qu'un jour, mon père, ce que Dieu l'a dit, il dit, lui, comme ça, Dieu lui a dit, lorsqu'il va prêcher les dimanches, là, il n'a qu'à prêcher. N'a qu'à prêcher des thèmes de telle sorte à ce que quand les gens vont rentrer dans la semaine du lundi, là, ils puissent utiliser ce qu'ils ont pris là pour pouvoir, comment on appelle ça,
0: commencer la semaine, débuter la
3: semaine.
0: Okay.
3: Tu vois, donc c'est comme ça aussi. Nous, comme ça, quand peut-être on voit qu'il y a des choses qui ne vont pas, qui ne vont pas, et on sait que peut-être ces choses-là, c'est pas forcément en conformité avec la parole de Dieu.
0: Oui.
3: Nous, on peut utiliser ça, on peut dénoncer aussi. Donc c'est pas tout le temps mauvais forcément de parler des trucs. Tant que c'est pas vulgaire,
0: voilà,
3: c'est pas
0: tant que ce n'est pas vulgaire,
3: c'est bon.
0: Voilà, tant que c'est pas vulgaire, on est partant. Potego, pour toi, est-ce qu'il y a des personnes qui disent les frères, là, on dit les super spirituels, là?
3: Bon, moi, personnellement, Dieu m'a fait la grâce de tomber sur une communauté vraiment merveilleuse. Voilà. Je ne sais pas s'il peut dire le nom, mais bon.
0: Bien sûr. Parce qu'on dit cependant que vous ne partez pas à l'église.
3: Ouais, non,
0: l'église. Voilà,
3: moi, je suis de l'église First Community Saint Impact.
0: Okay.
3: Voilà, mon père spirituel, le pasteur Magloire Djongondi. C'est un père déjà à huis clos, comme on le dit. Il me donne des conseils, tout ce qui va avec. Et vraiment, ma communauté me soutient.
0: Voilà,
3: ils me soutiennent vraiment.
0: Super. C'est quoi First Community? Ils vous ont mis d'anglais même.
2: First Community. Mais tu vois, côté Yakuba là, c'est
0: pas moi. C'est pas loin. Donc, on revient avant. Attends, votre acapella là. Wendy m'a envoyé un texto. Que voilà, elle attend votre acapella. Voilà, on a
3: des. C'est quoi notre chose là?
0: Voilà, votre titre, pas je te commande, on l'a déjà écouté. Mais Hendrick a dit, voilà, sur ton album aussi, il y a un feat, vous avez un feat là. On revient sur la date de la release party, Hendrick.
1: Le 6 juin, samedi 6 juin,
0: voilà.
1: 16h. Ben déjà à 14h, soyez là pour.
0: Donc, tous ceux qui nous écoutent du côté de Yopougon, Songon, Dabou, bon, partout à Abidjan, hein, voilà. Direction Yopougon, Carrefour. Menuiserie, c'est ça. Hein. Et quand on arrive là, est-ce qu'il y aura des personnes pour nous aider? Ou
1: Normalement. Oui.
0: D'accord. Donc, on commence la release partie à 16h. Hein.
1: Oui, à 16h,
0: mais déjà 14h, mise en place. Donc, il faut venir. On paye combien, c'est ça? Parce
1: non,
0: que les soeurs, là, les frères aussi. Hein.
1: C'est gratuit. C'est juste pour venir écouter la loi.
0: Ok. J'imagine. D'accord. Il faut venir, c'est ce samedi. Il y a un numéro de téléphone. Est-ce qu'on l'a, Wendy? Tu l'as?
2: Yeah,
0: tu as ce numéro-là?
2: Yeah,
0: d'accord.
2: Yeah.
0: Après, l'heure à Capella, et puis tu vas donner le numéro de téléphone. Hein. C'est bon. Les amis, vous êtes prêts? Les 14h51 minutes. Il nous reste seulement 4 minutes. Vous êtes prêts? On est bon?
3: D'accord. Ouais. Tu connais, tu mets ton coupé, tu rappelles?
1: Voilà.
0: Okay. Ouais, Wendy, est-ce que tu peux faire comme le début du chant de là? Tu peux le faire aussi comme
2: de quoi?
0: Hein?
2: C'est quoi déjà?
0: Mesdames et messieurs, mais recevez pas mon artiste. Tu vois le truc, non? Hendrick Onemi et Potego. Tu vois le truc, voilà.
2: Toi, tu as fait.
0: Non, j'ai dit toi, c'est une fille qui a fait, tu vois.
2: Ok. Mesdames et messieurs, vous êtes en direct sur la radio fréquence 89.4. Et dans ce studio, nous sommes avec le chanteur. Hendrick Onemi et
1: Monsieur
2: Potego en direct sur la radio fréquence. Je vais vous écouter maintenant.
3: Ok, donc on y va. Après, ta grâce sera bonne sur moi jusqu'au coucher de soleil. La Bible est très claire. Tu n'abandonnes jamais.
2: Tu n'abandonnes jamais.
3: Ton amour est trop vrai et inconditionnel. Dieu exauce mes prières. On lui a ma paix.
2: On lui a ma paix.
3: Écoute, bro, je peux comprendre que tout est gâté. Mais celui dont je te parle là, il en fait assez. Aujourd'hui, tu moins que benzin. Mais si tu acceptes Jésus, tu seras dépassé. En Christ, c'est l'ami fidèle. En lui, j'ai trouvé un abri depuis plusieurs années. Ah, Jésus m'a soutenu dans mes moments pénibles, mes batailles, j'ai tout gagné. T'es dans les moments déchirés. Papa t'appelle, tu décoches pas. Comment veux-tu qu'il règle tes problèmes? On y va. Hey, frérot, non, Jésus n'abandonne jamais. Non, Jésus n'abandonne jamais. Dieu n'abandonne jamais. Frère, non, Jésus n'abandonne jamais. Non, Jésus n'abandonne jamais. Dieu n'abandonne jamais. Yeah. Il veut vraiment les faire condamner.
1: Si c'est vrai que tu peux pas tomber.
3: Il a déjà tout payé à la croix. Voici le menu, tu peux commander.
0: Yeah!
3: On ne peut pas tomber. Ah, il a oublié de se couper.
0: Ah, non, non, il y a le menu, tu peux commander. Le menu, tu peux commander.
2: Le menu.
1: C'est un titre qu'on a fait en. Début 2025, non
3: 2025, c'est dans mon album, c'est pas encore sorti.
0: Wow, non, les amis, comme vraiment, la musique, merci.
1: On l'a écrit le même jour au studio.
0: Monsieur Potego et Hendrick en aîné sur ta radio, la radio Fréquence Vie. N'oubliez pas, vous pourrez encore les voir en prestation, hein, en exclusivité, donc spécialement ce samedi.
2: Ce samedi.
0: 6-6 à partir de 16h. Donc samedi 6 juin à partir de 16h, mais déjà à 14h, mise en place. Mm-hmm. Vous venez, sois tranquille. Ça fait un peu fichant. Ça fait vous êtes les rois, vous êtes assis,
1: ouais,
0: vous
1: êtes
0: la musique tranquille. Ah, c'est ah. Cool, non, les amis. Voilà. Et puis c'est cadeau. Venez ce samedi, hein, ouais. 6 juin à partir de 14h. Sinon, 16h, on démarre du côté de Yopougon, Carrefour, Menuiserie. Wendy, le numéro de téléphone là. Et puis Hendrick, on te retrouve comment sur les réseaux sociaux?
1: Hendrick Oneni sur TikTok, Hendrick Oneni sur Instagram. Bon, j'ai plus Facebook.
0: Voilà.
1: Hendrick Oneni sur YouTube.
0: Voilà, Hendrick, c'est M-D-R-I-C-K. Voilà, Hendrick. Et puis Oneni, c'est O-N-I-2-N-I. Monsieur Potego, ouais, on te retrouve comment?
3: D'accord, pour moi, c'est M-R Potego.
0: Okay.
3: Voilà, sur toutes les plateformes, les pages. Maintenant, sur TikTok, c'est M-R Potego Musique.
0: MR Potego Musique. D'accord. Allez-y, abonnez-vous. Mm-hmm. Abonnez-vous, mettez les j'aime, partagez la vidéo. Retrouvez-les sur YouTube, retrouvez-les sur les réseaux sociaux. Retrouvez-les surtout sur toutes les plateformes de téléchargement légal. Vous tapez Hendrick Oneni ou encore Monsieur Potego. Tranquille, vous écoutez de la très bonne musique. Made in Côte d'Ivoire, ça vient d'ici. Wendy, le numéro de téléphone
2: 05 65 82 50 44. 05 65 82 50 44.
0: Et puis rejoignez-nous, on sera là, on sera voilà, la radio Fréquence Vie sera avec vous ce samedi, hein, pour déguster bon, Deluxe là, ça c'est autre chose.
2: Non, mais il a dit qu'on peut commander dans la chanson là.
0: Oui,
2: il a parlé de commander.
0: Donc les amis, votre mot de fin, puisque le mercredi c'est une émission des jeunes, votre message à l'endroit de la jeunesse qui nous écoute.
1: Bon, que les jeunes, quand ça accroche à Jésus-Christ, voilà, c'est le seul qui peut nous enlever dans les problèmes. Parce que récemment, encore une fois, j'ai profité de sa grâce. Voilà, il m'a accordé encore sa grâce une fois, encore de plus, dans un truc là. Dans lequel j'étais bloqué et qu'il m'a donné la réponse que je cherchais.
0: Wendy, écris, hein, ouais. Après la sortie de l'album, tu dois revenir pour nous dire ça. Voilà, donc mets ça, c'est un témoignage. Ok, d'accord, donc restez accrochés au Seigneur, ouais. Et puis, ok. Monsieur Potego.
3: D'accord, moi mon mot de fin, c'est déjà dire à la jeunesse que bien avant nous, bien avant la musique, il faut d'abord chercher Jésus. Il faut d'abord donner ta vie à Jésus parce que c'est lui qui prime, c'est lui qui est le premier avant toute chose. Voilà. Et aussi de rester vraiment focalisé sur l'œuvre, de ne pas se laisser impressionner par les choses du monde. Parce qu'actuellement, il y a beaucoup de choses qui font que souvent on a tendance à laisser la voix du Seigneur. Voilà. Et puis suivez-nous sur toutes les plateformes. On est là. On va faire ça bien, quoi. Ça va bien.
0: D'accord. Monsieur Potego, Hendrick, Oneni, on les retrouve déjà sur toutes les plateformes de téléchargement légal. On les retrouve sur les réseaux sociaux et surtout ce samedi ouais, à partir de 16h du côté de Yopougon, Carrefour Bénigérié. Yopougon, vous êtes bénis, hein, voilà. Ça se passe chez vous. Ça se passe chez vous. Ne restez pas à la maison. Sortez, sortons. 6-6-16.
1: Ouais.
0: 6, samedi 6 juin.
1: Et le lendemain, 7 juin.
0: La release partie. Merci, les amis. Wendy, ton mot de fin, et puis on va dire au revoir aux auditeurs.
2: Merci à nos auditeurs. Voilà, on se donne rendez-vous mercredi prochain, 9h de 13h à 15h pour le Salon des Amis.
0: Voilà.
1: Merci et à vous aussi pour l'invitation.
0: Pardon ?
1: Merci beaucoup à toi aussi.
0: Oui, non. Et puis, chers amis, les auditeurs, là, après la release partie, hein, après la sortie de l'album de Potego, M. Potego, il sera avec nous. Hein, on va Et puis, après la sortie de l'album de Hendrick Oneni, on doit les recevoir. Il y a quand même un témoignage. Ils ont un parcours. Ils vont le partager avec nous sur Fréquence Vie. Merci, les amis. Merci, et puis, on s'attrape ce samedi à partir de 16h. J'imagine déjà le samedi, ici, tranquille, de l'eau, peut-être quelque chose en main. Là, tranquille, pour écouter. Et quand ce sont des cantiques inspirés, forcément, ça fait du bien. Voilà. Et puis, je termine par ceci. C'est vrai, prier. Le fait pour toi de méditer, tu es en train de prier. Le fait pour toi d'écouter de la très bonne musique inspirée, tu es en train de prier, mon frère. Prier, c'est pas seulement. Non, c'est pas ça seulement. Voilà, ça, c'est une forme de prière. Eh bien, viens prier avec nous ce samedi. On va donc prier en musique, en chanson avec Hendrick Oneni et puis Monsieur Potego. Merci, les amis. Et rendez-vous ce samedi. Wendy, on est en plein de bisous.
2: Bisous.
0: Et on est ensemble. Yeah. Restez branchés sur Fréquence Vie. N'oubliez pas, à 17h, il y aura Ike Nyawa Joseph pour Philadelphia. Et puis moi, je reviens à 21h pour une nuit sans ennui de 21h à 1h du matin. Bonsoir.

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Le ciel libère une nouvelle sonorité d'adoration. 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

0: Alléluia, nous sommes bénis au nom de Jésus. Le Amen. Seigneur nous fait la grâce de pouvoir être en sa présence et méditer sa parole. Nous vous souhaitons la bienvenue à Méditons Ensemble pour les jeunes. Je suis Alexis Oplion Bracoir à l'animation de cette émission de réflexion sur les Saintes Écritures et je suis avec le Bureau National de l'ASEPSI. Cette émission est réalisée par tonton Emmanuel Yao et tonton Edouard. Nous allons passer à la présentation de nos invités.
1: Shalom à tous, que Dieu vous bénisse abondamment, que la grâce de Dieu demeure avec vous. Je suis le frère Athéa Kafou-Elysée, étudiant en Master 1 Finance. Je suis à l'ASEPSI, le second responsable du comité de prière nationale.
2: Shalom à vous, peuple de Dieu, que le Seigneur vous bénisse abondamment. Je suis le frère Evra Allo, je suis étudiant en Master 2 anglais et également le deuxième formateur national de l'ASEPSI.
3: Recevez les salutations les plus distinguées de la part de notre Seigneur Jésus-Christ et de la part du Bureau national de l'ASEPSI. Je suis Dongo Kosuanabintou Marie Victoire, étudiante en géographie à l'Université Félix Houphouët-Boigny de Cocody. Je suis la deuxième responsable au niveau du secrétariat national au département MFUMA.
4: Soyez salués, peuple de Dieu. Je suis Mademoiselle Méa Ange Eunice Aqua, étudiante en première année de finance comptabilité, responsable à la culture du mouvement féminin ASEPSIS.
5: Shalom, peuple de Dieu. Jacob Traoré, étudiant en Master 2 de philosophie, par ailleurs formateur national de l'ASEPSI. Attendu par ASEPSI, l'association chrétienne des élèves et étudiants protestants de Côte d'Ivoire et MFEMA, mouvement féminin asepsiste.
0: D'accord, merci pour cette précision. Nous voulons profiter de ce temps de présentation et de salutation pour saluer le président national de l'ASEPSI, M. Kodo Jean-Marc. Il aurait voulu être présent avec nous, mais pour des problèmes de disponibilité, cela n'a pas pu être le cas. En tout cas, nous sommes heureux de vous retrouver à Méditons Ensemble pour les jeunes avec nos amis de l'ASEPSI. Nous allons méditer dans le livre des psaumes, plus précisément le psaume 17, les versets 1 à 15. Avant de passer à notre méditation, nous allons recommander ce temps au Seigneur afin que le Saint-Esprit vienne nous inspirer. Nous prions avec le frère Traoré.
5: Adorable et tendre Père, nous te bénissons pour cette occasion que tu nous donnes de partager la parole. Viens et conduis toutes choses pour la seule gloire de ton nom. Amen.
6: Amen.

0: Nous sommes à Méditons Ensemble pour les jeunes et aujourd'hui nous sommes avec les responsables de l'ASEPSI et nous allons passer à la lecture de notre texte qui se trouve dans le livre des psaumes, chapitre 17, les versets 1 à 15. Nous faisons la lecture.
1: Éternel, écoute la droiture, sois attentif à mes cris. Prête l'oreille à ma prière, faite avec tes lèvres sans tromperie. Que ma justice paraisse devant ta face, que tes yeux contemplent mon intégrité. Si tu ondes mon cœur, si tu le visites la nuit, si tu me prouves, tu ne trouveras rien. Ma pensée n'est pas autre que celui qui sort de ma bouche. À la vue des actions des hommes, fidèles à la parole de tes lèvres, je me tiens en garde contre la voix des violents. Mes pas sont fermes dans tes sentiers. Mes pieds ne chancellent point. Je t'invoque car tu m'exauces, ô Dieu. Incline vers moi ton oreille. Écoute ma parole. Signale ta bonté, toi qui sauves ceux qui cherchent un refuge et qui, par ta droite, les délivre de leurs adversaires. Garde-moi comme la prunelle de l'œil. Protège-moi à l'ombre de tes ailes, contre les méchants qui me persécutent, contre mes ennemis acharnés qui m'enveloppent. Ils ferment leurs entrailles, ils ont à la bouche des paroles hautaines. Ils sont sur nos pas, déjà ils nous entourent. Ils nous épient pour nous terrasser. On dirait un lion avide de déchirer, un lionceau aux aguets dans son repaire. Lève-toi, Éternel, marche à sa rencontre, renverse-le. Délivre-moi du méchant par ton glaive, délivre-moi des hommes par ta main. Éternel, des hommes de ce monde, leur pas est dans la vie, et tu remplis leur ventre de tes biens. Leurs enfants sont rassasiés, et ils laissent leur superflu à leurs petits-enfants. Pour moi, dans mon innocence, je verrai ta face. Dès le réveil, je me rassasierai de ton image. Parole du Seigneur. Amen. Amen.

0: Nous venons de faire la lecture de notre texte qui se trouve dans le livre des psaumes, le chapitre 17, les versets 1 à 15. Nous allons passer à la phase de l'observation de notre texte. Comme vous le savez, cette phase d'observation commence par la présentation du livre duquel est extrait le texte que nous méditons. Et ensuite, nous allons présenter l'auteur et passer au contexte de notre texte.
1: Nous avons lu tout à l'heure le livre des Psaumes, le chapitre 17, les 15 premiers versets. Alors, il faut retenir que le livre des Psaumes, c'est un recueil des chants. C'est un livre où pas mal de personnes se sont exprimées, ont exprimé tous leurs ressentis. Alors, c'est le livre le plus long de la Bible. Ce livre est constitué de plusieurs auteurs, donc plusieurs personnes ont écrit. Mais cette portion de la parole que nous venons de lire est écrite par le roi David lui-même, donc fils d'Isaïe. C'était un berger qui était derrière les moutons et la grâce de Dieu l'a localisé. C'est celui qui a vaincu Goliath. Donc il a régné sur Israël et dans ces moments difficiles, c'est là qu'il a écrit cette portion de la parole.
0: D'accord, nous allons passer au contexte.
2: D'accord. Pour ce qui est du contexte de cette portion de la Bible, sauf chapitre 17, les 15 premiers versets, ici, c'est un psaume déjà attribué à David qui a vécu au 10e siècle avant Jésus-Christ. Et il est probable que ce psaume ait été décrit pendant une période de persécution.
0: D'accord. Nous allons donc aborder notre texte, psaume chapitre 17, versets 1 à 15. De quoi il est question dans ces versets? Nous partons avec l'idée générale de notre texte.
3: Comme idée générale, on pourra parler d'une prière de supplication, de demande que David fait à l'endroit de son Dieu. Vu la situation qui prévalait, il avait recours à l'Éternel. Donc on retient comme idée générale une prière de supplication.
0: Prière de supplication et de demande. Nous avons 15 versets à étudier pour ce jour. Est-ce que vous avez des regroupements à proposer pour mieux comprendre les différentes idées qui y sont développées? Oui, Ange.
4: Bon, comme regroupement, nous avons quatre parties ici. Du verset 1 au verset 5, David présente la situation à Dieu. Du verset 6 à 8, David demande la protection de Dieu. Du verset 9 à 12, David décrit ses ennemis. Et enfin, du verset 13 à 15, David demande la justice de Dieu.
0: D'accord, nous allons revenir sur les différentes portions de ce découpage et en donner les explications ou en faire le développement.
2: D'accord, relativement à la première partie, partant du verset 1 au verset 5, qui stipule que David présente sa situation à Dieu. Mm-hmm. Et quand on lit bien ce verset-là, David présente les difficultés auxquelles il fait face à l'Éternel, son Dieu. Il est en train de montrer à Dieu combien de fois il était dans les obstacles, dans les difficultés, dans les situations assez pénibles pour lui. Et à ce niveau-là, David fait recours à l'Éternel, son Dieu, mm-hmm. pour pouvoir l'aider. Et à partir du verset 6 jusqu'au mm-hmm. verset 8, mm-hmm. on dit que « Je t'invoque car tu m'exauces, ô Dieu, incline vers moi ton oreille, écoute ma parole. » Jusqu'au verset 8, David est en train de demander une protection à Dieu. Mm-hmm. David avait une certaine confiance, mm-hmm. une certaine foi en son Dieu, mm-hmm. au point qu'il demandait son secours, il demandait son apport, son aide mm-hmm. pendant cette situation difficile qu'il était en train de traverser. Mm-hmm. Et partant du verset 9 au verset 12, David essayait de décrire effectivement ses ennemis. Le verset 9 nous dit par exemple « Contre les méchants qui me persécutent, contre mes ennemis acharnés qui m'enveloppent, ils ferment leurs entrailles, ils ont à la bouche les paroles hautaines. Ils sont sur nos pailles. » Donc David ici est en train de montrer leur identité. Mm-hmm. Quelles sont leurs armes? Quelles sont leurs forces? Avec quoi est-ce qu'ils se présentent contre lui? Mm-hmm. Et pour finir, les versets 13, 14 et 15 étalent la justice de Dieu. Au verset 15 particulièrement, David dit « Pour moi, dans mon innocence, je verrai ta face. » Dès le réveil, je me rassasirai de ton image. Quand on monte un peu plus haut, David, dans le verset 13, dit déjà, « Lève-toi, Éternel, marche à sa rencontre, renverse-le, délivre-moi du méchant par ton glaive. Délivre-moi des hommes par ta main, Éternel. » Donc, ici, David est en train de faire appel à la justice de Dieu.
0: D'accord. Nous allons passer à la phase de l'interprétation de notre test. Nous l'avons observé, nous l'avons compris. Maintenant, nous allons passer à son interprétation et dire s'il y a dans le texte des exemples à suivre. Élisée.
1: Chers frères et sœurs, les exemples, selon cette portion de la parole que nous devons suivre, En un premier temps, nous allons parler de l'intégrité de la parole. On voit ici David qui veille sur sa parole de telle sorte qu'elle ne transgresse pas la pensée, la parole de Dieu. Voilà, il veille sur son intimité avec Dieu. On peut le voir avec le verset 3. Mm-hmm. Et le deuxième exemple qu'on doit suivre, c'est la dépendance envers Dieu. Mm-hmm. On sait que David, c'est un soldat, un vaillant. Au lieu d'aller de prendre ses soldats et se venger lui-même, il déverse tout sur Dieu, il laisse Dieu agir. Mm-hmm. Donc on peut le voir avec cette phrase qui dit « Garde-moi comme la prunelle de l'œil ». Et le dernier exemple que nous voulons donner ici, c'est la persévérance dans la voie de Dieu. Mm-hmm. Donc on voit ici David qui persévère, qui reste ferme jusqu'à ce que le Seigneur le rende justice.
0: D'accord. Donc, nous devons suivre l'exemple de David qui a développé tous ces caractères que Élisée vient de donner tout à l'heure. On voit que David avait la foi en Dieu. Il croyait en son Dieu. Il savait la capacité de son Dieu. Et il avait confiance aussi en son Dieu. Nous allons passer aux vérités. Quels sont les enseignements que nous découvrons dans ce texte? Oui, Evra.
2: D'accord. De ce texte-là, ce que je retiens comme vérité, c'est d'abord la prière.
0: La prière.
2: La prière, comme le formateur Jacob l'a dit, en idée générale du texte, c'est que David était en train de faire des supplications. Et je reviens sur la prière, pourquoi? Parce que dans ces temps de difficulté, il a fait recours à l'Éternel, il a fait recours à la prière. Mais ce que je comprends encore, c'est que dans cet élan de prière, David présente son intégrité. David présente son état, sa marche avec Dieu. Et cela me rappelle la vie de Job, qui même dans ces temps de souffrance, pendant qu'on l'accusait d'avoir péché, d'avoir commis des erreurs, il disait qu'il n'avait point commis de faute. Il rappelait son intégrité, il rappelait sa loyauté dans la marche avec Dieu. Et ici, la vérité qui sort, c'est qu'une prière est soutenue par une vie chrétienne propre, sanctifiée et juste, finit toujours par obtenir un exaucement assez clair, assez puissant. La prière fervente du juste a une grande efficacité. Ça nous montre un peu l'exemple du roi Ézéchias, qui, à l'annonce de sa mort, a rappelé à Dieu et donc il demandait encore plus de vie. Et c'est ce qui s'est passé. Donc, l'efficacité de notre prière dépend de notre qualité de vie. Et une autre chose, c'est que l'exaucement de nos prières dépend aussi de notre connaissance qu'on a de Dieu. On peut voir cela dans Psaume chapitre 17, à partir du verset 6. Il dit « Je t'invoque car tu m'exauces, ô Dieu. Incline vers moi tes oreilles, écoute ma parole. » Signale ta bonté, toi qui sauves ceux qui cherchent un refuge. Je vais dire quoi par là? David ici, on voit qu'il connaît Dieu. Il connaît comment est-ce que Dieu agit et réagit. Et il met sa prière au défi de la connaissance qu'il a de Dieu. Donc, une prière efficace, il va de la qualité de la connaissance qu'on a de Dieu.
0: Exactement. Parce que plus on connaît Dieu, on ne va pas le limiter.
2: C'est ça.
0: Et on va lui faire confiance parce que de la prière de David, on voit qu'il avait effectivement confiance en ce Dieu qu'il connaissait.
2: C'est ça.
0: Une autre vérité, nous allons passer à la conclusion.
4: Il faut dire aussi que Dieu protège ceux qui lui sont fidèles. David, étant un homme intègre, l'une des preuves, c'est sa fidélité à Dieu. Mm-hmm. Voilà. Cette fidélité-là lui permet d'avoir la protection de Dieu, peu importe la situation qu'il traverse.
0: Oui, Evra.
2: Oui, il faut parler de l'aisance qu'on a de se présenter devant Dieu quand on a une vie de qualité. Une vie assez correcte, assez juste. Très souvent, les chrétiens que nous sommes, quand on rentre dans la présence de Dieu, ils ont une certaine culpabilité à cause de certaines erreurs qu'ils ont faites. Ça fait que la prière qu'ils font, ils en doutent parce qu'ils ne se font pas assez confiance. Il y a une certaine voix qui leur dit « Mais attends, c'est pas toi, tu as fait telle erreur hier, tu as marché sur les pieds de X, Y, aujourd'hui tu viens te présenter devant Dieu. Tu vois pas que tu n'es pas digne ?» Et on voit ici l'aisance dans laquelle David peut se présenter devant Dieu. Il est à l'aise parce qu'il ne se reproche rien. Jésus pouvait dire « Le prince de ce monde est venu, mais il n'a rien trouvé de lui en moi. Mm-hmm. » Donc, c'est pour nous amener à vivre une vie excellente, une vie qui honore le Seigneur, de sorte à ce qu'on n'ait pas de crainte en adressant de prières à notre Dieu.
0: Exactement.
2: Merci.
0: Et puis, pour pouvoir en tirer, je pourrais dire aussi que David s'est présenté comme une personne vulnérable.
2: Oui.
0: Voilà, parce que lorsqu'on a fait la présentation de David, on l'a présenté en tant que le roi d'Israël. Et il était encore, voilà, David était un homme de guerre. Il était avec ses hommes. Il ne s'est pas appuyé sur ses expériences de guerre, mais on voit qu'il se présente devant le Seigneur comme une personne vulnérable, comme une personne sans force, une personne sans défense. Parce qu'il reconnaît, il sait que la bataille, c'est vrai qu'elle est physique, mais elle est d'abord spirituelle. Et lorsque le Seigneur combat pour toi, forcément, tu sors victorieux. C'est pour cela qu'il se tourne vers l'Éternel. Il ne se base pas sur ses espérances, sur ses espoirs, ses capacités, mais lorsqu'il se présente devant Dieu, il se présente en tant que le simple être humain que Dieu a créé. Voilà. Nous allons passer à la conclusion. Qu'est-ce qu'on peut retenir de cette méditation? Nous sommes à la phase de l'application. Lui, Evra.
2: Oui, déjà, j'aime bien ce passage-là. Ce que je retiens au thème de cette méditation, c'est d'abord l'humilité, comme vous l'avez signifié. David s'est dépouillé de son état de roi, de chef, de patron, et il a su qui était le véritable patron, qui était sa source, sa sécurité. C'est vrai que d'ailleurs, on peut t'estimer, on peut t'applaudir d'ailleurs, mais toi-même, personnellement, tu sais quelle est ta source, en qui tu puises. Et il est très important de ne pas oublier sa source. Je retiens que, quels que soient les problèmes, les difficultés face auxquelles on est tenu, il est très important pour nous de revenir à sa source et de chercher, de faire recours à l'Éternel Dieu, à l'instar de David ici. Et par ailleurs, il est très dangereux, je veux parler de l'autre côté pour les ennemis, de s'attaquer aux oint de l'Éternel. Ceux-là même qui sont choisis par Dieu, ceux-là même qui sont les bien-aimés de l'Éternel. Et donc, on ne s'attaque pas aux oint de l'Éternel. Il faut se concentrer pour ne pas toucher aux oint de l'Éternel. Les personnes sur qui l'Éternel a déposé son onction, sa grâce, il est important de ne pas les toucher, les attaquer.
0: Une autre personne, qu'est-ce qu'on retient?
3: D'accord, à la suite du formateur Evra, ce que je veux dire pour ajouter, compléter, c'est que déjà, c'est d'être des hommes de Dieu, des enfants de Dieu qui sont vrais de par la qualité de nos vies. Et peu importe la situation, toujours faire recours à l'Éternel. Et il faut avoir confiance en l'Éternel. Peu importe la situation, Dieu demeure fidèle. Ceux qui se confient à lui ne sont pas abandonnés, ne sont pas délaissés. Dieu finit toujours par venir en aide.
0: D'accord. Merci beaucoup. Merci à vous. Nous allons prier le Seigneur afin qu'il nous aide à être des David, à présenter nos situations devant l'Éternel et à lui faire pleinement confiance pour la résolution de tous nos cas. Et nous prions avec le responsable Traoré.
3: Adorable et tendre Père, nous te bénissons pour cette méditation. Seigneur, nous avons tiré des leçons, on a compris beaucoup de vérités. Aide-nous à les appliquer pour l'avancement de notre relation avec toi. Dans le nom de Jésus que j'ai prié. Amen.
4: Amen.
0: Vous pouvez trouver le commentaire de notre test du jour à la page 159 de notre guide de méditation, le rendez-vous avec Dieu. Nous voulons dire merci à nos invités. Merci à Ange, merci à Victoire, merci à Evra, merci à Élisée et merci à Traoré. Merci d'avoir été avec nous. Avec eux, nous rappelons que nous avons médité dans le livre des psaumes, plus précisément le psaume chapitre 17, les versets 1 à 15. Merci à vos chers auditeurs. Merci pour votre écoute, pour votre fidélité. Merci à tonton Emmanuel Yahou et à tonton Edouard pour la réalisation de cette émission. Nous vous donnons le rendez-vous le mercredi prochain pour encore méditer la parole de Dieu, car sa parole est une lampe à notre pied et une lumière sur notre sentier. Shalom.

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Cher ami auditeur de notre magazine Le Bonheur chez soi, c'est un réel plaisir pour nous de vous retrouver à notre rendez-vous de ce jour pour nous entretenir sur le sujet la santé des enfants à bas âge de 0 à 7 ans. Nous avons comme invité Madame Da Justine, sage-femme de profession, mariée depuis 30 ans et 7 enfants à son actif. Bien-aimés auditeurs, pour vous permettre de vous installer, nous allons partir en musique.

0: Auditeurs, nous sommes de retour au studio et nous avons le plaisir de recevoir pour vous en studio Madame Da Justine, sage-femme de profession. Bienvenue Madame Da.
1: Merci Pasteur.
0: Nous espérons que la santé est au rendez-vous.
1: Si, nous sommes là.
0: Et qu'aujourd'hui nous allons profiter encore de votre connaissance, de votre expérience pour que nos auditeurs, nos familles qui nous suivent puissent encore aider les familles à mieux se porter.
1: Par la grâce de Dieu, on va faire de notre mieux.
0: Vous êtes venu aujourd'hui avec un sujet qui est aussi important que les précédents, la santé des enfants à bas âge, de 0 à 7 ans. Pourquoi avez-vous choisi ce sujet pour nos auditeurs?
1: J'ai choisi ce sujet pour nos auditeurs parce que c'est l'âge où on peut modeler les esprits. C'est l'âge où on peut former les hommes de demain ou les femmes de demain. Donc, de 0 à 5 ans, il y a beaucoup de choses qui peuvent se passer. Vous savez, chez nous, nous sommes dans des zones endémiques de paludisme. Donc, quand l'enfant a déjà traversé 5 ans, 7 ans, il n'est pas mort de palu, c'est qu'il ne va plus mourir de palu. Peut-être il peut mourir, mais ce ne sera pas comme quand on fait les statistiques à l'hôpital, on voit que c'est le paludisme qui tue plus nos enfants. Donc, quand il a dépassé cet âge-là, on peut dire merci à Dieu.
0: Donc, de 0 à 7 ans, vous dites que c'est là où le rôle des parents est très critique parce que c'est la formation du caractère et la constitution de l'organisme de l'enfant. Donc, c'est là qu'il faut veiller sur sa santé.
1: C'est ça, pasteur.
0: Donc, quelles sont les précautions que nous devons prendre en tant que parents?
1: En tant que parent, je fais partie... Bon, on a fini déjà avec les prénatales et on a bien fait. Donc, l'enfant est sorti. Nous allons partir de 0 à 6 mois. On commence d'abord par les vaccinations.
0: Ok.
1: On doit faire vacciner les enfants parce que c'est très important. Leur constitution n'est pas comme celle des adultes. Nous, on se frotte, on se balade avec le microbe de Béca, de la tuberculose. Ça ne nous dit plus rien. Mais lui qui vient de sortir, il est sorti dans un milieu sain, il doit être vacciné. Donc, nous devons vacciner les enfants. La deuxième chose, c'est de 0 à 6 mois, l'allaitement doit être exclusif et à la demande. C'est-à-dire quoi? Ça veut dire que l'enfant qui naît met le sein dans sa bouche. Tu vas au marché, tu dois mettre le sein dans ta bouche. C'est-à-dire qu'à la demande, quand l'enfant fait rien, il faut donner le sein. Exclusif. On n'ajoute rien de 0 à 6 mois. Et puis maintenant, après 6 mois, on peut commencer avec de l'eau. On va ajouter, progressivement, on va ajouter l'alimentation qui sied à l'enfant.
0: Et donc là, de 0 à 6 mois, où il faut chaque fois allaiter l'enfant. Et souvent, partout où l'enfant présente son besoin, il faut le faire. Là, encore, il y a des précautions, puisqu'on parle des précautions.
1: Oui.
0: Quelles sont les dispositions que la mère doit prendre pour qu'elle puisse allaiter l'enfant dans de très bonnes conditions?
1: Elle doit nettoyer son sein avant de le donner, même si c'est en, il y a des soutiens d'allaitement. Si on n'a pas ces soutiens d'allaitement, il faut juste nettoyer, le nettoyer, et puis vous donner la tétée à l'enfant.
0: Ok, donc vous avez...
1: Vu que l'enfant tète, que ce soit... allaitement exclusif. Parce que c'est bon aussi pour la maman. Ça l'aide dans le cas de la prévention d'une autre grossesse.
0: Ok. Oui. Donc, puisque vous avez dit de 0 à 6 mois maintenant, lorsque nous arrivons à 6 mois maintenant pour aller dans une autre tranche d'âge, quelles sont les dispositions aussi pratiques à prendre?
1: Les dispositions pratiques, on continue avec les vaccinations. On prend, on ajoute de l'eau. On ajoute maintenant l'alimentation à la au bébé. Une autre alimentation. Voilà, on ajoute des farines, on peut ajouter le biberon, ainsi de suite. À 9 mois, il peut déjà goûter la sauce que maman a faite, si elle n'est pas pimentée, ainsi de suite, jusqu'à 2 ans. Ça veut dire que à 6 mois, là, je n'ai pas dit d'arrêter à d'allaiter, hein, elle doit allaiter jusqu'à 2 ans. On nous disait avant que quand tu peux déjà dire à l'enfant que « va me donner, prends l'eau là, tu me donnes », il prend. Là maintenant, tu peux...
0: Ah ben souvent, les mères disent que non, donner trop allaiter à l'enfant, ça va agir sur ma poitrine, mes seins, tout ça.
1: Oh,
0: nos mamans chrétiennes qui nous suivent et qui nous écoutent...
1: Ça, c'est déjà tombé, c'est tombé. Le fait même que tu sois déjà enceinte là, c'est tombé, il n'y a rien à faire. Il n'y a rien à faire. C'est pas l'enfant qui va venir rendre ça encore plus babouche, enfin, excusez l'expression. C'est pas l'enfant qui va rendre ça. Il faut allaiter son enfant. C'est un plaisir à le faire. C'est pas donné à tout le monde. Donc, il faut le faire et bien le faire. À 6 mois, c'est exclusif. Maintenant, même quand vous ajoutez les biberons, il faut continuer à allaiter l'enfant. Parce qu'il y a des éléments nutritifs qui sont dans le lait qu'on ne trouve pas ailleurs. Il n'y a que ça dans le lait maternel.
0: Ah, donc vous insistez là-dessus parce que une chose, c'est de mettre un enfant au monde, mais la meilleure des choses, c'est de pouvoir garder
1: cet enfant
0: en bonne santé, parce qu'il y a des mères qui perdent leur enfant après.
1: Voilà, parce qu'on va négliger, on va faire, je vais appeler ça le snobisme, on va donner le biberon qui sera mal préparé, et puis on va toucher la tétine, et puis on ne saura même pas l'hygiène qu'il faut apporter au biberon qu'on voulait donner à l'enfant. Donc la meilleure des choses. Et puis le maternel, là, c'est propre. Tu n'as pas besoin de laver, de faire bouillir, c'est nickel. Donc, allaitement maternel.
0: Vous parlez de santé, moi, c'est les versets bibliques. Dieu dit dans Proverbe 10, verset 22, c'est la bénédiction de Dieu qui enrichit et il l'a fait suivre d'aucun chagrin. Donc, si Dieu t'a donné un enfant, c'est pour que tu sois heureux et que tu sois épanoui.
1: Voilà.
0: Merci. Maintenant, certains parents disent que quand l'enfant commence à déconner, non, laissez mon enfant, il n'est pas encore grand. Mais on entend parfois, les médecins disent que l'enfant forge son caractère. À 3 ans déjà, son caractère est déjà forgé. Qu'est-ce que vous donnez?
1: Tout à fait, pasteur. C'est une erreur que les mamans commettent en disant, il faut laisser mon enfant. Non. Ça commence dès le bas âge. On doit apprendre à l'enfant ce qui est bien et ce qui n'est pas bien. C'est pour ça que la Bible nous dit, montre à l'enfant la voie à suivre. Il ne dit pas tant quand il aura 15 ans. Il a dit, montre à l'enfant. Ça veut dire que, à partir de si, de quand il naît là même, de 0 jour là. Parce qu'il y a des mamans, excusez-moi si je sors un peu du cas, il y a des mamans qui, elles disent qu'elles n'arrivent pas à dormir parce que l'enfant se réveille la nuit. On éduque les enfants pour dormir et puis se réveiller le matin. Tout ça, ça s'éduque. Donc, il faut montrer déjà à l'enfant la voie à suivre et il va le faire d'une bonne manière.
0: Donc, de 0 à 7 ans, c'est l'aspect délicat de l'éducation des enfants au niveau de la santé. Donc, c'est pourquoi nous avons certaines précautions, certaines dispositions à prendre. Oh, mais oui. Si, madame, dame, nous allons permettre à nos auditeurs de souffler un peu. Donc, nous allons partir en musique.

0: Nous sommes de retour au studio, chers amis auditeurs, pour vous qui nous prenez en marche, nous sommes à notre magazine Le Bonheur chez soi et nous recevons aujourd'hui Madame Nda Justine, sage-femme de profession qui nous entretenait sur la santé des enfants à bas âge. Tout à l'heure, nous a donné des conseils, des dispositions pratiques à prendre pour les enfants de 0 à 7 ans parce que c'est le moment où la constitution physique des enfants se fait et là, il faut être beaucoup regardant sur leur santé et sur tout ce qu'ils doivent prendre. Donc, Madame Da Justine, puisque nous parlons de la santé des enfants à bas âge, c'est pour dire qu'eux-mêmes ne savent pas ce qu'ils doivent faire pour prendre soin d'eux, pour veiller sur leur santé. Donc, cela est du ressort des parents.
1: Tout à fait, pasteur. C'est pour ça que les parents doivent prendre soin, ils doivent protéger les enfants, ils doivent les protéger des accidents domestiques. Ils doivent mettre tout ce qui peut leur causer dommage hors de leur portée. Par exemple, nous aimons bien orner nos tables avec des bouquets, avec des pots de fleurs. Quand un enfant commence déjà à ramper, c'est facile, tu déplaces ce pot de fleurs là, tu le mets ailleurs en attendant. Maintenant, quand il sera en âge de comprendre que 2 ans, quand on dit non, c'est que je ne dois pas toucher, le pot peut revenir. Voilà. Donc, on doit protéger nos enfants des accidents domestiques.
0: Mais si, qu'en est-il des soins corporels que les parents doivent apporter à nos enfants de 0 à 7 ans?
1: Ah, les enfants, on sait qu'on doit les laver matin et soir. À partir de 2 ans, leur apprendre déjà, parce que les gencives, on ne brosse pas des dents. On ne peut pas leur dire qu'il faut brosser des dents. À 2 ans, là, il faut prendre, tu leur dis, voilà, quand tu as fini de manger, il faut rincer ta bouche avec de l'eau. Il va rincer sa bouche. À 3 ans, vous lui apprenez déjà à utiliser une brosse à dents souple. Il y a des brosses à dents pour bébé. Et des pâtes dentifrices aussi pour bébé, pour enfant, pour parler comme ça. Pas bébé, parce que faut pas qu'auditeur pense que c'est bébé. Non, pour enfants de 3 ans jusqu'à 4 ans, il y a des pâtes dentifrices pour enfants. Il y a des brosses à dents pour enfants. Donc, apprendre déjà à partir de 3 ans à l'enfant, comment est-ce qu'il faut utiliser cela matin, soir. Apprendre à l'enfant à se laver les mains. Quand il a été au pot, lui dit qu'il faut laver les mains. Quand il a mangé, lui demander qu'il faut laver les mains. C'est toutes ces petites choses-là, quand on les applique, on a des enfants qui vont grandir en bonne santé.
0: Donc, pour le soin corporel au niveau des habits, etc., là aussi, comment est-ce que papa et maman doivent veiller sur leurs enfants?
1: Les habits des enfants doivent être propres et bien rangés. Laver, repasser, propres et bien rangés. Donc, la maman lave les habits, c'est tout à fait normal. Elle les lave. Si papa a un peu de temps, il peut l'aider à repasser. S'il n'a pas le temps, maman peut repasser elle-même et puis on les range. On sait que quand l'enfant s'est lavé, il doit porter un habit propre. Pour lui, on doit changer tous les jours. Parce que il se promène partout, il a 4 pattes, il est assis, il est dans la poussière. On va pas dire qu'on va... Non, on lave, on le change tous les jours.
0: Bon, souvent, nos enfants, ils ont 2 ans, ils ont 3 ans. Nous partons à l'église avec eux ou nous partons à certains endroits. Au niveau de la tenue vestimentaire, quelles sont les dispositions que nous pouvons prendre? Parce qu'on sait que les enfants touchent à tout, ils courent à gauche, à droite. Est-ce que c'est la même tenue que l'enfant a portée en sortant, qui reste sur lui après avoir joué avec ses amis, jusqu'à ce que vous rentrez le soir à la maison?
1: Oh, non. Par exemple, à l'église, quand nous allons à l'église, l'habit que l'enfant a porté pour l'adoration, quand l'adoration est finie, on l'enlève, on garde, on lui met un autre habit pour qu'il se sente à l'aise dans ses mouvements. Parce que, par exemple, pour aller adorer Dieu, c'est pas ce qu'il joue avec à la maison qu'il va porter. On va lui mettre une veste. En tout cas, il sera bien mis dans sa tenue. Il sera très content d'être dans sa tenue. Mais quand l'adoration est finie, on enlève sa veste. On lui met, on change. Il se met à l'aise pour qu'il puisse s'amuser. Parce que c'est de leur âge. Il faut qu'il joue.
0: Non, mais il faut veiller aussi sur la tenue que l'enfant porte pour jouer. C'est trop sale. Ça y est encore sur lui. Tout ça.
1: Non, mais pendant que... Quand il a fini de jouer, là, on va enlever. Quand on rentre à la maison, on va enlever, on va le changer, il va se laver. Maintenant, on lui met un autre habit.
0: Donc, comme pour les adultes, les enfants, il faut changer régulièrement.
1: Pour eux, là,
0: tout moment.
1: C'est à tout moment qu'il faut changer.
0: À tout moment qu'il faut changer.
1: Il faut changer parce qu'il y en a qui font pipi sur eux. Vous n'allez pas le garder avec ça. Il faut changer. Pour eux, c'est à tout moment. Il va boire de l'eau, il va se verser. Vous n'allez pas garder. Il faut changer. Pour eux, c'est à tout moment. Il faut qu'il soit propre.
0: Donc, les parents doivent veiller vraiment sur
1: ça. Les parents doivent veiller sur ça, surtout les mamans. Faut pas qu'elles abandonnent les enfants, je sais pas, comment on les appelle, les gars d'enfants, là, je sais pas, c'est pas...
0: Les femmes, les dames
1: nounous,
0: de
1: ménage, comment elles les appellent, là, appelle, voilà, pas... non. Parfois, elles ne sont pas très attentives, toi-même, tu dois le faire, tu dois le faire.
0: Donc, la lingerie des enfants aussi, il faut aussi veiller, comme pour...
1: C'est même... C'est... Pour adultes encore, ça peut passer, mais pour les enfants, c'est très délicat parce que sa peau n'est pas encore épaisse comme celle des adultes. Donc, sa peau est encore très mince et puis très... Donc, il faut protéger ça.
0: Ah, bon, maman, souvent, nos enfants qui portent des couches, on voit que les couches durent sur les enfants et on voit aussi que ça provoque des plaies, etc. Pour les enfants qui portent les couches, quel doit être le temps qu'on doit mettre pour changer? Parce que souvent, on dit ces couches, l'enfant pisse, ça y est sur lui, jusqu'à ce que...
1: Mais si a... c'est mouillé, pasteur, il faut enlever. C'est pas parce que l'enfant n'a pas la bouche pour parler. C'est ça que j'allais dire, que là, il y a des mamans qui sont négligentes. Tu vois que mon enfant, là, il n'a pas l'habitude d'être comme ça. Mais quand tu vois que ça... Amène-le quelque part ou appelle un adulte pour dire que l'enfant, si je le vois pas souvent comme ça. C'est la même chose, les couches, là. Tu touches, c'est mouillé, faut enlever. Il faut enlever. Si vous voulez utiliser les couches de blanc, il faut enlever. Ça, c'est mouillé. C'est, on n'attend pas que ce soit bombé avant d'enlever. Il faut enlever. Par contre, nous, à notre époque, on utilisait les couches carrées. Et avec les couches carrées, on lavait. On enlève à tout moment. On enlève à tout moment. On enlève les couches.
0: Merci, Madame Da Justine, pour ces précieux conseils que vous venez de nous donner. Mais nous ne pouvons pas vous laisser partir sans... dire un dernier mot ou donner un dernier conseil à nos familles qui nous suivent.
1: Oui, je voudrais dire que les enfants sont le don de Dieu. Et quand on a ce don, c'est précieux, on doit faire très attention. Si nous voulons avoir des hommes et des femmes bien dans leur tête, c'est dès maintenant, c'est dès leur bas âge, qu'on doit déjà leur donner la conduite à tenir, qu'on doit déjà éduquer, qu'on doit déjà les modeler. Ça, c'est le rôle du papa et de la maman dans la famille, si nous voulons avoir des têtes bien garnies.
0: Merci, Madame Da, pour votre présence. Vous avez été pour nous une personne ressource pour aider nos familles qui nous suivent à jouir d'une bonne santé et avoir une famille comme Dieu le veut. Chers amis auditeurs, c'était Pasteur Tano Salomon qui recevait pour vous Madame Da Justine pour nous entretenir sur la santé des enfants à bas âge, de 0 à 7 ans. Vous avez suivi et écouté les précieux conseils que vous avez reçus. Nos enfants de 0 à 7 ans sont dans une condition délicate et nous devons veiller sur leur santé. Il y avait Narcisse Badé à la production. Au revoir et à très bientôt. Que l'Éternel vous bénisse.
1: Amen.
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0: Nouvelle semaine, nouvelle onde, nouvelle disposition, nouvelle dynamique. Mesdames et messieurs, amis auditeurs de la Radio Fréquence Vie, shalom chez vous et bienvenue à notre émission intitulée Campus Libre qui a pour thème la réussite. L'université conditionne-t-elle réellement la réussite? Pour en parler, nous avons trois invités qui nous viennent des États-Unis. J'ai avec moi ici Miss Ferland qui est doctorante en sciences de l'information et de la communication à l'université Félicio Boigny de Cocody et Miss Alade Grasse qui est étudiante en deuxième année de espagnol et enfin Miss Akli Christ Emily qui est assistante de direction et qui est étudiante en communication à l'université de Cocody. Soyez les bienvenus au studio de la Radio Fréquence Vie.
1: Merci Pacom.
2: Merci Pacom.
0: Chers auditeurs, la semaine dernière, nous avons essayé de définir les mots clés, c'est-à-dire la réussite, l'université et la réussite. Aujourd'hui, nous allons entrer plus en profondeur en développant plus cette thématique. Mais nous allons demander à Miss Ferland de nous rappeler la définition du concept de la réussite. Allez-y rapidement.
1: D'accord.
0: En quelques secondes.
1: Je me souviens qu'on avait dit que la réussite, c'est être en phase avec ses ambitions, c'est pouvoir atteindre un niveau de stabilité, on va dire, hors pair qui nous met à l'aise, nous et notre famille. C'est avoir une stabilité professionnelle. C'est impacter aussi sa communauté. Et il y a Miss Emily qui a dit que c'est fait la volonté de Dieu, on va dire.
0: Effectivement. Voilà. Christ Emily, rapidement, vous allez donner une définition du concept de la réussite. Pour vous, c'est quoi la réussite?
2: Réussir, c'est connaître le plan de Dieu pour soi.
0: Pour soi.
2: L'accomplir.
0: D'accord.
2: Et puis se donner les moyens aussi.
0: Et grâce à la D, pour vous, la réussite?
3: C'est d'atteindre ses objectifs.
0: Très bien. Pour être heureux. C'est quoi l'université pour vous?
3: Pour moi, l'université, c'est un endroit où l'on apprend à se former, à forger son mental et à développer d'autres capacités.
0: Chris, Emily et Miss Ferland, vous partagez l'avis de Grâce?
1: Oui, ça reste un centre de formation, un centre d'apprentissage.
0: D'accord. Chris, Emily, l'université développe-t-elle réellement le talent ou le freine parfois?
2: Le talent, moi je pense que c'est d'abord une compétence hein, qui est personnelle.
0: D'accord.
2: Alors que là on parle d'un lieu d'apprentissage qui n'est pas forcément professionnel. C'est d'abord un cadre
0: académique
2: où on vient pour faire des recherches. Donc si on doit parler de talent, pour moi l'université n'est pas la voie appropriée.
0: Donc pour vous l'université freine le talent? Parfois.
2: L'université ne freine pas.
0: Oui.
2: L'université.
0: Est-ce que l'université bonifie le talent?
2: L'université peut bonifier le talent.
0: Oui.
2: Naturellement par par la connaissance académique qu'on acquiert.
0: D'accord.
2: Nous donner certains outils qui nous permettent d'aiguiser ce talent-là.
0: Christ Ferland, est-ce qu'on peut avoir un cas palpable de talent? Oui, allez-y, pour vous qui êtes en sciences de l'information et de la communication, quel est votre talent? C'est vrai que vous étudiez la communication, l'information, mais en dehors de cela, quel est votre talent?
1: Je sais faire la décoration,
0: j'ai une
1: facilité à tout ce qui est décoration événementielle, bien décoration d'intérieur.
0: D'accord, donc essayons de mettre un lien entre votre talent et ce que vous apprenez à l'université, c'est-à-dire l'étude de la communication et de l'information. Est-ce que ça bonifie le talent que vous avez ou ça étouffe ce talent?
1: Bon, honnêtement, je ne peux pas établir un lien direct, mais après, avec ce que j'apprends à l'université, avec mon talent, je pense que je m'essaie de ce que j'apprends à l'université pour, en quelque sorte, bonifier mon talent.
0: Effectivement. Grâce à l'AD, pour vous, est-ce que l'université bonifie le talent ou l'université freine parfois le talent?
3: Pour moi, l'université bonifie le talent.
0: Oui.
3: Parce qu'elle aide à puisse renforcer notre talent à travers les connaissances perçues à l'université.
0: D'accord. Est-ce que vous, en tant qu'étudiante, en dehors de l'étude de l'espagnol, est-ce que vous avez un talent?
3: Oui, j'ai plusieurs talents.
0: D'accord. Nos auditeurs sont là. Ils vous écoutent. Est-ce que vous pouvez déballer vos talents en quelques secondes?
3: Bon, je sais faire du jus.
0: D'accord.
3: Je sais faire des crêpes.
0: D'accord.
3: J'aime aussi la décoration.
0: La
3: aussi.
0: Décoration comme Miss Ferland.
3: Bon, je sais danser.
0: D'accord.
3: Je sais faire d'autres choses encore.
0: Est-ce que l'espagnol bonifie tous ces talents que vous venez de numérer? Est-ce que l'espagnol peut bonifier ces talents?
3: Oui, oui. Oui, oui.
0: Et pourquoi? Allez-y rapidement, c'est très intéressant.
3: Mmh.
0: Oui, on va essayer de voir pourquoi vous dites que l'espagnol peut bonifier, par exemple.
3: Par exemple, peut-être qu'on peut me solliciter à quelque part. Peut-être comme je parle.
0: Où on est... Très bien, oui, allez-y. Je voulais aller dans ce sens.
3: Mais comme je parle espagnol, je peux aller et puis.
0: Vous pouvez commercialiser vos crêpes, vos jus de bissap, même en espagnol.
3: Oui, oui.
0: Voilà, parce qu'en Côte d'Ivoire, je pense qu'il y a des entreprises vraiment qui, espagnoles qui existent toujours.
3: Oui,
0: on va se tourner rapidement vers Chris-Emily. Est-ce que vous avez un talent en dehors de l'université?
2: On a tous un talent, hein?
0: Oui, oui. Quel est votre talent? Partagez-nous votre talent.
2: Mon talent, je vais dire que j'arrive à organiser des événements.
0: Des événements? Oui.
2: À coordonner des programmes.
0: À coordonner des programmes.
2: À réfléchir, à trouver des stratégies.
0: À trouver des stratégies. D'accord. Je pense que nos auditeurs sont servis parce que nos trois invités vraiment ont des énormes talents. On va essayer de voir maintenant pourquoi certaines personnes réussissent sans des longues études. Je ne veux pas me tourner rapidement vers Chris Ferland, Miss Ferland, autant pour moi, parce qu'elle est en doctorat. Je vais rapidement me tourner vers Miss Alade. Allez-y.
3: Pour ma part, certaines personnes réussissent sans longues études parce que à la base, ils savaient déjà ce qu'ils voulaient faire. Au moins, cela les évite de durer trop dans les inutilités. Pardon.
0: D'accord.
3: Bon, c'est ce que je pense.
0: Chris-Emily, avec vous, on va essayer de voir quels sont les, je dirais à l'université, les différents parcours. Parce que c'est mieux de rappeler les différents parcours à nos auditeurs.
2: Mes parcours?
0: Non, les différents parcours à l'université.
2: D'accord, on est dans
0: les différents cycles à l'université.
2: On est dans un système LMD.
0: Oui, rapidement.
2: On a la licence.
0: D'accord.
2: Qui dure 3 ans.
0: Oui.
2: Après, il y a le master.
0: Qui dure 2 ans.
2: 2 ans.
0: Oui.
2: Donc, vous avez déjà pour 5 ans si vous voulez faire le master.
0: D'accord.
2: Et puis, il y a
0: le doctorat.
2: Le doctorat. Je pense que Miss Ferland va plus nous aider à comprendre comment ça fonctionne au niveau du doctorat parce que ça dépend et ça varie en fonction des filières.
0: D'accord. Votre point de vue par rapport sur la question, pourquoi certaines personnes réussissent sans des longues études?
2: Vous savez, j'aime bien cette question-là parce que dans cette vie, c'est très important d'avoir une vision. Quand on a une vision, avec ou sans diplôme, on peut réussir. Quand on a une vision, qu'on a de la détermination, on peut réussir. Et il y a eu tellement d'exemples. Je veux même citer le cas de Akissi Delta, qui est analphabète. Mais voyez aujourd'hui comment elle est une icône dans le monde du cinéma.
0: Effectivement.
2: Récemment, avec les polémiques, il y a eu le cas de... Il y a eu Fortuné Acapo, brillant acteur de cinéma qui s'est arrêté à la classe de première. Autant d'exemples qui nous montrent que on n'a pas forcément besoin de diplôme, mais avoir une vision, de l'ambition, la détermination, la discipline, se donner les moyens peuvent nous permettre de réussir.
0: Miss Ferland, vos points de vue sur cette question?
1: Bon, je suis d'avis avec Miss Emily.
0: Mmh.
1: On n'a pas besoin de faire de longues études pour réussir sa vie.
0: Est-ce que vous connaissez des personnes qui n'ont pas forcément fait le doctorat, mais aujourd'hui qui s'en sortent bien?
1: Oui, je pense que quand tu vois ces TikTok, ils sont nombreux.
0: Oui, allez-y, on peut avoir quelques noms.
1: Je prends l'exemple de Mabio. Je pense qu'elle n'a pas fait de longues études, mais aujourd'hui, elle arrive quand même à s'insérer dans beaucoup de domaines et à bien gagner sa vie.
0: D'accord. Grâce, est-ce que vous avez des exemples des personnalités ici en Côte d'Ivoire ou ailleurs qui n'ont pas forcément fait de longues études, mais qui s'en sortent dans la vie?
3: C'est pas... Je ne sais pas, je ne sais pas si Guo Michel.
0: Oui, allez-y, allez-y, vous pouvez développer sur ce point, Guo Michel, allez-y. Guo Michel. Qu'est-ce que vous savez de Guo Michel?
3: Je ne sais pas grand-chose, mais lors d'une émission de On s'est dit les bains,
0: oui.
3: Où il avait été invité, et puis auprès de lui, il y avait Dizibé. Il avait dit qu'il n'avait pas fait assez de longues études, Mais malgré ça, il dit...
0: Il a reçu sa vie.
3: Il a reçu sa vie.
0: D'accord, c'est bien noté. Donc, auditeur, auditrice, vous êtes bien servi sur cette question. On n'a pas besoin forcément de faire de longues études pour voir réussir. Je pense que nos invités ont assez fait des clarifications sur cette question. On va aller à la question suivante. Est-ce que la réussite dépend plus de l'école ou de la mentalité? Chris-Émilie?
2: La réussite dépend de la mentalité.
0: Pourquoi?
2: C'est dans la mentalité qu'on est la vision.
0: Oui.
2: Donc, il faut avoir une perception de vie. Et ensuite, l'école va maintenant nous aider à acquérir les connaissances qu'il faut.
0: Donc, l'école nous accompagne, c'est
2: oui.
0: ça?
2: Oui, donc c'est la mentalité même qui fait qu'on a cette force-là d'aller à l'école. Si on n'a pas de mentalité, de vision, on ne peut pas prendre l'initiative d'aller à l'école.
0: Miss Féland?
1: Eh oui, je suis d'accord parce que réussir, c'est 80% de mentalité et puis 20% de l'école. Mentalité, c'est quoi? Ambition, discipline, résilience et puis capacité d'apprendre. On peut aller faire une bonne école, mais sans avoir l'envie de réussir, sans être, on va dire, vraiment déterminé, résilient, on ne va pas aller loin.
0: Qu'est-ce, est-ce que la mentalité se travaille?
2: Oui, la mentalité se travaille de plusieurs manières. Et comme nous sommes dans une émission chrétienne, elle se travaille aussi par la parole de Dieu.
0: Par la parole de Dieu.
2: Par la parole de
1: même
2: Dieu.
1: Par la prière.
2: Par la prière, par la méditation de la parole de Dieu.
0: D'accord.
2: Par les livres, la connaissance qu'on y acquiert, par des expériences, par des mentorats. Il y a tellement de moyens de travailler sa mentalité.
0: Grâce à l'AD, votre avis sur cette question, est-ce que la réussite dépend plus de l'école ou de la mentalité?
3: Pour ma part, je pense que la réussite dépend
0: un peu
3: plus.
0: Fort.
3: Pour ma part, je pense que la réussite dépend plus de la mentalité que de l'école.
0: D'accord. Pourquoi?
3: Parce que, comme mes collaboratrices l'ont si bien dit, si tu n'as pas une bonne mentalité, quelque chose, ce que tu vas faire, ça ne va pas marcher. Donc, c'est plus d'avoir une bonne vision que d'aller à l'école. Parce que c'est grâce à la vision que nous réussissons à l'école.
0: Miss Féland, rapidement, pourquoi certains parents poussent-ils leurs enfants vers l'université? Forcément, il faudrait que mon enfant ait le doctorat. Forcément, il faudrait que mon enfant soit en science de l'information. Forcément, il faudrait que mon enfant soit dans telle filière. Pourquoi?
1: Bon, pour moi, d'abord, le premier but, c'est déjà pour l'apprentissage, hein, pour développer la connaissance et puis l'esprit critique. Mais après, aussi, le font par amour. Et il faut dire aussi que avant, c'était pour eux la seule voie de réussir l'université. Aujourd'hui, il y a plusieurs voies, mais autant de nos parents, il faut aller à l'école, il faut avoir les gros diplômes pour occuper de grands postes.
0: D'accord. Chris-Émilie, allez-y rapidement. Pourquoi les parents poussent-ils leurs enfants forcément à aller à l'université?
2: Je pense qu'il y a bien d'autres aspects en dehors du fait qu'ils veulent voir réussir les enfants. Certains parents voient dans l'avenir de leurs enfants les échecs qu'ils ont eu à faire. Donc, c'est aussi une source de motivation pour eux parce qu'ils se disent que s'ils réussissent, ça va faire leur fierté. Mais à côté de cela, je pense que le rôle de tout parent, c'est de vraiment, comme ça a été le cas de Anne, qui dès la naissance de Samuel,
0: d'accord,
2: a eu à le consacrer à Dieu, c'est de vraiment savoir discerner en tant qu'éducateur, en tant qu'orientateur, pouvoir orienter cet enfant-là et non lui imposer des choix de vie ou de carrière.
0: Grâce à la vie, allez-y, votre avis sur cette question?
3: Je suis d'accord avec les deux collaboratrices.
0: Oui.
3: Mais aussi, certains parents veulent pousser les enfants vers l'université pour les rendre encore plus courageux et puis les surpasser. Ce qu'eux, ils n'ont pas pu faire étant à l'université, eux, ils veulent que les enfants le fassent.
0: D'accord. Est-ce que l'université prépare seulement au travail ou aux examens? Miss Féland, rapidement.
1: Bon, je dirais les deux, hein, parce que l'université prépare aux examens. Il faut valider nos cours pour pouvoir passer en classe supérieure. Mais bon, aujourd'hui, avec la nouvelle vision de l'université, avec les partenariats internationaux, je pense qu'il y a des stages qui sont disponibles maintenant pour les étudiants.
0: Qu'est-ce, Émilie?
2: Oui, l'université prépare, l'université aide, que ce soit pour les examens, les concours, ou que ce soit pour le travail.
0: Grâce à l'AD, avec vous, est-ce que l'université, prenons votre exemple, actuellement je sais que vous êtes en période de composition et tout ça, est-ce que l'université vous prépare seulement aux examens ou au travail ?

0: beaucoup de choses qui doivent être modifiées, qui doivent être revues.
1: Un exemple.
0: Les infrastructures et même la composition des matières à voir. J'oublie un peu comment ça s'appelle. La maquette.
1: La maquette
0: des matières qu'on a à voir.
1: On apprend trop de choses, c'est ça?
0: Bon, on n'apprend pas trop de choses parce que la connaissance ne suffit jamais.
1: D'accord.
0: Mais il faut faire en sorte que ces matières-là puissent être des matières qui peuvent être aussi, qui peuvent servir à tout étudiant qui veut s'insérer dans le domaine professionnel sur le marché de l'emploi.
1: Miss Ferland.
2: Moi, je pense qu'il faut professionnaliser les filières.
1: D'accord.
2: Et puis également intégrer les entreprises privées dans la création des programmes. Parce que après, il faut aller faire des stages en entreprise et tout. Donc, il ne faut pas seulement que faire des maquettes, des programmes pour apprendre seulement que la théorie.
1: D'accord, merci pour votre contribution. Grâce à l'AD, qu'est-ce qui manque aujourd'hui à l'université pour former des gagnants?
3: Ce qui manque à l'université aujourd'hui pour former des gagnants, pour ma part, c'est le manque d'infrastructures.
1: D'accord.
3: Et puis la qualité aussi des enseignants.
1: Est-ce que dans toutes les universités, il y a la logistique? Prenons l'exemple des étudiants qui sont en sciences de l'information. Est-ce qu'aujourd'hui, il y a la logistique dans votre filière et tout ça?
2: Bon, à notre époque, licence 1, licence 2, il y avait quand même un peu pour soutenir nos études.
1: Mmh.
2: Mais je pense qu'aujourd'hui, il y a quand même un studio radio. Et puis, voilà quoi. C'est pas suffisant, il faut améliorer, mais bon, on fait avec ce qui est là.
1: Chris-Emily, peut-on échouer à l'université et réussir dans la vie?
0: Naturellement, on peut échouer à l'université, réussir dans la vie. Moi, avant d'avoir la licence, j'ai échoué.
1: D'accord.
0: Je suis allée m'essayer sur la place, comme on dit. Je suis allée m'essayer dans le monde professionnel avant de revenir. Donc oui, j'ai échoué, mais cet échec-là ne m'a pas empêché d'avoir des opportunités. Et puis...
1: Très bien. Miss Alade, en diplôme et expérience, qu'est-ce qui compte le plus? Rapidement, il nous reste quelques secondes.
3: Les deux comptent le plus.
1: Oui.
3: Mais je pense que c'est mieux d'avoir assez d'expérience que d'avoir assez de diplômes.
1: Avis partagé, Miss Ferland.
2: Oui, assez de diplômes, assez d'expérience. Les deux vont de pair.
1: Chris-Emily, rapidement.
0: Oui, à quota égal, hein, il faut avoir de l'expérience, il faut avoir des diplômes. Parce qu'aujourd'hui, le monde de l'emploi a démontré quand les offres sont postulées, quand les entreprises cherchent à recruter, elle demande des diplômés avec de l'expérience.
1: D'accord. La dernière question, que conseillerez-vous à un jeune université ou une autre voie? Miss Ferland, rapidement.
2: Waouh, ça dépend de ton profil. Hein. Il faut d'abord définir tes objectifs et puis également voir le marché du travail pour voir si tu dois faire l'université ou bien choisir une autre voie. Après, moi, je dirais juste que c'est en fonction de nos objectifs qu'on doit s'orienter.
1: D'accord. Voilà. À la dégrâce.
3: Pour moi, je n'ai pas grand-chose à dire parce que mon métier est en phase. Donc, je ne sais pas.
1: D'accord. Chris-Emily, rapidement. Université ou une autre voie pour réussir?
0: Mon ami, en tout cas, si tu m'écoutes, il faut savoir que c'est à toi de décider, c'est à toi de choisir. L'université est une bonne voie. Comme on peut ne pas aussi aller à l'université pour réussir. Mais il faut savoir ce que tu veux. Mais avant de savoir ce que tu veux, il faut aussi recevoir la direction de Dieu. C'est très important.
1: Malheureusement, chers auditeurs et auditrices de la radio Fréquence Vie, nous sommes au thème de cette émission Campus Libre avec un thème extraordinaire, je dirais fantastique. L'université conditionne-t-elle réellement la réussite? Nous sommes à la fin de cette émission. Ce que nous pouvons retenir, c'est que l'université peut accompagner la réussite, mais il existe d'autres voies pour réussir. Nous allons nous dire à la semaine prochaine et restez connectés à la radio Fréquence Vie. Shalom chez vous.

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2: Mesdames, Messieurs, bonsoir et bienvenue à ce dernier flash de cette journée, la 28e édition du Chandelier d'or organisé par le groupe Emmanuel Presse a livré son lot de spectacles à la salle Kodjo et Bouclé du Palais de la Culture à Abidjan 13 Ville. C'était le dimanche 31 mai dernier à l'occasion de la fête des mères, présidée par Madame la ministre Nassereba Touré, ministre de la Femme, de la Famille et de l'Enfant, et parrainée par le président de la Société civile africaine, Monsieur Eric Dobo Nyamaka. Cette cérémonie de distinction a vu la participation des autorités religieuses, politiques et administratives, ainsi qu'un chaleureux public venu prendre part à ce rendez-vous de l'excellence spirituelle. Louanges, adorations, témoignages et distinctions ont été les moments forts de ce Chandelier d'or édition 2026. Les échos dans l'édition de ce soir à 19h30. De l'unité à l'action missionnaire, quelle stratégie pour l'implantation des églises? C'est autour de ce thème que s'est tenue la 4e édition des Journées du District du Sud JDS, organisée par l'Association des Églises Baptistes Évangéliques de Côte d'Ivoire, AEBC, à l'église baptiste AEBC d'Abobo Bonko, temple Antioche. Une édition placée sous le sceau de l'unité et du champ missionnaire qui a réuni des hommes de Dieu, des diacres et diaconesses, ainsi que des fidèles venus de tout le district sud. Mots de bienvenue, présentation de la cartographie du district, séminaire et remise des cadeaux ont été les moments forts de cette 4e édition des JDS. On en parle ce soir à 19h30 dans le journal avec Moïse Nguetta. Les services du district autonome d'Abidjan ont entamé hier mardi 2 juin 2026 une opération de déguerpissement du quartier Vridi 3, communément appelé Zimbabwe, situé dans la commune de Port-Boué. Sur les lieux, des engins de démolition étaient à l'œuvre pour raser les habitations, tandis que de nombreux habitants s'efforçaient de mettre à l'abri leurs effets personnels. Des tricycles et des véhicules étaient utilisés pour acheminer les biens et effets personnels des populations vers d'autres sites. Selon un communiqué du district autonome d'Abidjan, cette opération annoncée aux populations concernées depuis plusieurs mois a été précédée de nombreuses séances de sensibilisation destinées à les informer des risques encourus et de la nécessité de quitter les lieux. La première dame de Côte d'Ivoire, Dominique Ouattara, a salué hier mardi 2 juin 2026 à Abidjan les progrès enregistrés dans la mise en œuvre du partenariat relatif au pacte pour la protection de l'enfance, Child Protection Compact, CPC, conclu avec les États-Unis d'Amérique, tout en rappelant à un renforcement des efforts pour éradiquer durablement la traite, l'exploitation et le travail des enfants. S'exprimant à l'ouverture du deuxième dialogue annuel de suivi du partenariat tenu à son cabinet à Cocody, Mme Dominique Ouattara s'est réjouie des résultats obtenus depuis la signature du pacte en décembre 2022. Hors de nos frontières, des mobilisations ont été organisées hier mardi à travers le Nigeria, notamment à Lagos, à Ibadan et dans le nord-est à Maïdougouri, afin de dénoncer une série d'enlèvements d'écoliers et de personnel éducatif. Les manifestants réclament un renforcement urgent de la sécurité dans les établissements scolaires dans un contexte marqué par la persistance d'attaques armées. À Maïdougouri, capitale de l'État de Borno, le secrétaire du syndicat nigérian des enseignants Youssouf Tom a remis une lettre aux autorités locales appelant à des mesures de protection renforcées. Il a insisté sur la nécessité de garantir un environnement sûr pour permettre la continuité de l'enseignement. Un mot de sport pour terminer. La sélection sénégalaise des moins de 17 ans a remporté le titre de la Coupe d'Afrique des Nations de football CAN U17 Maroc 2026 en battant son homologue tanzanienne au tir au but 4 à 2 hier mardi soir au stade Moulay El Hassan à Rabat. Au terme d'une rencontre très disputée, les deux équipes se sont quittées sur un score de parité, un but partout à l'issue du temps réglementaire. Les Sénégalais ont fait la différence lors de la séance des tirs au but, remportée par 4-2. Grâce à ce succès, le Sénégal décroche son deuxième titre continental dans la catégorie U17 après celui remporté en 2023. Point final à ce flash d'information. Merci de l'avoir suivi. À 19h30, retrouvez Moïse Nguetta pour le point complet de l'information sur la radiofréquence Vie. Bonne suite des programmes à l'écoute de votre radio. Bonsoir.
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7: Voilà, il est 17h passé de 6 minutes. Amis auditeurs, mesdames et messieurs, où que vous soyez, recevez nos salutations fraternelles. Nous, c'est une équipe composée du patriarche, l'enfant de Kondrobo, qui est le réalisateur, Emmanuel Yao, que je salue chaleureusement. Au microphone, vous avez votre frère serviteur, le moniteur d'école du dimanche, Ikio Nyawa Joseph. Et ce soir, nous parlerons, comme vous le savez, tous les soirs, hein, tous les mercredis soirs, nous parlons sujet des enfants, mais avant d'aborder la question des enfants ce soir, il convient que nous puissions faire un clin d'œil. Un clin d'œil donc à monsieur Yves Steven J.K., président directeur général d'Emmanuel Press, qui a mis à l'affiche la 28e édition des Chandeliers d'or qui a connu un franc succès. Félicitations, dis-je donc, à Chantre PQL qui est reparti avec le disque d'or de Chandeliers d'or 2026. Et merci également au directeur général de la radio Fréquence Vie qui offre un mois de promotion sur la radio à Centre PQL pour son sacre. Elle est repartie, dis-je, avec le disque d'or. Et là, c'est une félicitation pour elle. Yves Steven Guiquet, merci encore pour tout. Et nous ouvrons donc l'émission ce soir avec ce sujet qui concerne les enfants. Pendant que nous écoutons Chantre Marie Zadeh dans ce medley praise, nous allons donc planter le décor de ce rendez-vous.

Oui, la thématique de ce soir, amis auditeurs, c'est de savoir pourquoi les enfants, oui, il y a des enfants qui portent des injures à leurs amis, à leurs camarades, même voire à des adultes. Alors, tiennent-ils cela de leurs parents ou bien c'est leur caractère personnel qui leur permet donc de porter des injures, d'injurier des adultes, même quelquefois, et surtout leurs camarades. Alors, pour ceux qui ont une idée, n'hésitez pas à nous appeler au 0758 3x21. Mais pendant ce temps, nous donnerons à quelques raisons. C'est une émission qui se veut éducative. Éducative et qui forme également les parents et les enfants. Je sais que vous êtes nombreux, les petits-enfants à l'écoute. Ça, c'est pour vous.

Quand vous êtes assis avec les enfants ou à côté des enfants ou parmi les enfants, il n'est pas rare d'entendre un enfant qui injurie ses camarades avec des grossièretés quelquefois et des injures qui sont vraiment malsaines. Il n'y a pas de bonnes injures, mais enfin, il y a des injures qui sont assez grossières. Et ça, on entend de la bouche de certains enfants. C'est dû à quoi ? La vérité, c'est que les enfants qui injurent ne viennent pas d'une seule cause. C'est pas une seule cause, hein. C'est souvent un mélange de plusieurs choses et on peut donc les énumérer. Alors, le premier point, c'est ce que l'enfant apprend à la maison. Qui forge son modèle. Oui, les parents jouent un grand rôle. Quand un enfant est grossier ou injure ses camarades, il faut donc savoir qui sont ses parents, où vit-il, comment vit-il. Alors je l'ai dit ce soir, hein, nous parlons dossier enfant, hein, ce que les enfants font avec les injures souvent envers leurs camarades et même des adultes et suivent souvent les injures de certains enfants. Alors c'est dû à quoi ? Le caractère, l'éducation, les parents, le milieu où ils vivent, c'est dû à quoi ? C'est de cela que nous parlons ce soir. Alors, pendant ce temps, nous, on va aller en musique, comme vous le savez, et cela va nous aider à décortiquer davantage cette thématique.

Un enfant qui entend souvent des insultes à la maison, qui entend souvent des disputes violentes, qui écoute des paroles irrespectueuses de ceux qui vivent à la maison, où il vit chez papa, maman, avec les cousins, avec les cousines, avec même les frères et sœurs, avec des adultes. Alors cela va naturellement, il va naturellement imiter cela avec ses camarades, ses amis. Un enfant n'invente jamais des injures, il les apprend, il les prend toujours quelque part, il les apprend et il les prend quelque part. C'est un modèle qu'il calque quelque part avec un adulte, un papa, un maman, ou bien quand vous portez des injures à vos enfants, et ils en magasinent et puis plus tard, ils le rendent à leurs amis, à leurs camarades. Voilà. Ce qu'il faut savoir, un enfant parle comme il entend. Retenez cela, un enfant parle comme il entend. Vous verrez qu'il y a des enfants qui parlent vite, des enfants qui parlent lentement, des enfants qui prononcent bien les mots, des enfants qui articulent bien les mots. Cela est souvent dû à l'exemple qu'ils ont chez eux à la maison, papa, maman, les frères et sœurs, ou ceux qui ont leur charge, qui ont la charge de les éduquer. Donc il faut retenir qu'un enfant parle comme il entend. Le deuxième élément dans ça, c'est l'influence de l'entourage. L'influence de l'entourage aussi, il peut être l'enfant à la maison, papa, maman ne portent jamais d'injures sur lui ou ses frères, mais quand il sort, ses amis, à l'école, au quartier, même si les parents font bien, l'enfant peut apprendre ailleurs, à l'école, avec ses amis, dans le quartier, il peut injurier pour se faire accepter, faire rire les autres, paraître fort, ainsi de suite. Vous voyez, il y a des jeux qu'on fait entre, enfin certains adultes même le font, quand ils arrivent chez leur ami, au lieu de crier son nom, c'est une injure qu'on prend pour l'appeler. Et puis bon, c'est tellement familier que les enfants qui ne savent pas, pensent que c'est un bon modèle et ils vont copier cela, ils arrivent chez leurs camarades, c'est ce qu'ils vont prendre aussi pour l'appeler. Voilà. Alors, et il faut aussi comprendre qu'il y a l'adage qui dit « Dis-moi qui te fréquente, je te dirai comment tu parles. Hein? » Dis-moi qui te fréquente, je te dirai comment tu parles. Quand un enfant visite, oh, il marche avec des gens, il entend toujours que Dieu te bénisse, que le Seigneur te fortifie. Bon, quand il entend ce genre de paroles, il va s'en dire naturellement qu'en grandissant, ce seront ces genres de mots aussi qui seront dans sa bouche. Mais quand il ira à l'école, qu'il va entendre autre chose, que ses camarades de classe lui diront autre chose, il se peut que devant les parents, il soit bien rangé. Mais malheureusement, quand il se retrouve entre parmi ses amis, alors ce mauvais côté ressort. Un troisième élément qu'il ne faut pas oublier, c'est le caractère de l'enfant. Oui, il y a aussi une part de tempérament. Certains enfants sont impulsifs. Un enfant, papa, maman peut être calme. Et puis lui, il est impulsif. Il peut tenir ce tempérament d'un aïeul, de son grand-père, de sa grand-mère, d'une tante. C'est possible. Et quand il est impulsif ou colérique ou provocateur, alors il peut ne pas ressembler à ses parents ou ne pas avoir appris à injurier ses camarades à la maison, mais dehors, il le fera. Ils réagissent donc vite et souvent avec des injures. Ceux qui sont impulsifs, ceux qui sont colériques, ceux qui sont provocateurs. Vous voyez, dit ta grosse tête là, mais c'est pas toi, je parle là. Bon, il le dit peut-être pour provoquer, ou il le dit parce qu'il est colérique, ou simplement qu'il est impulsif. Il faut donc faire la part des choses. Ils réagissent très vite et souvent avec des injures, ceux qui ont ce genre de tempérament. Alors, ce qu'il faut faire, chers auditeurs, chers frères et sœurs en Christ, chers petits-enfants, à l'écoute, le caractère peut être corrigé par l'éducation. Voilà, c'est ce qu'il faut retenir. Donc, le quatrième élément, le manque d'encadrement. Des enfants qui, peut-être, ils sont pas avec leur papa ni leur maman, et puis, bon, ils sont livrés à eux-mêmes. Un enfant qui injure souvent et parfois peut corriger. On ne le corrige pas, on ne le corrige pas, on ne dit pas non, que les enfants ne doivent pas dire ça. Moi, je me rappelle,
Une amie est passée, elle fait un séjour chez nous, et puis les enfants parlaient, dit ah merde, dit non, un enfant ne dit pas merde. Elle a interpellé l'enfant pour lui dire, on ne dit pas, l'enfant doit dire mince, mais pas ce mot. Vous voyez, donc c'est un exemple juste que je donne pour montrer que on peut corriger l'enfant, on peut le recadrer. Et sinon, s'il est livré à lui-même, qui n'est pas recadré, qui n'est pas corrigé, il va s'en dire certainement que l'enfant pourra donc connaître des dérapages, des déviations et même des comportements, un langage très léger. Il ne sait pas que c'est grave en disant cela, voyez-vous. Pour lui, c'est un jeu, c'est un amusement entre amis, alors que ce sont des injures qu'il faut éviter de porter à ses amis. Alors, un enfant sans correction devient un adulte sans limite. C'est ce qu'il faut comprendre. Dans le livre de Proverbes, vous vous souvenez que la Bible nous dit « Instruis l'enfant selon la voie qu'il doit suivre, et quand il sera vieux, il ne s'en détournera pas. » Alors, quand vous ne le faites pas, un enfant qui est sans correction, il devient donc un adulte qui est sans limite. Voilà, on dira que chez nous, à la maison, non, c'est comme ça qu'on se comporte. Voilà, quand ce que tu penses, tu le dis. Mais quand tu dois le dire mal, quand tu dois le dire avec des injures, la Bible n'encourage pas cela. Et puis le cinquième élément que nous pouvons aborder dans cette émission également, ce sont les émotions qui sont mal gérées. Chacun a son tempérament, c'est vrai, mais quand les émotions sont mal gérées, parfois l'enfant injure parce qu'il est frustré, oui, parce qu'il est frustré, parce qu'il est jaloux, ou simplement parce qu'il est blessé, une blessure intérieure, je veux dire. Voilà. Il ne sait pas exprimer ses émotions autrement. Il y en a qui sont comme ça, leurs émotions, et quand même, quand ils sont contents, c'est avec des injures. Quand ils sont fâchés, ce sont des injures. Voilà, ça aussi, il y a des cas comme ça. Voilà. Et vous l'entendez très souvent à Gamé, dans les ghettos. Bon, voilà. Il y a des inspections, même à Nouchi, qui montrent que ce sont des injures, mais qui expriment une joie, par exemple. Et puis, pour éviter que nos enfants, frères et sœurs, soient des personnes, des enfants adultes après, des adultes après qui aiment les injures, il faut donc éviter de les laisser, de se laisser livrer à eux-mêmes. Voilà. Et quand vous voyez un enfant qui est très porté sur les injures, il faut l'aborder, il faut l'appeler, il faut le faire asseoir, et puis lui dire, mais pourquoi tu injures tes amis? Hein? Est-ce pour rire ou pour blesser? Comment tu te sens quand quelqu'un t'insulte? Il y en a, ils sont contents quand leurs camarades viennent les insulter. Les injures sont pour eux une sorte de plaisanterie, ça ne lui fait pas mal. Et puis il y en a à qui ça fait très mal. Et pourtant, c'est lui à qui ça fait mal, qui est aussi souvent en train d'insulter ses camarades. Voilà, donc il faut éduquer nos enfants, il faut les recadrer. Une question aussi qu'on pourrait poser aux parents que vous êtes, est-ce que vos enfants entendent-ils des insultes à la maison de votre bouche? Excusez-moi, est-ce que vos enfants entendent de votre bouche des insultes à la maison? Hein? Quand on veut envoyer l'enfant, ou bien quand on est fâché, on dit, toi, bête, là, passe ici, je t'appelle, tu n'entends pas, tu voyez-vous? Donc, ce sont des expressions qu'il faut souvent éviter. Il faut se demander, est-ce que je le fais? Sinon, qu'est-ce que je dois faire? Et puis, comment corrigez-vous un enfant qui injure un enfant? Vous l'avez surpris en train d'injurer, injurier ses frères, ses petits frères ou ses grands frères. Comment vous le corrigez? Avec la chicotte, avec des versets bibliques, avec des conseils. Alors, c'est à vous de voir de votre côté comment ça se passe. Donc, en conclusion, nous allons dire que insulter, ce n'est pas être fort, c'est manquer de respect, au contraire. Les mots peuvent blesser plus que les coups. Il y a des mots qui blessent plus que des coups. Et un enfant de Dieu parle avec amour, pas avec des injures. Il faut faire la différence. Un enfant de Dieu parle avec amour et non pas avec des injures. Cela est tellement important. On va étayer cela dans Éphésiens chapitre 4, verset 29. « Qu'il ne sorte de votre bouche aucune parole mauvaise. » Un enfant
qui est porté sur les injures, il faut donc lui rappeler ce verset, sinon lui montrer ce verset, qu'il ne sorte de votre bouche aucune parole mauvaise. Éphésiens chapitre 4, verset 29. Voilà. Alors, conclusion pour terminer cette émission. Les enfants n'injurent pas seulement à cause de leur caractère. Ils apprennent, ils imitent et ils expriment ce qu'ils vivent. Donc, parents plus entourage plus caractère égale comportement de l'enfant qui injure. Donc, si les parents, l'entourage et le caractère se prêtent l'enfant à cela, il faut donc prier pour lui, l'encadrer jusqu'à ce qu'il en soit délivré avant son âge adulte. Sinon, on aura un adulte qui sera, on va dire, toxique en termes de relation, et il va trouver que personne ne l'aime ou que personne ne veut être à côté de lui, mais c'est parce qu'il a un comportement qui déplaît. Alors, nous sommes au terme de ce rendez-vous. Amis auditeurs, mesdames et messieurs, c'était le rendez-vous des enfants mercredi soir, et nous allons partir pour d'autres rubriques maintenant, et jusqu'à 18h, ce sera Martinique. On part maintenant avec une rubrique, une belle émission, la nécessité de la prière.

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Si vous êtes un lecteur de la Bible et particulièrement des épîtres du Nouveau Testament, vous avez sans doute remarqué combien il est sans cesse fait mention de la prière. La prière est présente partout dans ces lettres qui sont adressées aux églises. D'abord, les auteurs de ces lettres prient eux-mêmes. Ensuite, ils encouragent les destinataires à s'adonner eux aussi à la prière. Cela montre combien la prière est nécessaire pour les enfants de Dieu. Nous avons un exemple de ces prières dans le chapitre 1 de l'épître de Paul aux Philippiens. Je regarderai avec vous les versets 3 à 11. Dans cette étude, je répondrai à deux questions dont voici la première. Pourquoi la prière est nécessaire pour les saints? Dans les Écritures, les saints sont ceux qui ont été appelés par Jésus-Christ et qui sont venus à lui par la repentance et la foi. Ils sont bien-aimés de Dieu et vivent à la ressemblance du Seigneur Jésus dans la haine du péché. Il ne s'agit jamais d'une catégorie de croyants plus dignes ou plus méritants que d'autres. En Jésus-Christ, tous les enfants de Dieu de toutes les époques et de toutes les conditions sont saints par vocation, selon Romains chapitre 1, verset 7. Pourquoi la prière est-elle nécessaire pour ces saints-là? Retournons au texte de Philippiens 1 que je vous ai annoncé. Je lis les versets 3 à 8. C'est l'apôtre Paul qui parle. « Je rends grâce à mon Dieu de tout le souvenir que je garde de vous, ne cessant dans toutes mes prières pour vous tous de manifester ma joie au sujet de la part que vous prenez à l'Évangile, depuis le premier jour jusqu'à maintenant. Je suis persuadé que celui qui a commencé en vous cette bonne œuvre la rendra parfaite pour le jour de Jésus-Christ. Il est juste que je pense ainsi de vous tous, parce que je vous porte dans mon cœur, soit dans mes liens, soit dans la défense et la confirmation de l'Évangile, vous tous qui partez à la même grâce que moi. Car Dieu m'est témoin que je vous chéris tous avec la tendresse de Jésus-Christ. » Ces versets donnent trois réponses à la question que j'ai posée. Premièrement, la prière est nécessaire pour les saints parce qu'ils ont toujours des raisons de rendre grâce à Dieu. L'apôtre Paul est en cela un modèle que tous les saints doivent imiter. Il était en prison à cause de l'Évangile de Jésus-Christ, mais il ne se lamentait pas et ne s'apitoyait pas sur lui-même. Bien au contraire, il se réjouissait de la consécration des saints de Philippe à l'Évangile. L'apôtre rend grâce à Dieu pour la grande œuvre qu'il accomplissait dans la vie de ses frères. Paul est celui par qui le Seigneur a fait entrer l'Évangile à Philippe. Par sa prédication, Lydie, la vendeuse de pourpre, et le geôlier et sa famille ont été convertis au Seigneur Jésus. Paul, le prisonnier du Seigneur, enfermé dans la prison à Rome, se souvient de ses débuts de l'église de Philippe à qui il écrit. La joie qui l'anime au sujet de ces pécheurs païens, arrachés à Satan par la puissance de l'Évangile, est si forte que rien ne peut la détruire. L'apôtre ne veut pas, et ne peut même pas laisser la tristesse et les souffrances de la prison de Rome lui arracher la reconnaissance qu'il doit à Dieu pour le salut, la croissance et la persévérance des saints de Philippe. Cher ami, vous passez peut-être par des moments difficiles, et je ne minimise pas vos souffrances. Le Seigneur éprouve les saints d'une manière ou d'une autre. Si vous êtes saint en Jésus-Christ, ne laissez pas les souffrances du temps présent vous distraire et détourner votre attention des richesses incompréhensibles de Christ. Chaque jour et à chaque instant, le Seigneur bâtit son Église. Il accomplit tous les miracles nécessaires pour sauver et perfectionner ses élus. Ouvrez donc les yeux pour contempler le Fils de Dieu. Vous verrez alors que vous avez une multitude de raisons pour rendre grâce à Dieu sans cesse, comme l'apôtre.

Voici la deuxième raison de la nécessité de la prière. La prière est nécessaire pour les saints parce que tout leur vient de Dieu. Les saints savent et confessent que c'est par la volonté et le pouvoir de Dieu qu'ils sont devenus enfants de Dieu. Ils n'ont rien en eux-mêmes et ne peuvent rien par eux-mêmes. C'est ce que le Seigneur Jésus déclarait dans l'évangile de Jean au chapitre 15 et le verset 5. « Sans moi, vous ne pouvez rien faire. » Il ne s'adressait pas seulement à ses 12 apôtres, mais à tous ses disciples de toutes les générations. Ceux de l'ère moderne qui connaissent les progrès technologiques les plus avancés sont aussi concernés. L'apôtre n'avait aucun doute que les Philippiens qui ont été attirés à Christ par Dieu persévéreraient dans la foi. Il en était persuadé, c'est-à-dire convaincu et certain, parce que Dieu l'avait promis. L'apôtre n'attendait pas que ses croyants fassent le miracle de persévérer par leurs propres efforts et œuvres méritoires. Il regardait plutôt à Dieu pour les préserver et les faire persévérer. C'est pourquoi l'apôtre écrira plus loin dans cette lettre « Mettez en œuvre votre salut avec crainte et tremblement, car c'est Dieu qui produit en vous le vouloir et le faire selon son bon plaisir. » La prière est enfin nécessaire pour les saints parce qu'elle exprime l'amour fraternel. Aimez-vous les uns les autres, comme je vous ai aimé. À ceci, tous connaîtront que vous êtes mes disciples, si vous avez de l'amour les uns pour les autres. C'est le commandement que le Seigneur a laissé à ses disciples. Vous savez comme moi que le véritable amour se démontre par des attitudes et des actes concrets et palpables. Il en va de même de l'amour qui unit les membres du corps de Christ qui est l'Église. Je constate malheureusement que la prière les uns pour les autres n'est pas souvent considérée comme faisant partie de ces attitudes et actes concrets et visibles qui sont la preuve de l'amour fraternel. Cela est une grave erreur que vous devez vous empresser de corriger. Vous devez considérer la prière pour les saints comme le sceau de l'amour que l'Esprit de Dieu répand dans le cœur de ses élus. Si vous vous attendez au Seigneur pour votre croissance dans la grâce, sachez qu'il en est de même de tous vos frères en Christ. Prenez donc l'habitude de les recommander à Dieu par des prières, des supplications et des actions de grâce incessantes. Puisque nous ne pouvons rien faire de nous-mêmes, remettons au Père de toute grâce chacun de ses enfants. C'est lui qui les a fait naître de nouveau. C'est donc lui qui peut les faire croître et arriver à maturité. Priez pour eux sans relâche et priez encore pour eux comme le Seigneur le fait pour vous. Ne vous glorifiez pas de ce que la grâce de Dieu a fait en vous pour mépriser ceux qui sont plus faibles que vous. Gardez plutôt vos forces pour supplier le Seigneur de poursuivre et d'achever son œuvre en eux. L'apôtre Paul pouvait intercéder avec ardeur pour les saints, car, dit-il au verset 8, « Dieu m'est témoin que je vous chéris tous avec la tendresse de Jésus-Christ. » Voici donc ma question pour vous. Aimez-vous les saints? Je ne parle pas seulement de ceux qui sont loin, je parle aussi de ceux qui sont près de vous et qui sont difficiles, mais pour lesquels le sang de Christ a aussi coulé. Peut-être que vous ne savez que répondre à cause de l'embarras. Faites cependant une chose, priez pour eux et priez toujours pour les saints.

Je vais maintenant répondre à la deuxième question que voici. Que demandent les saints dans leur prière? La réponse se trouve dans le texte que nous étudions, l'épître de Paul aux Philippiens, chapitre 1. Je lis du verset 9 au verset 11. « Et ce que je demande dans mes prières, c'est que votre amour augmente de plus en plus en connaissance et en pleine intelligence pour le discernement des choses les meilleures, afin que vous soyez purs et irréprochables pour le jour de Christ, remplis du fruit de justice qui est par Jésus-Christ à la gloire et à la louange de Dieu. » Ce que les saints demandent dans leur prière, c'est que leur amour augmente de plus en plus. Mais de quel amour parlons-nous? Leur amour pour Dieu, leur Sauveur et leur Seigneur. Leur amour pour les saints, c'est-à-dire tous les enfants de Dieu. Mais aussi et enfin, leur amour pour tous les hommes, car le Seigneur nous a ordonné d'aimer nos ennemis. Toi qui portes le nom de chrétien, est-ce bien ce que tu demandes dans tes prières pour toi-même et pour tes frères dans l'évangile de la gloire de Dieu? C'est la même prière que nous remarquons dans toutes les épîtres. Écoutez par exemple ce que l'apôtre écrit aux croyants de Colosse. « Nous demandons que vous soyez remplis de la connaissance de sa volonté, en toute sagesse et intelligence spirituelle. » Oui, l'apôtre prie pour que l'amour des saints augmente, mais il indique aussi le moyen par lequel cela se fera. Ce sera par la connaissance de Christ dans les Écritures. Il n'y a pas d'autre moyen. C'est pourquoi l'apôtre écrit cette lettre à l'église de Philippe pour l'instruire dans la connaissance de Christ. C'est aussi pour cela que Dieu a préservé l'Écriture pour que sa parole sainte nous parvienne intacte. Cher ami, ne cherchez pas le Fils de Dieu dans les songes, les visions et les révélations. Il ne s'y trouve pas. Au contraire, vous y trouverez le diable déguisé en ange de lumière. Christ est dans toutes les Écritures. Étudiez-les avec simplicité mais sincérité, et dans un esprit de prière, et Dieu vous fera grâce en vous révélant son Fils bien-aimé. Ne cherchez pas non plus le Dieu Tout-Puissant dans des miracles ridicules. Il y a plus de 2000 ans, ce Dieu est devenu homme et a vécu sur terre comme un simple homme. Il a fait toutes sortes de miracles, pourtant vos ancêtres l'ont mis à mort. Par la puissance de Dieu, il est ressuscité. Il est monté au ciel d'où il reviendra pour juger les vivants et les morts. C'est ce Dieu Tout-Puissant qui a dit « Heureux ceux qui n'ont pas vu et qui ont cru ». Le crucifierez-vous à nouveau ou bien croirez-vous simplement en lui? C'est la connaissance de Christ et de sa parole qui renouvelle l'intelligence naturelle obscurcie par le péché. Elle donne à l'enfant de Dieu le discernement des choses les meilleures. C'est pourquoi les saints en Jésus-Christ ne peuvent pas vivre selon les convoitises et la sagesse de ce monde. Ils ont désormais une juste appréciation des choses et ils vivent dans la pureté en attendant le jour de Christ.

Retenez que la prière est nécessaire pour les saints. Il faut cependant que la prière soit agréable à Dieu. Voici deux caractéristiques de cette prière. Elle n'est pas égoïste. Elle est la démonstration de notre amour pour le Seigneur Jésus et pour son peuple. Ensuite, elle est avant tout pour des préoccupations spirituelles et éternelles. Voilà donc pourquoi vous devez prier et comment vous devez le faire. 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

Matthieu chapitre 25, il y avait des noces à quelque part. Ils ont dit qu'on a besoin de 10 filles vierges. Les 10 filles vierges là, voici ce qui sera votre rôle. Vous allez aller à la rencontre de l'époux pour l'accompagner dans la salle de noces. Mais comme l'homme propose et Dieu dispose, ils ont eu les 10 filles. Mais parmi les 10 filles, il y avait 5 qui étaient sages, ça veut dire intelligentes. Et puis il y a 5 qui étaient folles, ça veut dire le contraire de l'autre groupe. La Bible dit que les 5 vierges sages ont pris leur lampe et puis à côté, elles ont pris un peu d'huile pour mettre à côté. On sait jamais. Mais les vierges folles, elles ont pris leurs lampes seulement. Et puis, vraiment. Oh, à ce temps-là, c'était les lampes. Avant, tu vois, les lampes dans lesquelles on mettait pétrole, là. En Djoula, on appelle ça tagi. Voilà. On mettait pétrole dedans et puis on allume. Mais quand pétrole, là, finissait, la lampe s'éteignait tranquillement. Donc, ils ont dit, ok, les filles, vous connaissez très bien la situation. Prenez un peu d'huile à côté ou bien de pétrole en réserve. Parce qu'on sait jamais. Si jamais il y a embouteillage, que l'époux arrive plus tard que prévu, vous n'aurez pas de problème. Si jamais il y a crevaison, que l'époux arrive plus tard que prévu, vous n'aurez pas de problème. Les vierges sages ont dit, ça, c'est une bonne idée. Hein. Mais les vierges folles, on dit, c'est doyi. Oh, allons là-bas. Actuellement, là, nous, de toute façon, nous, on est bien sapés comme ça, là. Nous, on n'a qu'à attraper huile dans notre main. Attends, vous nous voyez en commun, même. Nous, on n'a qu'à attraper huile dans notre main. Bon, oh, oh, ok, attends. Si moi, je dois attraper lampe avec ma main droite, puis je dois attraper huile en réserve avec ma main gauche, ça est quelle main elle fait snap, là. Ça est quelle main elle tire photo. Ça est quelle main elle fait mon TikTok. Il ne peut pas prendre une en réserve. Il est parti comme ça. C'est quoi? Et c'est ainsi que les 10 filles sont parties. Les 5 sages ont pris un peu d'huile à côté pour, en cas de cas, si ce qui est dans l'ampla fini, elles vont mettre un peu dedans pour garder leur lumière. Mais les folles, elles n'ont rien pris. Elles sont parties avec leur lampe seulement. Donc la Bible dit que l'époux tardait à venir. Il est venu plus tard que prévu. Par exemple, au lieu de 20h, le gars, il est venu à minuit. Pendant ce temps, toutes les 10 vierges dormaient. Quand ils étaient presque arrivés, il y a quelqu'un qui est venu les réveiller. Les filles, levez-vous. Il arrive, l'époux arrive, voilà, mettez-vous en position rapidement. Donc elles sont réveillées, elles ont vu que les lampes là sont en train de s'éteindre. Les vierges sages ont pris leurs lampes, comme elles avaient un peu d'huile en réserve, elles ont pris et puis elles ont mis dedans, la lumière est venue. Les vierges folles, elles ont constaté que leurs lampes sont en train de s'éteindre. Ah, il n'y a plus solution. Elles se sont retournées maintenant vers les vierges sages là pour dire, copine, hey, copine, ça va? Donnez-nous un peu d'huile, pardon, un peu de pétrole, on va mettre dans nos lampes là. Hein? On dit, l'époux est presque arrivé, pardonnez, chassez, donnez-nous un peu d'huile. Les vieilles sages ont dit, nous-mêmes pour nous là, ça va pas nous suffire. Si on vous donne un peu dans ça là, ça va pas nous suffire. Eh, la copine, le rêve est humain, hein? Aujourd'hui c'est nous, on a un manque d'huile. Demain ça peut être vous, hein? Réfléchissez, ne faites pas comme ça, hein? Pardonnez. Hein? Les vieilles sages disent, ma chérie, on t'a dit faut prendre huile, tu dis tu es fait snap. On t'a dit faut prendre huile, tu dis non, tu as pris ton sac Gucci. Tu as pris ton sac à main, tu voulais montrer que c'est toi, tu es trop stylé. Genre, nous on est gawaz, nous on connaît pas style. Mais nous on savait quelque chose que toi tu savais pas. Nous on sait que la noce là, c'est une nuit seulement. On préfère se consacrer à ça quand ça va passer là. On pourra aussi faire comme vous. Actuellement là, si l'époux vient, vends-moi ce qui peut vous arranger là. On dit ils sont presque arrivés, mais ils sont pas encore arrivés. Donc courez rapidement, allez-y au marché, allez-y payer. Les vierges folles là, elles ont dit, les copines. Au moins pour une fois dans notre vie là, on a qu'à être intelligente. Hein. Allons-y payer l'huile là rapidement. Dès qu'elles sont parties net, voici le cortège qui est venu garer. Pom pom pom. Cédez le passage. L'époux est là. Ils ont ouvert le portail. On dit, où sont les vierges? Ah, on dit, il y a peut-être 10. Mais les 5 là sont partis payer huile. Allez la payer huile. Mais on a plus le temps. Écoutez, on fait avec celles qui sont là. Ah, allons-y là. Les 5 vierges sages sont rentrées. Puis ils ont fermé. La fête a commencé. Maintenant, les tantes stylées qui connaissent sac Gucci là, elles sont venues trouver que la porte est fermée. Elles ont commencé à taper. Ouvrez la porte, on est là. Ouvrez, on est venu. Ouvrez, c'est nous. C'est nous. On était partis payer huile. Pardon, ouvrez la porte. S'il vous plaît, ne nous faites pas ça. On a préparé ces noces depuis 2 semaines. Depuis 2 semaines, on faisait répétition. S'il vous plaît, pardonnez. On va plus recommencer. La vie dit, l'époux a demandé, mais c'est qui ça qui perturbe la fête comme ça là? Chassez-les, on n'a qu'à quitter ici là. Il y a quoi? Ah, il profite de mes noces, vous m'embrouillez. Eh, chassez-les là. C'est comme ça, ils ont chassé les filles. Elles sont parties. Elles n'ont jamais eu accès à la salle des noces. Frère, aujourd'hui, on te parle de Jésus. Ma soeur, aujourd'hui, on te parle de Jésus. Tu es concentré sur les choses du monde. Vous dites, nous, on est des gawa parce qu'on parle de Jésus. Vous dites, nous, on n'est pas à la mode parce qu'on parle de Jésus. Vous dites que nous, on est démodés parce qu'on parle de Jésus. Vous dites que nous, on n'est pas civilisés. Vous pensez que non, c'est vous qui connaissez la belle vie. Nous, c'est pas parce qu'on ne connaît pas la belle vie. C'est parce que nous, on sait que l'époux va arriver d'un moment à l'autre. La véritable fête, c'est pas dehors. Non, la véritable fête, là, ça se passe dans la salle des noces. Les vrais mouvements, c'est pas sur la terre. Les vrais mouvements vont se passer dans le paradis. Les vrais mouvements vont se passer au ciel. On n'est pas gawa. On te dit que Jésus revient bientôt. Jésus, c'est l'époux là. Maintenant, toi et moi, c'est nous les vierges. Toi, tu as une vie.

Jésus. C'est Jésus qui est l'huile. Si tu n'as pas Jésus, ta lampe n'a pas de lumière. Si tu n'as pas Jésus, ta vie n'a pas de lumière. Ta vie n'est que ténèbres. Les ténèbres ne peuvent pas rentrer dans le paradis. Donc pour avoir la lumière, il faut avoir l'huile Jésus. Si tu n'as pas l'huile Jésus, tu auras une lampe sans lumière qui va te pousser à aller loin au marché là-bas pendant que les noces sont à côté, pendant que la salle de noces est là. Tu as vu? À cause de ce qu'elles n'avaient pas de l'huile dans leur lampe pour avoir la lumière, elles ont quitté l'environnement de la salle de noces pour aller quand on marchait là-bas. Elles ont raté tout. Jésus revient bientôt. Jésus revient bientôt. Jésus revient bientôt. Je prends la décision d'être une vierge sage. Et toi? Allez.

Est-ce qu'on peut réaliser que la croix a le dernier mot dans nos vies, peu importe les situations que nous vivons. Aujourd'hui, réalisons que rien ne peut nous séparer de l'amour de Dieu manifesté en Jésus-Christ. La croix a le dernier mot. Nous sommes rachetés, nous sommes pardonnés, nous sommes justifiés. Nous avons l'espoir que Dieu vit en nous, que nous sommes enfants de Dieu. Déclarons-le.

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1: Marlène et Jean-Claude, sommes très heureux de te présenter une émission très spéciale afin de comprendre les faits d'actualité. Merci pour ta fidélité. C'est toujours avec un immense bonheur que je te retrouve. Aujourd'hui, c'est notre 16e étude sur le thème de la dîme. À travers donc ces études, nous avons vu comment l'arbre qui était dans le jardin d'Éden est un symbole qui devait rappeler à Ève et Adam qu'ils étaient des locataires. Se souvenir, respecter ce que Dieu s'était réservé. Nous avons aussi vu que Dieu s'est réservé un jour, qu'il a béni, qu'il a sanctifié. Et dans 1 Chronique 17, verset 27, la Bible déclare « Tout ce que Dieu a béni, c'est pour l'éternité. » Et la dîme est un même symbole pour se souvenir de Dieu. Nous avons vu que la dîme était utilisée pour nourrir les Lévites, qui étaient des prêtres et autres, des chantes, etc. Du temps du peuple d'Israël dans le désert jusqu'à la venue de Jésus, c'était cela le fonctionnement. Jésus est mort, certes, nous n'avons plus besoin de prêtres pour immoler des animaux, mais il a confié une mission à des personnes. Et nous avons vu qu'au livre d'Hébreu, chapitre 7, comment Melchisédek était un sacrificateur spécial, comme Jésus était aussi un sacrificateur spécial. Aujourd'hui, nous allons voir la dernière étude qui montre ce qu'est un berger, parce que la dîme sert à payer les bergers. Ce qu'est un véritable berger. Nous avons une seule référence. 2 Samuel, chapitre 12, versets 1 à 13. 2 Samuel, chapitre 12, les versets 1 à 13. Juste avant, prions. Notre Seigneur et notre Dieu, nous achevons aujourd'hui cette série sur la dîme. Merci d'avoir parlé à nos cœurs et de nous aider à mettre en pratique la parole. Tandis que nous verrons la mission d'un berger de l'Éternel. Oh, que cet esprit, tu nous aides à avoir les entrailles de miséricorde et être envoyé par toi. Nous t'avons prié au nom de Jésus pour ta gloire éternelle. Amen. Lisons verset 1er de Samuel 12. Juste avant de lire, je t'explique le contexte. Un soir, le roi David était sur la terrasse et il faisait chaud. Et juste en contrebas du palais, il aperçoit une belle femme qui se baigne. Ses yeux tels des jumelles épousent ce corps. Oh non! Il la fait venir, il découvre que c'est l'épouse d'un soldat qui est sur le champ de bataille. À travers donc différents éléments qu'il y a en lui, parce que c'est un poète, il va donc séduire cette femme, la connaître et lui fait savoir qu'elle est enceinte. Il cherche à se débarrasser de l'homme. Pourquoi? Parce qu'il était sur le champ de bataille. Il ne pourrait pas être le père d'un enfant puisqu'il n'était pas chez lui. Il cherche à donner la paternité à l'homme, mais ça ne marche pas. Une deuxième fois, rien à faire. Alors il lui remet un courrier pour le général Joab et lui dit, il demande de placer cet homme là où il y aura vraiment de l'action parce qu'il cherche à se débarrasser de lui en un mot. Effectivement, l'homme meurt. La femme pleure et David récupère la femme qu'il emmène chez lui comme si de rien n'était, quoi, la vie continue. Nous lisons verset 1er. 2 Samuel 12, verset 1. L'Éternel envoya Nathan vers David. Il vint donc le trouver et lui dit. On s'arrête ici. Qui envoie? L'Éternel. Donc l'Éternel a vu. L'Éternel sait. Mais l'Éternel sélectionne un homme, un berger. Et nous avons vu précédemment comment Samuel s'est comporté. Mais voici un autre homme qui est un berger de l'Éternel. Pour que tu saches que Dieu possède des bergers. Il y a des mercenaires, mais Dieu a aussi des bergers. Alors nous continuons. Il lui dit. Il y avait dans une ville deux hommes, le riche et l'autre pauvre. Le riche avait des brebis et des bœufs en très grand nombre. Le pauvre n'avait rien du tout, sauf une petite brebis qu'il avait achetée. Il la nourrissait et elle grandissait chez lui avec ses enfants. Elle mangeait de son pain, buvait dans sa coupe et dormait contre
2: lui. Il la considérait comme sa fille. Un voyageur est arrivé chez l'homme riche, mais le riche n'a pas voulu toucher à ses brebis ou à ses bœufs pour préparer un repas au voyageur venu chez lui. Il a pris la brebis du pauvre et l'a préparée pour l'homme qui était venu chez lui. La colère de David s'enflamma violemment contre cet homme et il dit à Nathan, « L'Éternel est vivant. L'homme qui a fait cela mérite la mort. » En outre, il remplacera la brebis par quatre autres puisqu'il a commis cet acte et s'est montré sans pitié. Est-ce que tu vois comment Nathan a brossé le tableau pour David? Il n'est pas arrivé bleu pour lui dire, « Bon, David, tu es voyou, tu es vagabond, tu es méchant, tu as fait ci, tu as fait ça. » Non, il lui a raconté une histoire. Et David, qui écoute l'histoire, estime que, bon, cet homme qui a agi ainsi, il doit payer. Lisons la suite au verset 7. Nathan déclara alors à David, « C'est toi qui es cet homme-là. Voici ce que dit l'Éternel, le Dieu d'Israël. Je t'ai désigné par onction comme roi sur Israël. Et je t'ai délivré de Saül. Je t'ai donné la famille de ton maître. J'ai mis ces femmes contre ta poitrine. Et je t'ai donné la communauté d'Israël et de Juda. Si cela avait été trop peu, j'aurais encore ajouté. Pourquoi donc as-tu méprisé la parole de l'Éternel? En faisant ce qui est mal à mes yeux, tu as tué par l'épée Uri, le Hittite. Tu as pris sa femme pour faire d'elle ta femme. Et lui, tu l'as tué sous les coups d'épée des Ammonites. Désormais, puisque tu m'as méprisé et que tu as pris la femme d'Uri, le Hittite, pour faire d'elle ta femme, l'épée ne s'éloignera plus de ton foyer. Voici ce que dit l'Éternel. Je vais faire sortir de ta propre famille le malheur contre toi. Et je vais prendre sous tes yeux tes propres femmes pour les donner à un autre qui couchera au grand jour avec elles. En effet, tu as agi en secret, mais moi, c'est en présence de tout Israël et en plein jour que je ferai cela. Verset 13. David dit à Nathan, j'ai péché. Nathan lui répondit, l'Éternel pardonne ton péché. Tu ne mourras pas. Nous habitons ici. Vois-tu la différence? Nathan, comme Samuel, les bergers de l'Éternel, cherche à aider la personne à prendre conscience, reconnaître. Nous avons vu précédemment comment Samuel a brossé le tableau pour essayer d'aider Saül. Mais Saül donnait des réponses toujours à côté de la plaque. Il ne reconnaissait pas sa situation. Alors finalement, Samuel lui dit, bon mon vieux, écoutez, Dieu t'a rejeté parce que tu as désobéi. C'est à ce moment qu'il dit, j'ai péché. Disque David, lorsque Nathan lui dit, voilà, il dit, j'ai péché contre l'Éternel. Et ce qu'il y a de beau, c'est que Nathan lui dit tout de suite, sans avoir réfléchi, l'Éternel te pardonne. Nous voyons que l'objectif de Nathan n'était pas de détruire David, mais l'aider à ouvrir les yeux pour qu'il reconnaisse son erreur et qu'il dise « J'ai péché contre l'Éternel ». Et tout de suite, l'Éternel a pardonné. Tout de suite, Dieu veut faire cela pour toi. L'attitude de Nathan est très éloignée de celle de certaines personnes qui, dans des communautés, prennent du plaisir à casser des gens, à exposer le péché des gens. Note avec moi que Nathan était voir David tout seul. Il n'a pas été rapporté cela à un comité d'église. Il n'a pas déclaré à cause de cette attitude, il doit être démis de sa fonction. Il ne sera plus roi. Non, il n'a pas agi ainsi. Toi qui m'écoutes, si dans ta communauté, les gens font le contraire de ce que la Bible enseigne, est-ce que ces hommes qui agissent ainsi sont des bergers de l'Éternel? Pas du tout. Ce sont des mercenaires. Parce que dit l'Éternel? Ce que je désire, ce n'est pas la mort de l'homme, mais qu'il change de conduite et qu'il vive. Qui que tu sois, si tu as été malmené, si on t'a jeté dans la boue, on t'a traîné, on a cherché à te détruire, qui que tu sois, rappelle-toi que c'est Jésus qui est mort sauvé. C'est Jésus qui a été te préparer de place. Et c'est encore Jésus qui revient te chercher pour te donner la vie éternelle. Alors pardonne à ces mercenaires, pardonne à ces agents du diable qui ont été envoyés pour t'empêcher de faire la paix avec Dieu. Prions, notre Seigneur et notre Dieu, merci pour la parole. Merci de nous conduire dans de verts pâturages. Merci de nous pardonner nos fautes, nos manquements. Merci de donner à ton peuple des bergers comme Samuel, Nathan, qui cherchent à ramener celles qui sont perdues. Et merci de nous aider à voir les entrailles de miséricorde, nous t'en prions. Au nom de Jésus et pour ta gloire éternelle. Amen. Que l'Éternel continue de te bénir. Me tarde de te retrouver. Trop tôt, nous sommes parvenus au terme de notre réflexion. Si d'aventure tu as une question, il te suffit d'envoyer un message par le biais de WhatsApp au numéro suivant, +596 696
1: 88 93 93. Et alors, Jean-Claude, moi, je me ferai un réel plaisir de répondre à ta question.

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0: de l'ombre à la lumière, il a eu un empêchement. Oui, c'est ça, c'est la vie. À l'impossible, nul n'est tenu. Du coup, je vais vous faire passer un bout de l'interview d'Andio qu'on a reçu ici dans nos locaux.
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0: Vous pourriez retrouver l'intégralité de cette interview sur notre page Facebook Hip Hop pour Christ. Il s'agit des jumeaux, sinon des twins Niagara. Si vous ne les connaissez pas, eh bien, c'est l'occasion pour vous de les découvrir. Petite piqûre de rappel, Hip Hop pour Christ est une production Jeune pour Christ. Bienvenue encore à ton émission, à ton désormais rendez-vous de la meilleure playlist hip-hop gospel. Passe le scoop à ton voisin.
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C'est la parole de Dieu. Pour moi, c'est tellement profond que je veux que mon frère, ma sœur, qu'aucune de ces paroles ne tombe à terre. Philadelphia est le titre. Hein? David, République, Beirut et El Josh ont chanté 1 Corinthiens 13, verset 13.

0: T'as sûrement reconnu, sinon c'est le psalmiste dans Victory, victoire en français naturellement, l'homme dont les paroles sont de véritables hymnes et sommes de déclaration, de proclamation.
1: On
0: va continuer à flot cette fois-ci avec une sonorité qu'on n'a pas vraiment, je l'avoue, hein, l'habitude de jouer. Il s'agit du slam gospel et l'artiste que je vous présente est une woman. Elle chante « Restaure mon âme », appelez-la Larry.
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0: producteur, comme il aime à le dire dans ses speeches. Si ça ne vient pas de Dieu, c'est que ça vient pas de nous. Hein.
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0: En plus, il a raison. Si ça ne vient pas de Dieu, eh bien, ça ne vient pas aussi de hip-hop pour Christ, les gars. Ou bien.
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0: Bien bon est le titre.

Bloom, c'était l'hymne du moment, c'est

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0: pu constater, pétri de talent. Et le plus important, elle est versée dans les écritures. J'aime beaucoup ses prédications. Elles sont puissantes et transperçantes. Et d'autres personnes aussi qui ont également été transpercées par la parole de Dieu au point de donner leur vie à Christ.
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0: On s'invite maintenant à écouter dans cette interview avec les jumeaux, sinon les twins, Niagara ils s'appellent. Ils nous parlent de leur musique et de tout ce qui gravite autour. Après quoi, on va se recapter tout de suite après l'interview. Interview que tu pourras également retrouver en intégralité sur notre page Facebook Hip Hop pour Christ.

0: avez-vous choisi de faire du rap gospel?
1: C'est lors d'un débat avec notre tante Toutou dans lequel elle disait que les artistes devaient passer forcément par les fétichistes avant d'exceller dans la musique qu'ils faisaient. Donc nous, ça nous a révolté un peu tout. On a beaucoup couché sur la décision de faire la musique du Christ, parce que c'est Christ qui est le meilleur fétichiste. Donc on a fait parler de ça, nos amis, ils ont aimé, ils ont beaucoup aimé. Donc c'est là que c'est parti.
0: Hip hop pour Christ. Il paraît que le show business n'est pas facile pour les chrétiens.
1: Oui, c'est difficile pour nous. Parce que souvent, il y a des moments où tu te dis, ah, ça va se chanter pour le monde, il y a beaucoup circuler, peut-être dans les bars, dans les maquis, dans tous les événements, tu allais circuler. Mais quand tu fais les choses pour Christ, ça t'est restreint en fait. Même tes amis, tout à l'heure, ne veux pas trop marcher avec toi. Puis ça fait, t'as le mot de God, il y a les choses qui t'attirent. Donc, quand vous allez vous asseoir, tu allais parler un peu de temps, faut pas faire ça.
2: Ça fait qu'il me va donner.
1: C'est beaucoup difficile, hein.
0: Hip-hop pour Christ. Tout rappeur chrétien peut-il faire du rap gospel?
1: Moi, j'ai une grosse erreur, même. J'ai une grosse erreur. Surtout les artistes du monde, là, beaucoup sont. Ils essaient de venir à Christ, beaucoup. J'ai une grosse erreur. C'est pas petit, c'est pas petit. C'est le monde qui est déjà dit, c'est un très gros erreur. Dieu a fait un appel. Si tu n'as pas été appelé.
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0: Arrivez-vous à vivre de votre art?
1: Non.
0: Hip-hop pour Christ. Pensez-vous que votre musique payera un jour?
1: Non, mais c'est l'ambiance. Forcément, l'on va payer. Tu l'oublies, je suis à dire, l'oublier mérite son salaire. Donc, forcément, l'on va venir dedans. Donc, quand ça vient comme une succès. Non, mais c'est Dieu. L'argent, c'est pas la première chose. C'est la première chose.
0: 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Que pensent les gens de votre apparence?
1: Notre relation est Dieu. Ça quoi avoir nous chez vous? Si tu es en relation directe avec le Père, t'as ne veux pas les chez vous. Ah, Dieu va faire les chez vous. Dieu même, il voit même pas ton corps. Même. C'est un contact des âmes, esprit. J'ai dit, ton esprit communique avec le Père. Vous.

Nous avons investi dans la Bible, tout droit qu'on va dire là-bas qu'on revient en même temps, ça c'est quoi faire. On vient ça, chap chap vidéo, pagne en même temps. Je suis pagne. Sinon pour l'instant, nous avons le juge aussi, l'estimateur aussi pour montrer à d'autres personnes qu'elles se ciblent aussi. Tu peux avoir ce cible plus vite.

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Là, je pense que la personne qui a écouté ce refrain a compris que c'était quelque chose qui automatiquement te fait danser. Du coup, je pense que la personne a été déçue que le refrain s'arrête, donc on en remet une couche. On

envie de quitter, mais applaudissons quand même pour lui. En plus, en mode genre, je force pas, je suis en studio, je suis inspiré un peu. Je lance un morceau et puis Dieu va faire bim. Trop fort le mec. Le titre qu'on vient d'écouter, c'est Zala Calme. Justement, en parlant de calme, on va continuer à flow dans ce mood avec deux go aux voix suaves. L'une représente le Kinshasa Kin Label. Il s'agit de Christa Marguerite en featuring avec notre coqueluche du R&B Morija. Elle nous chante confiance.

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1: À l'instant, Abby Melka dans son titre Entre toi et Dieu, un son qui a eu un énorme succès sur TikTok. J'espère que vous avez compris et bien pris surtout ses conseils, parce que à un moment donné dans l'église, il y a un peu de tout. Les gens qui aiment bien qu'on les remarque, les gens qui aiment bien faire croire qu'ils sont toujours sous l'emprise du Saint.

0: Afro-trap, slam, toute la culture hip-hop dédiée seulement à la cause Christ. C'est Jennifer au micro, S.O.N. Noir Sonore est à la réalisation. Hip-hop pour Christ est une production jeune pour Christ. Ne l'oublie pas, n'oublie pas d'aimer ton Dieu plus que toute autre chose. Soyons des holocaustes vivants pour le Seigneur, justement, quand on parle holocauste. Un holocauste est jamais très loin. Je vous dis bye bye avec son son. Love de toi, love de Jésus. Oui, c'est ça. Nous sommes love de Jésus. C'est pour ça que nous sommes là. C'est pour ça que nous faisons hip hop pour Christ. Et si ce n'est pas Christ, ça ne vient pas de nous. Bye bye.
1: Willie Days à la prod.
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qui est venir t'apaiser. Oui, il est fidèle. Il est là, il est là, il est là en cet instant, cet instant. Merci, merveilleux Saint-Esprit, pour ce moment passé avec toi.

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7: Sanctifiez dans vos cœurs Christ le Seigneur, étant toujours prêt à vous défendre avec douceur et respect devant quiconque vous demande raison de l'espérance qui est en vous. 1 Pierre 3, verset 15. 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
8: Amis auditeurs, merci d'être fidèles à l'écoute de ce programme. Au cœur de la foi et de la raison, nous parlons d'un certain nombre de sujets et nous donnons l'opportunité à des pratiquants de la foi de nous partager leur opinion sur certains sujets, certaines pratiques, traditions ou certaines doctrines. Et aujourd'hui, vous avez le plaisir de recevoir chez vous Pasteur David Lahoré. Et nous allons parler de la filiation spirituelle et partager un peu le point de vue que nous avons dans l'Église évangélique et protestante. Pasteur Lahoré, bonjour.
9: Bonjour, frère Omer.
8: Alors, les auditeurs veulent savoir qui est Pasteur Lahoré.
9: Bien, le Pasteur Lahoré sert le Seigneur, sert le royaume de Dieu. Je suis marié, père de 5 enfants, 3 adoptés et 2 biologiques. Je suis au service du royaume et je sers un peu le corps de Christ dans son entièreté à travers le mouvement qu'on appelle « Le monde a besoin d'un père ». C'est un mouvement international présent dans près de un peu plus de 100 pays. Et en Côte d'Ivoire, nous représentons, nous servons au travers de ce mouvement et aussi pour la francophonie.
8: Alors, en une minute, quelle est la vocation de cette organisation?
9: Cette organisation a pour vocation principale de répondre à un besoin. Aujourd'hui, les églises, y compris la société, servent les hommes, tous les enfants, les femmes et les jeunes, et autonomisent ces 3 personnes. L'État même protège ces 3 personnes au travers du ministère de la famille, de la femme et de l'enfant. Il y a même un ministère de la jeunesse dans différents pays. Mais rien n'est fait pour l'homme, le mâle adulte. Or, c'est une entité que Dieu a choisie pour régenter et s'occuper de la création.
8: Et on vous dira, pasteur, que les hommes sont forts, sont les chefs de famille. Voilà, la femme, comme on a coutume de dire, c'est le sexe faible, les enfants sont fragiles. Donc, il y a plus nécessité de protection.
9: Oui, mais lorsqu'on parle de protection, lorsqu'on parle de protéger quelqu'un, on le protège contre un prédateur. Lorsqu'on protège la femme, lorsqu'on protège l'enfant, lorsqu'on protège le jeune, c'est contre qui? Les animaux de la terre. On les protège contre un prédateur qui était supposé protéger sa famille, qui est l'homme. Or, l'homme...
8: Le prédateur, c'est l'homme.
9: Mais je voudrais vous retourner la question. On protège ces 3 personnes contre qui? Malheureusement, ces 3 personnes contre celui qui était supposé et censé les protéger, qui est l'homme. Or, si aujourd'hui on donne à l'homme le mandat pour lequel Dieu l'a créé, on lui donne tout ce qu'il faut, personne n'aura besoin de protéger sa famille, il le fera lui-même, que c'est sa responsabilité.
8: Okay. Et donc, votre vocation, je veux parler de l'ONG, c'est quoi exactement, en une minute?
9: Donc, notre rôle, notre ministère, notre
8: mandat... Qu'est-ce que vous faites concrètement?
9: Nous, avec les églises, nous organisons les hommes, nous avons du matériel, nous avons tout ce qu'il faut, payer les hommes dans les églises et dans la société.
8: Donc, vous formez et vous apprenez et vous accompagnez les chefs de famille, les hommes, les chefs de famille en devenir, vous les formez, vous les accompagnez pour qu'ils soient de véritables pères, c'est ça?
9: Voilà, nous formons les hommes à ce que nous appelons le métier de père, de chef de famille, de mari, mais surtout de chef de famille. On les équipe qui remplissent cette vocation que Dieu attend d'eux.
8: Ok, merci. Et justement, la question qui nous rassemble aujourd'hui, c'est la question de la filiation spirituelle. On voit dans nos églises francophones vraiment cette pratique de père, de mère, de fils. Et aujourd'hui, certains disent comme ça que les pasteurs, les leaders ne sont plus des pasteurs, des évêques, mais sont des pères, sont des mères. Et parfois, on abuse, hein, selon ce que disent beaucoup, parfois on abuse donc de cette filiation. Alors, et si on en parlait, quel est le fondement biblique et théologique de cette tendance dans l'Église francophone africaine?
9: J'aurais tout de suite dit que c'est pas juste l'Église francophone africaine, parce que il y a un mot aussi qui est entré dans nos églises qui vient du monde anglophone, daddy. Pas chez les anglophones, daddy. Donc ce mot est entré et certains pasteurs francophones même sont devenus des daddy. Je veux dire, le problème n'est pas circonscrit à l'espace francophone.
8: Okay.
9: Voilà. C'est un problème qui est africain, qui est généralisé dans le monde anglophone que francophone.
10: La foi nie-t-elle la raison ou la transcende-t-elle tout simplement?
8: Oui, mais si on prend par exemple l'exemple du Nigeria, dans la culture, plusieurs cultures du Nigeria, il y a cette pratique culturelle qui fait que bon, on appelle un tonton papa, on appelle sa tante maman, et même allons-y au Congo par exemple, le terme maman, le terme papa, ce n'est pas forcément pour des personnes âgées.
9: Oui.
8: Appeler même une jeune dame maman, c'est une expression culturelle.
9: Oui, et c'est ce pan de notre culture qui, de façon insidieuse, est entré dans l'Église. Et on a commencé à indiquer, ou bien certaines personnes ont commencé à se faire appeler « pas ». Et « père »,« maman », »,« papa ». Et c'est cette appellation qui est désormais défendue au détriment du mandat même de la personne.
8: Alors, quel avantage cette culture africaine au niveau de l'Église, quel avantage d'encourager ces appellations papa, maman, et quelles limites? Voilà, je serais tenté de dire.
9: Merci.
8: Quels sont les avantages et quelles sont les limites?
9: Alors, avant de parler d'avantages et de limites, posons-nous cette question. Profitent ces appellations? Excusez-moi de créer un mot ici, sur vos antennes, la papaïsation. Qui est-ce que ça profite? À celui qui se fait appeler papa? Ou à celui qui appelle papa, ou au cadre, à l'institution dans laquelle cette affaire se manifeste, qui profite de cette appellation? Alors, il n'y a pas que celui qui se fait appeler papa qui en profite. Il y a celui même qui appelle la personne papa, qui trouve là un moyen de s'approcher, d'entrer dans les bonnes grâces de cette personne. Et l'environnement dans lequel on baigne, plus on reste le papa, je mets ça en griffe, plus on est proche de lui, plus on a des avantages liés à ça. Et le papa même, celui qui est appelé papa, devient intouchable. Il devient intouchable, il ne peut pas avoir tort. Il a la pensée infuse, c'est lui qui bénit, que c'est lui qui a la bénédiction. Alors chacun recherche ses grâces. Donc tout le monde en profite. Et le mouvement dans lequel ça se déroule bénéficie du calme, de la quiétude. Ça fait que tout le monde y gagne, c'est-à-dire l'institution est protégée. Pas voué au nu, on prend soin de lui, etc., etc.
10: Des paroles qui parlent à l'esprit et à la raison.
8: Mais est-ce que c'est une mauvaise chose? Est-ce que c'est une mauvaise pratique que d'appeler son leader ou, je sais pas moi, son responsable, papa ou maman?
9: Oui, c'est une... Qu'Africain, je dirais que c'est une bonne pratique. Quelqu'un de plus âgé, quelqu'un qui a, comme on appelle, des responsabilités, devrait être honoré et respecté. Mais ça devrait En toute situation, il faut qu'il y ait des limites.
8: Des limites.
9: Des limites, parce que nous sommes dans le cadre de l'Église. Là, je parle de l'Église. Il y a celui qui a porté le projet de l'Église, celui que j'appelle le boss de l'Église, celui qui est mort pour l'Église, a donné dans sa parole des consignes fermes. Dans le livre de Matthieu, au chapitre 23, au verset 8 et 9, il dit « Ne vous faites pas appeler Rabbi, ne vous faites pas appeler Papa, n'appelez personne sur la terre Papa, vous êtes tous des frères. » Je dis, quand le boss de l'Église dit ça, on respecte d'abord ce qu'il a dit. Si tu es pasteur, sois pasteur. Si tu es prophète ou bon, enfin, toutes ces choses. Si tu es ancien, tu es ancien. Parce que le boss a dit de n'appeler personne, ni maître, ni père. Parce qu'on n'a qu'un seul père au ciel, nous sommes tous des frères. Déjà, les limites, c'est le patron de l'Église qui les fixe. Donc, je veux dire, si on se fait appeler papa, c'est bien. Mais si on ne t'appelle pas papa, ne t'en offusque pas.
8: Oui, oui, oui, justement, par respect, par considération, pour honorer, c'est pas un péché dire papa, maman. Mais parfois, ce sont les leaders même qui l'exigent, parfois au point même d'être puni ou d'être interpellé ici. Tu ne le fais pas, c'est comme si c'était une...
9: Un crime.
8: Voilà, un crime de ne pas le faire. C'est comme... Non, plus qu'un crime, c'est un péché de ne pas le faire. Et parfois, on voit même des personnes de 70 ans, de 80 ans, donc contraintes d'appeler leur pasteur, maman, papa. Est-ce que ce n'est pas gênant?
10: La foi n'est-elle la raison ou la transcende-t-elle tout simplement?
8: Reste posé, mais rejoignez-nous donc la semaine prochaine parce que pasteur David Lahoré, président du mouvement international Le Monde a besoin d'un père, section Côte d'Ivoire, répondra à cette question. Que Dieu nous garde.
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1: Madame et Monsieur, bonsoir et bienvenue dans cette édition de 19h30, la dernière session de ce mercredi 3 juin 2026. Démarrons à présent avec le sommaire de ce journal. Opération d'éguépissement le quartier Zimbabwe de Port-Boué en Pelle-Frère, vous aurez des échos dans cette édition. La 28e édition du Chandelier d'or, le groupe Emmanuel Presse honore des serviteurs de Dieu pour leur sacerdoce. Association des églises baptistes évangéliques de Côte d'Ivoire, AEBC, 4e édition des JDS, journée du district du Sud, tenue avec faste. À l'international au Nigeria, colère des enseignants après de nouveaux enlèvements d'élèves et de personnel éducatif. Football Cannes U17 Maroc 2026, le Sénégal sacré champion pour la deuxième fois en 3 ans. Et voilà, c'est tout pour le sommaire de ce 19h30. Les services du district autonome d'Abidjan ont entamé hier mardi 2 juin 2026 une opération de déguerpissement du quartier Vridi 3, communément appelé Zimbabwe, situé dans la commune de Port-Boué. Sur le lieu, des engins de démolition étaient à l'œuvre pour raser les habitations, tandis que de nombreux habitants s'efforçaient de mettre à l'abri leurs effets personnels. Des tricycles et des véhicules étaient utilisés pour acheminer les biens et les effets personnels des populations vers d'autres sites. Selon un communiqué du district autonome d'Abidjan, cette opération annoncée aux populations concernées depuis plusieurs mois a été précédée de nombreuses séances de sensibilisation destinées à les informer des risques encourus et de la nécessité de quitter les lieux. L'objectif était de faire prendre conscience aux occupants de l'urgence d'abandonner cette zone jugée impropre à l'habitation, particulièrement en cette période de forte pluie. Les autorités estiment en effet que les résidents y sont exposés à d'importants risques sanitaires ainsi qu'à des pertes en vie humaine en raison des conditions d'hygiène précaires, des installations électriques anarchiques et des insuffisances en matière d'aménagement urbain. La 28e édition du Chandelier d'or, organisée par le groupe Emmanuel Presse, a livré son lot de spectacles à la salle Kodjo et Bouclé du Palais de la Culture Abidjan-Trècheville le dimanche 31 mai à l'occasion de la fête des mets. Présidée par Madame la ministre Nassine Baatouré, ministre de la Famille, de la Femme et de l'Enfant, et parrainée par le président de la Société civile africaine, M. Eric Dogbo-Nyamaka, cette cérémonie de distinction a vu la participation des autorités religieuses, politiques et administratives, ainsi qu'un chaleureux public venu prendre part à ce rendez-vous de l'excellence spirituelle. Louanges, adorations, témoignages et distinctions ont été les moments forts de ce Chandelier d'or édition 2026. Monsieur Yves Steven Djike, président du Chandelier d'or et du groupe Emmanuel Presse, nous révèle le thème de cette 28e édition tout en relevant sa particularité.
2: La 28e édition du Chandelier d'or a pour thème principal la foi en Jésus. Nous devons bâtir des vies dans la foi en Jésus. Et cette édition, elle est spéciale. Spéciale par son contenu. Vous allez voir qu'il y a vraiment une démarcation entre les éditions antérieures et ce Chandelier d'or. Cette édition, la 28e du genre, elle est consacrée à la louange. Vous allez voir ce soir ce que le corps de Christ a de meilleur en termes de chant et de célébration. Saisissant cette opportunité, je voudrais vous dire à vous, nos mères, qui êtes là ce soir, bonne fête, maman. Et c'est la raison pour laquelle Madame Nassine Baatouré, qui est la ministre, la femme de la famille et de l'enfant, a accepté de présider cette cérémonie. La direction générale des cultes nous a toujours aidé à permettre à nos lauréats d'aller en pèlerinage, soit en Israël ou soit en Turquie. avec une prise en charge de 2 millions à chaque nominé que nous aurons choisi nous-mêmes au niveau du groupe Emmanuel Press. 2 millions, billets d'avion, hébergement, nourriture et visite des sites.
1: Revivons à présent les temps forts de cette 28e édition du Chandelier d'or, événement organisé par le groupe Emmanuel Press.
0: Honneur, gloire et puissance à l'éternel Dieu pour l'unité de l'œuvre des élus nominés de cette édition. Le Chandelier d'or, la véritable marque de l'excellence des temps modernes.
3: Ok. Merci de bien vouloir envoyer l'Oscar de Madame la ministre. Elle a un femme de la famille de l'enfant. Vous remettez le dispositif à monsieur le directeur général de Radio Fréquence Vie, publié par la suite. Là, on met le tableau au représentant de madame la ministre de la famille de l'enfant. On peut faire le bruit.
0: Marque de l'excellence des temps modernes. Honneur, gloire et puissance à l'éternel Dieu pour l'unité de l'œuvre des élus nominés de cette édition. Le Chandelier d'or, la véritable marque de l'excellence des temps modernes.
3: Amen. Et puis, nous allons inviter, voilà, il y a une autre distinction, le groupe Emmanuel Press, et qui offre au lauréat, révérend pasteur Kwaku Kwadio Jean-Claude, président de l'église évangélique de Nazareth, une prise en charge d'une valeur de 2 millions de francs CFA. Catégorie des organisations non gouvernementales, le comité d'organisation du Chandelier d'or voudrait distinguer Madame Kimou Ayako Pimen, présidente de l'ONG Merveille sans nombre. Et nous allons inviter. Nous allons inviter monsieur le directeur de la laïcité. Direction générale des cultes, à bien vouloir nous rejoindre et pour la remise du prix,
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3: À madame Kimou Ayako Pimen, présidente de l'ONG, Merveille sans nombre. Monsieur le directeur de la laïcité à la direction générale des cultes, vous êtes prié de bien vouloir nous rejoindre pour la remise de l'Oscar meilleure révélation au groupe Les Glorieuses, mesdames et messieurs, ça pose très fort à PQL, mesdames et messieurs. Et PQL également nous rejoint pour la remise de son disque. Le représentant de madame la ministre de la femme, de la famille et de l'enfant, et PQL est disque d'or à la 28e édition du Chandelier d'or, mesdames et messieurs. Ça se passionne encore très fort. PQL, merci de rejoindre le pupitre.
1: Des invités de MAC nous donnent leurs impressions aux sorties de ce Chandelier d'or 28e édition.
4: Gontier Michel, inspecteur technique au ministère de la Femme, de la Famille et de l'Enfant, représentant madame la ministre en personne. Eh bien, madame la ministre est d'abord une mère, elle est ministre de la Femme, de la Famille et de l'Enfant. Partout où on célèbre la femme, elle se fait toujours le devoir d'être présente. Et donc, en personne, à la dernière minute, elle m'a fait l'honneur de me désigner à l'effet de la représenter à cette cérémonie. Et je voudrais vraiment vous remercier en son nom, parce qu'elle a reçu un prix qui va certainement lui fait beaucoup chaud au cœur, un prix d'excellence, et c'est ce qu'elle souhaite pour toutes les femmes de Côte d'Ivoire. Elle leur demande toujours de travailler, de faire en sorte qu'elles soient autonomes et de se former pour soutenir leur mari, pour soutenir leur famille. Et donc cette occasion était belle pour elle d'être présente.
5: Je réponds au nom de Gessan Pona Bernard, je suis le sous-directeur de la promotion de la laïcité à la Direction générale des cultes. Alors, nous sommes ici dans le cadre de la célébration de l'excellence des mérites que se propose d'organiser le groupe Emmanuel Press, qui a sa 28e édition. Le Chandelier d'or, comme on le dit, c'est une cérémonie d'excellence qui fait la promotion du mérite au niveau de l'institut religieux. Donc, si nous sommes là, ça rentre déjà dans nos compétences. Alors, tant qu'il y aura les chandeliers d'or, tant qu'il y aura aussi la célébration de l'excellence au niveau culturel, tant qu'il y aura aussi la célébration du mérite, en tout cas, c'est ce que la Direction générale des cultes a toujours bien voulu faire. Donc, on va s'inscrire dans cette logique en accompagnant ces gens de cérémonie.
6: Monsieur Banda Laurent, DG, la radio Fréquence Vie, et mes impressions sont bonnes. Il faut dire que cette cérémonie, c'est une cérémonie grandiose. Étant donné qu'elle a atteint la 28e année, c'est une année de maturité et des grandes expériences. Et une année où je pense que tous les lauréats qui se sont succédés pendant tant d'années, chacun de ces lauréats ont démontré leur capacité, chacun dans son domaine. Au niveau des commodités et au niveau des plages qui se sont déroulées, c'est une très belle cérémonie. Les lauréats qui ont reçu des distinctions sont des lauréats qui sont à la hauteur, chacun dans son domaine. Et j'ai apprécié chaque lauréat qui a été distingué.
1: Écoutons maintenant le lauréat, très heureux d'avoir été distingué à cette belle, prestigieuse cérémonie de distinction qu'est le chandelier d'or.
7: Je suis l'apôtre Koudou Jean-Claude de l'église évangile de Nazareth. Je veux bénir le Seigneur pour la radio Fréquence Vie, cette radio de la vie qui fait la promotion de l'évangile en Côte d'Ivoire. Je veux bénir aussi le Seigneur pour le directeur général de la radio. Longue vie à lui, que la grâce de Dieu soit sur sa vie. Je suis très ému pour la distinction que j'ai reçue. C'est une distinction que je ne méritais pas. Mais Dieu m'a fait la grâce d'être parmi les élus. Je le bénis et je suis très heureux, très content pour cette distinction. Et je vais profiter pour souhaiter belle fête de mère aux femmes et surtout à mon épouse. Je vais lui dire bonne fête de mère et que Dieu lui accorde une longue vie à elle.
8: Je suis Mme Kimou Irène, présidente de l'ONG Merveille sans nom international. J'ai été distinguée à Chandelier d'or parce que moi-même je suis étonnée. Parce que je n'ai jamais pensé qu'en faisant du bien aux veuves et aux orphelins, depuis mon enfance, un jour, Dieu allait me donner un prix. Et donc, c'est un sentiment d'étonnement. Je me dis que lorsqu'on sert Dieu, Dieu n'est pas injuste. Donc ce jour, l'amour de Dieu a encore augmenté dans mon cœur et je suis reconnaissante au Seigneur.
9: Je suis Petia Piquel, artiste gospel chantre. Alors ce soir, je me tiens devant vous parce que j'ai été distinguée, voilà, meilleure catégorie, et puis chantre 10 d'or, voilà, ce soir. Alors, j'avais déjà reçu des prix auparavant, mais ce prix-ci, je ne m'attendais pas. Ça a été vraiment une grosse surprise. Je venais pour faire une prestation. Je ne m'attendais pas à recevoir ce gros prix-là. En tout cas, je rends gloire à Dieu. Je suis très, très, très contente.
10: Je suis Altesse Bleka pour les Glorieuses. Je suis arrêtée là avec Félicité Boga, une membre des Glorieuses. Ce soir, nous sommes distingués comme meilleure révélation de l'année. C'est véritablement un honneur. En fait, au fur et à mesure que l'on est connu, on peut être reconnu. C'est parce que nous sommes un peu connus que nous avons été reconnus aujourd'hui. Alors, ce que nous voulons continuer à faire, c'est d'abord de continuer à reconnaître que c'est la grâce de Dieu et dire merci à ceux qui ont fait ça aujourd'hui, l'initiateur de Chandelier d'or, et dit que nous avons des œuvres et des programmes qui vont suivre bientôt.
1: À noter que cette 28e édition du Chandelier d'or, placée sous le signe de la louange et de l'adoration,

0: organisé par l'Association des Églises Baptistes Évangéliques de Côte d'Ivoire, AEBC, à l'église baptiste AEBC d'Abobo Banco, temple Antioche. Une édition placée sous le sceau de l'unité et du champ missionnaire qui a réuni des hommes de Dieu, des diacres et diaconesses, ainsi que des fidèles venus de tous les districts du Sud. Mot de bienvenue, présentation de la cartographie du district, séminaire et remise des cadeaux ont été les moments forts de cette quatrième édition des JDS. Le pasteur Ouattara Ngolo de l'église baptiste AEBC d'Abobo Banco, président des églises AEBC du district du Sud, nous donne l'objectif, la vision et les attentes aux sorties des JDS aux journées du district du Sud.
1: L'objectif principal, c'est encourager les églises à l'implantation de nouvelles communautés. Alors, nous avons une vision. Notre vision, c'est un district uni et en expansion pour la mission de Christ. Alors, si on a une telle vision, on se doit donc de travailler à son accomplissement. Ainsi, nous avons trois axes. Notre premier axe, c'est la promotion des activités du bureau national, mais aussi encourager les églises à l'unité. Le second axe pour nous, c'est de former nos leaders. Et notre troisième axe, c'est faire la mission évangéliser. Alors, pour répondre donc aux deux axes qui sont déjà la formation de nos leaders, ces axes qui sont faire la mission, il nous faut donc un thème qui soit animé par un conférencier, un homme du domaine, et c'est ainsi que le missionnaire Gao Younoussa a été sollicité et nous a donné son accord pour venir traiter le sujet de l'unité à l'action missionnaire, quelle stratégie pour l'implantation des églises. Donc ici, il y a de nombreux défis pour nos églises. Nous ne sommes pas assez implantés dans nos différentes zones où nous devons être représentés. Quand nous prenons la région d'Abengourou, quand nous prenons Gagnoua, quand nous prenons Divo, quand nous regardons Abidjan, il y a de nombreux défis d'implantation. Et ainsi, nous avons aussi sorti une cartographie qui aide les responsables à comprendre notre contexte, à voir nos réalités. Voici donc ce qui nous a motivés à organiser ces journées. Nous attendons qu'après ce séminaire, les responsables d'église ici présents puissent se mettre ensemble, que les églises au niveau du district puissent se mettre ensemble, que le district, quand nous parlons d'unité, on voit un district uni. Pas uni et regroupé seulement, mais un district uni qui s'étend. Donc après le séminaire, on veut voir des fruits, on veut voir un impact, on veut voir déjà des implantations d'églises.
0: L'orateur du jour, le missionnaire avec Osim Côte d'Ivoire, Jao Younoussa, nous résume ici son message à l'occasion de cette rencontre de réflexion.
2: Le point clé de cette journée, en tout cas du message dont j'étais chargé d'apporter, c'était l'unité qui sert à l'action missionnaire. Donc c'est sur ce thème-là que je parle. Ce qu'on peut retenir, c'est que l'Église, le peuple de Dieu, existe pour étendre le règne de Dieu. Et lorsque, par exemple, Jésus prie pour l'Église et il demande à Dieu qu'il soit un pour que le monde croie. Donc, une unité qui doit conduire à l'action missionnaire, une unité qui est une unité missionnaire. Et il faut que l'Église comprenne ça, il faut que chaque église locale comprenne ça, pour que l'unité ne soit pas seulement des choses émotionnelles, on est content d'être ensemble, on fraternise, on mange ensemble, etc. Non, non. L'unité de l'église a un but, un objectif, c'est d'accomplir la mission, c'est d'étendre le règne de Dieu parmi toutes les nations.
0: Des membres et invités de l'église AEBC, Association des églises baptistes évangéliques de Côte d'Ivoire, apprécient la tenue de ces belles journées du district du Sud dénommé JDS.
3: Koné Katinefo à Timothée, l'un des pasteurs de cette église. Nous avons remarqué qu'on est en retard par rapport à l'implantation des églises. Et l'AEBC veut rester ensemble, les fidèles veulent rester dans la même église et les pasteurs aussi ont la tendance de maintenir les fidèles dans les églises. Alors la mission de l'église, c'est de laisser les gens partir, implanter des églises pour agrandir le royaume des cieux. C'est pourquoi nous avons organisé ce séminaire.
4: Germain Koulibaly, le directeur du Centre évangélique de formation en communication pour l'Afrique, CEFCA. Je suis très content de participer à ce séminaire et je pourrais dire que nous avons beaucoup appris sur l'unité et sur l'implantation de l'Église. Et pour moi, ce que je retiens, si nous voulons implanter plus d'Églises pour impacter le corps de Christ, nous devrons être unis, avoir une même vision et travailler en synergie pour pouvoir implanter assez d'églises pour impacter l'œuvre de Dieu.
5: Je suis l'ambassadeur Soro Capieletien en service au

0: Ministère des Affaires étrangères. Je suis de l'église baptiste IBC de la Riviera 3. Je crois que c'est une très bonne opportunité pour nous instruire sur la mission de l'église, ce qu'on a l'habitude d'appeler la mission suprême dans les milieux évangéliques, pour ne pas dire tout simplement les milieux chrétiens, à savoir l'appel à l'évangélisation. Aujourd'hui, nous traitons de l'implantation des églises, de l'expansion du royaume de Dieu. Et je crois que c'est très instructif pour nous. Les quatrièmes journées des JDS, comme nous les appelons, les journées du district du Sud, sont l'occasion pour les responsables de s'encourager mutuellement et de recevoir un enseignement adapté à la mise en œuvre de cette grande mission, la grande commission de notre Seigneur Jésus-Christ.
1: À l'international, au Nigeria, des mobilisations ont été organisées hier mardi à travers tout le pays, notamment à Lagos, Ibadan et dans le nord-est à Maïdougouri, afin de dénoncer une série d'enlèvements d'écoliers et de personnel éducatif. Les manifestants réclament un renforcement urgent de la sécurité dans les établissements scolaires, dans un contexte marqué par la persistance d'attaques armées. À Maïdougouri, capitale de l'État de Borno, le secrétaire du syndicat nigérien des enseignants Youssouf Tom a remis une lettre aux autorités locales appelant à des mesures de protection renforcées. Il a insisté sur la nécessité de garantir un environnement sûr pour permettre la continuité de l'enseignement. Dans le même temps, Moussa Oumar Chiroma, représentant du Congrès du travail nigérien, a dénoncé la multiplication des enlèvements dans la région d'Askira-Moussa, où environ 28 élèves et enseignants auraient été récemment enlevés. Il a critiqué l'inaction des autorités face à ce qu'il qualifie d'atteinte grave aux droits fondamentaux à l'éducation. Passons à présent à l'information sportive. Football CAN U17 Maroc 2026. La sélection sénégalaise des moins de 17 ans a remporté le titre de la Coupe d'Afrique des Nations de football CAN U17 Maroc 2026 en battant son homologue tanzanienne au tir au but 4-2. Au thème d'une rencontre très disputée, les deux équipes se sont quittées sur un score de parité 1-1 à l'issue du temps réglementaire. Les Sénégalais ont fait la différence lors de la séance des tirs au but remportée par 4-2. Amis Miyombo a ouvert le score pour la Tanzanie avec un but inscrit à la 7e minute de jeu avant que Ibrahima Dion n'égalise pour le Sénégal à la 64e minute de jeu. Grâce à ce succès, le Sénégal décroche son deuxième titre continental dans la catégorie U17 après celui remporté en 2023. Passons à présent au rappel des titres. Opération d'éguépissement, le quartier Zimbabwe de Port-Boué en paix les frais. Vous avez eu des échos dans cette édition. 28e édition du chandelier dans le groupe Emmanuel Presse au nord des serviteurs de Dieu pour leur sacerdoce. Association des églises baptistes évangéliques de Côte d'Ivoire à EBC, 4e édition des JDS, journée du district du Sud, tenue avec faste. À l'international au Nigeria, colère des enseignants après de nouveaux enlèvements d'élèves et de personnel éducatif. CAN U17 Maroc 2026, le Sénégal sacré champion pour la deuxième fois en 3 ans. Et voilà, c'est ici que s'achève ce journal. Cette édition a été réalisée par Ephraim Djadja, présentation Moïse Ngueta. Ne manquez surtout pas l'édition matinale de demain à 7h GMT. Sur ce, je vous souhaite de passer une excellente soirée sur la radio de la vie.

0: sur la voix qui dit « Dieu vous aime ».
1: Suivons le pasteur Billy de Christ Faith Tabernacle International Churches, Côte d'Ivoire. Bonne écoute.
2: La terre et ses richesses appartiennent à l'Éternel. L'univers est à lui, avec ceux qui l'habitent. C'est lui qui a fondé la terre sur les mers, qui l'a établi fermement au-dessus des cours d'eau. Qui pourra accéder au mont de l'Éternel? Qui pourra se tenir dans sa demeure sainte? L'innocent aux mains nettes et qui a le cœur pur, qui ne se tourne pas vers le mensonge et qui ne jure pas pour tromper son prochain. Celui qui vit ainsi sera béni par l'Éternel. Il obtiendra justice de son Dieu qui le sauve. Ô Éternel, tel est le peuple qui se tourne vers toi et qui s'attache à toi, Dieu de Jacob.

0: Oui, allô, bonjour, chers auditeurs. Si vous êtes en dehors de la Côte d'Ivoire ou de l'Afrique, quelque part, et bonsoir à tous ceux qui sont en Côte d'Ivoire ou en Afrique, qui nous entendent. Que Dieu vous bénisse. C'est le pasteur Billy de l'église Christ Faith Tabernacle International Churches, avec le pasteur Claudette de Christ Faith Tabernacle aussi, mon épouse. Nous sommes ici pour l'extension de l'évangile. Notre église mère est basée à Londres, où nous avons été consacrés et nous avons fonctionné comme ministre de l'Évangile pendant plus de 25 ans. Donc nous sommes des pasteurs seniors, voilà, qui sommes venus en mission dans notre pays, la Côte d'Ivoire. Voilà, que Dieu vous bénisse. Merci à tous ceux qui ont cru à ce ministère et qui suivent. Et je bénis Dieu pour ce qu'il est en train de faire dans vos vies, parce que on a eu beaucoup de bons témoignages sur comment Dieu touche des gens et ça fait plaisir. Que Dieu vous bénisse. Aujourd'hui, nous sommes convaincus qu'il va vous toucher, qui va vous guérir, qui va vous bénir. Amen.
1: Amen.
0: Monsieur Claudette, tu veux saluer? Dis bonjour.
1: Bonjour tous les auditeurs, que le Seigneur vous bénisse en abondance et que sa lumière resplendisse dans vos vies. Hein? Au nom de Jésus, Amen.
0: Amen. Merci beaucoup. Prions. Seigneur, nous te bénissons pour ce jour. Nous te rendons grâce parce que tu es bon, tu es souverain. Éternel, il n'y a point que toi. Toi, tu es le Dieu, toi, tu es le Seigneur. Tu es souverain, tu es puissant, tu es glorieux. Nous te bénissons, nous te rendons grâce. Seigneur, je prie au nom de Jésus-Christ de Nazareth, Seigneur, que tu nous aides à convoyer ta parole, à prêcher ta parole correctement. Et que tu prennes le contrôle de nos intellects, nos cœurs, nos âmes, afin que, Seigneur, la parole qui sort de nous, Seigneur, vienne de toi. Pour que cette parole-là gagne des âmes pour toi. Envoie le salut, envoie la guérison, envoie la délivrance, envoie l'attendement, la lumière dans les consciences et les pensées des enfants. Que ton nom soit béni. Utilise-nous, Seigneur, au nom de Jésus-Christ. Amen.
1: Amen.
0: Bien-aimés, nous allons regarder aujourd'hui quelque chose de très, très important parce que il y a beaucoup de gens qui prient parfois, ils prient, disent que c'est comme si Dieu les entend pas. Oui, souvent Dieu met du temps pour répondre aux prières. C'est pas parce que tu as fait quelque chose. Ça, c'est son plan personnel. Mais souvent aussi, c'est parce que on n'est pas à une bonne position pour recevoir ce que nous demandons. Parce que nos attitudes ne sont pas bien. Ça fait que même si Dieu nous donne, c'est pour écraser les autres ou pour faire du mal aux autres. Voilà, même quand on ne le veut pas, on va se retrouver à faire cela. Donc le Seigneur, lui qui est la sagesse, parce que la sagesse vient de lui, il sait tout. Et c'est pour cela que certains d'entre nous, il y a des choses qu'on demande à tarde. C'est parce que souvent Dieu veut toucher à certains endroits de nos vies. Il veut qu'on soit conscient, qu'on commence à travailler sur nous-mêmes. Et ça ne dure pas. C'est une semaine, une fois que tu es conscient, que si tu veux plus faire quelque chose, sur le champ, ça se passe. Voilà, donc, voilà. Mais il ne faut pas confondre au cas où souvent le Seigneur met du temps pour répondre. C'est dans sa sagesse. Il sait que tu as besoin de mûrir en prière, tu as besoin de mûrir en persévérance, tu as besoin d'être consistant. Il y a des choses qui se développent en toi en attendant de te donner ce que tu as demandé. Voilà, donc, mais l'autre aspect, c'est ce que je viens de dire. Il y a des moments où Dieu ne répond pas parce que nous-mêmes, on n'est pas prêt dans nos comportements, la chose que nous demandons là. Si Dieu nous donne ça tout de suite, on peut se retrouver en train d'écraser les autres êtres humains, à créer plein de problèmes. Donc souvent, dans sa sagesse, il est patient, il nous aide à envoyer des messages comme ce que nous allons entendre tout à l'heure pour nous aider à faire un examen sur nous-mêmes et puis être prêt. Voilà. Sinon, Dieu lui-même, il a envie de bénir tous ses enfants. Il a plus qu'envie de te bénir. Voilà. Mais souvent, on ne comprend pas. On comprend souvent un peu à l'envers. Donc aujourd'hui, on va parler de l'humilité de Christ. Donc copions l'humilité de Jésus. Copions l'humilité de Jésus-Christ. Copions l'humilité de Christ. Voilà le message que nous allons développer aujourd'hui pour que ça puisse nous bénir. Dieu nous appelle à être humbles. Humbles, afin que son esprit prenne le contrôle sur nos vies. Pour que le Saint-Esprit vraiment puisse travailler, il faut que nous soyons humbles. Jean de Baptiste a dit que moi, je diminue afin que lui, et l'augmente ou qui progresse, qui l'augmente, qui soit plus grand. Jean le Baptiste a dit que lui diminue, que lui ne soit même plus là, pour que Jésus puisse être exalté devant tout le monde, parce que c'est de lui qu'il s'agit. C'est Jésus-Christ qui est le centre, c'est lui qui est la source de notre vie, c'est lui qui est tout pour nous. Voilà, donc nous sommes appelés chrétiens. La raison pour laquelle nous sommes appelés chrétiens, c'est parce que nous sommes appelés à être comme Jésus, à refléter Jésus-Christ dans nos comportements. Nous sommes appelés à refléter le Christ, à être comme lui. Les anciens chrétiens, ce mot-là a existé parce qu'on dit qu'ils sont comme Christ, comme Christ. Voilà, Christians, chrétiens, voilà, c'est comme Christ. Les gens qui sont comme Jésus. Donc oui, on a crucifié Jésus, il n'est plus là physiquement, mais on se rend compte qu'il s'est multiplié dans plusieurs disciples. Il est devenu beaucoup. Voilà l'erreur que Satan a commis en ayant le courage de faire crucifier Jésus-Christ. Lui pensait éliminer Jésus une bonne fois et puis il allait continuer à avoir le déçu dans la vie humaine des êtres humains, dans la vie des êtres humains pour toujours. Or, en éliminant Jésus sur la croix, Jésus s'est multiplié dans des milliards et des milliards de chrétiens aujourd'hui. Donc l'ennemi a un mal de tête. Satan a un grand casse-tête, c'est qu'il ne peut pas suppresser le nom de Jésus, il ne peut pas supprimer la mission de Christ. Parce que plus il attaque, plus on devient nombreux. Voilà, donc le chrétien donc est appelé à refléter, toi qui m'écoutes, ton rôle primaire c'est de refléter Jésus-Christ, de devenir comme Christ. Dans ton comportement, dans la façon de parler, c'est pour cela que quand on ne lit pas la parole de Dieu, quand on ne lit pas la Bible, on ne peut pas le faire parce que c'est en lisant la parole de Jésus, le Nouveau Testament et les Épîtres, c'est en les lisant qu'on comprend comment Jésus est, son sens du mot, sa façon de parler, sa sévérité quand il s'agit du péché. Tout ça, quand tu lis, tu vas étudier la personne de Jésus et tu peux refléter cette personne-là. C'est ça qui est important. Donc l'humilité donc est définie comme étant une vertu qui consiste à être conscient de façon claire de ses propres limites. Donc, l'humilité, c'est une vertu qui nous permet d'avoir une conscience claire de nos limites, de nos faiblesses et de nos erreurs. On le dit toujours nous-mêmes que nul n'est parfait. Toi-même qui m'écoutes, tu as déjà dit ça, que je sais que je ne suis pas parfait, on n'est pas parfait. Effectivement, c'est ça qui doit amener l'homme à être humble. Parce qu'on est conscient qu'on n'est pas parfait. On est conscient qu'on a des erreurs, on est conscient qu'on a des faiblesses, on est conscient qu'on a des limites. Donc, on est en train de travailler dessus pour s'améliorer. Donc, normalement, ces choses-là que nous sommes conscients de nous permettent d'être humbles. D'être humbles. Voilà comment l'humilité est perçue. Si tu vois l'humilité de cette façon-là, tu iras loin. Voilà, donc elle résiste à l'orgueil. Étant conscient de ses limites, étant conscient de ses faiblesses et ses erreurs, on repousse l'orgueil. Parce que l'orgueil de l'autre côté, c'est quoi? L'orgueil est défini, il est défini comme une opinion excessive de sa personne. Celui qui est orgueilleux, il se voit de façon, il se voit au-dessus des autres. Voilà, il se voit au-dessus des autres. Il manifeste ça par l'arrogance, voilà, par le mépris. Il ne considère personne parce qu'il a eu de l'argent, il a un bon poste, ça va. Donc son orgueil est appuyé, c'est basé sur le matériel, le bien matériel ou des responsabilités ou des choses. Voilà qu'il a, parce que l'orgueil doit s'appuyer sur quelque chose. Principalement, l'orgueil est basé sur la chair, sur le matériel, la plupart du temps. Ou alors quelqu'un qui pense qu'il allait à l'école trop, il a de grands diplômes, il connaît trop, il se dit qu'il a un doctorat, il est professeur, il est maîtrise, il est tout. Donc, lui, il se voit au-dessus des autres. Donc, l'orgueil s'appuie toujours sur quelque chose. Ça ne s'appuie pas sur Jésus-Christ, mais ça s'appuie sur la chair. Or, le roi de la chair qui domine la chair, c'est Satan. Il n'y a pas plus orgueilleux que lui, il n'y a pas plus arrogant que Satan. Quand tu vois quelqu'un manifester l'arrogance, quand tu vois quelqu'un manifester le mépris, ça vient de Satan. Ça vient de Satan, bien-aimé. Ce que je vous dis, Dieu m'a donné le privilège de voir ça dans le monde de l'esprit. Il m'a envoyé dans l'esprit, j'ai vu Satan en action. Il est très, très, très arrogant comme esprit. Il est très, très, très arrogant, très insolent. Donc, quand tu vois quelqu'un sur la terre ici manifester l'arrogance, l'insolence, il est complètement et directement sous l'emprise du diable. Donc, toi, il ne faut pas copier, il ne faut même pas chercher à refléter ça. Parce que dans le monde de l'esprit, Dieu m'a envoyé là-bas, je l'ai vu. J'ai vu Satan dans cette manifestation-là. Il est très arrogant, très insolent. C'est lui. Donc, il ne faut pas copier voilà, ses comportements. Jésus nous appelle à l'humilité. Et tout à l'heure, nous allons lire, nous allons comprendre ce que le Seigneur Jésus a fait pour nous permettre de suivre son exemple afin que nous puissions être humbles. Et vous allez comprendre qu'être humble, il y a un grand avantage. Voilà. Donc tout à l'heure, on va parler de ça. Pour l'instant, je voulais donner la parole à Pasteur Claudette de nous lire Jean chapitre 13, de verset 1 à 17, pour nous donner un bon contexte pour expliquer cela. Pasteur Claudette, s'il te
2: plaît. Merci, Pasteur. Jean chapitre 13, verset 1 à 17.
0: Voilà.
2: Avant la fête de Pâques, Jésus, sachant que son heure était venue de passer de ce monde au Père, et ayant aimé les siens qui étaient dans le monde, mit le comble à son amour pour eux. Pendant le souper, lorsque le diable avait déjà inspiré au cœur de Judas Iscariote, fils de Simon, le dessein de le livrer, Jésus, qui savait que le Père avait remis toutes choses entre ses mains, mm-hmm. qu'il était venu de Dieu et qu'il s'en allait à Dieu, mm-hmm. se leva de table, ôta ses vêtements mm-hmm. et prit un linge dont il se ceignit. Ensuite, il versa de l'eau dans un bassin mm-hmm. et il se mit à laver les pieds des disciples
0: Amen.
2: Et à les essuyer mm-hmm. avec le linge
0: Alléluia.
2: Dont il était saint.
0: Alléluia.
2: Il vint donc à Simon-Pierre mm-hmm. et Pierre lui dit, « Toi, Seigneur, tu me laves les pieds ?» Jésus lui répondit, « Ce que je fais, tu ne le comprends pas maintenant, mm-hmm. mais tu le comprendras bientôt. Mm-hmm. » Pierre lui dit, « Non, jamais tu ne me laveras les pieds. » Jésus lui répondit, « Si je ne te lave, tu n'auras point de part avec moi. Mm-hmm. » Simon Pierre lui dit, « Seigneur, non seulement les pieds, mais encore les mains et la tête. » Jésus lui dit, « Celui qui est lavé mm-hmm. n'a besoin que de se laver les pieds mm-hmm. pour être entièrement pur. » Et vous êtes purs, mm-hmm. mais non, pas tous. Mm-hmm. Car il connaissait celui qui le livrait. Mm-hmm. C'est pourquoi il dit, mm-hmm. vous n'êtes pas tous purs. Mm-hmm. Après qu'il leur eut lavé les pieds mm-hmm. et qu'il eut pris ses vêtements, il se remit à table et leur dit, comprenez-vous ce que je vous ai fait mm-hmm. Vous m'appelez maître et seigneur, et vous dites bien, car je le suis.
0: Oui.
2: Si donc je vous ai lavé les pieds, moi, mm-hmm. le Seigneur et le Maître, mm-hmm. vous devez aussi vous laver les pieds les uns aux
0: les autres.
2: Autres. Mm-hmm. Car je vous ai donné un exemple
0: oui.
2: afin que vous fassiez comme je vous ai fait.
0: Mm-hmm.
2: En vérité, je vous le dis, mm-hmm. le serviteur n'est pas plus grand que son Seigneur, ni l'apôtre plus grand que celui qui l'a envoyé. Si vous savez ces choses, vous êtes heureux pourvu que vous les pratiquiez.
0: Amen.
2: Amen.
0: Praise God. Praise God.
2: Alléluia.
0: Merci beaucoup, pasteur. Mm. Voilà, ici, nous avons la scène, une scène claire où le Seigneur Jésus-Christ lui-même est venu. Les apôtres ne s'attendaient pas du tout à ça. Ils étaient en train d'avoir le souper, le dîner ensemble. Et puis, soudainement, le Seigneur a enlevé, quand on dit ses vêtements, en anglais, on appelle des outer clothes. Les Juifs avaient la tunique, mais ils avaient un autre vêtement dessus. Voilà, c'est ce vêtement-là qu'il a enlevé. C'est pas la tunique, c'est ce vêtement qu'il a enlevé, qui est comme un gilet qu'il mettait sur la tunique. Quand il a enlevé ça, il a mis une serviette au rein, une longue serviette, et puis il a mis de l'eau dans un bassin, il a commencé à laver les pieds. C'était quelque chose de nouveau que les gens n'avaient pas vu. Dans le Moyen-Orient, où ils étaient, c'était une culture. Voilà, quand tu allais visiter les gens, quand tu arrives, souvent les gens te lavaient les pieds parce que là-bas, il y avait beaucoup de poussière. Et les chaussures d'avant, ce n'est pas les chaussures d'aujourd'hui qui préservent les chaussettes et tout ça qui préserve tes pieds et tout. Donc, effectivement, les gens souvent avaient les pieds sales. Donc, c'était une culture. Et Jésus a fait lui-même, qui est leur maître, leur Seigneur, notre Dieu, il s'est levé lui-même et il a fait poser cet acte-là vis-à-vis de ses disciples. Mais les gens ne comprenaient pas pourquoi il faisait cela. Pourquoi il faisait cela? Alors, c'est là qu'il a expliqué à Simon-Pierre que tu ne comprends pas maintenant, mais plus tard, tu vas comprendre pourquoi je le fais. Mais quand il a tout fini, il leur a dit après que ce que vous m'avez vu faire aujourd'hui, faites-le les uns aux autres. Voilà. Servez-vous. Il faut servir ton frère. Fais du bien à ton frère. Il ne faut pas être orgueilleux. Sois humble. Jésus, ici, est en train de nous enseigner sur comment détruire l'orgueil. Comment détruire l'orgueil et être humble. Voilà. C'est cet exemple-là qu'il veut qu'on copie. Il veut qu'on copie cela dans certaines églises. Il y a certaines congrégations, il y en a qui ont pris ça comme un, où on voit l'homme de Dieu en train de laver les pieds de plus de 1000 personnes, comme si c'était un truc de bénédiction. Si on t'a lavé les pieds, tu seras béni. Et tu dis, non, non, non, non, bien-aimé, ce n'est pas cela. Jésus l'a fait ici comme un exemple d'humilité et de service. Voilà, pour nous apprendre à servir les uns les autres, à servir ton frère. Et je vais vous dire que quand tu pratiques ce genre de choses, tu détruis l'orgueil. Quand on définissait l'humilité, on a dit clairement que l'humilité est une vertu qui permet à l'homme d'être conscient de ses faiblesses, et de ses erreurs. Mais en servant l'autre, on repousse ou on détruit l'orgueil en nous. C'est pour cela qu'il a fait ça. Ce qui est derrière ça, Jésus-Christ est en train de nous montrer comment détruire l'orgueil. Comment anéantir l'orgueil qui est détestable aux yeux du Seigneur. Dieu n'aime pas l'orgueil. Comment détruire ça afin que nous puissions être acceptables aux yeux du Seigneur et que le Saint-Esprit puisse travailler à travers nous pour faire de grandes choses. Voilà ce qu'il est en train de démontrer ici. Donc, ce n'est pas une affaire de bénédiction. Si tu es humble, tu seras béni. Voilà, c'est ce qu'il faut enseigner à l'Église plutôt. Sinon, il y a des livres qu'on a écrits, les 7 étapes de la bénédiction, les 7 étapes de la prospérité, les 10 étapes, les 12 étapes, tout ça, c'est de la littérature. Ce n'est pas ça la réalité dans l'esprit. Si tu es humble, tu as déjà plus de 70% d'avantage ici. L'humilité réelle, ça te rapproche de Dieu. Et Dieu aime écouter ceux qui sont humbles. Voilà, il répond plus vite à leurs prières que ceux qui sont orgueilleux. Parce que ceux qui sont orgueilleux, il doit les briser, les amener à rejeter l'orgueil pour qu'ils reviennent à lui avant de les bénir. Donc, ils prennent un peu plus de temps. Mais celui qui est humble, il gagne déjà un avantage devant le Seigneur. Dieu le bénit. Voilà, donc, la meilleure façon de détruire l'orgueil en soi, en nous-mêmes, toi qui m'écoutes, si tu sens que tu as de l'orgueil en toi, quand on te fait des réprimandes, ça te fait mal. Tu ne veux même pas qu'on dise tes fautes, que personne ne touche même à tes fautes. C'est l'orgueil. C'est l'orgueil qui est en toi. Tu vis avec ça depuis longtemps, mais tu ne sais pas que c'est l'orgueil. Parce que l'orgueil, on dit que c'est le péché qui aveugle l'homme. Donc l'homme peut être orgueilleux sans le savoir. Et il est le péché le plus dangereux. C'est lui-même qui conduit beaucoup de chrétiens à l'enfer. Il y a le manque de pardon et l'orgueil. Les deux là conduisent beaucoup de chrétiens à l'enfer, croyant qu'ils sont sûrs d'eux, qu'ils vont rentrer au ciel. C'est quand ils meurent, qu'ils sortent dans le monde de l'esprit, ils découvrent qu'ils ont des taches sur leur robe et qu'ils ne peuvent pas rentrer au ciel. Il y a beaucoup de chrétiens comme ça qui ne sont pas enseignés sur ça et qui ne sont pas au courant que ces choses-là les conduisent directement dans les flammes de l'enfer. Il faut faire attention. L'orgueil est très, très dangereux parce qu'il est caché. L'orgueil, tu ne fais pas attention et tu ne te rends pas compte que tu es orgueilleux. C'est comme une cécité de l'esprit. L'orgueil est comme une cécité de l'esprit, tu ne vois même pas. C'est pour cela que quand tu fais un examen de conscience, toi-même, tu examines ta conscience, tu vois tes faiblesses, tu vois tes choses, tu dois être transparent et juste envers toi-même. Comme ça, si quelqu'un vient confirmer quelque chose qui existe en toi, tu ne te fâches pas. Tu ne te fâches pas. Dans ta conscience, tu dis clairement que la personne a raison, il a raison ou elle a raison. Je m'énerve très vite. Je ne veux pas qu'on me parle de quoi que ce soit de mes comportements. Je suis parfait. Je suis parfaite. Quand on touche à ça net, je suis fâché. Ça, c'est l'orgueil. L'orgueil. Parce qu'on peut penser que c'est celui qui est arrogant, qui est insolent. C'est lui qui est orgueilleux. C'est vrai. Mais toi qui ne fais pas l'arrogance ouvertement, qui n'est pas insolent, mais qui a aussi du mal à accepter des conseils pour ton bien, toi aussi, tu as un degré d'orgueil en toi qui est détestable aux yeux de Dieu parce que Dieu ne peut pas te mouler, il ne peut pas te transformer pour aller de l'avant parce que tu résistes. Tu couvres tes péchés, tu couvres tes erreurs, tu couvres tes faiblesses. Tu ne veux pas qu'on touche à ça. Donc, du coup, tu restes au même niveau. Et tu peux rester comme ça pendant 30 ans, pendant 40 ans, 50 ans, jusqu'à ta mort. C'est là que tu vas découvrir que tu as fait une erreur. La Bible dit que celui qui couvre ses péchés dans le livre des Proverbes, celui qui couvre ses péchés ne peut pas prospérer. Celui qui couvre ses faiblesses, qui cache, qui ne cherche pas à s'améliorer pour sortir de là, il ne peut pas prospérer. Parce que ça devient la porte par laquelle Satan rentre pour maintenir ta vie dans cet état-là jusqu'à ce que tu tombes dans la grande surprise du jugement. Donc, Dieu nous appelle à la transparence. Pour briser l'orgueil, donc, il faut servir. Il faut servir l'autre. Il faut servir l'autre. Si tu es dans une église, va jouer le département du nettoyage. Nettoie l'église. Joins le département d'accueil. Aide les gens à s'asseoir. Voilà. Aide les gens à s'asseoir. Joins ceux qui font le travail sanitaire pour nettoyer les toilettes. Fais des choses. Sers les gens. Sers le peuple. Fais du bien aux gens autour de toi. Ne sois pas égoïste. Et en le faisant, tu vas voir que l'orgueil va être brisé. Quand tu commences à nettoyer le sol à l'église, nettoyer, aider les gens qui sont âgés, les gens qui n'arrivent pas à faire certaines choses, tu vas les aider. Ça brise l'orgueil qui est en toi. Voilà, il y a des choses que toi, tu pensais que tu ne pouvais pas faire dans la vie. Tu ne pouvais pas aider quelqu'un. Hein? Tu ne pouvais pas aider quelqu'un à traverser la route. Tu ne pouvais pas aider quelqu'un, une personne âgée à traverser la route parce qu'il y a beaucoup de motos, beaucoup de voitures. Avant, tu ne le faisais pas. Fais-le. Ça va briser. Quand tu es dans un mode, dans une attitude de service, l'orgueil n'a pas sa place. C'est l'humilité qui est là. Faut servir, faire du bien. Voilà, faire du bien aux autres. Si on te réprimande, quel que soit ton âge ou ton niveau, et regarde bien ce qu'ils sont en train de dire. Si c'est vrai, tais-toi et puis dis au Seigneur que Seigneur, ils ont raison. Aide-moi à m'améliorer. Aide-moi à aller de l'avant et puis avance. Le paradis est mieux que l'enfer, bien-aimé. Bien-aimé, il n'y a rien, il n'y a pas de gain dans la résistance et dans l'orgueil. Il n'y a rien dedans. Tu peux t'orgueiller, partir ton chemin, ça est sur toi. Jusqu'à la fin, ça va rester avec toi. Donc le Seigneur nous montre ici comment résister à l'orgueil, comment détruire l'orgueil. Jésus-Christ, lui-même, le Seigneur, s'est mis à servir. Lui n'a pas l'orgueil, mais il nous montre comment détruire l'orgueil en nous. C'est de servir. C'est de servir l'autre. Servir ta femme. Servir ton mari. La plupart du temps, c'est les femmes qui servent leur mari. Mais de temps en temps, toi aussi, il faut servir ta femme. Fais quelque chose pour elle. Voilà, faut briser l'orgueil. Faut briser ça. Faut servir. Fais du bien. Servir souvent tes enfants. Servir des gens dans le quartier ou des gens que tu penses qu'ils n'ont pas grand-chose dans la vie. Faut les servir. Toi qui penses que tu es mieux. Tu es mieux que eux. Tu as un bon boulot, tu as voiture, tu as une belle maison. Tu retrouves avec les membres de famille souvent qui n'ont pas encore trouvé un peu leur route. C'est un peu difficile pour eux. Il faut les servir. C'est toi-même qui dois les servir. En le faisant, tu brises en toi l'orgueil. Jésus-Christ nous montre le chemin. Le Seigneur Jésus nous montre le chemin en le faisant pour briser l'orgueil dans nos cœurs, afin que l'humilité prenne la place. Et c'est l'humilité qui nous présente devant le Seigneur. C'est lui qui nous envoie devant Dieu. Tes prières seront exaucées. Dès que tu pries net, tu vas voir la différence. Voilà. Mais si tu ne vois pas que Dieu t'a exaucé dans l'immédiat, c'est que le Seigneur est en train de réserver sa réponse à un temps propice, un bon temps pour toi. Mais continue à lui demander la même chose sans arrêt. Voilà. Mais si tu vois que tu demandes depuis longtemps, ça ne vient pas, il faut t'asseoir. Il faut t'asseoir et puis change. Regarde Dieu, le Saint-Esprit va te montrer des choses. On a un autre père spirituel qui nous enseignait quelque chose. Il est allé voir une femme, et une femme est venue après un meeting, elle est venue le voir pour lui demander... Homme de Dieu, prie pour moi parce que je prends de l'âge et puis je ne suis pas marié et que le temps passe et tout ça. Donc, l'homme de Dieu dit, bon, ok, attends, je vais prier pour toi. Au moment où il voulait prier net, le Saint-Esprit lui a dit, demande-lui, qu'est-ce qu'elle veut dire que eux, ils n'acceptent pas le désordre, ils n'acceptent pas la saleté.
1: C'est en anglais.
0: Ils disent en anglais, I don't take nonsense. I don't take nonsense en anglais, c'est quelqu'un qui n'est pas prêt à accepter peut-être l'opinion des autres qui ne sont pas à leur faveur. I don't take nonsense, ça veut dire que moi, on ne joue pas avec moi. Voilà, c'est plus simple. Moi, on ne joue pas avec moi. Moi, on ne joue pas avec moi. Maintenant, bon, Dieu lui a dit, dis-lui que l'homme là, que tu vas prendre là, lui là, il est non-sens. L'homme que tu vas prendre avec toi, il va jouer avec toi. Souvent tu vas venir, ses chaussettes là, ça sent comme ça, et puis il a jeté dans un coin de la maison. Voilà. C'est ce qu'il a jeté dans la maison là-bas. Et bien tu vas voir qu'il y a des choses qu'il est en train de faire, c'est même pas coordonné. et tout ça. Donc, tu as un rôle de mère, tu as un rôle d'épouse. Mais si tu ne prends pas, I don't take nonsense. C'est-à-dire, on ne joue pas avec moi, ou bien je n'accepte pas le désordre, je n'en sais pas la saleté, je n'en sais pas tant. Mais il dit que tu ne peux pas te marier. Et Dieu lui a dit, il faut lui dire que c'est pour cela que je ne lui ai pas envoyé quelqu'un encore. Mais elle ne savait pas. Elle dit, mais c'est vrai. Mes soeurs, ma grande soeur, mes petites soeurs, nous tous là, c'est notre message. C'est le langage que nous on dit toujours. Effectivement, nous sommes mis qu'à trois ou combien? Personne n'est marié. Dieu dit qu'il faut leur dire que voilà leur problème. Cette histoire peut s'appliquer à toi comme ça peut ne pas être appliqué à toi. Dans ton cas, Dieu peut te réserver pour quelqu'un d'autre. Ça, c'est différent. Il peut te faire patienter parce qu'il a un plan meilleur pour toi. Voilà. Mais pour d'autres personnes, nous sommes en train de parler d'humilité ici. D'humilité, il faut être humble. Quand tu veux rentrer dans un mariage, il faut être humble. Parce que dans un mariage, il y a des choses que tu n'acceptes pas à la maison, chez toi, où tu as grandi, qu'avec ton mari, tu seras obligé d'accepter ça. Parce que lui aussi, il a grandi dans une maison différente, avec une éducation complètement différente. Donc, c'est l'humilité qui va permettre à vous deux là de venir accorder vos qualités ensemble pour pouvoir mûrir et voyager ensemble. Et voir vos faiblesses et puis pour ça, les laisser un à un pour pouvoir changer. La même chose s'applique à l'homme aussi. La femme que tu as mariée, elle est belle, elle est jolie, il n'y a pas de problème. Mais c'est un être humain. À l'intérieur d'elle aussi, il y a des faiblesses, il y a des erreurs. Donc si tu n'es pas assez humble et patient pour pouvoir comprendre que, voilà, je suis appelé à servir l'autre. En servant, ton orgueil est brisé complètement. Donc tu vas accepter beaucoup de choses. C'est ce qu'on appelle souvent les compromis dans le mariage. C'est un processus, voilà, pour aller d'unification des deux êtres. C'est progressif jusqu'à ce qu'on ait l'unité. Donc, on fait ce compromis, on accepte. L'autre a des erreurs, moi aussi j'en ai. Et puis, un peu, jusqu'à vous laisser tomber, jusqu'à et puis un matin, vous accordez, vous entendez parfaitement. C'est un processus. C'est dans ce chemin-là que certains n'arrivent pas à le faire et puis ils divorcent. Chacun prend son chemin. Mais dans la réalité, c'est pas fait pour se séparer. Voilà. C'est pas fait pour se séparer. C'est fait pour dépasser ça progressivement jusqu'à ce que on arrive maintenant à un niveau où on se comprend bien. Et puis, on avance ensemble, on se respecte mutuellement et puis on avance ensemble. Là où le Seigneur parle de divorce, c'est le cas d'infidélité. Le cas d'infidélité. Une femme est fidèle, un homme est fidèle. C'est là où, au niveau spirituel, il y a un droit légal de séparation. Mais à part ça, ou bien là, maintenant l'Église a accepté la violence. La violence faite aux femmes, même aux hommes aussi. Voilà. La violence dans un mariage, l'Église a compris après plusieurs raisonnements qu'on ne peut pas aussi tolérer ça parce que on a vu des cas, par exemple, en Angleterre, on a vu des cas où il y a une femme qui était bastonnée par son mari constamment. Elle venait à l'Église, le pasteur dit non, ma soeur, ça va aller, prions ensemble, le Seigneur va nous aider. Et elle, quatre fois, elle a exprimé que vraiment, je ne me sens pas en sécurité. Bon, en ce moment, il n'y avait pas encore la sagesse dans le ministère aussi pour pouvoir voir clair dans ces choses-là. Au moment où on va se rendre compte, le monsieur, il a tué la femme. C'est en ce moment que l'Église s'est réveillée. Vous dites, non, on ne peut pas continuer comme ça. On ne peut pas continuer. Quand il y a des cas de violence, l'Église, quand c'est informé, l'Église a le droit d'intervenir dans l'immédiat. Et si ça continue, que c'est difficile, ça va loin. L'Église a le droit de séparer ces deux-là carrément. Impliquer les parents, puis les séparer pour dire que ce n'est pas possible. Parce qu'il y a quelqu'un qui va mourir dedans. Voilà, mais avant, on ne comprenait pas, mais Dieu a donné de la sagesse maintenant à l'Église. Et aux hommes de Dieu, aux femmes de Dieu, qui sont entraînés dans ce sens-là, ils comprennent très bien ce qu'il faut faire. Voilà. Donc, bien-aimés, Dieu nous appelle à repousser l'orgueil et à accepter l'humilité. Regardons ce que la Bible dit dans le livre de Psaume 138, verset 6. Ça, c'est Dieu lui-même. Et écoutons bien.
2: Psaume 138, verset 6. Mm-hmm. L'Éternel est élevé. Mm-hmm. Il voit les humbles et il reconnaît de loin les orgueilleux.
0: Il voit les humbles. C'est-à-dire, les humbles. En anglais, on dit les humbles sont près de lui, mais les orgueilleux, de loin, il les repousse de loin. De loin. Donc, quand tu es orgueilleux, tu es loin de Dieu. Dieu te repousse, tu vas loin. Parce qu'il n'aime pas l'orgueil. Le péché qui a fait tomber Satan du ciel, c'est l'orgueil. Dans Ézéchiel 28, la Bible nous dit clairement que le péché qui a fait tomber Satan, c'est l'orgueil. Voilà. Ézéchiel 14, verset 28, la Bible nous le dit. Voilà. Donc, l'orgueil, c'est le péché que Dieu n'aime pas. Dieu résiste. Il n'aime pas tous les péchés, mais celui-là, la Bible nous dit clairement que de loin, il reconnaît l'orgueilleux. De loin, très loin de lui. Mais le humble, celui qui est humble, il est tout près du Seigneur. Bien-aimé, pour que vos prières soient exaucées, choisissez la voie de l'humilité dans la vie. Partout où vous allez, soyez humble. Soyez humble. Il n'y a rien à gagner dans l'orgueil. Soyez humble. Dis pas que oh, les gens vont marcher sur moi, ils vont me traiter comme ils veulent. Bon, ça c'est à leur niveau, mais il faut laisser la vengeance au Seigneur. C'est Dieu qui venge. Ce n'est pas l'homme. Donc Dieu nous enseigne clairement, si on reprend dans ce qu'il dit dans le livre de Psaume 128 là,
1: 138.
0: C'est important de ne pas vite passer sur la parole de Dieu parce que c'est ça qui est notre base commune de réflexion. Voilà. Donc il est dit 138, le verset 6 nous dit clairement, comme le pasteur Claudette a lu tout à l'heure, on peut lire ça encore.
2: L'Éternel est élevé. Il voit les humbles et il reconnaît de loin les orgueilleux.
0: Amen. L'Éternel est élevé. Il voit les hommes. Ça veut dire que toi qui es humble, Dieu te voit.
2: Amen.
0: Dieu te voit, tu es tout près de lui. Il voit tes problèmes, il voit tes soucis, il voit tout ça quand tu es humble. Il voit ton manque d'argent, il voit tes émotions, tes stress et tes anxiétés quand tu es en train de chercher des moyens pour même payer ton loyer ou bien pour... Quand tu as des manques, tu as des choses, Dieu te voit. Et il va intervenir parce qu'il te voit. Tu es son fils, tu es sa fille. Il va intervenir. Mais il dit que, et il reconnaît de loin les orgueilleux. Ça veut dire que les orgueilleux vont trimer. Les orgueilleux vont trimer. La Bible dit que les rebelles, leur place, c'est dans le désert, dans un endroit ensoleillé dans le désert. Là, c'est la souffrance. Mais celui qui est humble, celui-là, il reçoit, voilà, l'attention du Seigneur. Dieu le voit, il reçoit l'attention du Seigneur.
2: Alléluia.
0: Et Dieu va l'aider.
2: Alléluia.
0: Donc, bien-aimés, nous avons à gagner à être humble. Il n'y a rien dans l'orgueil, mais à être humble. Laisse les gens marcher sur toi s'ils pensent qu'ils peuvent le faire. Parce que même s'ils le font, Dieu va agir, il va les juger. Il faut craindre pour eux, pour ceux qui aiment marcher sur les autres. Ce qui les attend est plus grave, leur jugement est grave. Mais toi, il ne faut pas avoir peur de ça. Pas avoir peur, il faut être humble. Maintenant, regardons ce que la Bible nous dit. Je suis en train de venir vers la fin. Dans Éphésiens chapitre 4, verset 2. On va regarder... Pour clôturer, ce que la Bible nous dit dans Éphésiens chapitre 4, verset 2. À partir du verset 1 même d'ailleurs.
2: Éphésiens chapitre 4, verset 1 à 2. Je vous exhorte donc, moi le prisonnier dans le Seigneur, à marcher d'une manière digne de la vocation qui vous a été adressée, en toute humilité et douceur, avec patience, vous supportant les uns les autres avec charité. Vous efforçant de conserver l'unité de l'esprit par le lien de la paix.
0: Amen.
2: Amen.
0: Mais on voit très bien que Paul est en train de parler ici de l'humilité. Il nous appelle. Il nous appelle à être humble. Voilà, il nous appelle à être humble. Donc quand vous voyez ce que la parole de Dieu dit, il dit, je vous exhorte. Moi, le prisonnier, c'est-à-dire que Paul est, il se définit ici comme un prisonnier de Christ, à marcher d'une manière digne de la vocation qui vous a été adressé. Donc un chrétien doit être reconnu dans son comportement. Il doit refléter Christ. La vocation, notre vocation, c'est de refléter Jésus-Christ dans notre comportement. Que dans le quartier où je suis, les gens te voient et puis ils peuvent même référer des gens à toi. Ah, va voir la soeur qui est là-bas. Là. Va voir. Vraiment, c'est quelqu'un de bien. Il cherche même à être comme toi. Qui se fâche difficilement. Il est lent à la colère. Elle est lente à la colère. Il ne s'enflamme pas, on n'a jamais vu en train de se bagarrer ou de faire palabre dans ce quartier-là. Ou s'il faisait palabre avant, maintenant il est devenu chrétien, elle est devenue chrétienne, mais on ne les voit plus en train de se bagarrer, se chamailler. Ça a changé. Voilà. Donc, il dit, en toute humilité et douceur, avec patience, vous supportant les uns les autres. Donc, il y a trois éléments ici. Il y a l'humilité qui est invoquée ici, il y a la patience et la douceur. Donc il faut être tendre avec les autres, il ne faut pas être dur comme ça, tout est dur. Voilà, on disait même tout à l'heure, quand je parlais avec mon épouse dans la voiture, on disait quand on grandissait, On allait, quand les enfants grandissent, ils se promenaient dans les cours. Mais les cours qui étaient difficiles, où il y avait des hostilités, les enfants savaient, ils n'allaient pas là-bas. Mais vous allez voir que, que ce soit dans les villages ou en ville, ils vont jouer chez tel ami, ils vont jouer dans cette maison-là, parce que les parents sont très accueillants, et c'est bon. Mais dans l'autre côté, de côté là, quand c'est les parents durs, hostiles, là, les enfants ne vont pas là-bas. Voilà, l'homme, l'être humain, a été créé dans un environnement de paix et d'amour qui vient de Dieu, des mains du Seigneur. Là-bas, c'est la joie, la paix. C'est pour ça que quand l'être humain est oppressé, il est stressé. Quand tu tourmentes un être humain, tu maltraites ta femme, tu maltraites tes enfants, tu maltraites ton mari ou quelqu'un, tu vas voir que la personne commence à être blessée dans sa conscience et ça conduit même d'autres personnes à mourir dans l'esprit ou dans l'âme. Tu es en train de tuer quelqu'un à petit feu. C'est dangereux parce que l'être humain n'a pas été créé dans cette atmosphère d'hostilité. Il a été créé des mains de Dieu où il y a la paix, la joie, la douceur, il y a tout. Voilà. Donc, bien-aimé, c'est un appel que Dieu nous lance à travers le message de Paul. Dieu nous appelle à être humbles. On a vu dans le psaume 138, verset 6, que Dieu voit les humbles, mais les orgueilleux, il les voit de loin. Donc, il ne veut pas qu'on soit orgueilleux. Donc, pour être humble, c'est quoi? Il faut être patient dans plusieurs situations. Il faut être patient. La patience, c'est une qualité qui te permet, ou c'est des dérivés de l'humilité. Voilà, la patience te permet de tester ton humilité aussi. Fais patient dans plusieurs situations. Patient à écouter les autres. Patient à écouter ta femme. Patient à écouter ton mari. Patient à écouter tes enfants. Patient à écouter tes collègues. Il y en a quand quelqu'un commence à parler, il n'a même pas fini qu'ils ont coupé sa parole et puis pas d'autres choses. Voilà, ceux-là ne sont pas patients. Ces petites choses qui sont là, qu'on voit, on ne prend pas ça à la légère. Mais quand on ne les pratique pas, on va voir qu'on n'est pas du tout dans l'humilité. Parce qu'on est habitué aux gens. On ne les laisse même pas parler. Il faut être patient. Voilà. Il faut apprendre à mettre les autres au premier plan. Quand il y a la nourriture qui arrive, il y a des choses, laisse les autres se servir. Celui qui est humble, il est le premier à donner aux autres. Et puis lui, il prend pour lui après. Voilà, il groupe pas manger. Comme il y a un qui aime grouper. Non. Un homme humble n'est pas là-bas. S'il n'a pas eu à manger, il n'a pas eu à manger. Ça ne va pas l'affecter. Voilà, ce n'est pas manger qui le guide. Voilà, il faut être gentil et non dur envers les autres, comme la parole vient de nous dire. La parole nous dit qu'il faut être, humble dans Éphésiens chapitre 4, en toute humilité et douceur, avec patience, vous supportant les uns les autres. Donc quand tu es dur, tu es hostile, les gens n'aiment pas ça. Donc, tu ne peux pas être humble avec ce comportement-là. Il faut être gentil. Il faut apprendre à pardonner aux autres. Parce que sur cette terre, si tu vis sur la terre des hommes, je peux te garantir à 100% que quelqu'un va t'offenser. Ça, je peux te garantir ça. D'une manière ou d'une autre, quelqu'un va t'offenser. Ça peut être aller prendre ton transport à un baka ou bien sur la route, ou bien sur une chose. Il y a toujours quelque chose. Mais il faut apprendre à pardonner, à laisser tomber. Voilà, ça c'est le problème des hommes. Dans le même des hommes, il y a ça. Il faut apprendre à laisser tomber. Bien-aimé, on va s'arrêter là et on va bénir le nom du Seigneur, notre Dieu, qui nous a permis d'avoir ses connaissances, ses richesses, pour nous permettre de bien nous comporter devant lui et d'être vraiment ses disciples, afin que quand nous parlons, il nous entende. Au nom de Jésus-Christ. Amen. Pour récapituler, Dieu répond rapidement aux prières des humbles. Il aime ceux qui sont humbles. Ils deviennent des partenaires pour le Seigneur, afin que Dieu puisse les utiliser. Le Saint-Esprit puisse les utiliser pour gagner des âmes partout où il passe. Peut les utiliser pour sauver les autres qui sont encore orgueilleux. Parce que quand toi tu es humble, l'orgueilleux peut regarder ton comportement et peut être brisé dans son orgueil pour dire je préfère être comme celui-là. Donc quand tu es humble, Dieu peut t'utiliser pour aider les autres qui sont encore orgueilleux à devenir humbles afin qu'ils viennent à Dieu sans que les âmes se perdent pour aller dans les ténèbres. Donc, tu deviens partenaire pour le Seigneur. Je préfère être un partenaire pour Dieu.
1: Amen.
0: Je préfère être un partenaire pour Dieu, bien-aimé.
1: Amen.
0: Parce que quand je le suis, je sais que ma vie est garantie, je suis tranquille. Et je vais aller carrément finir avec le Seigneur.
1: Alléluia.
0: Dans sa résidence,
1: Alléluia.
0: Dans sa demeure sainte.
1: Alléluia.
0: Au nom de Jésus-Christ, prions. Seigneur, nous voulons te dire merci infiniment pour ce moment. Nous voulons te rendre grâce parce que tu es bon, tu es souverain. Ô Dieu, nous avons prêché sur l'humilité. Je prie que, Seigneur, tu visites les cœurs de tous les auditeurs qui nous écoutent en ce moment, afin que, Seigneur, l'humilité, vraiment, Seigneur Dieu Tout-Puissant, envahisse leur cœur. L'humilité inonde leur cœur complètement, leur pensée, leur conscience. Et même le désir d'être humble se manifeste en chacun, chacune
1: Alléluia.
0: D'entre nous, au nom de Jésus-Christ de Nazareth.
1: Alléluia.
0: Bénis-les, Seigneur.
1: Yes,
0: bénis
1: Lord.
0: Leurs pensées.
1: Yes,
0: bénis leur conscience. Bénis leur cœur. Au nom de Jésus-Christ de Nazareth. Je prie, ô Dieu Tout-Puissant.

0: Je prie que le Seigneur te bénisse.
1: Amen.
0: Que le Seigneur te bénisse. Que le Seigneur fasse lui sur toi la lumière de sa face.
1: Alléluia.
0: Que le Seigneur t'accorde sa paix.
1: Amen.
0: Il t'accorde sa grâce au nom de Jésus de Nazareth.
1: Amen.
0: Je prie que tout désert dans ta vie fleurisse maintenant.
1: Alléluia.
0: Ça devient une forêt au nom de Jésus de Nazareth. Tout désert dans ta vie. Là où tu regardes à gauche, à droite, tu ne vois rien qui arrive pour toi. Je dis et je déclare que ça devienne une forêt, que ça revêtisse dans ta vie maintenant au nom de Jésus de Nazareth.
1: Amen.
0: Que tout rocher dans ta vie puisse faire jaillit de l'eau.
1: Alléluia.
0: Pour toi, ta vie soit complètement remplie d'eau.
1: Alléluia.
0: Remplie d'eau et de facilité dans le Seigneur.
1: Yes,
0: au nom de Jésus de Nazareth.
1: Amen.
0: Je prie pour toi. Je demande que ce soit ton moment de joie.
1: Yes,
0: que ce soit ton moment de joie, ton moment de célébration. Que les portes s'ouvrent à toi. Que cette semaine soit pour toi une semaine de victoire, une semaine de prière exaucée au nom de Jésus de Nazareth. Que le Seigneur tourne sa face vers toi, que sa lumière jaillisse ta vie.
1: Amen.
0: Et que tout ce qui est contraire à sa volonté dans ta vie soit complètement détruit.
1: Alléluia.
0: Par le feu du Saint-Esprit au nom de Jésus de Nazareth. Je commande à tout esprit d'enfer envoyé pour frustrer ta vie, pour rendre ta vie, pour faire un blocage dans ta vie, afin que ta vie tourne en rond. Et que ça n'avance pas. Je commence à cet esprit-là d'être détruit par le feu.
1: Alléluia.
0: Du Saint-Esprit au nom de Jésus.
1: Amen.
0: Maintenant tu avances comme
1: Amen.
0: Une fusée. Je déclare que maintenant tu avances comme
1: Amen.
0: Une fusée au nom de Jésus.
1: Amen.
0: Tu opères à de nouvelles dimensions dans ta vie au nom de Jésus.
1: Yes,
0: les choses que tu as vues avant, les Égyptiens que tu as vues avant, tu ne les verras plus.
1: Amen.
0: Au nom de Jésus. Les problèmes que tu as vus avant, tu vas plus les voir.
1: Amen.
0: Au nom
1: Alléluia.
0: De Jésus.
1: Yes, Lord.
0: Je prie pour toi.
1: Thank you, Lord.
0: Qui est malade. Je commande à tous ces lits de cancer dans ton corps d'être détruits par le feu du Saint-Esprit.
1: Amen.
0: Je prie. Oh Dieu, tu prends en compte la tension artérielle. Je dis tension artérielle. Sois guéri au nom de Jésus.
1: Amen.
0: Diabète, reçois ta guérison
1: Amen.
0: Au nom de Jésus. Nazareth. Problème de rein,
1: Amen.
0: Insuffisance rénale, reçois ta guérison maintenant
1: Amen.
0: Au nom de Jésus.
1: Amen.
0: Nazareth. Je prie. Contre toute migraine, je dis reçois ta guérison.
1: Amen.
0: Là où tu es, la palpitation de cœur, reçois ta guérison
1: Amen.
0: Au nom de Jésus de Nazareth. Problème de cœur, toute maladie de cœur, reçois ta guérison
1: Amen.
0: Au nom de Jésus de Nazareth. Je prie contre tout problème de vue. Les yeux, je déclare une restauration complète
1: Amen.
0: De ta vue. Restauration complète de ta
1: Amen.
0: Vue. Restauration complète de ta
1: Amen.
0: Vie. Reçois ta guérison au nom de Jésus de Nazareth.
1: Amen.
0: Toi qui es timide, rempli de peur, je dis aujourd'hui là, lève-toi comme
1: Alléluia.
0: Un lion. Lève-toi comme une lionne.
1: Yes, Lord.
0: Tu vas plus te taire. Mais tu vas faire des déclarations
1: Alléluia.
0: Et tu vas avancer ta vie, va être fleurie, garnie de bénédictions
1: Alléluia.
0: Au nom de Jésus de
1: yes,
0: Nazareth.
1: Lord.
0: Reçois le Saint-Esprit.
1: Alléluia.
0: Reçois le Saint-Esprit.
1: Yes, Lord.
0: Au nom de Jésus de Nazareth.
1: Amen.
0: Oh Dieu, je te bénis, je te rends grâce infiniment.
1: Seigneur,
0: je te bénis.
1: Thank you, Lord.
0: Tous ceux qui ont des plans, des projets et qui hésitent depuis un moment, le Seigneur va t'accompagner.
1: Amen.
0: Il va t'accompagner dans
1: Amen.
0: Ton projet. Je reçois ça dans mon esprit maintenant.
1: Alléluia.
0: Tu as un projet, tu veux entreprendre, tu veux faire quelque chose.
1: Tu ne sais
0: pas par où commencer. Dieu va t'accompagner.
1: Amen.
0: Ce mois de juin, là, tu vas voir la main de Dieu dans ta
1: Amen.
0: Vie.
1: Amen.
0: Ton projet qui était dormant va commencer, va revenir à la vie.
1: Amen.
0: Ton projet qui était dormant, le Saint-Esprit va ramener ça dans ta vie.
1: Amen.
0: Et ça va prendre. Tu vas aller de l'avant.
1: Alléluia.
0: Au nom de Jésus.
1: Alléluia.
0: Dieu m'a mis dans le cœur que je vais les accompagner.
1: Amen.
0: Dieu va t'accompagner.
1: Thank you, Lord.
0: C'est ce mot qui est entendu accompagner.
1: Thank you, Lord.
0: Dieu va t'accompagner.
1: Yes, Lord.
0: Au nom de Jésus de Nazareth.
1: Amen.
0: Que tu as compté beaucoup sur les hommes. Les hommes t'ont déçu, mais Dieu va t'accompagner.
1: Amen.
0: Ce projet va prendre forme.
1: Alléluia.
0: Au nom de Jésus-Christ de Nazareth.
1: Thank you, Lord.
0: Je te bénis, roi d'Israël.
1: Thank you, Lord.
0: Tout ce que tu as fait pour tes enfants, au nom de Jésus-Christ de Nazareth. Amen.
1: Amen.
0: Le pasteur Billet de l'église CrossFaith Tabernacle International Churches, avec le pasteur Claudette, dont nous sommes ici, l'église à Londres, nous sommes en Côte d'Ivoire, et nous sommes là pour l'extension de l'évangile. Vous pouvez nous joindre au 01 60 62 17 40, je reprends. 01 60 62 17 40. Nous sommes à Fekese, où nous adorons chaque dimanche à 10h. Si vous n'êtes pas loin, vous pouvez nous joindre afin que nous puissions prier ensemble et voir la puissance de Dieu dans nos meetings. Voilà, je vais donner la parole au pasteur Claudette d'inviter ceux qui n'ont pas encore donné leur vie au Seigneur Jésus-Christ et de prier avec eux. Au nom de Jésus-Christ. Amen.
1: Amen. Amen. Le pasteur a parlé d'humilité aujourd'hui. Le premier geste d'humilité qu'on peut avoir, c'est de reconnaître nos faiblesses, n'est-ce pas? Donc si tu reconnais que tu es pécheur, que tu as menti une seule fois dans ta vie, qu'est-ce que ça fait de toi un menteur? Si tu as volé ne serait-ce qu'un petit objet, ça fait de toi un voleur. Et à cause de cela, tu ne peux pas entrer dans le paradis de Dieu. Mais l'humilité, c'est de reconnaître qu'on est pécheur et que par nous-mêmes, on ne peut pas se sauver. Donc si tu n'as jamais fait cette prière, répète après moi, Seigneur Jésus, Je te dis merci pour ce moment.

0: Je reconnais que je suis pécheur. J'ai péché devant toi et devant les hommes. Aujourd'hui, je te demande pardon pour tous mes péchés. Et je t'ouvre la porte de mon cœur. Viens dans mon cœur. Sois mon Seigneur et mon Sauveur. Merci de m'avoir sauvé. Et si tu as fait cette prière, sache que ton nom est écrit dans le livre de vie. À partir d'aujourd'hui, tu es une nouvelle créature, une nouvelle création. Plus dans, tu n'es plus dans les condamnations. Satan n'a plus de pouvoir sur toi. Tu appartiens à Jésus. Donc cherche une Bible et commence à lire. Et pose-toi la question chaque fois que tu lis le Nouveau Testament. Qui est cet homme Jésus? Afin que tu puisses le découvrir pour toi-même. Qu'il puisse se révéler à toi. Et que ta vie soit transformée pendant que tu es sur cette terre. Et le jour où tu meurs, tu es sûr que tu rentres au paradis avec lui. Amen. Alléluia. Amen. Alléluia.
1: Merci beaucoup, pasteur. Donc, vous avez donné votre vie à Jésus-Christ. Cherchez une église aussi aux alentours où on prêche vraiment la parole. Demande à Dieu, Seigneur, je veux une église pour grandir. Voilà, c'est pas les églises où on va vous effrayer pour parler de délivrance, sorcier. Non, vous voulez connaître la parole du Seigneur. Ça, c'est la parole qui est notre compas. Et si vous connaissez la parole, vous allez grandir, vous allez aller de l'avant. C'est ça qui est important. Donc, quand tu rentres dans l'église, il faut joindre le département de prière pour apprendre à prier, à te développer, et Dieu va t'aider. Merci beaucoup. Voilà, le pasteur Billy. Vous avez des témoignages pendant qu'on priait, le Seigneur t'a guéri. Le Seigneur t'a touché, tu as senti sa présence, tu as senti vraiment des choses. Il faut appeler au 01 60, comme on l'a dit, 01 60 62 17 40, pour partager ce témoignage avec nous, et Dieu va vous bénir. Donc, au 01 60 62 17 40. Voilà, il faut partager vos témoignages. Ce que Dieu est en train de faire à travers ce ministère dans vos vies, partagez et Dieu va vous bénir. Que le Seigneur vous garde. Shalom, shalom, shalom. Bye bye.
0: Bye.
1: Disons ensemble, notre Père qui es aux cieux, que ton nom soit sanctifié, que ton règne vienne. Que ta volonté soit faite sur la terre comme au ciel. Donne-nous aujourd'hui notre pain de ce jour. Pardonne nos offenses, comme nous pardonnons aussi à ceux qui nous ont offensés. Et ne nous laisse pas entrer en tentation, mais délivre-nous du mal. Car c'est à toi qu'appartiennent le règne, la puissance et la gloire pour les siècles et les siècles. Amen.

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Okay, bonsoir Mans, bonsoir Yamoussoukro. Et bonsoir à ceux qui nous écoutent sur Facebook, là, bonsoir les amis. Et nous sommes là, vous le savez, c'est du lundi au jeudi, 21h, 22h, pour la première partie d'une nuit sans ennui. Après moi, il y a une autre équipe qui s'installe pour vous accompagner, c'est jusqu'à 1h du matin. Et

l'émission est diffusée sur ma page Facebook Tao Daniel au ciel en direct. Et je pose la question. On va revenir sur la question tout à l'heure là, les amis, bien avant. J'ai envie de commencer ce soir avec peut-être un autre cantique d'une autre manière, d'accord, si vous me donnez la permission. Bassoir Gagnagne, Maître Djadja, on peut commencer ce soir dans un autre style, c'est bon. Ah, voilà, peut-être l'instrumental, là, le son. Merci. On vous permet de balancer des textos, là, d'écrire à des amis, leur dire de se connecter maintenant sur la radio, parce que une nuit sans ennui, on a démarré. C'était du 21.

J'ai voulu commencer ce soir avec cette belle chanson et pour vous plonger dans l'ambiance d'une nuit sans ennui à partir de 21h. Et nous nous réjouissons avec vous les amis tous les soirs après une journée chargée. Hey,

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1: Restez connectés, vous serez épanouis. Après une journée chargée, on se donne rendez-vous à partir de 21h. Pour la première partie d'une nuit sans ennui, on est là. Bonne digestion à ceux qui ont déjà pris le dîner et ceux qui sont à table en ce moment. Bah, bonne dégustation. Et nous sommes là pour vous faire passer une soirée inoubliable sur la radio de la vie. Je vous envoie une très belle chanson tout à l'heure, là. Vous allez danser encore, puisque là, je vous ai balancé un instrumental d'une chanson du groupe MBN. Et là, j'envoie maintenant, avec la permission de l'équipe de ce soir, une autre chanson que Quadio Olivier apprécie bien, que Missionnaire Kodo lui dit aime bien, que plusieurs auditeurs de la radio apprécient. Là. Je l'envoie maintenant, après on va poser le sujet de ce soir, la question. On va voir si au niveau d'argent, là, comment on réagit, comment les auditeurs de la radio réagissent. Et ce sera tout à l'heure, juste après ceci, right now, maintenant.
2: Est-ce qu'on peut se
1: lever
2: pour louer le roi des rois?
1: Quoi, Dieu Olivier, c'est pour toi, ça. Toby Kofi et à tous les amis de la radio Fréquence Libre.

On va arrêter la musique, je vais poser la question. Ce sera, ils auront donc, pendant que nous sommes en train de nous réjouir, ils auront l'occasion, le temps de penser et puis nous rappeler, d'accord? Pour ceux qui veulent participer à la causerie ce soir, 07 58 21 21 21, 07 58 21 21 21, ou le second numéro 05 44 56 74 74. Je me tourne sur ma page Facebook, puisque je le dis, l'émission est diffusée en direct aussi sur ma page Facebook. On va peut-être trouver la bonne formule pour vous permettre aussi à ceux qui nous écoutent et qui sont sur leur smartphone ou l'ordinateur de suivre aussi l'émission en direct là sur la page Facebook, pardon, officielle de la radio. Alors, voici la question de ce soir, les amis. Un inconnu ou une inconnue te rencontre dans la rue et t'apprécie. Voilà, donc pour les sœurs, un homme donc vous rencontre dans la rue et puis vous dit « Waouh, tu es vraiment belle !» Il t'apprécie que franchement, tu es très très belle. Là, tu dis merci et donc tu empruntes ton véhicule, tu as le taxi vient, tu dois partir. Donc pendant que tu montes dans le taxi, le frère vient, il te remet, il interrompt l'arrêt de taxi pour te remettre un billet de 10 000 francs. Voilà, il n'a pas demandé ton numéro, il te remet juste le billet de 10 000 francs. Est-ce que tu prends, tu acceptes ou tu n'acceptes pas? Les hommes, donc, le contraire, hein, c'est une sœur qui vous rencontre dans la rue, elle apprécie votre style vestimentaire, elle aime peut-être votre parfum, votre beauté, et puis, vous montez dans le taxi, vous partez au boulot, et elle vous dit, pardon, vraiment, franchement, tu es très beau, elle vous remet 10 000. Vous prenez ou vous ne prenez pas? Pensez-y, on va vous offrir la musique de Kwadio Olivier, là, tout à l'heure, c'est pas Kwadio Olivier qui chante, mais c'est une chanson qu'il aime bien, on vous la voit tout à l'heure, le temps pour vous de réfléchir, et nous appeler juste après, au 07 58 21 21 21 07 58 21 21 21, ou les 05 44 56 74 74 05 44 56 74 74. Et Lazare, merci pour le chapeau, hein. 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On ramène la musique maintenant. Et juste après, on va ouvrir les téléphones, d'accord?

0: Est-ce que tu peux pousser des cris de joie? Wow! Oh yeah! Ouais, est-ce que tu peux payer? On te pose la question, est-ce que tu peux payer? Aujourd'hui, on a affaire à des chrétiens qui sont ingrats, on a affaire à des chrétiens qui ne sont pas reconnaissants. Souviens-toi, quand tu priais, tu jeûnais pour avoir du boulot, et Dieu te permet d'avoir du boulot, comment tu lui dis merci? C'est toi qui deviens maîtresse, c'est toi qui fais des sous de table, c'est toi qui rentre dans la corruption, c'est toi qui rentre dans la méchanceté, tu vois? Comment tu lui dis merci? Tu pries, Seigneur, je veux me marier. On te donne le mari où tu es dans un foyer. Et toi, comment tu dis merci à Dieu? On parle, on dit un, tu dis quatre. Tu ne respectes plus personne, la maman à la maison, pardon, la belle-mère. Tu ne respectes plus personne. Voici comment on remercie aujourd'hui. On a affaire à des chrétiens. Souvenez-vous, les amis, toi qui m'écoutes dans ce moment. Souviens-toi, je me tourne, je m'adresse à ceux qui me regardent sur Facebook, là. Je m'adresse à vous, les amis, sur Facebook. Souvenez-vous, quand vous étiez dans les ténèbres et Christ est mort pour vous, vous êtes devenu chrétien. Comment vous lui dites merci dans le péché, dans la calomnie, dans la méchanceté? Vous voyez, on n'est pas, franchement, si tu m'écoutes en ce moment, souviens-toi. Et peut-être va dans ta chambre, dis Seigneur, pardonne-moi parce que j'ai été ingrat, j'ai été méchant. Je me souviens ce soir de tout ce que tu as fait pour moi. Et si je ne t'ai pas dit merci de la bonne manière, aide-moi à vraiment te consacrer ma vie. Moi, je vous encourage, les amis. On va ouvrir le téléphone dans quelques instants. Bienvenue. C'est la première partie du Nuit sans ennui présentée par Tao Daniel. On est content de vous retrouver tous les soirs.
1: C'est le chanteur Zaza Joseph.
2: Le jeune chrétien Choco.
1: Avec la voix du ciel, Tao Daniel, on vous sert le dîner. Mais mon Jésus là,
3: il est là.
1: Il est là. Oh.
3: Il est là.
1: Pour ce soir, c'est mais mon Tao là, il est là, il est là, oh,
3: il est là.
1: Il n'y a de meilleure vie qu'en Jésus. Soyez abondamment bénis.
2: Amen.
0: Et nous sommes là. Je ne suis pas seul. Lazare vous envoie la main. Le maître Ephraim d'ailleurs vous envoie la main. Le pasteur Étienne Yagne vous dit bonsoir. Donc, je ne suis pas seul, merci à Joseph Béraka. 07-58-21-21-21, je reviens sur le sujet de ce soir. 07-58-21-21-21. Un inconnu ou une inconnue te rencontre dans la rue et te trouve beau ou belle, t'apprécie et te laisse partir. Maintenant, tu montes dans ton taxi, le taxi vient te chercher. Et pendant que tu fermes la portière du véhicule, l'inconnu s'approche et dit pardon, vraiment. Tiens, il te tend un billet de 10 000 francs, qu'est-ce que tu fais? Dites-nous la vérité ce soir, hein. Dites-nous la vérité, est-ce que vous prenez ou vous ne prenez pas? On est sur une radio chrétienne, donc dites-nous la vérité, vous prenez ou vous ne prenez pas? 07-58-21-21-21, 07-58-21-21-21, 05-44-56-74-74, 05-44-56-74-74, right now. On vous envoie maintenant David Coulker, nous ouvrons le téléphone pour ceux qui veulent nous appeler, participer à la causerie ce soir. 07-58-21-21-21, 07-58-21-21-21. David Coulker. Jésus revient bientôt.

0: couturier, la styliste, modéliste qui nous écoute. Et bien sûr, ceux qui sont à la maison, vous faites bien de rester connectés sur la meilleure des radios. Et c'est la première partie d'une nuit sans ennui présentée par Tao Daniel. Hey, ah, c'est trop bon d'être en Christ là. Zou Gervais, bonsoir, bienvenue sur la radio.
1: Oui, bonsoir, Tao Daniel.
0: Merci de nous retrouver ce soir-là. Alors dis-nous, qu'est-ce que merci. Tu fais? Toi, tu prends ou tu ne prends pas?
1: Voilà, ça dit, bon, moi, je suis dans les rues comme ça, bien habillé.
0: Oui.
1: Et je tombe sur une jeune dame.
0: Voilà.
1: Voilà, qui est aussi elle-même belle et bien habillée.
0: Non, pas forcément, pas forcément.
1: Oui,
0: ah, c'est ton témoignage que tu rends bien? C'est mon histoire que tu redonnes. Ah, ton témoignage, d'accord. Donc j'écoute alors. T'as déjà vécu cela. D'accord. Ah ouais, les amis, on a Zou Gervais. Affaire nous, là, Zou Gervais. Donc, réponds ton histoire, s'il te plaît, Zou Gervais. Voilà, alors, tu es bien habillé, oui. Ok.
1: Voilà, j'ai déjà vécu cette situation, mais à l'exception, elle ne m'a pas remis de l'argent. Mais seulement quand je suis sorti, elle m'a dit, mais tiens, vous êtes bien habillé.
0: Ok.
1: Je dis merci. Mais je sentais qu'elle voulait aller au-delà parce que. Il y avait trop de questions. Est-ce que vous habitez le quartier? Est-ce que je peux avoir votre numéro? Hein? Mais seulement, elle ne m'a pas remis de l'argent quand j'empruntais mon.
0: Donc, tu vois que Zou Gervais, c'est différent de ce que moi je dis ce soir. Pour moi, c'est clair. Donc, réagis en fonction de ce que je dis. Est-ce que si toi, une dame te remet 10 000 après t'avoir apprécié, tu prends ou tu ne prends pas? Voici la question, Zou Gervais.
1: Voilà, non. Dans la suite de ce que tu dis, je vais prendre. Parce que là,
0: tu
1: je ne lui ai pas demandé.
0: D'accord. Voilà,
1: je prends. Parce que c'est elle-même qui m'a remis. Ah, mais tu es bien habillé, tiens, paye ton 30.
0: Maintenant, Zou Gervais, si elle a glacé le billet, tu fais comment? Ha! Et si elle glace le billet, elle me fait les incantations pour que tu puisses, voilà, oublier ton épouse pour. Tu fais comment ça?
1: Là, Daniel. Et c'est pas écrit sur le billet qu'elle a glacé le billet.
0: Voilà, mais moi je te dis, et si elle glace le billet, Zou Gervais?
1: C'est-à-dire, en fait, si je sais qu'elle a glacé le billet.
0: Non, tu sais pas. Non, tu ne sais pas.
1: Mais justement, je vais prendre.
0: Ok.
1: Je vais prendre.
0: D'accord.
1: Voilà, je vais prendre parce que là, on ne refuse pas de l'argent.
0: Ok.
1: moi, je suis chrétien.
0: Ok.
1: Et puis, je ne t'ai rien dit même, Daniel, je vais terminer.
0: Termine donc.
1: Voilà, cette dame. Cette jeune dame, quand il s'est passé, c'est dans le quartier, j'ai pris Aurora.
0: Ok.
1: Elle a demandé, là, je ne suis pas encore marié.
0: Hey!
1: Elle a demandé où la famille se trouve.
0: D'après le film nigérien, là. Attends! Jusqu'à ce point.
1: Elle a demandé dans le quartier, puisque les parents sont connus.
0: Ok.
1: Ils sont allés lui montrer la maison.
0: Wow.
1: Et un jour, comme ça, je sors à mon arrivée, on me dit, telle personne est passée ici. Et la personne, c'est pas ça de temps, tu vois, j'ai laissé des instructions.
0: Ok.
1: Jusqu'aujourd'hui. Merci, Tao.
0: Elle n'est plus revenue, Zou Gervais, elle n'est plus revenue.
1: Non, elle est revenue quand je suis là, mes frères et sœurs disent,
0: il n'est pas là.
1: Lui-même, il a voyagé, il n'est pas là. Donc finalement, elle a laissé tomber.
0: Attends, Zou Gervais, elle n'était pas belle ou bien c'est quoi? Elle n'était pas belle ou bien...
1: Non, mais très belle.
0: Ah.
1: Très belle, mais tu sais, moi, j'ai une particularité.
0: Ok, laquelle?
1: C'est ce qui m'a suivi jusqu'à ce que je me marie.
0: Ok.
1: Je n'ai pas aimé deux femmes. Même quand j'étais encore au collège, dans les années collège, je
0: n'ai
1: pas aimé deux femmes. Quand j'aime une, on est dedans.
0: Ok, super, c'est bon ça.
1: Mais elle était belle, mais moi ça m'intéressait pas.
0: Ouais.
1: Merci, Tao.
0: Merci, Zou Gervais. On est ensemble. Merci, Zou Gervais, la première auditeur ce soir. Maranatha, si tu reviens.

0: Vous prenez le billet de 10 000 ou vous ne le prenez pas. Bonsoir, bienvenue. Quel est votre nom, Jeannette?
1: Oui.
0: Ah voilà. Comment elle va, Jeannette?
1: Ça va très bien.
0: Ça va, Jeannette. On est content de t'entendre ce soir, Jeannette. Alors, dis-moi.
1: Oui, ça va. Je vais bien.
0: Ok. Alors, Jeannette, dis-nous, toi, tu prends ou tu ne prends pas?
1: Je prends plaisir.
0: Tu fais quoi?
1: Je prends avec plaisir, même.
0: Mais attendez, vous n'avez pas peur des envoûtements, hein? Ah, l'argent. Mais là, tu vois, non, l'argent, les auditeurs, là. D'accord.
1: Oh, c'est pas fait de l'envoûtement.
0: Ok.
1: Je ne l'ai pas demandé.
0: Oui.
1: Tu m'as apprécié, je souris.
0: Ok.
1: Et puis, tu mets un quota dessus, je prends un plaisir.
0: Dans la paix du cœur, tu prends même.
1: En prenant, je réforme le fond de Jésus dessus. Oh, c'est fini.
0: Ah, ok. Hey!
1: Je te donne un petit exemple. Je travaillais chez un monsieur, un rosicrucien.
0: Un rosicrucien, ok.
1: Et on dit qu'il sortait avec ses filles qui travaillent à la maison. Donc, quand il me regarde, il ne peut pas me parler de ça. Il m'a donné un billet de 5 000. En prenant le billet, j'ai réclamé le sang de Jésus.
0: Amen.
1: Il a retiré son bras. J'ai pris l'argent. Quelques jours après, sa femme m'a dit que toi, mon mari n'arrive pas à te quitter parce qu'il sait qu'il y a une étoile en train de
0: passer. Yes.
1: Il rentre dans sa chambre pour faire le ménage. Il y a un gros lit qui souffle, qui pose la couille là-bas. Fa, le sang. Mais un autre juge me dit, Jésus, il a réclamé le temps. La maman me dit, j'ai fermé la bouche du livre.
0: Wow.
1: Parce que je connais mon Dieu.
0: Amen.
1: Il faut qu'on a tous nos petits chrétiens dans les pas été envoûtés. Envoûtés, si toi-même tu t'es laissé envoûter, tu vas partir. Mais si tu as réclamé le sang de Dieu, il te trahit le petit devant.
0: Oui, mais en même temps, avant de réclamer le sang de Jésus, là, c'est pas mieux de ne pas prendre, Jeannette.
1: Je l'ai pas
0: demandé. Mais tu sais, Jeannette, tu sais qu'il y a des couples où le monsieur, ils vont à l'église, mais le monsieur est parti manger dans un restaurant où la vendeuse ou celle qui est en charge du restaurant, elle a mis des choses dans la nourriture du monsieur. Quand il est rentré à la maison, là, c'est fini, hein, il a oublié son épouse. Tu sais, ça existe ou pas?
1: Ta relation avec Dieu, là, si tu connais ta relation avec Dieu, tu as le mieux faire.
0: Amen. Ah, d'accord.
1: Ta confiance avec Jésus. Si tu as le mieux faire, et que j'aime le faire, il y a un cachet sur toi. Mais quand tu n'es pas stressé en toi-même, là, c'est là que les trucs
0: arrivent. D'accord.
1: Il y a des choses qu'on ne peut pas dire. Parce que oui.
0: D'accord. Donc, Jeannette, toi, tu prends les 10 000. Hein. Merci, ma soeur. On est ensemble. Alors, Jeannette, aussi, elle vient prendre tranquille, dans la paix du cœur. 0758-21-21-21, 0758-21-21-21. David Kulka. Oh, oh. Jésus revient bientôt. Allô?
2: Allô?
0: Bonsoir.
2: Bonsoir, monsieur.
0: Bonsoir, c'est votre nom?
2: C'est Madame Ogou.
0: Madame Ogou. D'accord. Madame Ogou, qu'est-ce que vous faites? On vous apprécie et puis vous montrez dans le taxi. Le monsieur vous dit, ah pardon, tenez 10 000. Est-ce que vous prenez ou vous ne prenez pas?
2: En tout cas, moi, je ne prends pas.
0: D'accord. Pourquoi Madame Ogou ne prend pas?
2: Oui, parce que je ne sais pas où son billet est.
0: Ah,
2: quand monsieur prend ça, je me donne. Je ne sais pas
0: prendre,
2: je donne.
0: Ok. Mais maintenant, comment vous faites pour savoir? Puisque là, vous êtes un peu hésitante, vous vous dites, on ne sait pas la provenance de son argent. Et si c'est un frère en Christ, même si vous ne savez pas que c'est un frère en Christ, ça peut être un chrétien qui veut vous remettre cet argent, non, Madame Ogou?
2: Oui, mais en tout cas, je ne comprends pas.
0: D'accord, même si c'est un chrétien, vous, tant que vous ne connaissez pas la personne, vous ne prenez pas.
2: Voilà, ce n'est pas mon parent, je ne comprends pas.
0: D'accord. Donc, un inconnu ici, moi, à Tao, d'ailleurs, je vois Madame Ogou dans la rue, et puis je l'appelle. Ah, vraiment, vous êtes très belle, tenez 10 000. Madame Ogou va dire non, elle ne prend pas, c'est ça? Mais Madame Ogou, et si vous n'avez rien, et si vous êtes en galère? Malgré la galère, là, vous ne prenez pas, hein?
2: Je ne prends pas.
0: Et
2: c'est ma décision.
0: Madame Ogou, c'est 10 000, hein? C'est pas 1 000 francs, hein?
2: Je ne prends pas.
0: Attends, c'est 10 000, hein? Maître Lazare, c'est 10 000, hein? C'est pas 1 000 francs. Elle ne prend pas, d'accord.

0: La personne ne te demande pas ton numéro, rien, rien. Mais quand tu montes dans les véhicules, la personne dit attends, attends, attends. Et la personne te remet 10 000 francs. Est-ce que tu prends ou tu ne prends pas? Madame Ogou dit non, elle ne prend pas. Que ce soit 10 000, elle ne prend pas. Lucie, bonsoir.
1: Bonsoir.
0: Bienvenue sur Fréquence Vie, Lucie. Comment tu vas?
1: Bien.
0: Ça va super bien, d'accord. Alors Lucie, voici la situation. Hein. Toi, je sais que souvent au restaurant, là, tu as des clients qui peuvent te donner...
1: Moi, j'ai déjà pris deux fois.
0: Ah, Lucie, toi, c'est là qui aime l'argent. Hein. Et une fois, là, tu prends deux fois même. Ah, Lucie.
1: J'ai déjà pris deux fois, c'est la vérité, je vais dire.
0: D'accord. Merci pour la confession. Oui, explique-nous alors.
1: J'ai demandé c'est pourquoi. Comment vraiment, c'est un dîner, je vais revenir de mes goûts. Ah, ton conflit est joli, vraiment. Avec ton petit maquillage, c'est vraiment, vraiment, c'est une belle dame. Vraiment, je vous apprécie beaucoup. Je dis merci, monsieur, pour le compliment. Maintenant, il dit, je peux vous accompagner. Je dis, vous passez où et puis vous venez m'accompagner. Je suis arrivé, il dit, là. Puis je vais, comment on appelle, au terminus, 25 à moi. Donc, je dis, OK, comme moi, j'ai une chemise de maire à la maison, tu fais partie.
0: OK.
1: Donc, en passant, il a demandé mon église, et puis je lui ai parlé de mon église. Il a demandé ce qu'on fait là-bas, je lui ai parlé. Donc, quand je vais rentrer, je dis vraiment merci beaucoup, tu m'as parlé de ton église, de Jésus, de ton corps, vraiment.
0: Alléluia. Il t'a remis combien?
1: 5 000.
0: Ouais, le billet voilà, vert.
1: Il dit, il lui a demandé ce que tu as. Il dit, non. Je ne vous connais pas, et puis bon, je vous ai apprécié, vous avez répondu, et puis bon, vous me parlez gentiment de vous.
0: Ok.
1: Donc vraiment, c'est lui. J'ai dit ça avec bon cœur, non, je dis, ok. J'ai pris.
0: Ouais, toi t'as posé question,
1: mais
0: même.
1: Il m'a rien demandé, comme mon numéro au livre.
0: Ok. D'accord.
1: Maintenant,
0: Lucie. Toi, tu as courage quand même, hein, tu demandes si c'est avec bon cœur. Aïe, on te donne 5 000, toi, tu poses la question si c'est avec bon cœur. Maintenant, toi, tu veux que moi je te dise que c'est avec bon cœur, avec mauvais cœur. Qui va dire c'est avec mauvais cœur? Aïe, tu penses que je disais avec bon cœur? Ah, d'accord. Deuxième situation, c'est là au restaurant.
1: C'est au niveau d'ici.
0: Au restaurant.
1: Voilà, okay. On était dans le même bac à la haie, c'est moi, je suis descendu. Maintenant, le monsieur me dit, ah, vous descendez, il dit, je suis presque arrivé, donc je vais descendre pour prendre mon roi pour aller à la maison. Il dit, ok. Il est descendu, moi, je pensais, je me dis, non, attendez, madame, attendez, vous m'avez dit, c'est quel nom là? Il dit, c'est le nom du Coucou. Ah, vraiment, pas ce Coucou, mais on sait que c'est le DTLB. Il dit, oui, moi, j'ai fait la région de Gagnouma, c'est là, vraiment. Il a mis la main dans la poche, et puis il a fermé sa main. Il dit, j'ouvre, c'est 2000. Il dit, monsieur, c'est quoi? Il dit, non, prenez, vous allez voir l'eau, prenez, parce que j'ai fait votre région, j'ai fait
0: okay. Gagnouma,
1: vraiment, les petits sont gentils. Les petits sont gentils.
0: D'accord.
1: Voilà.
0: Ah, donc Lucie.
1: Moi, si c'est 10 000, je prends.
0: Si c'est 10 000, mais tu apprends plus même, parce que 5 000, tu as pris, 2 000,
1: puis,
0: tu as pris.
1: Voilà, je bénis la personne, je te bénis, je prie pour toi.
0: Non, j'ai dans le taxi, hein. Moi, ma situation, tu n'as pas le temps de bénir la personne, ou bien, quand tu es dans le taxi, tu peux prier, même si la personne n'est plus présente.
1: Les 10 000, j'ai pris.
0: Okay.
1: Je vais lui demander.
0: Non, Lucie, tu ne peux pas lui demander, en fait. C'est dans le taxi, et puis lui, il arrête le taxi pour dire attends, tenez.
1: Voilà, oui. Et puis, attends, je prends.
0: Ok.
1: Parce que je ne peux pas avoir le temps de dire non.
0: Voilà.
1: Non, je prends. Bon,
0: ok. D'accord, Lucie.
1: C'est moi qui ai rentré.
0: Par terre de rire. Elle dit c'est pour moi qui ai rentré ces jours-là. Maintenant, Lucie, alors. Est-ce qu'on l'a toujours, chef Nian, on l'a perdu? D'accord. 07-51-21-21. Merci, Lucie. David Coulcoeur, il nous a dévancé auprès du père. On vous envoie Maranatha.

0: prêt. En ces temps de la fin, soit tu es chrétien, soit tu es païen, sinon tu perds ton temps. Bonsoir Arnaud. Attends, c'est...
1: Oui, bonsoir, monsieur Daniel.
0: Comment il va Arnaud, ça va?
1: Ça va très bien.
0: Oui, tu es dans un véhicule ou pas?
1: Non, je suis pas dans ma cour, à la maison.
0: Ouais. Ah, hey, les boss, les boss. Je suis dans ma cour, tu vois, à la maison. Eh, hey, Dieu!
1: Il y a le vent.
0: Oui, je vois, je vois. Donc, merci, boss Arnaud. Alors, tu m'appelles d'Abidjan ou tu es à l'intérieur du pays, toi?
1: Abidjan.
0: Abidjan, d'accord, Arnaud. Alors, il y a une belle dame qui te rencontre dans la rue. Elle t'apprécie, tu es beau, tu es mignon, tu as un bon parfum. Et tu montes dans le véhicule, elle te tend 10 000. Arnaud, tu fais comment? Ou tout est devenu cher, là? Tu fais comment? Tu prends ou tu ne prends pas?
1: Non, d'abord, je ne prends même pas même. J'ai écouté la première personne qui a intervenu. Et nous sommes tous des enfants de Dieu, hein, soyons francs. Voilà, la Bible déclare que dans les derniers temps, beaucoup seront amis d'argent.
0: Ok.
1: 10 000 francs, c'est quoi? Qu'est-ce qui est derrière ces 10 000 francs? Oh, elle m'a apprécié, une appréciation.
0: Oui.
1: Merci, madame. Je prends mon rôle en mettant 10 000 francs.
0: Oui.
1: Il ne faut pas de toi, mais je dis donc merci, madame. Ce qu'elle suit prochainement. Donc, je n'ai pas besoin de 10 000 francs. Très simplement, vous répondez. C'est pas vu, c'est 10 000 francs, prenez les 10 000 francs. Ces 10 000 francs, je n'ai jamais eu. Quand vous prenez ces 10 000 francs, des fois, quand vous créez des problèmes, vous venez voir les pasteurs, maintenant, pour embrouiller les pasteurs, je ne comprends pas ce qui se passe dans ma vie. Non, mais quoi, c'est ça.
0: Mais Arnaud, est-ce que ce sont tous les billets de 10 000 qu'on prend qui envoient des problèmes après? Il y a des billets de 10 000 que tu peux prendre sans avoir des problèmes après ou pas?
1: Il ne faut pas. Les premiers billets de l'argent, là, discerner des choses.
0: Ok, donc le discernement, c'est important.
1: Ouais, c'est important. C'est une appréciation.
0: Oui.
1: Quelqu'un vient t'apprécier.
0: Oui.
1: Bon, d'avoir cette appréciation, elle avait quand même 1 million. Pourquoi c'est 10 000 francs seulement à me donner?
0: C'est ce qu'elle avait sur elle.
1: Voilà, non, je ne prends pas.
0: Hé, hey, attends.
1: Je ne prends pas. Moi, personnellement, je ne prends pas.
0: Oui, Arnaud, la question que j'ai posée tout à l'heure. Ah ouais, tu dis 10 000 francs, c'est quoi? C'est-à-dire que la personne n'a pas demandé ton numéro. Parce que souvent, les gens ont peur parce que quand tu vas demander le numéro, c'est que tu as peut-être d'autres intentions. La personne ne te demande pas ton numéro. La personne t'apprécie simplement. Et la personne veut juste peut-être s'aimer dans ta vie pour dire, ah franchement, il est bien habillé, donc je veux s'aimer dans sa vie, donc c'est moi qui interprète. Hein. Et la personne te remet 10 000, Arnaud.
1: Oui.
0: Toi, tu dis non.
1: C'est faux. Mais l'habillement qu'elle a vu, elle m'a apprécié. Là.
0: Oui.
1: Monsieur Daniel, ça va, c'est
0: vrai.
1: C'est pas 10 000 francs à compter.
0: Oui, non, je ne sais pas qu'elle veut payer l'habit, en fait. Elle sait juste dire que franchement, vous êtes bien habillé, tenez 10 000. Voilà, pour juste apprécier, quoi. Juste un geste pour accompagner l'appréciation.
1: Bon, c'est...
0: Donc, Arnaud, lui, ne prend pas, c'est ça.
1: C'est pas faux, parce qu'aujourd'hui, de nos jours-là, le démon se transforme en langue de lumière.
0: Okay.
1: Il fait tous les atouts pour avoir les enfants de Dieu.
0: Donc, toi, par mesure de prudence, c'est mieux, tu ne prends pas.
1: Voilà, par mesure de prudence, je te dis merci. Je refuse à 10 000 francs, je m'en vais.
0: Ok, d'accord. Ouais, alors, donc, il y a toi, Arnaud et Madame Ogou, hein, vous ne prenez pas les 10 000 francs. Merci, 0758-21-21-21. Arnaud dit, actuellement, là où le monde est en train de partir, là. Soyons prudents, soyons vigilants. Lui ne prend pas. Ayons le discernement. Ah, quelle superbe chanson, Maranatha. Jésus revient bientôt. Et c'est l'homme David Coulcoeur. Daniel Cadio, bonsoir, bienvenue. Tu étais déjà là, on voulait danser un peu quelques secondes avant de parler avec toi. Alors Daniel, voici la situation. Toi-même, tu te souviens, la dernière fois à la cérémonie de récompense, c'était dans le mois de juillet, non? Maître Yadia, la première cérémonie, c'était dans le mois de juillet ou c'était dans quel mois? Le mois de juillet, non? Mais c'était en août. Où missionnaire Kodo Lidi a emporté le cadeau du directeur général de la radio, là.
2: C'est en août.
0: C'est en août, voilà. Toi, tu as une sapeuse même, voilà. C'est ce que je voulais dire depuis. Tu as une sapeuse même. Donc, un frère te voit et puis, ah, franchement, ma chérie, tu sapes même, tu sapes. Et puis, il te remet, tu entres dans le taxi, tu remets 10 000. Daniel Cadio, tu prends ou tu ne prends pas? Et je note, hein, Lazare.
2: Tu sais que, de nature, moi-même, là, j'ai résolu dans 5 quatre l'argent. C'est-à-dire de l'argent de l'homme sexe masculin, je ne veux pas son argent.
0: Aïe.
2: À plus forte raison, un inconnu.
0: Il peut être animé de bonnes intentions, pas forcément.
2: Pas l'argent de garçon. Ça, j'ai résolu comme ça.
0: Hein?
2: Oui.
0: Attends. Si moi, t'as
2: si
0: ou Daniel.
2: Si moi, je suis dans un restaurant, je paye ma participation. Je ne bouffe pas là, j'ai une garçon.
0: Pourquoi maintenant? Pourquoi cette façon de faire? Tu as un peu peur? Tu crains quelque chose? Ou c'est une décision que tu as prise?
2: C'est comme ça.
0: Ok. Ah, Daniel, non, si moi j'ai pris un numéro, puis je te fais un dépôt là, tu vas me ramener mon argent, c'est ça?
2: Toi, quoi?
0: Ouais.
2: Daniel,
0: elle dit toi,
2: quoi? Parce que je suis mon compte. Le jour qu'on va se voir, je vais te donner ton argent.
0: Hey! Mais tu vois ta vie. Donc, je peux pas faire dépôt à mon prochain dans la paix du cœur.
2: Je fonctionne pas comme ça.
0: Ok. Donc, toi, malgré l'appréciation du frère qui t'a vu dans la rue, tu dis, ah, tu es vraiment belle, tu es bien habillée, tu montes dans un véhicule et puis il te remet 10 000.
2: Je te dis merci, ton argent, je prends pas.
0: Eh, Omo. Chef Iguio, Adia ne prend pas, hein. Lazare, voilà, Daniel Dia ne prend pas. Donc le dépôt que vous avez voulu faire là, c'est bon. Annulez-le, donnez-moi, je vais récupérer. Hein. Merci Daniel Gadio, merci. 07 58 21 21 21. On termine avec David Coulker. Ah, voilà. Il y a juste après un an là, Daniel Gadio dit non, on ne prend pas. Elle-même de nature, des histoires de prendre l'argent des garçons là. Ceux-là, on les connaît. Souvent, ils vont te donner bien. Après, ça devient discours dans tes oreilles à n'en point finir. Tu prends ou tu ne prends pas? Bonsoir, bienvenue.
3: Bonsoir, mon frère Tao. Bonsoir.
0: Attends, mais pourquoi on m'a dit Chantal? C'est Chantal. On m'a dit Chantal qui appelle.
3: Oui, elle s'appelle Beignet Chantal, madame maman.
0: Ah, ben voilà. Donc, Beignet Chantal, merci. Donc, merci au pasteur italien qui m'a dit, voilà. Merci, Ben Djadja. Alors, madame maman, vous prenez... Ou bien vous ne prenez pas?
3: Face à l'argent, mon frère Tao, il faut rester digne.
0: Hé! Hey. Mais personne ne... Est-ce qu'elle donnait 10 000 à son prochain, là, quand je prends là? Est-ce que je suis indigne en même temps?
3: Non, je n'ai pas digne. Parce que... après cet argent que tu reçois, qu'est-ce qui arrive?
0: Non, rien, vous ne vous connaissez même pas. Oui, vous ne vous connaissez même pas. Oui.
3: Mais justement, on a vu des gens qui ont donné de l'argent... Et puis derrière, il y a eu des choses maléfiques.
0: Oui, ah oui, ça c'est ma maman, ça. Ah, je vais faire un thème, je vais faire ce thème-là un jour. On va en parler certainement. Ma maman, elle a donné de l'argent quelque part. Et puis après, bon, c'est devenu bizarre.
3: Donc, je pense que on doit s'enseigner à rester digne devant l'argent d'un inconnu. Même quand quelqu'un, tu le connais, il faut savoir comment aussi tu le connais. Qui viennent te donner l'argent à tout moment. Est-ce que ça ne cache pas quelque chose? Voilà, donc moi, ce que je pourrais enseigner, c'est de faire attention à l'argent qu'on nous donne à tout bord de champ.
0: D'accord. Voilà. Maintenant, madame Hamon, est-ce que tout le monde est mauvais sur la terre? Quelqu'un peut être animé d'un bon esprit et puis apprécier une sœur ou apprécier un frère pour dire, ah, vraiment, merci mon frère, tiens, je te remets ça et puis voilà, tranquillement,
3: Ça dépend de l'environnement et puis bon, en tant qu'enfant de Dieu, je pense que si matin, en sortant, tu as confié ta vie au Seigneur, passe à cet argent-là.
0: Voilà. Ça peut être un ange.
3: L'Esprit de Dieu même va t'orienter.
0: Ok.
3: L'Esprit de Dieu va t'orienter, va te dire si tu dois prendre ou bien si tu ne dois pas prendre.
0: Par exemple,
3: tu peux être dehors, pour nous autres qui fréquentons beaucoup, je vais dire, par rapport à la fonction et tout ça, tu peux rencontrer quelqu'un et puis Dieu te met à cœur de lui donner quelque chose.
0: Voilà,
3: ça peut arriver.
0: Okay.
3: Mais je ne vais pas commencer à apprécier tes habits, tes ceci, tes cela. Ça veut dire que quelque part, il y a une intention, je veux dire, pour t'amener à accepter son argent.
0: Sinon,
3: même aujourd'hui, j'ai... Bon, quelqu'un m'a rendu un service et il ne m'a rien demandé.
0: Mais,
3: je suis parti, je lui ai donné, j'ai dit non, c'est une offrande pour toi.
0: Ok.
3: Voilà,
0: la personne a accepté?
3: Mais oui, la personne a accepté parce que déjà en me voyant, l'environnement, la disposition, je ne suis pas parti lui dire c'est parce que tu es belle, c'est parce que tu es bien habillée, c'est parce que non. Je lui ai dit seulement, c'est une offrande pour toi.
0: D'accord, Madame Hamon, pour terminer avec vous, est-ce que il y a des parents, des papas ou des mamans, vous allez le confirmer, il y a des mamans qui sont à l'écoute, là, vous pourrez aussi appeler pour confirmer, un enfant, tu sors avec ton enfant, tellement l'enfant il est mignon, ah ton enfant est joli, hein, tiens c'est pour l'enfant, vous, ça existe n'est-ce pas?
3: Ça là, oui. Moi mes enfants, en tout cas moi mon fils même, tant que je suis pas là, tu lui donnes à manger, mais il va pas manger.
0: Non, non, l'enfant est encore bébé même. Il veut dire, l'enfant est encore un enfant. C'est peut-être, moi j'en bois depuis tout petit, là. À l'âge de, peut-être, l'enfant peut avoir 5 mois ou 6 mois, 7 mois. Quand la maman sort avec l'enfant, l'enfant est tellement mignon qu'il y a des papas qui le voient. Ah, il est joli ton enfant. Donc, tiens, c'est pour l'enfant, pour acheter de l'eau pour lui, pour acheter des biscuits. On en fait. Est-ce que... le fait de le faire parce qu'on apprécie les bébés, c'est mauvais. Parce que ça, c'est quelque chose qu'en Afrique, ça se fait tout le temps.
3: Ça se fait, justement. Oui. Voilà. C'est ça, souvent les gens qui connaissent pas Christ, là, on dit qu'il y a code pour les mauvaises langues. On attache ça sur le bras quand l'enfant est trop... Oui, oui. Mm-hmm. Quand l'enfant est trop joli, souvent, on voit ça sur le bras des bébés et puis on demande. On dit, c'est pourquoi? On dit, ça là. Là, mon enfant, là, c'est pour le protéger des... Voilà. Sinon, bon, je veux dire, quelque part, on va dire, c'est l'argent de savon des bébés.
0: Voilà.
3: Mais si tu commences à dire, l'enfant est trop joli, tiens, bon, c'est un peu bizarre quand même.
0: D'accord. Sinon, tous les enfants, en tout cas, moi, partout où je suis passé, les papas qui donnent, ils apprécient bébé, ou bien ils apprécient la fillette, et puis ils donnent de l'argent à maman pour dire, bon, il faut acheter quelque chose pour elle devant là-bas. C'est quelque chose qui se fait, en fait. Ils apprécient bébé, puis... Il donne de l'argent à la maman.
3: Le dehors est dangereux.
0: Mais est-ce que tout le monde est dangereux? Oui, je veux dire, est-ce que tout le monde n'est pas dangereux? D'accord.
3: J'ai dit, faisons attention.
0: D'accord. Donc, prions bien avant de sortir. Vous avez dit, quand le Saint-Esprit pourra donc te guider, te diriger.
3: Voilà. Maintenant, si tu as l'intention de prendre, quand tu prends, il faut prier.
0: D'accord, parce que le dehors est mauvais.
3: Ils ont tout gâté.
0: Merci Madame Hamon. 07 58 21 21 21. On va terminer avec David Coulker là. Et il y a Joseph Biraka qui arrive juste après lui. Merci à Madame Hamon. Elle dit non, en tout cas elle va pas prendre. Il y a Arnaud qui a refusé, Daniel Cadio qui refuse. Et Madame Hamon à l'instant. Maître, on va danser un peu. Hein, passer en gagne. Avant de prendre un autre appelant. Et bonsoir à nos amis qui nous écoutent sur les réseaux sociaux, là, sur ma page officielle, Tao Daniel au ciel. On se donne rendez-vous tous les soirs dès 21h pour la première partie d'une nuit sans ennui. Attention à vos oreilles.
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0: Nous sommes là, et vous le savez les amis, pour les habitués, du côté de Yamsoukro on vous attend, du côté de Boaké on vous attend, bon, à Bengourou, et bien sûr à Abidjan. On vous envoie Joseph Biraka maintenant. Là. Maman Méné Léontine, bonsoir.
5: Bonsoir, Tao.
0: Pas encore rentré ou déjà rentré à la maison?
5: Je suis en route.
0: D'accord. En route pour la maison. Alors, maman Méné Léontine, voici la situation. Hein. Vous prenez ou vous ne prenez pas?
5: Non, on ne prend pas. Je ne prends pas.
0: Aïe.
5: On ne prend pas l'argent des gens.
0: Des
5: inconnus. Non, même quand j'étais jeune.
0: Oui, pourquoi? C'est par crainte? Parce qu'aujourd'hui, là...
5: Par crainte?
0: Oui.
5: Parce qu'on ne connaît jamais la mentalité des gens.
0: Ok. Maintenant, maman Ménélantine, ça peut être un ange aussi que Dieu envoie, hein, si on refoule tout, là. Peut-être que Dieu passe par une personne pour vous donner cet argent, et puis on dit non, est-ce que on n'est pas en train de...
5: Une personne.
0: Oui. La personne ne prend pas ton numéro. La personne ne te demande rien. La personne juste apprécie comment vous êtes belle, comment vous êtes bien habillée. Franchement, voilà. Puis merci.
5: Et
0: puis, il va donner
5: l'argent à quelqu'un pour me remettre.
0: Non, il vous remet. Il vous remet. Pas qu'il donne à quelqu'un. Il vous remet. C'est-à-dire vous voulez monter dans votre voiture ou le taxi vient vous chercher et puis dit ah vraiment merci que Dieu bonne journée
5: non,
0: et puis vous remet 10 000.
5: Non. Ah. On va tenter. Ça c'est la tentation.
0: D'accord. Maintenant, j'ai présenté un cas tout à l'heure à Madame Amand. Je dis, Maman Ménin, vous allez peut-être le confirmer. Est-ce que en Afrique, il n'y a pas des mamans qui ont leurs enfants entre 8 mois, 9 mois? Les gens, que ce soit des femmes ou des papas qui voient l'enfant dans la main de la maman, apprécient l'enfant et donnent un billet, glissent un billet à la maman pour dire qu'il faut acheter de l'eau pour elle.
5: Il y en a qui font.
0: Mais voilà.
5: Ça. Uh-huh. Mais ce n'est pas toutes les mamans qui prennent.
0: Oui, donc je veux dire.
5: Il y en a qui prennent et il y en a qui ne prennent pas.
0: Voilà, ok.
5: Par précaution.
0: On ne sait jamais.
5: On ne sait jamais.
0: Uh-huh. Mais vous confirmez que tout le monde n'est pas mauvais quand même. On doit faire.
5: Quand tu prends comme ça,
0: oui.
5: Soit il veut tirer quelque chose du bébé, soit son destin, un truc comme ça. Il a une bonne destinée.
0: Ok. Ah oui, j'ai son étoile en fait, quoi. Son étoile, donc il veut semer dans la vie pour pouvoir prendre une grâce, une partie de la grâce de bébé.
5: De la grâce du bébé.
0: Mmh.
5: Son destin est radieux, il arrache ça.
0: Ok, mais d'un moment, Ménélantine, et quand la Bible parle de librement, là, quand les gens donnent librement, là, ça ne fait pas partie de donner librement quand une personne vous rencontre dans la rue, elle est contente, elle vous donne 10 000, c'est pas librement, non, ça?
5: Librement, je pense pas.
0: D'accord.
5: Ils donnent toujours l'argent, il y a quelque chose derrière.
0: Hein? Ah non, mais moi un jour, un jour...
5: Non,
0: un jour, il y a un frère. Bon, d'accord. Moi, je commence et puis vous terminez. D'accord, maman. Un jour, j'ai croisé un non-chrétien. C'est-à-dire un non-chrétien. Mmh. Mais il y avait un chant païen qui est sorti. Il était tellement content. Il chantait. Il avait son casque. Il chantait. Et puis, il a croisé une personne. Tellement il est content. Il a remis de l'argent. Tu vois, non, il dit vraiment la chanson, là, parlait de lui, quoi. Genre, c'est un chant païen qui disait
5: quand
0: que.
5: C'est dans le cadre. Uh-huh. Bon, c'est pour faire atalakou de la personne.
0: Atalakou de laquelle personne? Non, non. Je veux dire, lui, il a son casque à l'oreille. Il est en train d'écouter, par exemple, une chanson qui parle de. Peut-être, je donne un exemple, l'année de mon année, une chanson comme ça. Et lui, il est content d'entendre cette chanson parce qu'il dit, peut-être, il est passé par des moments difficiles. Donc, il croise une personne, il dit, bon, il lui remet de l'argent parce que simplement, lui, il est content. Ou bien, il emprunte un véhicule et puis il dit, bon, je paye le transport de tout le monde parce qu'aujourd'hui, là, je suis trop content. J'ai vu une personne comme ça.
5: Il y a des gens qui font ça.
0: Oui.
5: Quand c'est global comme ça, on ne peut pas refuser.
0: Mais il n'est pas en train de prendre la grâce de tous ceux qui sont là aussi, ou bien.
5: Là, il est dans la joie, c'est une émotion.
0: Mais voilà.
5: C'est différent.
0: Ah non, mais moi, Mélanie, je t'ai vu, tu es belle, je t'ai apprécié, je suis content, je te donne 10 000, bro.
5: Non, c'est pas la même chose. Non, c'est pas la même chose.
0: D'accord. Donc, vous disiez, vous avez dit à vos filles. Vous avez parlé à vos filles. Oui. Mmh. Allô?
5: A gagné le match final. Bon, il y en a qui sont partis dans un marché. Bon, je paye tout pour vous.
0: Mm-hmm.
5: Ceux qu'ils ont trouvé en place, je vous offre à boire, tout ça.
0: Mm-hmm.
5: Ça, c'est la joie, c'est l'émotion, c'est pas pareil.
0: Ah, mais je me dis, si vous appréciez, c'est qu'il est content de voir une belle personne, une personne bien habillée, voilà, ou bien c'est...
5: Il y a toujours une intention derrière.
0: Ok.
5: Et ça, il ne faut pas prendre l'argent.
0: D'accord, oui. Maintenant, vous disiez, vous avez dit à vos filles...
5: Il y a des gens, on dit quand ils te donnent l'argent, après tu les suis bêtement, comme un mouton.
0: Si, basse, ils t'ont passé. Ok, d'accord, maintenant, maman.
5: Ok.
0: Alors, quel conseil vous avez donné à vos filles? Vous avez parlé d'un conseil que vous avez donné à vos filles?
5: J'ai dit à mes filles de ne jamais prendre l'argent d'un inconnu.
0: Ok.
5: Ils connaissent pas quelqu'un.
0: D'accord, c'est parce qu'on sait jamais. Merci, maman Ménéléantine. On est ensemble. 0758 21 21 21. Joseph Biraka sur la radio. Soyez à un jeune point.

0: Allô, allô, c'est comment c'est gâté, gâté. Bonsoir.
1: Ouais, bonsoir, bonsoir monsieur.
0: Bonsoir monsieur, bienvenue sur Fréquence Vive. Vous êtes en direct, quel est votre nom?
1: Monsieur, moi c'est monsieur Washington.
0: Monsieur Washington, il m'appelle d'où? De Washington ou bien tu m'appelles d'où?
1: Oui, j'appelle de Bekekro présentement.
0: Bekekro, d'accord, monsieur Washington. Ouais. Alors dites-nous, vous faites comment face à cette situation? Est-ce que vous prenez les 10 000 ou vous refusez les 10 000 francs, monsieur Washington? Fréquence Vive vous écoute, on vous écoute.
1: De ma position, je suis parti au boulot. Je suis parti au boulot, le boulot n'a pas eu lieu. Il y a 1000 francs dans ma poche. Voilà, en passant, les gars me parlent de Dieu, me parlent de ci. Bon, viens à l'église, arrive à l'église, Dieu va faire pour toi. Bon, je rentre dans l'église, on finit de prier. Mais 1000 francs, c'est aussi moi, je prends, je paye la dîme et je demande à Dieu de checker de quelqu'un qui peut me donner de l'argent sur la route parce que là, je dois aller nourrir mes enfants.
0: Ok.
1: Voilà une dame, en venant à la maison, voilà une dame qui est croisée, elle me donne 50 000 francs. Il ne sait pas, il ne la connaît pas.
0: Voilà, tu ne l'as jamais vu.
1: J'ai demandé à Dieu de toucher cœur de
0: quelqu'un.
1: Ça me venu en l'air, quoi.
0: Ok.
1: Alors, comment on me donne les femmes?
0: Voilà.
1: La femme et puis les enfants. Donc, la femme peut laisser, mais l'homme, en tout cas, moi, je vais aller.
0: Bah, tu vas apprendre. Maintenant, monsieur Washington, et si tu n'es pas piqué, si tu n'es pas galère, tu n'as pas fait de prière avant de sortir, les enfants ont à manger à la maison, madame a à manger à la maison, et tu te trouves en face de cette situation, est-ce que tu vas quand même prendre les 10 000?
1: De ma position, je dois prendre parce que la femme elle peut laisser parce que son mari allait chercher pour elle.
0: Oui, et c'est la célibataire. Et c'est la célibataire.
1: Comment?
0: Et si elle est célibataire, Washington?
1: Si la femme m'a donné de l'argent...
0: Non, non, je veux dire, comme tu dis, la femme, elle peut ne pas prendre parce que son mari est parti chercher de l'argent. Je dis, bon, et dans le cas où elle est célibataire?
1: Elle a plusieurs possibilités de gagner à manger. Hein.
0: Donc, elle refusera, mais l'homme, lui, ne peut pas refuser.
1: Ouais, aïe. C'est pas facile pour lui de refuser parce qu'il a charge à la maison.
0: Oh, ok, d'accord. Mais les femmes aussi, elles ont plus de charges, non? Parce qu'elles font leurs cheveux déjà là. Ça, nous, c'est 200, 300, maintenant c'est 500 francs. Mais les femmes, l'affaire, les cheveux, c'est. Tu vois, souvent on ne parle de 10 000, 15 000, 20 000.
1: Je sais pas comment elle m'a vu, hein, mais elle a carré sur la route, elle a devenu vue de sa voiture.
0: Oui.
1: Elle a remis un pelote, c'est même mis un dedans, bon.
0: Ok, donc tu as pris. Attends, c'est ce que tu es en train de nous dire là, c'est un témoignage, hein? C'est pas une histoire drôle. Hein?
1: Non, ça c'est pas un truc, un témoignage au fait.
0: Oui, c'est toi-même. Donc voilà, les 1000 francs tu as donné à l'église quand tu sortais, tu as prié et une dame te remet 50 000 francs, c'est ça?
1: 50 000 francs.
0: Hey! Attends, c'était dans quel mois là, M. Washington? C'était dans quel mois?
1: Ah là, tellement ça m'a choqué là, vraiment, je ne peux pas oublier.
0: Oui, c'était dans quelle période, dans quelle année?
1: Non, on tirait vers décembre là-bas, vers novembre là, en novembre, ouais, novembre.
0: De l'année dernière?
1: Ouais.
0: Ah, c'est que c'est déjà fini, Washington, sinon j'allais te dire de me faire un dépôt, hein? Attends là, mangez toi seul quoi, Washington.
1: Non, mais c'est moi, le temps.

0: Et ça, en fait, et bien, parce que Nyan, il dit, c'est mort depuis, depuis l'année dernière, c'est mort il y a longtemps. D'accord. Merci pour ton témoignage, Washington. C'est important pour dire qu'il y a quand même des personnes, Dieu peut passer par certaines personnes pour nous aider. Merci, Washington. Merci pour ton témoignage. On a Trop-Pierre. Bonsoir, Trop-Pierre. Bienvenue sur Fréquence Vie. On est en direct. Comment tu vas? Allô, Trop-Pierre? Ou bien il ne m'entend pas? Il m'entend ou pas? Ben, rappelle-moi, 0758-21-21-21, Joseph Viraka. Encore lui-même derrière, bonsoir, bienvenue sur Fréquence Vie, votre nom. Allô?
1: Allô?
0: Oui, bonsoir, allô, monsieur.
1: Bonsoir, monsieur.
0: Bienvenue sur la radio de la vie, quel est votre nom?
1: Oui, moi, je m'appelle monsieur Drissa.
0: Monsieur Drissa?
1: Oui.
0: D'accord, je vous écoute donc, monsieur Drissa, vous prenez ou vous ne prenez pas?
1: Bon, moi, je ne prends pas.
0: D'accord. Pourquoi Drissa ne prend pas?
1: Moi, je ne prends pas.
0: Pourquoi Drissa ne prend pas?
1: Parce que aujourd'hui, vraiment, il y a trop de tentatives dans la vie. Il y a des gens même là, tu ne les connais pas, un inconnu, tu le crois, comme ça, tu te donnes quelque chose.
0: Oui.
1: Tu prends, mais derrière, là, il y a quelque chose.
0: Mmh. Ouais, on dit que ce n'est pas tout le monde qui est comme ça. Hein. Il y a des bonnes personnes quand même. Ce n'est pas tout le monde qui est...
1: C'est vrai, c'est pas tout le monde qui est comme ça, mais oui. ceux qui sont comme ça, là, est-ce que toi tu les connais? Tu ne les connais pas?
0: Oui.
1: Ça peut être ton proche, ça peut être quelqu'un de ta connaissance. Mm-hmm. Bon, il y a beaucoup de choses, quoi. Moi, là, ça, là, si je prends, ça ne va rien faire dans ma vie, si je prends bas, ça ne va rien changer, donc je laisse.
0: Ok, d'accord. Maintenant, Drissa, tout à l'heure, je disais, est-ce que tu ne penses pas que Dieu peut passer par quelqu'un pour te bénir? Te remettre 10 000 francs, voilà, sans arrière-pensée, la soeur ne te demande pas ton numéro.
1: Ça peut se passer comme ça, mais de la manière, genre, tu regardes la disposition, la période.
0: Mm-hmm.
1: Moi, il y a vraiment, tu me vois dans la rue, vous êtes vraiment bien habillé comme ça.
0: Oui.
1: Moi, je ne crois pas.
0: Aïe. Bon, d'accord. Donc, ça c'est Drissa, hein, monsieur Drissa qui dit qu'il ne prend pas. Maintenant, monsieur Drissa, vous avez un enfant avec qui vous marchez, et puis l'enfant, vous l'avez bien habillé. Une maman le voit. Elle dit, ton fils, il est mignon, il est tout beau. Tiens, de l'argent, achète peut-être quelque chose pour lui, hein, son cadeau à manger pour ton fils. Tu vas prendre ou tu ne prends toujours pas?
1: Non, moi, je ne prends pas. Parce qu'il y a rien plus ce cas-là.
0: Hein? Donc, dis-nous, quel cas, explique-nous alors, le cas que tu as vécu, Drissa.
1: Voilà, j'ai vu une dame où le monsieur a apprécié son enfant, a dit que son enfant est joli, il a fait ça comme ça. Et puis il a enlevé, c'est pas 10 000 francs, il a enlevé un enveloppe, puis il a remis à la dame, et il puisse acheter les savons, les.
0: Ok.
1: Les
0: oui.
1: La dame a pris cet argent, moi-même, je connaissais la dame là.
0: Ok.
1: Mais après 15 jours, après 2 semaines, point là, l'enfant est tombé malade. Donc, nous, on disait que, ils sont allés dans tous les hôpitaux. On fait consultation, on voit rien.
0: Oui, on ne voit rien.
1: Là, il n'a rien, mais oui. L'enfant souffre. Jusqu'à l'enfant est mort dans ça.
0: Waouh!
1: Ça, quand il a vu ça, là, donc à moi, ça m'a découragé.
0: Oui, mais qui t'a dit que c'est l'argent qu'on a donné là qui a fait partir l'enfant? Peut-être l'enfant allait partir quand on donne l'argent ou pas?
1: Oui, mais l'enfant qui allait partir là, l'enfant qui est malade, on doit aller à l'hôpital pour aller faire consultation. Normalement, on doit trouver quelque chose pour dire que non, l'enfant a un tel souci, l'enfant a
0: oui,
1: un problème.
0: Oui, oui.
1: Mais là, on fait radio ne dit rien, on fait test tous les examens. On dit, il n'a rien.
0: D'accord.
1: C'est ça qu'il y a quelque chose qui se passe.
0: Ok. Donc pour toi, Drissa, automatiquement, tu as pensé à cet homme qui a remis l'argent. Tu t'es dit que c'est l'homme-là qui a peut-être sacrifié l'enfant ou qui a pris l'âme de l'enfant.
1: Sûrement, moi, c'est l'homme qui a donné l'argent à la dame.
0: Drissa, tu sais qu'il y a un papa qui disait que si les sorciers avaient un syndicat, là, souvent ils allaient faire palabre avec nous. Hein. Parce qu'il y a des corps, il y a des personnes qui meurent, ils n'ont rien à voir dedans, mais on met tout sur eux. Il y a des personnes même qui se nourrissent mal, qui ont pris des choses quelque part, et ces personnes-là meurent naturellement. On met tout sur un oncle qui n'a rien à voir dedans. Est-ce que ce n'est pas le cas de Drissa? Peut-être que le monsieur, bon, il n'a rien à voir dedans. Dès que l'enfant est mort, dit, ça, c'est pas normal. En Afrique, là, personne ne meurt naturellement. Hein. Si quelqu'un meurt aujourd'hui, on va dire, il y a forcément...
1: En Afrique, il y a trop de choses. que on peut même pas imaginer quoi.
0: D'accord.
1: Il faut éviter tout quoi, pour ne pas te mettre.
0: Ok, pour ne pas te mettre dans les problèmes. Ah, d'accord. Merci Drissa, merci pour les conseils. On va pour le dernier peut-être. Ah, il est 21h56 minutes là. On va prendre rapidement un autre auditeur. Bonsoir, bienvenue. 21h56 minutes, la Sud Radio. Bonsoir. Allô.
2: Allô, bonsoir.
0: Oui, bonsoir, monsieur, bienvenue. Votre nom
2: Monsieur Adjé de Lokodjo.
0: Monsieur Adjé de Lokodjo, d'accord. Vous prenez les 10 000 ou vous ne prenez pas les 10 000, monsieur Adjé?
2: Les 10 000.
0: Éteignez votre radio à la maison, là. Éteignez votre radio dans le véhicule ou à la maison. Éteignez la radio.
2: Hein, je prends.
0: Vous prenez, d'accord. Pourquoi vous prenez? Vous n'avez pas peur?
2: J'étais au service.
0: Mmh.
2: Un visiteur est venu comme ça. Il a monté le chef de l'exercice et il est revenu. Il dit vraiment de la manière qu'il m'a reçu.
0: Oui.
2: Donc, vraiment, tu es un homme qui. Voici 20 000 francs.
0: Ok.
2: Il a pris les 20 000.
0: D'accord.
2: Dit, tu vas faire quoi avec les 20 000 francs? J'en ai ma dîme.
0: Mmh.
2: La dîme, là, c'est plus 1000 francs.
0: Mmh.
2: Il dit d'accord. Faut faire ce que je dis.
0: Ok.
2: À partir de ce jour-là, les 2000 que j'ai enlevé, je suis ma dîme pour toujours donner ça à Dieu.
0: Ok.
2: Vraiment, la Bible même dit que demander l'homme général.
0: Oui, mais là, vous n'avez pas demandé, monsieur Adjé. Oui. Oui, et puis dans la rue, hein, c'est pas au service, c'est pas dans votre service, c'est dans la rue. Oui.
2: Un homme que je connais pas.
0: Oui.
2: Mais on a dit que là, Dieu peut toucher ton ennemi pour te donner quelque chose.
0: C'est pas faux.
2: Ah non. C'est pas, je n'ai pas demandé.
0: Ok.
2: Il a prié que j'ai pris une fois dans ce jour-là, peut-être.
0: Mmh, d'accord, mais monsieur Adjé, vous n'avez pas peur de basse? On ne peut pas vous basser avec de l'argent ou bien prendre votre étoile, vous arracher, vous voler quelque chose, une grâce?
2: Non, non. Mmh. Dieu en Jésus là.
0: Oui.
2: C'est Jésus d'abord.
0: Ok.
2: C'est Jésus d'abord, Jésus ou rien.
0: D'accord.
2: Si tu as remis de l'argent, tu prends. Si tu veux, tu pries dessus. Mmh. Et puis c'est fini, il n'y a plus d'autre bien.
0: Ok.
2: Mmh.
0: Amen. Amen. Merci, monsieur Adjé. Merci, Dieu, de prier. Vous pouvez prendre donc. On va prendre peut-être le dernier, maître Diadia. Chef Yann, on a qui là? On a missionnaire que Dieu lui dit? D'accord. On va prendre donc notre dernière intervenante de ce soir. Bonsoir, missionnaire que Dieu lui dit. Bienvenue. Hello. Aïe. On s'apprête à refermer les portes de la première partie de l'émission là. Et la santé, ça va? Vous allez mieux?
3: Ouais, ça va.
0: Gloire à Jésus. Alors, monsieur Nakoto Lidi, vous dites quoi? Vous prenez ou vous ne prenez pas?
3: Moi, si tu m'apprécies, et tu me donnes de l'argent, je n'apprécie, je ne prends pas parce que cela peut indiquer que tu as des sentiments pour moi.
0: Ah.
3: Non, ce genre de choses-là, je ne suis pas dedans.
0: Mmh.
3: Après, c'est pour me pourrir la tête, me fatiguer. Et moi, je me connais aussi. Donc, je me prends.
0: Non, non, pas. Il n'a même pas demandé votre numéro. Hein. Vous êtes dans un taxi, vous partez. Et puis lui, vous revient. Donc, vous n'allez plus vous voir même. C'est fini. C'est juste. Voilà, vous n'allez plus vous voir. Donc, il ne va pas vous fatiguer après.
3: Ok. Je suis dans un taxi.
0: Oui, c'est-à-dire que quand il finit de vous apprécier, vous, votre taxi vient vous prendre, vous montez dans le taxi, vous fermez la porte, et puis il dit, pardon, madame, et puis il vous remet les 10 000, et puis lui part, c'est fini, il ne vous connaît bon, pas.
3: Vous m'a remis, je l'ai parti.
0: Oui.
3: Ok, ça c'est le mot de Dieu. J'ai le Seigneur.
0: Ok.
3: Et puis, bon, l'argent reste avec moi, et puis bon, il n'est pas parti.
0: D'accord.
3: Il ne peut pas me faire quelque chose avec cet avis.
0: Ah, parce qu'on dit Agbas aussi, hein, missionnaire que Dieu lui dit.
3: Non. Moi, tout ce que j'ai dit, ça fait un an, je suis avec un homme de Dieu, nous, ce genre de choses-là. Ça ne peut pas avoir de l'impact sur moi.
0: Ok.
3: Et puis, c'est des choses maintenant, c'est comme si je ne crois plus à ça. Je me dis, tout ce qui m'arrive, bien comme mal, c'est Dieu. Parce que la parole de Dieu dit, c'est lui qui tue, c'est lui qui fait vivre. C'est lui qui blesse, c'est lui qui pense. Donc, tout ce qui m'arrive, tout ce qui arrive à un chrétien, c'est dire que c'est Dieu qui a permis cela. Et il faut mettre Dieu au centre de tout ce que tu fais.
0: Ok.
3: Et rien ne doit t'arriver, ta tête. Toi, tout ce que tu dois faire, c'est c'est de continuer de mettre la parole de Dieu en pratique. Vivre la parole. Ce n'est pas réciter et la Bible que tu ne peux pas pratiquer. Avoir tous les versets de Bible dans la tête que tu ne peux pas mettre en pratique.
0: Okay.
3: Donc moi, c'est ça que je ne peux pas m'éduquer.
0: Ah, d'accord.
3: Moi, quand c'était toi, même dans la nourriture, tu ne sais pas. Pour la rien
0: du père. Amen, amen. Donc vous gardez l'argent là. Merci missionnaire Kodoledi, notre dernière intervenante de ce soir. Puisque après moi, il y a une autre équipe qui s'installe. Merci à tous ceux qui nous ont appelés. On est là.

0: Rapha. 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
1: C'est la fin de la première partie d'une nuit sans ennui à la présentation Tao Daniel. Ce soir, je vais vous poser la question. Un inconnu ou une inconnue vous rencontre dans la rue, vous apprécie, vous trouve beau ou belle et vous laisse partir. Quand vous montez dans le véhicule, la personne vous remet de l'argent, 10 000 francs. Est-ce que vous prenez ou vous ne prenez pas? C'est arrivé à une collègue. Elle m'en parlait hier même. Je crois que c'était le lundi. Elle m'a dit, attends, je n'ai pas pris. J'ai dit, mais pourquoi tu n'as pas pris? Elle dit, quelqu'un que je ne connais pas. Elle dit, aïe, mais il y a des personnes qui peuvent te donner de l'argent sans rien penser, hein. Ben, comme plusieurs, je comprends plusieurs, parce que la Bible dit dans Matthieu 24, verset 12, parce que l'iniquité se sera accrue, la charité de plusieurs se refroidira. C'est parce que le péché aujourd'hui a tellement, les gens sont tellement mauvais, que, on est prudent, on a un peu peur, sinon. Julien a dit non, moi j'ai dit, je l'ai déjà fait, je l'ai fait tellement de fois. Je lui ai dit, je rentrais, j'étais parti à Dabou, saluer donc des amis, je rentrais, j'étais dans un car, il y avait une maman, une jeune fille qui était maman, elle avait un très beau teint noir, naturel, l'enfant était sur ses pieds, j'ai dit, waouh, vous êtes très belle, votre teint noir, gardez-le, elle a souri, et donc j'ai enlevé 10 000 francs, je lui ai remis, ah merci monsieur, dit non, pas de problème, que Dieu vous bénisse, je suis descendu, je cherche pas à l'envoûter, aucunement. Je voulais juste lui dire franchement, restez, gardez votre teint naturel comme ça et ne partez pas, vous tchatcho, je lui ai remis de l'argent. Simplement, sans rien penser. Donc, même si tout le monde est mauvais, il y a quand même des personnes qui sont encore bonnes. Et le plus important pour nous en tant qu'enfants de Dieu, c'est marcher avec le discernement. Mais ne voyons pas tout le monde mauvais, c'est dangereux ça, c'est dangereux. Ah, ça c'est ce que je déteste, je lui disais dans ma vie, je déteste qu'on puisse mettre tout le monde dans le même package. Je partais à Trècheville, j'ai rencontré une jeune fille qui avait un parapluie, je lui ai dit, madame, est-ce que je peux m'abriter? Elle dit, oui, vous pouvez vous abriter sous mon parapluie, d'accord, je m'abrite sous son parapluie. On monte dans le véhicule, je lui dis, laissez, je paye votre transport. Elle dit, sérieux? Je dis, oui, laissez, je paye votre transport. On descend à Djamé. Je partais donc à Trècheville. On emprunte le véhicule ensemble encore. Je dis, non, laissez. Aujourd'hui, là, c'est ma journée. Je prends la bénédiction. J'ai payé encore son transport. Je suis descendu. J'ai pas demandé son numéro. J'ai rien demandé. Je suis parti. Elle était surprise. J'ai dit, non, pas besoin. Attends. Elle dit, actuellement, les hommes, là, ils ne font rien pour rien. J'ai dit, non, ce ne sont pas tous les hommes. Ce ne sont pas tous les pasteurs qui sont mauvais. Ce ne sont pas tous les chrétiens qui sont des faux. Ce ne sont pas, vous comprenez ce que je veux dire? Tout le monde n'est pas mauvais, donc ne voyons pas tout le monde comme de fausses personnes. Il y a des personnes qui sont bien, qui peuvent t'apprécier, te donner de l'argent sans forcément chercher à t'envoûter. Et il est donc important pour nous aussi, avant de sortir, de prier pour notre journée. C'est pourquoi sur la radio, il y a OSB aussi, hein, tous les matins, 5h. 5h pour vous aider à prier. Là. Hein? Donc les amis, je vous encourage en tout cas. Prions, voilà, on peut vous remettre de l'argent, même si la personne a animé d'un mauvais esprit. Celui qui est en vous est plus dangereux que celui qui est dans le monde. Celui qui est en vous est plus puissant que celui qui est dans le monde. Mais attention à ne pas voir tout le monde comme de mauvaises personnes. Non, si je prends l'argent d'un homme, souvent il y a des hommes qui aident même sans chercher forcément à coucher avec la fille ou voilà, ils ne cherchent même pas à faire quoi que ce soit. Ils existent encore. Et je vous en parle parce que moi-même, je le fais. Je me souviens, dernière chose, donc le pasteur Nia est en train de s'apprêter. Merci au maître Diadia. Je suis parti saluer un ami couturier. J'ai rencontré une auditrice de la radio. Donc je parle avec l'auditrice. Elle m'a dit, je suis guéri. Ah, tu es ma sœur alors? Elle dit, oui, j'ai des chants chrétiens dans mon téléphone. Je lui ai dit, envoie-moi des chants chrétiens. Comme moi, j'en ai pas tellement. Elle m'a envoyé de ces chants chrétiens plusieurs. Quand j'ai fini, je lui ai dit, ah, vraiment merci. Demande ton numéro. Oui, je te fais un dépôt. Elle pensait que je m'amusais. Je lui ai fait un dépôt, elle était contente. Je veux dire, c'est une année plus tard que l'une des collègues de mon ami m'a dit, est-ce que tu sais que ce jour-là, quand tu remettais de l'argent à ma collègue, ça faisait une semaine qu'elle n'avait même pas encore touché même 5000 francs. Donc quand tu lui as remis, elle était tellement contente. Vous voyez, donc, il y a des personnes comme ça. Et moi, je vous encourage en tout cas, si vous avez donné librement, Dieu vous bénit. J'ai encouragé mon ami, ma collègue, là, je lui ai dit, il y a des personnes, quand tu donnes librement, Dieu te bénit. Tu peux rencontrer un homme qui est bien habillé. Ah, merci, vous êtes bien habillé, tu lui donnes de l'argent sans arrêt. Penser. Dieu te bénit. Dieu aime des personnes qui donnent librement, sans rien attendre en retour. Je termine dessus, sans rien attendre en retour. Je vous encourage donc à marcher ainsi. Et puis n'ayez pas peur, prions et on le discernement et que Dieu nous garde.
2: 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Monsieur Awa Ndoli Théophile, inspecteur général d'État, Madame le sous-préfet de Nguessankro, Nana Agwekoudou Jean-Jacques, chef du village d'Akoupé Zegui et sa notabilité, Nana Akwa Edmond, chef du village d'Aounefoutou et sa notabilité, Monsieur Cabran Assoumon, directeur de cabinet de Madame la présidente du Sénat, Professeur Kablambrou Jérôme, député et doyen des cadres d'Aounefoutou, Monsieur Amon Simeon et la grande famille que d'Akoupé Zegui, la communauté évangélique de l'église de l'unité de foi, Temple Bethany dernièrement, la communauté de l'église de Pentecôte International District de Bongouanou, la communauté des Akiers de Moronou, ont l'immense douleur de vous faire part du décès de Kwasi Abonou Jacques, précédemment principal du collège moderne d'Aounefoutou, leur époux, fils, frère, père, collaborateur et ami, décès survenu le jeudi 7 mai 2026. Le programme des obsèques se présente comme suit. Jeudi 4 juin 2026, de 19h à 21h, veillée religieuse au temple méthodiste Ebenezer d'Akoupé Zegui. 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

Shalom Alechem, bonjour aux fidèles étudiants de l'émission à l'école du Seigneur. Nous sommes encore là pour ce matin pour poursuivre notre thématique intitulée « L'appel de Paul à la libéralité des Corinthiens », une étude de 2 Corinthiens chapitre 8 et chapitre 9. Nous sommes sur le grand 2, date et circonstances de rédaction de 2 Corinthiens. La dernière fois, nous disions que, au cours de son troisième voyage missionnaire, alors que l'apôtre Paul se trouvait à Éphèse, il envoie à Corinthe 2 de ses collaborateurs, en la personne de Timothée et d'Erasque. Erasque et Timothée avaient pour mission de rappeler les règles de conduite chrétienne que Paul y avait précédemment enseignées. Lorsque Timothée revient de cette mission, Timothée est porteur de mauvaises nouvelles. Parce que Timothée, en partant, il avait en sa position la lettre de la première épître de Paul aux Corinthiens, 1 Corinthiens. Dans 1 Corinthiens, Paul donnait des propositions, faisait des propositions pour résoudre les problèmes dans l'église de Corinthe. Alors, la lettre que Paul avait écrite aux Corinthiens n'avait pas réglé les problèmes de la communauté. Les problèmes des personnes, des mariages, des tenues de la femme dans l'église, les dons spirituels, etc. Alors Paul décide de s'y rendre lui-même. Malheureusement, cette visite lui sera pénible. Paul, au cours de son séjour à Corinthe, va essuyer des critiques. Un membre de la communauté ira même jusqu'à l'offenser. Paul revient donc à Éphèse et écrit avec beaucoup de larmes, beaucoup de peine, une lettre sévère. La lettre qu'on appelait la lettre sévère, la troisième lettre de Paul aux Corinthiens, cette lettre qui est perdue. Dans 2 Corinthiens chapitre 2 verset 3 à 4, nous lisons ceci. « J'ai écrit comme je l'ai fait pour ne pas éprouver à mon arrivée de la tristesse de la part de ceux qui devaient me donner de la joie, ayant en vous toute cette confiance que ma joie est la vôtre à tous. C'est dans une grande affliction, le cœur angoissé et avec beaucoup de larmes que je vous ai écrit. » Non pas afin que vous fussiez attristés, mais afin que vous connaissiez l'amour extrême que j'ai pour vous, l'amour d'un père pour ses fils. Lisons encore 2 Corinthiens chapitre 7, verset 9. Il dit, je me réjouis à cette heure, non pas de ce que vous avez été attristés, mais de ce que votre tristesse vous a porté à la repentance, car vous avez été attristés selon Dieu, afin de ne recevoir de notre part aucun dommage. Un peu en poursuivant la lecture dans 2 Corinthiens 7, versets 12 à 13, Paul a encore dit, si donc je vous ai écrit, ce n'est ni à cause de celui qui a fait l'injure, ni à cause de celui qui l'a reçu, c'était afin que votre empressement pour nous fût manifesté parmi vous devant Dieu. C'est pourquoi nous avons été consolés. Mais outre notre consolation, nous avons été réjouis beaucoup plus encore par la joie de Tite dont l'esprit a été tranquillisé par vous tous. Paul chargea Tite d'apporter aux Corinthiens cette lettre dite sévère. Donc, quand Paul est revenu sur la pointe des pieds de Corinthe, il va écrire cette lettre dite lettre de colère qui est en principe la troisième lettre que Paul adresse à l'église de Corinthe et Tite sera chargé d'apporter aux Corinthiens cette lettre. Dans 2 Corinthiens 12, 18, vous voyez, chaque fois je lis le verset pour appuyer tout ce que nous disons. Dans 2 Corinthiens 12, 18, il dit, « J'ai engagé Tite, j'ai envoyé le frère. Est-ce que Tite a exigé quelque chose de vous? N'avons-nous pas marché dans le même esprit, sur les mêmes traces ?» Donc, Paul envoie Tite pour remettre la troisième lettre, la lettre dite sévère. Par la suite, Paul retrouve Tite à Macédoine. Dans 2 Corinthiens chapitre 7, versets 5 à 7, Paul dit ceci. « Car depuis notre arrivée en Macédoine, notre chair n'eut aucun repos. Nous étions affligés de toute manière. Lutte au dehors, crainte au dedans. Mais Dieu qui console ceux qui sont abattus, nous a consolés par l'arrivée de Tite. » Et non seulement par son arrivée, mais encore par la consolation que Tite lui-même ressentait à votre sujet. Vous voyez, il nous a raconté votre ardent désir, vos larmes, votre zèle pour moi. Alléluia. Allez, Tite nous a raconté votre ardent désir, vos larmes, votre zèle pour moi, en sorte que ma joie a été d'autant plus grande. Alors, il faut noter que l'apôtre Paul avait déjà lancé le projet d'offrande
en faveur de l'église de Jérusalem. Il fallait soutenir les chrétiens de Jérusalem. Et ce projet avait été mis en œuvre dans l'église de Corinthe. Mais à cause des malentendus qui sont survenus entre Paul et les Corinthiens, l'apôtre fut donc contraint à se soumettre à la pleine exécution de cette coulette dans l'église de Corinthe. Paul mobilisait les églises qu'il a fondées pour dire que nous devons venir soutenir l'église de Jérusalem. Donc, il donnait le message dans les églises qu'il avait fondées, y compris l'église de Corinthe. Mais à cause du problème entre lui et l'église de Corinthe, Paul va se soumettre à cette offrande dans l'église de Corinthe. Mais Tite, revenu d'une mission de chez les Corinthiens, lui donne de bonnes nouvelles. Alléluia. Tite, revenu d'une mission de chez les Corinthiens, lui donne de bonnes nouvelles. Paul apprend que l'offenseur a regretté son opposition à l'apôtre. Paul apprend, celui qui voulait le frapper là, celui qui l'a injuré là, il s'est repenti. Et informa Paul que ceux-ci avaient besoin d'un mot d'encouragement à ce sujet. Il dit, ah, patron, celui qui t'a injuré, qui voulait te frapper là, il s'est repenti. Et d'ailleurs, eux tous, ils ont regretté son acte. Et ils ont besoin d'être encouragés. Même encouragés par rapport à l'offrande. Donc, il faut un mot d'encouragement de votre part pour relancer cette œuvre de bienfaisance en faveur de l'église de Jérusalem. Et voyez. Donc, il dit, ils ont besoin d'un mot d'encouragement à ce sujet. Dans 2 Corinthiens chapitre 7, verset 6 à 7, il dit, « Mais Dieu qui console ceux qui sont abattus nous a consolés par l'arrivée de Tite, et non seulement par son arrivée, mais encore par la consolation que Tite lui-même ressentait à votre sujet. Il nous a raconté votre ardent désir, vos larmes, votre zèle pour moi, en sorte que ma joie a été d'autant plus grande. » Dans la deuxième lettre aux Corinthiens, 2 Corinthiens chapitre 7, le verset 13, Paul dit encore, c'est pourquoi nous avons été consolés. Mais outre notre consolation, nous avons été réjouis beaucoup plus encore par la joie de Tite dont l'esprit a été tranquillisé par vous tous. Malheureusement, c'est vrai que Tite va donner de très bonnes nouvelles pour dire que tout le monde regrette l'acte posé par l'offenseur. Ils se sont tous repentis. Ils ont besoin d'un mot d'encouragement par rapport à l'offrande en faveur de l'église de Jérusalem. Malheureusement, toutes les contestations contre votre personne ne sont pas aplanées. Parce que dans l'église, il y a des gens qui vous accusent de manquer de rigueur dans la gestion de votre ministère. Dans 2 Corinthiens chapitre 1, verset 15 à 17, il est dit ceci. « Dans cette persuasion, je voulais aller d'abord vers vous afin que vous eussiez une double grâce. Je voulais passer chez vous pour me rendre en Macédoine, puis revenir de la Macédoine chez vous et vous m'auriez fait accompagner en Judée. » Est-ce que en voulant cela, j'ai donc usé de légèreté? Ou bien mes résolutions sont-elles des résolutions selon la chair? De sorte qu'il y ait en moi le oui et le non. Oui, l'autorité de Paul est même remise en cause par des individus qui venaient d'arriver dans l'église. 2 Corinthiens 3, 1 à 2. Des individus venaient d'arriver dans l'église. Et dans ce passage, il dit, « Commençons-nous de nouveau à nous recommander nous-mêmes ou avons-nous besoin, comme quelques-uns, de l'aide de recommandation auprès de vous ou de votre part ?» C'est vous qui êtes notre lettre, écrite dans nos cœurs, connue et lue de tous les hommes. Alors, Paul a toutes ces informations et Paul prend la mesure de la gravité de la crise. Qu'est-ce que Paul fait ? Il va donc écrire sa lettre, c'est-à-dire 2 Corinthiens, qui est en principe la quatrième lettre, et envoie par l'intermédiaire de Tite la lettre qui a été conservée sous le nom de 2 Corinthiens, mais qui est en réalité 4 Corinthiens. Dans la lettre 2 Corinthiens 8, 16 à 17, Paul dit ceci, « Grâce soit rendue à Dieu de ce qu'il a mis dans le cœur de Tite, le même empressement pour vous, car il a accueilli notre demande et c'est avec un nouveau zèle et de son plein gré qu'il part pour aller chez vous. » Donc c'est Tite qui va avec cette lettre pour la remettre aux chrétiens de Corinthe. Nous en sommes alors à l'an 55 après Jésus-Christ. Donc c'est à l'an 55 après Jésus-Christ que Paul a rédigé la deuxième lettre aux Corinthiens et qui a été envoyée par Tite. Et dans cette deuxième épître aux Corinthiens, Paul aborde trois thèmes majeurs. Dans cette lettre, dans 2 Corinthiens, Paul aborde trois thèmes majeurs.
Le premier thème qu'il aborde, c'est l'apostolat. L'apostolat. Il parle de son apostolat, de son appel. Paul est conscient et convaincu de son apostolat. Parce que quand les gens disent que est-ce que Paul il est apôtre, etc. Donc il va défendre son apostolat. Son autorité en tant qu'apôtre lui vient de Dieu et trouve son sens dans l'œuvre de Jésus-Christ à la croix. Deuxième sujet qu'il aborde, c'est la christologie, le discours sur Christ. Paul proclame la seigneurie de Jésus-Christ. Jésus-Christ est Seigneur. C'est lui qu'il faut adorer. Jésus-Christ est Seigneur. Et puis, la dernière thématique qu'il aborde dans cette deuxième épître aux Corinthiens, c'est l'ecclésiologie, le discours sur l'Église. Alors, l'ecclésiologie, le discours sur l'Église, se dégage de l'organisation de la collecte destinée aux pauvres de l'Église de Jérusalem. Il met vraiment l'accent sur la collecte destinée aux pauvres de l'Église de Jérusalem. Et elle sert à valoriser le lien entre les chrétiens de Jérusalem et les églises fondées à travers l'œuvre missionnaire. Donc, l'offrande que Paul a suscitée dans toutes les églises fondées par lui en faveur de l'église de Jérusalem, cette offrande, cette collecte sert à valoriser le lien entre les chrétiens de Jérusalem et les églises fondées à travers l'œuvre missionnaire. Pour la prochaine fois, nous allons voir l'identité de ce qu'on appelle les super apôtres. Ceux qui sont arrivés dans l'église et qui ont commencé à dénigrer l'apôtre Paul, à dénier l'apostolat de Paul. Qui sont ceux-là que Paul qualifie de super apôtres? C'est ce que nous allons voir la prochaine fois. Donc, soyez très nombreux à l'écoute de la radio Fréquence Vie, là où vous avez l'opportunité de vous faire former. Merci encore de nous avoir suivis. C'était votre serviteur, Révérend Basile Hamelet. Shalom.

0: Jésus-Christ de Nazareth, il est le roi des rois, le seigneur des seigneurs, le souverain, le Shiloh, la lumière du monde, l'étoile brillante du matin, le lion de la tribu de Juda, le fils de l'homme, le berger, le bon berger, le pain de vie, la parole, il est le je suis. Jésus-Christ de Nazareth, il est le saint, il est le serviteur, il est le sacrificateur, il est le pasteur et le bon pasteur. Jésus-Christ de Nazareth, il est le soleil levant, la justice, le chemin, la vérité et la vie, le vainqueur, le guerrier, Emmanuel, l'agneau de Dieu, le commencement, la fin, l'alpha et l'oméga, c'est Jésus-Christ de Nazareth.
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2: Bonsoir, auditeurs, auditrices de Radio Fréquence Vie, la voix qui dit Dieu vous aime. Peut-on vraiment servir Dieu sans rien abandonner, chers auditeurs? Peut-on recevoir de grandes bénédictions sans consentir à de grands sacrifices? Est-ce qu'il y a des portes que Dieu ouvre seulement lorsque nous acceptons de lui offrir ce qui nous coûte vraiment, chers auditeurs? Cette nuit, nous allons parler d'un principe spirituel qui traverse toute la Bible. Un principe qui a fait la différence entre les hommes ordinaires et les hommes extraordinaires. Car certains veulent la gloire sans la croix, la victoire sans le combat, la récompense sans le sacrifice. Bien-aimés auditeurs, bien-aimés du Seigneur, restez connectés à cette chaîne de bonheur. La voix qui dit Dieu vous aime, la radio que les autres écoutent. Dans quelques instants, le prophète Adou Gérard Mandessou sera avec nous pour nous entretenir autour du thème « Ce qui te coûte ». Oui, chers auditeurs, vous l'avez bien compris, « Ce qui te coûte ». Très bonne écoute sur Radio Fréquence Vie, la voix qui dit « Dieu vous aime ». Notre veillée radiophonique commence maintenant.
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0: auditeurs d'ici et d'ailleurs, bienvenue dans une nuit soft power. Merci à vous qui nous suivez depuis Abidjan, Boaké, Yamoussoukro, Mans, Abangourou, mais également depuis l'Europe, l'Amérique, l'Afrique centrale et partout dans le monde grâce à Internet. Cette nuit, nous avons l'honneur de recevoir le prophète Adou Gérard Mandessou. Nous avons l'honneur de recevoir le prophète Gérard Mandessou. Alors, prophète Gérard, merci d'avoir accepté notre invitation cette nuit encore.
1: Merci, homme de Dieu.
0: Notre thème est ce qui te coûte. Ce thème est sans doute a été inspiré par l'attitude du roi David quand il a déclaré que lui, il n'offrira point à l'Éternel un sacrifice qui ne lui coûte rien. Mais avant d'entrer dans ce message, je voudrais qu'on commence cette émission sous la direction du Saint-Esprit, homme de Dieu. Alors, prophète Gérard Mandessou, je vais te demander de nous conduire dans la prière d'ouverture.
1: Ok. Et on va ensemble élever la voix, déjà pour chaque douteur qui nous écoute, de là où il se trouve. Et nous allons ensemble nous disposer. Éternel, précieux Saint-Esprit de gloire, nous te disons merci. Merci pour la énième fois, merci pour l'opportunité, merci pour le privilège. Merci pour la grâce que tu nous accordes de pouvoir nous tenir en ce soir, en ce lieu qui est honorifique. Nous ne prenons pas cela pour un acquis, mais c'est par ta pure grâce. Et alors nous voulons élever la voix par ta miséricorde, afin que, Seigneur, par notre canal, tu puisses aider ton assemblée, l'assemblée, tu puisses aider les fidèles, tu puisses aider chaque auditeur et auditrice, mais aussi que tu puisses aussi nous aider, Éternel, à pouvoir vivre cette révélation qui sortira de toi ce soir. Je te bénis, Seigneur, pour ta grandeur. Je te bénis pour les vies qui sont déjà restaurées, pour les vies qui seront réparées, pour les vies qui seront fortifiées, pour les vies qui seront délivrées. Je te bénis, Seigneur, pour les nouvelles choses qui arrivent et que toute la gloire te revienne au nom de Jésus. Amen.
2: Ce que Christ a fait est puissant pour chacun d'entre nous. Ce que Christ a fait, il a déjà fait. Il ne va plus le refaire. Première chose, Dieu ne viendra pas faire ce qu'il m'a dit de faire. Deuxième chose, Dieu ne te demandera jamais de faire à sa place ce qu'il t'a dit dans sa parole, que c'est lui qui va faire ça. Troisièmement, Dieu ne viendra pas refaire ce qu'il a déjà fait en Jésus pour moi. Dieu a situé les responsabilités. C'est pourquoi si Dieu te dit qu'il fera quelque chose dans la Bible, ne prends pas sa place, c'est à lui de faire. Si Dieu aussi te dit de faire quelque chose, n'essaie pas de l'amener à faire ça à ta place.
0: Alors, prophète Gérard Mandessou, avant de te donner bien sûr la parole pour la prédication de ce soir, permets-moi de partager mon témoignage de couple aujourd'hui. C'est vraiment une grande première de partager mon témoignage de couple publiquement et surtout au peuple de Dieu, à tous nos auditeurs qui nous écoutent. Ça peut certainement encourager aussi un couple ou plusieurs familles qui nous écoutent. Voilà, il y a quelques années, mon épouse et moi, nous avons cherché vraiment une grossesse, mais en vain.
1: Ouais, un enfant.
0: Oui, un enfant. Nous avons cherché un enfant en vain. Après plus de 4 années de mariage, nous n'arrivons pas toujours à avoir un enfant. Et comme beaucoup de couples, nous nous sommes posé beaucoup de questions. Et parfois même, des découragements venaient. Souvent, on était encouragé dans la prière. Après, on était découragé également dans la prière. Puis un jour, au cours d'un échange où mon épouse est allée à ta réception, le Seigneur t'a utilisé pour annoncer à mon épouse qu'elle porterait bientôt une grossesse. À vue humaine, cela paraissait difficile parce que, il faut le dire, nous avons été à l'hôpital, nous avons fait beaucoup d'examens, nous avons été avec beaucoup de gynécologues, nous avons été avec beaucoup de sages-femmes, beaucoup de conseils médicaux, nous avons reçu beaucoup d'examens à l'Institut Pasteur, un peu partout. Et puis, le Seigneur a fini par accomplir sa parole au travers de ton ministère. Amen. Aujourd'hui, nous sommes les parents heureux de notre fille.
3: Amen.
0: Oui, de notre fille Jaja Kenania Miracle.
3: Amen. Gloire à Dieu.
0: Voilà. Et ce soir, publiquement, je veux rendre toute la gloire à Jésus-Christ.
1: Amen.
0: Et ceci étant dit, je voudrais néanmoins qu'il y ait quand même une interview, tu vas dire quelque chose sur ce qui s'est passé, parce que tu es le canal que le Seigneur a utilisé pour nous venir en aide, pour nous apporter vraiment une très grande nouvelle, une bonne nouvelle dans notre famille, dans notre maison. Mmh. Alors, ce que je voudrais savoir, est-ce que tu te souviens de ce jour et cette parole prophétique que tu as libérée sur la vie de notre couple au travers de cette présence de ma femme à ta réception?
1: Oui, effectivement, ça fait

0: c'est le Saint-Esprit qui nous a conduits. Et il m'a donné cette parole forte, il m'a dit, à partir du mois prochain, elle tombera enceinte. Et l'année prochaine, à la même période, à la même date, elle porterait un enfant, c'est une fille. Et le Saint-Esprit nous a donné même les détails de la ressemblance de l'enfant. Mmh. Et certainement, c'est ce qui est arrivé. On rend gloire à Jésus, qui est fidèle, qui continue d'honorer la parole de sa parole et qui continue aussi de nous envoyer comme des flammes de feu et qui continue aussi de pouvoir tester et confirmer qu'il nous a vraiment appelés. Mm-hmm. Donc c'est une grâce.
1: Vraiment.
0: C'est une grâce. Et je suis content parce que vous êtes heureux.
1: Très heureux parce que tu sais que ça n'a pas été facile.
0: Oui, ça n'a pas été facile parce que les 9 mois de grossesse...
1: Non, ça n'a pas été facile.
0: Je l'ai vécu avec vous dans le stress parce qu'à chaque fois, il y avait les appels. Vous m'appelez très tard, vous m'appelez en pleine journée. Non, mais ça ne va pas, non.
1: Mais j'étais convaincu. Mais tu te rends compte que... On a fait des échographies régulières.
0: Oui, oui.
1: Chaque jour, pratiquement. Oui, oui. On a fait trois jours d'échographies. Chaque jour, on en faisait. Mmh. Au point que vraiment, la deuxième fois, quand on partait faire l'échographie, mmh, on était devant la clinique. Et puis, j'étais appelé. Ah. Et puis, tu nous as dit que si vous voulez, vous retournez à la maison. Si vous voulez, vous partez faire l'échographie pour confirmer que le Seigneur te dit que il y a absolument rien.
0: Exactement.
1: Donc parce... nous on est allé faire l'échographie quand même. Et puis on a dit mais non, il y a rien. Pourtant la nuit il y avait écoulement du sang.
0: Oui, elle avait
1: beaucoup saigné.
0: Elle avait beaucoup saigné jusqu'à ce que, si je me souviens bien, parce que la sage-femme, oui, je ne sais pas si c'est elle qui disait qu'elle avait tellement perdu du sang,
1: oui,
0: que ça. Ce n'était pas évident que l'enfant puisse être encore là.
1: C'est
0: donc,
1: ça.
0: Pour la sage-femme, elle avait perdu l'enfant.
1: Voilà, donc et elle voulait qu'on fasse l'échographie.
0: L'échographie, voilà, parce qu'elle a dit pour elle, l'enfant n'est plus, à cause du volume du sang, à cause du litre de sang qu'elle avait perdu. Et quand vous m'avez appelé, j'ai dit une parole que le Seigneur m'avait mis à cœur. Le Seigneur, j'ai dit, la sage-femme n'a pas mis l'enfant dans son ventre. Mm-hmm. Et que l'enfant a été mis prophétiquement par la main de Dieu. Donc, même si elle perd tout le sang qui est dans son corps, l'enfant est encore dans son ventre. Donc, ce n'était pas une œuvre des hommes, c'était Dieu qui avait fait cela. Et j'ai dit, pour moi, que l'enfant, j'avais cette assurance, le Seigneur m'avait dit qu'il n'y avait rien. Donc, c'est pourquoi je vous ai dit, pour moi, ça n'en valait pas la peine d'aller faire l'échographie, parce que le Seigneur m'avait dit qu'il n'y avait pas d'échographie à faire. Mais si vous voulez, vous, être sûr de ce que vous voulez, allez-y faire. Sinon, pour moi, l'enfant est dans son ventre. Et je crois que par la grâce de Dieu, c'était le miracle de Dieu. Effectivement, l'enfant était dans son ventre. Et la sage-femme était étonnée. Elle était épatée. Elle a dit, mais comment est-il possible, après avoir perdu tout ce sang, que l'enfant soit encore là et intact? Alors, ça monte déjà à comprendre qu'une personne qui entend de nous écouter. Mm-hmm. Et aujourd'hui, ce que moi, j'aimerais tirer dans cet enseignement, mm-hmm, dans ce témoignage, c'est que l'homme qui entend de rendre le témoin est l'homme qui nous fait entendre la parole de Dieu tous les jours à travers la radio fréquentie. L'homme qui entend derrière ce témoin est un homme qui a été éprouvé. Il parle de Jésus matin, midi, soir. Il annonce que Jésus est Seigneur matin, midi, soir. Mais il avait des batailles secrètes. Donc, tu avais des batailles.
1: Franchement.
0: Que les auditeurs souvent ne savent pas.
1: Ne savaient pas, bien sûr.
0: Mais cependant, tu as été fidèle à ton poste.
1: Souvent, on était en train de faire une mission. Mmh. Quand mon téléphone sonnait, et je prenais hors antenne,
0: Où
1: j'entendais mon épouse qui avait besoin que je sois à côté d'elle ou qu'on aille à l'hôpital.
0: Exactement.
1: Je lui disais non, sois courageuse, on finit l'émission et puis on va voir, le Seigneur est là, tout et tout.
0: Exactement.
1: Vraiment, c'était pas facile.
0: Donc, ça n'a pas été facile. Non, pour dire aux gens que, alors que toi-même tu sais le Seigneur, et que tu fortifies la vie, et que tu as une voix aujourd'hui qui est reconnue dans le milieu chrétien qui aide, mais il faudrait qu'ils comprennent que tu avais des batailles. Ouais. Et ces batailles-là n'ont pas été exclues juste parce que c'est Ephraim Djadja, l'homme qui fortifie la vie par la radio. Non, mais le Seigneur t'a fait passer par là. Mm-hmm. Tu as été prouvé. Après les années de mariage, j'avais pas encore d'enfant.
1: C'est ça.
0: Mais cependant, tu es resté fidèle à ton poste jusqu'à ce que le Seigneur nous permette, nous autres, mm-hmm, de pouvoir te rencontrer.
1: C'est ça.
0: Et que le Seigneur fasse ce qu'il avait à faire.
1: C'est pas le truchement de ma femme, hein, parce que si ma femme n'était pas venue à cette réception,
0: oui,
1: que tu organises chaque mercredi,
0: oui,
1: peut-être qu'on ne se serait jamais connu.
0: Mais il faut aussi quand même, comme la Bible dit, il faut donner à César ce qui est à César. Je bénis la vie de la vie de ma fille aussi, Bijou.
1: Oui, bien sûr.
0: Oui, parce que c'est sa petite soeur.
1: C'est ça qui lui a parlé.
0: Oui, qui lui a parlé de moi. Il dit, ouais, il y avait longtemps qu'elle lui avait parlé.

0: aller.
1: C'est ça.
0: Mais qu'elle n'avait pas eu le temps de venir. Donc, je pense que le Seigneur travaille. La Bible déclare qu'une jeune fille qui était servante, dans le pays de, qui était sortie d'Israël, était servante chez les Syriens. Je crois que c'est Naaman le lépreux.
1: C'est ça.
0: Qui avait besoin d'être guéri. Et la jeune fille a dit que si, mon Seigneur était dans mon pays, un prophète qui pouvait guérir son Seigneur de cette lèpre-là. Donc, vous comprenez que, Dieu utilise tout le monde. Dieu peut passer par n'importe qui pour glorifier son nom. Mm-hmm. Et ce qui y a retenu, comme je le disais tantôt, c'est de savoir que même toi, Ephraim Djaja, tu as connu vraiment tant d'épreuves. Et cependant, tu continuais à parler du Seigneur, tu continuais à encourager les gens. Et c'est quelque chose qui m'a marqué en toi. Parce que moi, j'étais avec toi. Moi, je connaissais tes batailles secrètes. Mais je voyais que ça n'a pas fait baisser le zèle, ça n'a pas fait baisser l'onction, ça n'a pas fait baisser la passion de Dieu que tu as. Mm-hmm. Tu as continué à le servir, tu as continué à être là matin, midi, soir. Et c'est quelque chose que vraiment j'apprécie beaucoup parce que il faut simplement être des gens de foi. Il faut être des personnes qui ne tarissent pas, c'est-à-dire qui ne se refroidissent pas à cause des événements de la vie, parce que la foi doit rester intacte. Et ça, c'est une chose que vraiment, avec ton épouse, vraiment, j'ai beaucoup apprécié, parce que vous avez vraiment gardé la foi, même s'il y avait des turbulences, mais vous êtes resté vraiment ferme et vous avez cru, et Jésus s'est glorifié dans votre vie. Et nous sommes simplement que heureux de savoir que ce qui avait tardé, ce qui avait été un temps soit peu, peut-être exclu dans votre système, mais dans vu que le Seigneur n'avait pas dit son dernier mot.
1: Le Seigneur n'avait vraiment pas dit son dernier mot.
0: Et effectivement.
1: Au point que le gynécologue qui nous suivait,
0: oui,
1: a dit que c'est pas possible que ce soit vraiment une grossesse, ne peut pas en l'espace d'un mois, parce qu'il nous a mis sous traitement, ça n'avait même pas encore fait 3 mois.

0: les meilleurs médecins, chez les professeurs, les meilleurs professeurs de ce pays. Et on a eu, le Seigneur a ouvert des portes et on a eu vraiment des facilités. Et ça, ça nous a marqué. Alors, homme de Dieu, qu'est-ce que tu peux dire aux couples qui attendent encore un enfant, qui sont dans cette situation?
1: Alors, comme Jean pouvait le dire, et pense que tu peux le dire aussi aujourd'hui, mes oreilles ont entendu parler de toi, mais mes yeux t'ont vu. Alors, donc c'est pour dire aux gens que ce qu'il a fait avec Sarah, Abraham, il a fait avec Zacharie, il a fait avec Marie, il a fait avec plein de personnes dans la Bible. Il y a encore les mêmes cas, les mêmes situations qui sont encore opérées par le Saint-Esprit aujourd'hui dans notre vie. Et donc, toutes ces personnes qui sont en attente, soit d'un enfant, soit de mariage, à qui on a fait croire que c'était une forme de malédiction, à qui on a fait croire que ce n'était plus possible, peut-être parce que les trompes n'étaient plus dans les entrailles, peut-être parce qu'ils n'avaient plus, le système corporel de pouvoir maintenant enfanter. Donc, peu importe ce que la médecine peut t'annoncer, peu importe le verdict de la médecine, il y a un médecin par excellence. Et ce n'est pas simplement dans le domaine de la fécondité, mais je dirais aussi dans d'autres domaines de fécondité qui soient peut-être spirituels, financiers, mais c'est dire à quelqu'un que Jésus que nous servons est vraiment authentique, il est véridique, il est vrai, il est réel. Et c'est pourquoi il faut expérimenter ce Jésus-là, mais avec aussi la foi. Et ça, c'est le moteur, c'est ce qu'il faut. C'est la monnaie d'échange dans le monde spirituel. Parce que sans la foi, tu ne peux pas voir Dieu.
0: Franchement.
1: Donc, tous ceux qui nous écoutent, qui nous entendent, je pense que c'est... Vous avez un témoignage qui est vivant. Parce que ça vient de notre grand homme, Djadja Ephraim. Voilà. Donc, vous comprenez que aujourd'hui, il a voulu rendre ce témoignage et nous rendons gloire à Dieu pour ce témoignage. Donc, attachez-vous à la parole de Dieu. Une parole a été donnée. Et ce que j'ai aussi apprécié pendant ce moment, c'est que je n'ai pas été troublé, malgré les événements.
0: Franchement.
1: Je n'ai pas été troublé. Et ça vous dit que quand Dieu a fini de parler, peu importe les événements contraires qui arrivent, reste accroché à ce que Dieu a dit.
0: C'est ça.
1: Parce qu'il arrivait souvent où vraiment la médecine et puis la médecine t'effrayait.
0: Ça m'effrayait beaucoup, oui. Ça nous a vraiment paniqué.
1: Et tu m'appelais aussi pour m'effrayer, mais je riais, j'ai dit non, reste tranquille. Et puis tu me dis, mais toi, Yessi, tu peux la faire là comme si c'était... Parce que j'étais accroché à ce que Dieu m'avait dit, accroché à ce que Dieu m'avait montré.
0: C'est ça.
1: Donc pour moi, comme Jésus pouvait le dire à ses disciples, pendant qu'ils ont dit, mais maître, nous sommes en train de mourir pendant que toi tu dors. Il a dit que les tempêtes se taisent, que les vents se taisent. Et c'était dans cette formule-là que j'étais. Parce que moi, je ne voyais pas de peur. Mais j'étais certain et j'étais sûr de ce que Dieu m'avait montré et de ce que Dieu m'avait dit. Et c'est aussi l'occasion pour une personne qui nous écoute, ce que Dieu a dit à ta vie ou ce que Dieu t'a dit, il faut rester accroché à Dieu. Ne promène pas des regards inquiets, ne promène pas des regards contraires, peu importe ce que tu vois physiquement, il y a ce que Dieu a dit qui est sur le point de s'accomplir. Et c'est la parole de Dieu qu'il faut s'accrocher parce que sa parole amène à l'existence ce qui n'existe pas.
0: Voilà, chers auditeurs, voilà, je vais vous préciser quelque chose. Je le dis, hein, c'est vraiment pas une obligation. Le bébé a besoin des savons. Le bébé a besoin des couches.
1: Bien sûr, bien sûr.
0: Le bébé vous attend. C'est le bébé soft power. En tout cas, il faut que vous vous connectez à cette grâce.
1: C'est ça.
0: Voilà. Donc, le bébé attend vos dons au 01 02 08 18 02, c'est mon wave.
1: Ouais.
0: Voilà, donc il faut faire un petit dépôt pour le bébé, pour bénir le bébé et vous connecter à cette grâce parce que le Seigneur a fait tellement une bonne chose pour moi et avec ma femme et on est tellement heureux, tellement content. Oui.
1: Permets-moi de le dire à ta place parce que c'est moi qui dois le dire, c'est pas toi. Voilà, donc toute personne qui aimerait se connecter à la grâce et à ce dépôt que le Seigneur a permis dans la vie de son serviteur, je pense que c'est l'occasion pour toi de venir te connecter. Voilà, de venir chercher. La Bible déclare que lorsque Marie mit au monde Jésus, les mages se sont déplacés avec de l'encens, ils sont déplacés avec de l'or, de l'argent. Ils sont venus pour honorer. Ils sont venus pour s'aimer dans la vie du Seigneur. Et donc, c'est un moment qu'il faut faut saisir afin de pouvoir être connecté et que le Seigneur aussi puisse vous visiter de par sa volonté. Alors, c'est des choses que vous devez apprendre à le faire. Et c'est une joie. C'est une joie d'accueillir cet enfant qui est miraculeux.

0: Et c'est pourquoi j'avais donné, j'ai dit, l'enfant doit s'appeler Miracle.
1: Oui, et elle s'appelle
0: Miracle. Oui, oui. Et parce que quand l'enfant était dans le ventre de la mère, j'ai dit que c'était une fille.
1: C'est ça, tu nous avais
0: avant même la grossesse, je crois.
1: Oui, c'est ça.
0: Le Seigneur avait déjà montré que l'enfant était une fille. Et donc, c'est l'occasion pour toutes les personnes qui sont dans le foyer, pour toutes les personnes qui espèrent voir des enfants, pour toutes les personnes qui ne croient plus. L'âge n'est pas le problème. Le problème, c'est ta foi. L'âge n'est pas le problème. La maladie qu'on t'a annoncée n'est pas le problème. Le problème, c'est ta foi. Et c'est le moment de venir vous connecter. Et comme l'homme de Dieu, Ephraim Djadja, a donné déjà son contact, son WIF, je pense qu'il faut le faire. Et même si tu ne veux même pas te connecter, parce que toi, peut-être que tu as déjà tes 12 tribus d'Israël, il faut venir honorer la grâce dans la vie de l'homme. Parce que c'est aussi une joie pour cette famille qui a reçu l'enfant que Dieu a donné. Que Dieu vous bénisse.

0: jamais exercé la foi. La Bible dit, montre-moi ta foi sans les œuvres, et je te montrerai ma foi par mes œuvres. La foi. Alléluia. Yeah.
1: Voilà, prophète Gérard Mandessou, lorsque franchement je revis le témoignage de mon couple que je viens de raconter, je me rends compte que derrière chaque victoire spirituelle, il existe souvent une attente, une persévérance, une consécration, parfois même des larmes et des sacrifices. Finalement, on se demande si les plus grandes bénédictions ne sont pas souvent dévancées par quelque chose qui nous coûte. Et justement, c'est le thème que Dieu t'a mis à cœur ce soir. Ce qui te coûte. Ce qui te coûte. Tu as le micro, homme de Dieu.
2: Bon, déjà, j'aimerais aussi rendre mon témoignage pour dire merci à Dieu parce que ça fait un moment que je n'étais pas présent.
1: Oui, tu n'étais pas au pays.
2: Oui. J'étais retiré un peu pour un moment de consécration, de jeûne. Et par la grâce du Seigneur, ça a été. Et donc là, je reviens et je retrouve encore la maison, le peuple. Et donc, je suis heureux vraiment d'être parmi vous. Et je crois qu'on allait chercher quelque chose qui nous a coûté. Donc, voilà, après avoir passé 40 jours, vraiment. Voilà, donc je pense que quelque chose de précieux, quelque chose de coûteux nous a été donné de la part de Dieu. Et le Seigneur nous aidera fortement.
1: Au nom de Jésus,
2: Amen.
1: Amen.

0: Voilà, avant de te laisser la parole proprement parler, je voudrais dire à nos auditeurs, écoutez le message, écoutez la prédication de l'homme de Dieu, le prophète Gérard Mendessou. Et puis, nous allons revenir après le message. Les lignes seront ouvertes. Vous allez nous appeler pour poser vos préoccupations, vos sujets de prière. L'homme de Dieu est là ce soir. C'est une soirée de feu, c'est une soirée de révélation et une soirée très, très, très prophétique. Que le Seigneur nous bénisse. Nous écoutons l'homme de Dieu.
1: Merci, homme de Dieu, et shalom. Alors, soyons tous restaurés par la grâce du Seigneur. Nous allons aller rapidement dans le livre des 1 Chroniques, le chapitre 21, du verset 22 au verset 26. 1 Chroniques, le chapitre 21, du verset 22 au verset 26.
0: 1 Chroniques, chapitre 21,
1: oui.
0: Verset 22 à 26. David dit à Oman, c'est ça, hein, c'est
1: Ornan,
0: cède-moi l'emplacement de l'air pour que j'y bâtisse un autel à l'Éternel. Cède-le-moi contre sa valeur en argent, afin que la plaie se retire de dessus le peuple. Ornan répondit à David, prends-le et que mon seigneur le roi fasse ce qui lui semblera bon. Vois, je donne les bœufs pour l'holocauste, les chars pour le bois et le froment pour l'offrande. Je donne tout cela. Mais le roi David dit à Ornan, non, je veux l'acheter contre sa valeur en argent, car je ne présenterai point à l'Éternel ce qui est à toi, et je n'offrirai point un holocauste. Je n'offrirai point un holocauste qui ne me coûte rien. Verset 25. Et David donna à Ornan 600 sicles d'or pour l'emplacement. Verset 26. David bâtit là un autel à l'Éternel. Et il offrit des holocaustes et des sacrifices d'action de grâce. Il invoqua l'Éternel et l'Éternel lui répondit par le feu qui descendit du ciel sur l'autel de l'holocauste. Verset 27 enfin.
1: Non, 26, c'est bon.
0: Ok, amen.
1: Amen, gloire à Dieu.
0: Amen.
1: Amen. Alors, déjà, je vais essayer de paraphraser le texte qui a été lu afin que chacun ait une bonne compréhension du texte avant que nous rentrons dans les profondeurs de sa révélation. Amen. La Bible nous parle ici de David dans le livre de Chroniques, 1 Chroniques chapitre 21. Alors, avant que nous rentrons dans le texte, et vous allez comprendre que dans le verset premier du chapitre 21, la Bible déclare que Satan s'éleva contre Israël et excita David à faire le dénombrement. Donc ça veut dire que ce que nous sommes en train de lire maintenant a été une œuvre qui a été poussée par le diable. Le diable s'est levé contre Israël, il a excité David à faire le mal, il a excité David à pécher. Et par la suite, dans le texte, vous comprendrez que quand Dieu décide de frapper David à cause de ce péché, il lui propose trois sortes de maladies. Il lui propose trois sortes auxquelles il devait être exposé. Soit par une famine de près de 3 ans, soit par la peste ou dans la main de ses ennemis, qu'il soit détruit par ses ennemis pour 3 mois. Et voilà que David demande à Dieu qu'il puisse être dans ses mains et non dans les mains des méchants, parce que Dieu est compatissant. Alléluia. Et alors l'Éternel envoie un ange afin de pouvoir frapper le peuple de Dieu. Et c'est dans cet élan-là que la Bible déclare que alors l'ange qui frappait le peuple de Dieu, qui frappait Israël, se trouvait dans l'air, dans les champs de celui qu'on appelle Ornan, qui est un Jébusien. Les Jébusiens sont ceux qui sont à l'origine, qui sont originaires de Jébus, qui est la ville de Jérusalem que David avait occupée. Et alors, ce Jébusien qui s'appelle Ornan, alors qui ayant aussi vu la vision, qui avait vu aussi David entrer dans son champ, il avait aussi vu l'ange parce qu'il était avec ses enfants. Et alors que David était venu, parce que le prophète envoyé de Dieu avait dit à David que voilà, de telle sorte de manière que je peux arrêter cette peste, je peux arrêter cette maladie, des milliers d'Israélites, des Juifs mouraient pendant ce temps-là. Alors, le seul moyen pour Dieu d'arrêter maintenant cette peste et cette mort était le fait que David devait aller dans le lieu où se trouvait l'ange afin de bâtir un autel. Mais voyez avec moi que le lieu où se trouvait l'ange était l'air, qu'on appelle l'air de Ornan les Jébusiens. David n'avait pas d'autorité d'accès à ce territoire parce que ça ne lui appartenait pas. Mais en tant que roi, David pouvait s'en procurer. En tant que roi, David pouvait en faire ce qu'il voulait, comme Akab aussi l'avait fait dans le passé. Mais David demande ici de pouvoir acheter la valeur de ce champ. Et voilà que Ornan lui dit, non, ô roi, je veux même te céder ce champ, je veux même te céder l'espace, et je veux même encore compléter des holocaustes qui vont te servir de sacrifice. Maintenant, écoutez-moi. Ici, l'intention de David, qui était envoyé par le prophète qui lui disait d'aller bâtir un hôtel, c'était afin que quoi? C'était afin que la plaie se retire d'Israël. Parce que lorsque Dieu frappait Israël, il y avait une plaie, il y avait une maladie. Et Dieu voulait mettre un terme à cela parce que David devait aller bâtir un hôtel. Mais le lieu où devait se bâtir l'hôtel, le lieu où devait maintenant prendre possession David, n'était pas un lieu qui lui appartenait. Ça appartenait à la personne de Ornan. Maintenant, écoutez-moi, David n'a pas bondi sur le fait que Ornan lui proposait cela. David n'a pas bondi sur le fait que Ornan était une personne disposée déjà à lui céder le terrain, à lui céder les holocaustes. Mais il a dit, certainement peut-être que je prendrais si c'était une offrande personnelle. Mais en ce qui concerne mon adoration pour Dieu, l'adoration doit me coûter. Alléluia. En ce qui concerne ma louange, en ce qui concerne mon intimité avec le Père, avec celui qui est dans les cieux, ce n'est pas une question de m'offrir, mais c'est une question que ça doit me coûter. Alléluia. Et alors il dit à Ornan, il dit, je ne présenterai

en esprit et en vérité. Donc nous comprenons ici que David avait déjà une connaissance. David déjà avait une assise. David connaissait maintenant la dimension de l'adoration. L'adoration que je veux donner à l'Éternel. La prière que je vais adresser à mon Dieu. La louange que je vais lui donner doit certainement me coûter. Ma marche avec lui doit certainement coûter quelque chose de plus précieux en moi. Il dit, c'est vrai, je peux en prendre de toi et je peux l'offrir à l'Éternel. Mais comme c'est moi qui suis établi comme roi en Israël, comme c'est moi qui suis celui qui est péché contre l'Éternel et que celui par qui l'Éternel passe afin de réparer toutes choses, il me faut payer le prix. J'aimerais cependant ici maintenant encore redire le thème. Le thème, c'est ce qui te coûte. Alléluia. David n'a pas voulu donner ce qui ne lui coûtait pas. Lorsque nous parlons de ce qui te coûte, vous comprendrez que nous parlons de ce qui est cher. Parce que ce qui coûte est ce qui maintenant a de la valeur. Et David dit, je vais payer ce champ en sa valeur. Donc, il était prêt à donner, il ne serait-ce que l'or. Il était prêt à donner tout ce qui pouvait provenir de son trésor. Mais afin de l'acquérir de manière légale, mais afin de l'acquérir parce que ce qu'il voulait donner à l'Éternel, ce n'était pas de ce qui venait de quelqu'un d'autre, mais était ce qui venait de lui. Mais ce qui venait de lui devait être quelque chose de plus précieux. Écoute-moi, j'aimerais m'appuyer rapidement sur le fait que le Père lui-même, il veut maintenant racheter l'homme, l'humanité. Il veut racheter maintenant l'homme fait à son image. Le Père, l'Éternel, n'envoie pas quelqu'un d'autre. Il ne dépêche pas des anges, mais il décide de donner ce qui lui coûte. Qu'est-ce qui pouvait le coûter? C'était de donner de son sang, le sang de son fils. Il dit, alors que je vais sauver l'homme à mon image, je vais sauver l'homme qui était à ma ressemblance, il me faut descendre, il me faut donner ce qui me coûte, alléluia. La personne de Jésus donnée à la croix était ce qui était le plus précieux. La personne de Jésus donnée à la croix était ce qui était le plus coûteux de la personne de Dieu. Il a dit, pour que je puisse racheter l'humanité,

sauve maintenant l'humanité. L'homme est venu dans la puissance et dans la plénitude de l'humanité, mais aussi dans la plénitude de la divinité. Il est venu, il a, écoute-moi, au-delà des miracles, au-delà des signes et des prodiges qu'il a opérés, ce qui était pour nous le miracle salutaire, le miracle le plus précieux, était qu'il puisse livrer sa vie pour nous. Alléluia. Si Jésus était venu accomplir tous ces signes, ces prodiges, s'il était venu accomplir toutes ces résurrections et le fait qu'il ait marché sur l'eau sans avoir accompli le fait qu'il ait donné le plus précieux de lui, le fait qu'il ait donné ce qui coûte de lui, qui est sa vie, alléluia. Aujourd'hui, la mission de Christ ne serait pas achevée, elle ne serait pas accomplie, mais il devait l'accomplir et l'achever par le sacrifice et par ce qui était précieux en lui. Voilà pourquoi est-ce qu'à Gethsémani, il dit: Père, si tu peux éloigner cette coupe de moi, mais cependant, que ta volonté soit faite. Quelle était cette volonté? Cette volonté devait coûter sa vie, alléluia. Cette volonté devait prendre quelque chose de lui de plus précieux. Voilà pourquoi il dit: je donne ma vie. Je donne ma vie afin que vous ayez la vie éternelle. Dans la vie qu'il donne, il dit: ce n'est pas vous qui prenez ma vie, mais c'est moi qui la donne pour vous, alléluia. Donc, il a le pouvoir de donner, il a le pouvoir de reprendre, mais il a décidé de donner, il a décidé d'offrir, il a décidé de donner ce qui était le plus précieux en lui, c'était de donner sa vie à la croix. J'aimerais dire à une personne, non, il y a certains que tu es en train de marcher avec Dieu depuis des années, il est certain que tu es en train de marcher dans l'église, tu es en train de le servir, mais certainement, peu importe les erreurs que tu as commises, tu dois comprendre qu'il y a quelque chose qui te coûte, que Dieu a besoin, alléluia. C'est pourquoi lorsqu'il appelle Abraham comme étant le père de la foi, c'est parce qu'il a décidé, il avait mis Abraham à l'épreuve, il avait dit à Abraham de donner ce qui lui coûtait. Qu'est-ce qui coûtait à Abraham? C'était la présence, c'était le fils unique qui était Isaac. Dieu demande à prendre de nous ce qui nous coûte, alléluia. Il n'est pas question d'argent, mais il est question de notre vie et de notre âme. Il n'est pas question d'argent, mais il est question de notre vie et de notre salut, alléluia. C'est pourquoi vous comprendez que ce que le diable cherche à prendre sur la terre des hommes, ce n'est pas simplement de prendre simplement tes années, mais le diable cherche à prendre le plus précieux qui est en toi, c'est ton âme, alléluia. Tu comprends que lorsqu'il y a des compromissions, lorsqu'il y a des œuvres

avec le corps à l'église. Beaucoup de personnes ont marché avec le Seigneur, mais beaucoup ne donnent plus ce qui est précieux en eux à Dieu. Alléluia. Quelle est la chose qui est précieuse en moi? C'est l'âme, c'est mon salut. Quelle est la chose qui est précieuse en moi que je dois donner à Dieu? C'est cette chose que je mets de côté. C'est cette vie de Dieu que je commence, qui malgré mes erreurs, je décide de revenir. Je décide de me repentir. Je décide de rencontrer le Seigneur. Je décide maintenant d'aller prendre l'eau du baptême. Je décide de redresser mes voies. Je décide de pouvoir ne plus rester là où mes

serviteurs, des ouvriers de Dieu, qui s'offrent eux-mêmes à l'Éternel, qui offrent leur corps et leur vie à l'Éternel, qui continuent de marcher en s'offrant eux-mêmes à l'Éternel, qui ne disent pas que non parce que le projet, non parce que le miracle a duré, non parce que

personnes qui, malgré maintenant l'exode et la marche chrétienne, ils décident de dire au Seigneur, moi je te donnerai le meilleur de moi, moi je t'offrirai le meilleur de moi. Le meilleur de soi n'est pas le fait de se rendre à l'église, le meilleur de soi n'est pas le fait de pouvoir parler de sa part, mais le meilleur de soi, c'est de s'offrir en holocauste, c'est de s'offrir à l'Éternel, et qu'ils disent que voici une odeur agréable, alléluia, et qu'ils puissent sentir cette odeur. J'aimerais parler de cette personne qui ne se sent plus valorisée, qui ne se sent plus maintenant aimée, qui ne se sent plus maintenant importante dans la chose de Dieu. J'aimerais te dire, même si tu étais loin de sa face, il est encore possible de revenir dans sa présence, parce que pendant que tu vis, tu as encore le temps de racheter ta vie. Pendant que tu vis, tu as encore le temps de racheter le temps perdu. Pendant que tu vis, tu as encore le temps de

te dit, si le Seigneur a donné ce qui était précieux de lui, si le Seigneur est allé jusqu'à la croix pour donner sa vie, ce n'était pas le fait de le donner, de la donner à des animaux, mais c'est parce que toi et moi, nous sommes importantes aux yeux de Dieu, et que c'est parce que nous sommes importants aux yeux de Dieu qu'il allait livrer ce qui était coûteux de lui. On ne prend pas des trésors, on ne prend pas de l'or pour aller acheter un caillou, mais si l'or est demandé, si on a besoin d'autant de valeur d'argent pour acheter quelque chose, c'est que la chose que nous achetons est un grand prix. Alléluia. Donc, tu es un grand prix parce que le prix qui était manifesté à la croix était un grand prix. Ce n'était ni l'or ni l'argent, mais c'était le prix du sang de Jésus. Et c'est pourquoi j'aimerais te dire, s'il a été, il a été capable de donner en valeur le sang pour te racheter, c'est que tu es un grand prix. Alléluia. Tu es un grand prix aux yeux de Dieu. J'aimerais te dire, si les hommes t'ont fait croire que tu es méprisant, si les hommes t'ont fait croire que tu n'as pas d'importance et de destinée, tu n'es pas une personne sur laquelle on peut compter. Laisse-moi te dire, rappelle-toi de l'œuvre de Jésus achevée à la croix. Rappelle-toi du prix qu'il a payé à la croix, afin que toi qui aujourd'hui n'es pas maintenant apprécié des hommes, toi qui aujourd'hui ne crois pas, maintenant par le fait que le Seigneur est capable de t'utiliser et de transformer ta vie, même si tu as été celui qu'on peut traiter de tout nom, il est capable de changer ton histoire. Même si tu as été cette femme qui a été traitée de tout nom, il est capable de changer maintenant les réalités de ta vie. Il est capable de changer ton identité. Il est capable de changer le manteau que tu portes. Il est capable de changer le nom que le monde t'a donné. Il est capable de te ramener à lui. J'aimerais te dire ce soir, reviens à lui parce que tu as du prix. Reviens à lui parce que tu as du prix. David ne s'est pas laissé maintenant berner par le fait que c'était des prisons. Il dit non, je ne peux pas accepter parce que ça concerne mon adoration avec Dieu. L'adoration, la marche avec Dieu doit nous coûter. La marche avec le Seigneur, ça doit nous coûter. C'est pas par le fait qu'on marche. Il dit celui qui m'aime est celui qui garde ma parole. Ça doit te coûter. Ça doit coûter le fait que tu abandonnes ce qui te fait plaisir. Ça doit coûter le fait que tu ne peux pas

grand prix. Alléluia. Je suis venu tirer le meilleur de toi, parce que ton adoration, comme l'adoration de David pour l'Éternel, afin d'arrêter la plaie, était le fait que David lui-même commence à se dépouiller pour que la plaie soit arrêtée. Il y a une plaie dans la vie d'une personne. Il y a quelque chose d'anormal dans la vie d'une personne. Il y a une sorte de malédiction. Il y a une sorte de sort dans la vie d'une personne. Et pour que ça s'arrête, cela va demander à ce que ça te coûte. Pour que ça s'arrête, cela va demander ce qui te coûte.

ta marche avec Dieu, est-ce que tu peux rentrer dans la destinée? La destinée est glorieuse, la destinée est prophétique, elle est promettante, mais cependant, entre la destinée et maintenant l'action de pouvoir la vivre, il y a une certaine différence. Pourquoi? Parce que le plus précieux de toi, parce que ce qui est coûté en toi, parce que ce qui a de valeur en toi, n'a pas encore été exposé à la personne de Dieu. David bâtit un autel et la Bible déclare, il offrit des holocaustes et le feu descendu du ciel. À chaque fois que l'Éternel veut commencer à transformer, veut commencer à arrêter une malédiction, veut commencer à imposer son règne, veut commencer à imposer sa suprématie, écoutez-moi, Élie n'a pas été la seule personne à prier sur des holocaustes et le feu est quitté au ciel pour consumer. Nous voyons ici dans ce passage que David aussi avait bâti un autel. Il a déposé les holocaustes et le feu est quitté au ciel pour consumer l'holocauste. Nous prenons le cas de Gédéon qui offrait à l'ange maintenant de l'offrande. Et la Bible déclare qu'au

dédiée. Ton âme doit être dédiée. Ta personne, ta famille doit être dédiée. Nous devons marcher dans la plénitude de la dédication de Dieu. Nous devons être maintenant des personnes qui deviennent des holocaustes pour l'Éternel. Parce que celui qui nous a rachetés était devenu un holocauste. Celui qui nous a pris par son sang précieux, celui qui nous a pris par un prix qui coûte, a été maintenant le fruit, a été celui qui s'est donné à la croix comme un holocauste. Comme un holocauste, afin que nous soyons rachetés. Si tu as, écoute-moi, tu as du prix aux yeux de Dieu. Et David a reçu l'exaucement parce que le feu est tombé du ciel pour consumer l'holocauste. Alors j'aimerais te dire simplement, il y a un feu qui tombera pour transformer ton histoire. Il y a un feu qui tombera pour arrêter la malédiction. Il y a un feu qui tombera dans ce sixième mois alors que tu es en train de m'écouter. Le feu doit quitter au ciel pour que l'holocauste que tu présentes soit agréé de Dieu. Alors que tu présentes l'holocauste de ta vie, alors que tu présentes l'holocauste de ta personne, l'Éternel apporte un feu nouveau afin de faire revivre en toi ce qui était mort, afin de ramener en toi maintenant sa nature. Je prie pour une personne qui m'écoute. Je prie pour 50 personnes qui sont accrochées aux ondes de la radio. Je prie que, alors que de là où vous vous trouvez, que le feu du ciel arrive pour consumer ce qui n'était plus de Dieu et que vous soyez agréés à Dieu au nom de Jésus. Je prie pour une

estimé par le fait que tu as compris et que tu as compris le sens de sa parole et que tu as décidé de marcher dans la vision, dans la destinée à laquelle il t'appelle. La valeur devant Dieu, c'est s'accrocher à Dieu. La valeur devant Dieu, c'est de dire que même si je suis tombé,

en train de chercher l'Éternel dans ses voies jour et nuit. Il ne se donnait ni de sommeil. Il cherchait la face de Dieu. Y a-t-il des hommes qui sont des holocaustes, qui sont comme des offrandes, qui s'offrent eux-mêmes à Dieu? Y a-t-il des hommes qui n'attendent pas de prendre des présents, qui n'attendent pas qu'on leur donne pour donner, mais eux-mêmes qui décident de donner? Y a-t-il des hommes qui décident de prendre les choses en main pour l'Église et pour l'Assemblée, qui décident de s'avancer dans les choses de Dieu et qui disent que nous voulons nous offrir, nous voulons nous donner même pour la cause de Dieu? Y a-t-il des hommes et des femmes qui décident de pouvoir maintenant apporter l'Évangile, de pouvoir amener cette chose de Dieu à pouvoir toucher les uns et les autres? Y a-t-il des hommes

0: de Onan, non, mais je veux moi-même donner cette offrande à Dieu. Qui ne dise pas que j'attends le présent de Onan, non, le Jébusien. Mais moi-même, je veux donner ce qui me coûte à l'Éternel. Alors ma question est de savoir qu'est-ce qui te coûte devant Dieu. Parce qu'à chaque fois que tu viendras devant Dieu, que ce soit en termes de dîme et d'offrande, et quand tu donnes cela sans le donner avec une certaine maturité, une certaine crainte, tu fais les choses de Dieu dans le sacré, et que le sacré est désacralisé, tu n'es pas en train de donner ce qui est valeureux. Tu peux être en train de le chercher, de le servir, mais si l'attitude de ton cœur n'est pas disposée dans une forme de crainte et de sacré, tu es en train de marcher dans, tu es en train de faire les choses qui ne te coûtent pas. Écoute-moi, ce qui te coûte n'est pas le montant, ce qui te coûte est la valeur de ce que tu proposes à Dieu. Alléluia. Je dis alléluia.
1: Amen, amen, amen. Que le Seigneur nous bénisse. Nous sommes à l'écoute d'un message extraordinairement tranchant qui est en train de nous ouvrir. Moi, je commence à comprendre des choses pas possibles. Et je laisse le message aller jusqu'à son terme. Et nous allons franchement poser des questions encore.
0: Ok, donc je continue?
1: Oui, bien sûr.
0: D'accord. Alors, donc, je parle de ces personnes qui sont dans la dimension des holocaustes, dans la dimension du sacrifice, qui ne cherchent pas des sacrifices, mais qui deviennent des sacrifices pour l'Éternel. Des personnes sacrifiées pour la cause de Dieu. Des personnes qui disent que mais je sais Dieu depuis 20 ans. Qui disent que mais j'ai tout essayé avec le Seigneur, je n'ai rien vu. Non, tu n'as pas atteint le niveau où tu as donné ce qui te coûtait. Ça veut dire que tu as passé du temps. Tu prétends avoir donné tout, mais tu n'as pas donné ce qui était le plus coûteux de toi. Le plus coûteux de toi, c'est ce qui peut amener Dieu à faire descendre le feu. Quand tu donnes ce qui est plus coûteux de toi, le ciel ne peut pas rester muet. Le ciel ne peut pas rester silencieux. Élie est venu donner l'holocauste. Mais voici l'intention d'Élie. Il dit que nous allons voir maintenant en Israël de qui est Dieu entre l'Éternel et Baal. Et la Bible déclare que alors Dieu se sentait déjà concerné. Et quand la Bible déclare qu'il a pris de l'eau, il a maintenant entouré l'holocauste, il a fait une fossée, il a mis de l'eau, mais cependant le feu est quitté au ciel pour venir consumer l'holocauste. Donc pour vous montrer à quel point le problème, ce n'est pas que tu es resté longtemps et tu n'as pas encore vu la main de Dieu dans ta vie. Beaucoup de personnes nous appellent pour dire comme de Dieu, je ne comprends pas, j'ai jeûné, j'ai prié, je ne vois rien. J'ai donné mes offrandes, je ne vois rien. Le problème, ce que tu n'as pas connu, ce qui te coûte. Tu as certainement donné, mais pas ce qui te coûte. Et c'est pourquoi Dieu, qui sait faire les choses, il n'a pas cherché à donner Abraham, il n'a pas cherché à donner Moïse, mais il dit, je donne mon fils unique. Quelle est l'unicité de cette chose que tu offres à Dieu? Quelle est cette chose qui te coûte que tu peux donner à Dieu? La vie spirituelle, la marche avec Dieu n'est pas d'abord définie par le nombre d'années, mais définie par la qualité de ce que tu apportes à Dieu. Et c'est pourquoi ce message arrive, pour que tu comprennes qu'il est temps que nous marchons dans ce qui coûte. Nous devenons des personnes qui soient des holocaustes, qui devenons des offrandes à l'Éternel, où notre vie n'est plus, où notre vie, lorsqu'elle est déposée sur un autel, cela peut créer un mouvement dans le ciel, où lorsque nous nous exposons à Dieu, il y a un mouvement, il y a le feu qui tombe du ciel afin d'embrasser notre vie sur la terre des hommes et de créer le miraculeux et de créer des signes et des prodiges qui nous accompagnent. Si le Seigneur l'a fait avec les autres, il est capable de le faire pour toi. Et c'est pourquoi tu ne dois pas mettre ta vie en marge de la volonté de Dieu. Il est capable de faire. Et ce qu'il a fait pour autrui, il est capable de faire pour toi. Ce qu'il a fait pour Paul, il le fera pour Pierre. J'aimerais simplement te dire ce soir, il est temps que tu rentres dans ce qui te coûte. Ce qui te coûte est ce que Dieu attend, alléluia. Dieu ne prend pas ce qui ne lui coûte pas, alléluia. Dieu ne prend pas ce qui n'est pas important. La preuve est que nous voyons l'illustration de Abel et de Caïn. Caïn fait une offrande, Abel aussi fait une offrande. Mais pourquoi est-ce que Dieu ne prend pas l'offrande de Caïn? Cependant, c'est une offrande. Parce que Dieu a vu que cela n'a pas coûté à Caïn, mais cela a coûté à Abel. Et il a créé ce qui a coûté à Abel. Tu peux être dans l'église en train de marcher pendant 10 ans, mais ta vie en 10 ans n'a pas été coûtée devant Dieu. Ta marche en 10 ans n'a pas été valorisée devant Dieu. Et cependant, tu es frustré et cependant, tu te plains. Pourquoi? Parce que tu n'as pas encore donné ce qui te coûte. Si tu ne donnes pas ce qui te coûte, alors que celui qui t'a appelé a donné ce qui lui coûtait, tu vois qu'il y a un dysfonctionnement. Tu vois que ce n'est pas, il n'y a pas de normalité. Vous comprenez? Et c'est pourquoi une personne qui aime, une autre personne qui donne de son cœur. Cependant, l'autre n'aime pas avec le cœur. Vous voyez que ça ne peut pas marcher. Et c'est à cela que Dieu nous appelle ce soir. J'aimerais appeler ces personnes, comme David, qui ont dit, oui, j'ai la possibilité de prendre tes présents en un. J'ai la possibilité de prendre la terre, je suis le roi. Mais cependant, je ne donnerai pas ce qui me coûte à l'Éternel. Je ne prendrai pas de toi tes offrandes pour donner à l'Éternel. Je donnerai de moi-même. Je donnerai ce qui me coûte. Alléluia. J'aimerais te dire, il est encore possible, même si le monde te fait croire que rien de bon ne peut sortir de toi, il y a encore quelque chose de bon en toi que Dieu attend. Alléluia. Même si le monde pense que rien de précieux ne peut sortir de ta vie et de ta destinée, de ta famille. J'aimerais te dire, la famille peut ne pas être maintenant une famille importante, mais parce que toi, tu es né dans cette famille devient importante au nom de Jésus. Que Dieu vous bénisse.
1: Amen, amen et amen.

0: faisait tout comme il veut, quand il veut. Donc ça veut dire, nous appartenons à Dieu. Il peut utiliser chacun de nous comme il veut.
1: La femme était de l'église. Il est fort probable que tu es responsable d'une assemblée. Il est fort probable que tu appartiens à une communauté. Il est fort probable que tu exerces le ministère. Mais tu te vois courbé. Tu vois que la vie t'a courbé. Tu vois que la situation de la vie t'a rendu infirme. Tu te vois incapable. Tu te vois affaibli. Et cependant, le défi au devant de toi est en train de malmener ta vie. Peu importe ce que tu es en train de traverser. Tu dois comprendre que si tu as eu un premier élèvement, ce que tu peux connaître un relèvement. Celui qui a été une fois élevé dans la vie peut être relevé dans la vie. Alléluia. Celui qui a connu une première gloire peut connaître la seconde gloire. La Bible dit que la seconde gloire de la maison, elle sera plus grande que la première gloire.
2: Chers auditeurs, vous venez de nous suivre, de suivre le déroulé de cette prédication. Si vous venez de nous prendre en marche, si vous venez de vous joindre à nous, nous sommes dans une nuit soft power avec le prophète Gérard Mandessou, et le thème qu'il nous a proposé ce soir, un thème profond, un thème d'une grande importance, ce qui te coûte. Chers auditeurs, les lignes sont maintenant ouvertes. Pour les directs, ça sera le 0758 3x21. Je le répète, 0758 3x21. Et pour les SMS, pour ceux qui ne sont pas en Côte d'Ivoire, qui sont pas aussi à Abidjan, ou ceux qui sont à Abidjan mais qui ont du mal à joindre le direct parce que ça se bouscule, il y a beaucoup d'appelants, vous pouvez laisser des SMS que nous allons lire à l'antenne au 01 02 08 18 02. Alors, nous attendons vos réactions, vos témoignages, vos questions, et surtout vos sujets de prière. Nous allons nous adresser aussi à ceux qui ne sont pas encore chrétiens et qui voudraient donner leur vie au Seigneur cette nuit. Vous allez aussi prendre le numéro 01 02 08 18 02 pour faire un SMS me dire « J'aimerais donner ma vie au Seigneur et je vais vous mettre en contact avec l'homme de Dieu et l'homme de Dieu va vous recevoir et il va prier pour vous, il va vous encourager. Et ensemble, nous allons grandir dans le Seigneur. Chers auditeurs, n'attendez plus. L'antenne est à vous. C'est avec vous que cette veillée radiophonique a tout son sens. Que Dieu vous bénisse. Nous vous attendons.
3: Quand tu te lances dans la prière que tu cries à Dieu, le Seigneur vient à ton secours et dit « Je vais te garder ma fille, je vais te préserver mon fils, je vais te protéger, je vais te délivrer. » La délivrance de quelqu'un, c'est aujourd'hui, c'est pas demain. La délivrance de quelqu'un commence maintenant. La délivrance de quelqu'un, c'est à l'instant là. Parce que l'Esprit de Dieu est dans ta maison où tu écoutes, dans ta chambre où tu entends d'écouter, ou dans ta voiture, ou dans ton lieu de travail. Peut-être qu'il y en a qui sont en prison, ils ont capté. L'Esprit de Dieu est là où tu te trouves, là où sa parole arrive par les ondes. Sa présence est là-bas et sa présence va te délivrer et tu seras affranchi aujourd'hui. Qui a dit amen?
4: Allô?
2: Allô, bonjour mon frère. Bienvenue sur Fréquence Vie, nous t'écoutons.
4: Amen. Bonjour, homme de Dieu.
2: Bonjour, quel est ton nom? Tu nous appelles d'où?
4: Bon, moi, c'est le frère Mao Élisée. Je suis à pouvoir accueillir quoi?
2: D'accord, merci d'avoir appelé. Tu es le premier et je prie que l'onction des premiers, la bénédiction des premiers soit sur ta vie. Nous t'écoutons.
4: Amen. Bon, moi, il y a un sujet. Mm-hmm. Voilà. Mon sujet, c'est que, en tout cas, vraiment, depuis un certain temps, j'ai un problème de santé. Voilà, j'ai un problème de santé. Je veux que l'homme de Dieu prie pour moi. Je veux plus retrouver la santé. Parce que cela fait que je n'arrive pas à travailler, je n'arrive pas à faire certaines choses. Je suis toujours à la maison et il y a trop de choses qui se passent. Les gens mettent la bouche sur moi pour dire non, j'ai pas envie de faire travailler, n'ai pas envie de temps, je souffre à l'intérieur de moi. Mmh. Quand moi je suis, quand même je n'arrive pas, je ne sais pas qu'est-ce que je dois faire. Parce que il y a un mal qui me fatigue au niveau de ma tête là. Mmh. Je sens un mal très fort là-bas. Non, c'est mes frères. Je veux que l'homme de Dieu prie pour moi, et puis je vais trouver la santé. Au moins, je fais quelque chose.
2: D'accord. L'homme de Dieu va... Il a entendu ce que tu as dit. Il va converser avec toi.
5: Shalom, comment tu vas?
4: Shalom, ça
5: d'accord.
4: Va très bien.
5: Tu as dit que tu appelles comment?
4: C'est le frère Mao Élisée.
5: Ok, frère Élisée, que Dieu te restaure.
4: Amen.
5: Dieu te restaure.
4: Amen.
5: D'accord. Je regarde dans ta famille. Je te vois comme étant parmi les deux premiers de la famille parce que je vois une fille derrière toi comme des filles derrière toi.
4: C'est ma petite. C'est ma grand-sœur. Elle est devant moi.
5: J'ai dit, je te vois parmi les deux premiers de la famille. Donc ça veut dire qu'il y a un aîné devant toi, non? Voilà, j'ai dit, je te vois parmi les deux premiers de la famille. Donc ça veut dire qu'il y a une personne certainement devant toi. Mais derrière toi, je vois aussi qu'il y a des comme des frères, comme des petits, une petite sœur.
4: Oui.
5: Voilà.
4: Il y a mes petits frères, mes petits
5: sœurs. Tes petits sœurs sont derrière. Mais toi, tu fais partie des deux premiers de la famille.
4: Oui.
5: D'accord. Donc après, la grande sœur, c'est toi.
4: Oui.
5: D'accord. C'est ce que le Seigneur me montre déjà. Et déjà, alors que mon esprit est en train de surfer un peu dans ton atmosphère et dans ta famille. Quand tu parles de tête, cependant, moi, je vois d'abord un mal au pied. Tu avais eu un mal au pied. Je ne sais pas si tu avais joué au foot, mais je ne sais pas qu'est-ce que tu as eu, mais je te vois souffrir du pied d'abord.
4: Oui, j'avais senti un mal au pied au temps.
5: Oui. Et c'est comme si tu attachais le pied comme avec une bande ou une corde, je ne sais pas, avec quelque chose. Mais au niveau, je ne sais pas, c'est le genou ou c'est le tibia? C'est parce que je suis en train de voir le pied qui souffrait. Et est-ce que... Oui.
4: C'était le pied droit.
5: D'accord. Le pied s'enflait. Il est enflé.
4: Non, non.
5: D'accord. Non, non. Il y avait une douleur dans le pied. Parce que je vois que tu souffrais du pied avant de parler de la tête. Je suis en train de palper un peu les choses dans l'esprit, par l'esprit de Dieu. Alors, effectivement, je vois un problème au niveau de la tête. Et tu as l'impression, waouh, shakata lakata. Tu as l'impression souvent que c'est comme si ta tête, la douleur est tellement forte, c'est comme si quelqu'un tapait ta tête.
4: Oui.
5: Effectivement, c'est le coup que tu reçois du monde des ténèbres. On tape ta tête comme ça, boum, boum, ça résonne comme ça. Et ça fait très mal. Et là où moi je vois qu'on tape au niveau de la tête, tu vois au niveau de la nuque, mais pas la nuque centrale, c'est-à-dire que sur le côté. Sur le côté de la nuque, c'est là qu'on tape fortement. Parce que je vois effectivement ce mal dont tu souffres. Mais pendant que je suis en train de parler, que le Seigneur ouvre mon esprit, que je commence à voir les choses. L'Esprit du Seigneur est en train de maintenant te garder au nom de Jésus.
4: Amen.
5: Parce que le Seigneur ne permettra pas. Parce que tu sais quoi? Tu aurais dû te retrouver à l'hôpital. Tu aurais dû te retrouver à l'hôpital en urgence parce que l'année qui est finie, j'ai pas de 2025. Tu devais être hospitalisé, le diable t'attendait, le diable vraiment voulait ta vie, mais le Seigneur t'a gardé. Quand tu regardes fin d'année 2025, tu vas comprendre que tu ne te retrouves même pas.
4: Oui, c'était très, très difficile.
5: Très, très difficile. Parce que fin d'année 2025, le diable a voulu t'enlever. Mais
4: c'était
5: Dieu... Oui, vas-y.
4: C'était très difficile. Surtout, ça a commencé en octobre jusqu'en décembre.
5: C'est ce que je sens.
4: Ça n'allait même pas.
5: Parce que c'était là que le diable voulait te prendre. Mais la main de Dieu était avec toi. Parce que quand je dis la main de Dieu était avec toi, je vois une personne dans la maison, dans votre maison familiale. Je vois une sœur, mais je ne sais pas si c'est la grande sœur ou la petite sœur. Je vois la personne chercher Dieu qui était en jeûne, qui priait. Qui parmi tes soeurs prie beaucoup ou cherche Dieu?
4: Bon, la personne qui prie beaucoup chez nous, c'est ma maman.
5: Ah, c'est votre maman. Parce que j'ai vu la personne en jeûne, j'ai vu la personne chercher Dieu, prier, et c'est ce qui t'a gardé. La prière de la personne t'a sauvé, la prière de ta maman, parce que je vois comme une femme, une fille qui se priait, alors que tu me dis clairement que c'est maman qui prie beaucoup. C'est sa prière qui t'a gardé. Parce que si tu demandes à maman, dans la même période où tu souffrais, elle sentait le besoin de jeûner. Et tu vas lui demander, elle va te dire qu'elle a jeûné. Et le Seigneur a entendu la prière de ta maman. C'est pourquoi tu es encore là. Donc voici l'occasion pour toi de donner ce qui te coûte à Dieu. Ce qui te coûte à Dieu, c'est de donner ta vie entièrement et de marcher avec le Seigneur sincèrement. Parce que le diable t'en voulait. Tu comprends un peu. Mais ça ne va pas aboutir parce que le Seigneur n'a pas permis cela. Et pendant que je parle maintenant, tout ce qui est douleur, tout ce qui est maux de tête, cela s'arrête au nom de Jésus. Mets la main là où tu as mal, à côté de la nuque, là où il y a le mal. Pendant que tu mets ta main, merci Saint-Esprit. La main de Dieu arrive jusqu'à toi et le Saint-Esprit prend ta main, il oint cette main et il accorde maintenant un dépôt, une onction de guérison. Et alors que tu poses la main, le Saint-Esprit guérit. Il te guérit de ce mal au nom de Jésus. Le mal disparaît. Le Seigneur restaure ta vie fortement au nom suprême de Jésus. Amen.
4: Amen.
5: Maintenant,
4: Amen.
5: Ça va?
4: Oui, ça va.
5: Ok, que Dieu te bénisse.

0: pour toi.
1: Nous avons un auditeur ou une auditrice. Allô, bonjour.
2: Allô, allô.
1: Bienvenue sur Fréquence Vie.
2: Oui, merci.
1: Bien-aimé, quel est ton nom et tu nous appelles d'où?
2: Mon nom, c'est M. Akwe Akissi Joseph.
1: M. Akwe Akissi Joseph.
2: Oui, oui.
1: D'accord.
2: Je loge à Yopougon et actuellement, je travaille au CHU de d'engrais, ici, à la sécurité.
1: D'accord. Mon frère Joseph, Dieu te bénisse, nous t'écoutons.
2: Bon, mon sujet, c'est que c'est au niveau de ma femme et de mes enfants.
1: Mm-hmm.
2: Ma femme a accouché ma fille là depuis 2015-2016 par là.
1: Voilà, ce qu'on va faire, il faut garder le téléphone tout droit en face de ta bouche. Parce que si tu parles et puis tu balances ta main, le son vient, ça va comme un problème de réseau, alors que c'est parce que tu ne maintiens pas le téléphone.
2: D'accord.
1: Voilà, donc on veut t'entendre bien.
2: D'accord. Ma femme, depuis qu'elle a touché la dernière là,
1: mm-hmm.
2: Elle a eu une maladie diabétique.
1: AVC. Diabétique,
2: en même temps. Diabétique, elle est diabétique.
1: Ah, diabète, voilà.
2: Oui, et puis elle est asthmatique.
1: D'accord.
2: Tout cela, je dis qu'alors, du fait tous les dépenses, tout le que j'ai, ça rentre en comment, hein, ça ne sait pas. Mes enfants aussi, les jumeaux aussi, ils vont à l'école, tout dans la classe.
1: Mm-hmm.
2: Ils vont pas devant. Et ils peuvent faire la classe deux fois. On est parti devant. Comment c'est difficile pour moi.
1: D'accord. Ok. Nous allons passer la parole à l'homme de Dieu.
3: Ok, frère Joseph, que le Seigneur renouvelle tes forces.
2: Amen.
3: Je comprends que c'est difficile, mais ce n'est pas impossible.
2: Amen.
3: Voilà, je comprends que c'est difficile, mais ce n'est pas impossible. D'accord, déjà pour madame, elle a Yopougon, c'est ça?
2: Oui, elle a Yopougon.
3: D'accord, waouh. Après, vous allez prendre mon numéro avec l'homme de Dieu. Voilà, et puis étant avec elle, je vais prier à vive voix avec elle au téléphone. Et je vous donnerai une instruction par rapport à son état de santé. Hein? Voilà, je vais prier à vive voix quand vous serez avec elle. Ça sera encore plus mieux. Hein? Et voilà, maintenant, ce qui concerne les enfants. D'accord, vous avez combien d'enfants?
2: Il y a trois enfants.
3: Il y a des jumeaux et puis il y a...
2: La dernière.
3: Mais c'est les jumeaux qui répètent les classes.
2: Oui.
3: Waouh. D'accord, je vais prier pour la famille, prier pour madame, les enfants, prier pour vous.
2: Amen.
3: Et après, néanmoins, vous allez quand même m'appeler pour que je puisse prier aussi avec elle. Je prie que, alors que toutes ces douleurs remontent de votre cœur, tous ces problèmes maintenant pèsent. Je prie que le Seigneur porte votre fardeau au nom de Jésus. Que madame soit restaurée dans son sang. Que madame soit maintenant gardée. Que toutes sortes de maladies de diabète disparaissent en elle au nom de Jésus. Je prie que le Seigneur lui redonne la force. Le Seigneur lui redonne la vie en abondance. Je prie que sa grâce surabonde dans son âme au nom de Jésus, afin de l'ôter de tout ce qui est douleur et de tout ce qui est maladie. Je déclare une grâce fraîche, je déclare une guérison parfaite de l'Esprit de Dieu dans sa vie au nom de Jésus. Je prie pour les jumeaux, que ce qui est retard, ce qui est échec dans les scolarités, dans les parcours scolaires, s'arrête au nom de Jésus. Que le Seigneur se souvienne de vous-même aussi,

0: avec quelqu'un pour vous donner un coup de main par rapport à changer de travail? Vous pouvez me répondre?
1: Oui, c'est un truc où je travaille là, c'est un corps habillé, il a demandé un coup de main.
0: Il s'appelle comment? Bon, non, ne dis pas. Mais tu travailles où ça? C'est un corps habillé.
2: Non,
1: Non,
2: non, non, au
1: non,
2: fait, il est vigile et il a rencontré un corps habillé au travail, qui est venu au travail là-bas, et il lui a demandé ce coup de
0: ce
2: main-là.
0: coup de main, d'accord. Donc tu veux quoi? Tu veux être corps habillé?
1: Non, non, en fait, comme je n'aime pas les nouveaux notes, je ne sais pas quoi habiller. Moi, je vais lui demander si
0: Il peut t'aider.
1: il peut m'aider. Tu vois, il y a les patrons qui ont besoin d'un gardien à la maison. Ils sont bien payés. Non, ce qu'il fait, je ne suis pas bien payé, je suis à 100 000 francs. Donc,
0: Non.
1: après, là-bas, je peux peut-être mes besoins.
0: D'accord. Bon, voici ce que moi je vais te dire. Selon l'orientation de Dieu, je te vois demander de l'aide. D'abord, la première des choses que j'aimerais te dire, est-ce que tu as ton permis? Parce que c'est là que mon esprit s'en va. Il faut que tu fasses le
1: Bien
0: permis.
1: permis.
0: D'accord.
1: Bien permis.
0: Pendant que tu as le permis, maintenant, je vais prier parce que le Seigneur m'a parlé d'abord de permis. Et les portes vont s'ouvrir. Ça n'a rien à voir avec ton niveau. La grâce va te propulser de l'avant. Tu comprends un peu? Et l'une
1: Amen.
0: des premières choses que le Seigneur me montre, c'est d'abord ton permis et un véhicule que Dieu va disposer pour toi. Donc ça veut dire que
1: Amen.
0: je te vois travailler, mais pas comme vigile. Je te vois travailler pas comme dans le domaine de sécurité. Je te vois quitter ce domaine-là. Mais je te vois travailler comme plus proche d'une personne importante. Donc ça veut
1: Amen.
0: dire que je te vois rouler la voiture de quelqu'un de très important.
1: Amen.
0: Tu vois un peu. Je vois la grâce de Dieu qui arrive parce que je t'ai vu dans une voiture. Et je vois que le Seigneur est en train de te changer de statut de position. Et pendant que
1: Amen.
0: je parle, merci Saint-Esprit de Dieu, la grâce de Dieu arrive fortement sur toi afin de te
1: Amen.
0: donner de quitter là où tu es maintenant et d'aller 100 fois en avant au nom de Jésus. Et que les
1: Amen.
0: réalités changent, là où ton niveau, là où ta connaissance, là où tes efforts n'ont pas pu être, n'ont pas pu t'amener, que le Seigneur t'amène par sa grâce au nom de Jésus. Je prie que
1: Amen.
0: les connexions des aides et destinées te soient données au nom de Jésus. Je prie que tu vois Dieu. Je prie que tu vois Dieu. Quand je parle de cela, le Seigneur m'amène chez ta maman. Mais je vois que c'est comme si je vois la maman que je la vois comme au village. Et quand je vois ta maman au village, je vois un problème de santé. Je vois comme si elle se plaint de sa poitrine, comme de son cœur, comme ça.
1: Oui, en fait, ce sont plus qu'elle a mal, son pied.
0: Elle a mal, d'accord. Parce que je vois ta maman au village. Je vois qu'elle se plaint d'un problème de santé. Mais
1: Oui.
0: pendant que tu parles de son pied, cependant, j'insiste encore, je vois comme si elle tient sa poitrine. Parce que je vois ta maman qui a le cœur qui bat vite. Je ne sais pas pourquoi, mais ces temps-ci, elle n'est pas trop en forme.
1: Oui.
0: Tu vois. Et quand je pars là-bas, alors que le Seigneur m'amène là-bas, je vais prier pour toi. Parce que après, je te vois en train de chercher à faire un voyage pour aller la voir. Tu avais prévu de partir la voir?
1: Oui, effectivement.
0: Effectivement, je te vois. Mais je vais changer la nature de ton voyage. Ça veut dire quoi? Les motivations, le motif du voyage, je vais changer. Tu ne partiras pas pour un malheur, mais tu partiras pour une restauration au nom de Jésus.
1: Amen.
0: Tu ne partiras pas pour un malheur, tu partiras pour une restauration au nom de Jésus.
1: Amen.
0: Écoute-moi, je parle avec toi, et quand le Seigneur m'amène au village que je vois ta mère, je vois comme tes proches qui sont comme des frères, qui sont là-bas, comme des cousins, des gens qui sont au village, mais je les vois parler de chant. Et il fut un moment où tu as été tellement découragé. Je ne sais pas pourquoi est-ce que je vois ce lien-là, mais je vois des gens qui travaillent dans un champ et je vois comme si un moment, mais tu avais eu la résolution de pouvoir rentrer au village.
1: Oui, effectivement.
0: Et c'est comme si je te vois aller travailler dans la terre. Est-ce que la terre qui est là-bas est pour les parents?
1: Oui, c'est pour les parents.
0: Bon, tu as besoin de conseils d'orientation. Il faut que on ajuste les choses par l'intelligence et l'esprit de Dieu pour que tu t'en sortes. Mais ce que j'aimerais te dire déjà, c'est que la grâce de Dieu te localise dans ce sixième mois.
1: Amen.
0: La grâce de Dieu te localise. Ne sois pas inquiet. Ne sois pas inquiet. Je vois un problème qui n'est pas encore réglé, un peu à la maison, je ne sais pas. Je vois un montant, je ne sais pas si c'est une facture qui fait 24 000. Je vois un montant qui tourne entre 24 000 qui n'atteint pas 30 000. Tu es là?
2: Allô, Joseph, tu es
1: Oui.
2: là?
1: Oui.
0: Bon, d'accord. Je vais pas t'ennuyer. Je prie que le Seigneur réponde à tes besoins à la maison. Que la grâce de
1: Amen.
0: Dieu réponde à tes besoins. Waouh, waouh, waouh. Je vois certaines choses, mais qui sont pas forcément, qui c'est pas intéressant que je le dise. Je vois certaines choses, des détails que le Seigneur me montre chez toi à la maison. Je prie que la grâce de Dieu vienne localiser ta maison, et je prie que ce qui manquait à la maison, que le Seigneur restaure cela. Tu sais ce qui manquait? Amen.

0: Tu sais ce qui me manquait?
1: Non, non.
0: Parce que j'ai vu que le sac de riz était déjà fini.
1: Oui, effectivement.
0: Parce que j'ai vu le sac de riz, c'est fini. Il voit certainement, mais je ne vais pas quand même t'exposer. Je vais simplement, je te donne juste ces signes pour que tu comprennes que Dieu, s'il a vu ton manque, c'est que Dieu est capable de remplir ta vie.
1: Amen.
0: Tu comprends? Et maintenant qu'il est capable de remplir ta vie, il remplit même ta destinée au nom de Jésus. Ne crains pas pour madame, parce que je viens d'entendre la voix de Dieu. Il me dit qu'elle vivra longtemps.
1: Amen.
0: Que Dieu soit avec toi, que Dieu te bénisse.
1: Amen.

0: Voilà, nous avons un autre auditeur. Allô?
1: Allô?
0: Bonjour mon frère.
1: Bonjour papa.
0: Bienvenue sur Radio Fréquence Vie, la voix qui dit Dieu vous aime. Nous t'écoutons, tu nous appelles d'où et comment tu t'appelles?
1: Oui, papa, je vous appelle Kiki Bagel.
0: Oui, oui. C'est mon frère de Petit Bagen. Rappelle-moi ton nom, s'il te plaît.
1: Mel Ekou Albert.
0: Oui, Mel. Que le Seigneur te bénisse.
1: Amen, papa.
0: Mel, on t'écoute.
1: Papa, je vous appelle ce soir pour... Première chose, vous m'avez dit que vous devez venir en faire un programme dans mon village.
0: C'est ça.
1: Donc, afin que sans invité, pour pouvoir au moins avoir de l'argent et des invités, et vraiment, c'est difficile parce qu'il n'est pas des travailleurs. J'ai des grands champs, mais il n'est pas des travailleurs.
0: Mm-hmm.
1: Donc, je veux que l'homme de Dieu prie pour moi, il y a ce que Dieu se prie de moi.
0: D'accord, tu as de grands champs, mais tu n'as pas de travailleurs. Et la dernière fois, tu me disais que tellement tu travailles toi-même, quand tu viens, tu n'as plus vraiment la force de prier et autres. Donc ça, c'est pas normal. L'homme de Dieu va prier pour toi.
1: Amen.
0: Voilà, donc il faut que, ayant de grandes plantations, que tu puisses avoir de l'aide, que tu puisses avoir une main d'œuvre qui te donne un coup de pouce pour aller de l'avant. Donc, on n'est pas encore venu à Petit Bayon, c'est à Dabouli.
1: Oui, oui.
0: Parce que l'homme de Dieu n'était pas là. Donc, il est arrivé. Voilà, il est arrivé. Et c'est sa première semaine même, je crois. Hein, on fait l'émission. Et on va venir à Petit Bayon. Quand on va prendre le tronçon de Dabou, avant d'arriver à Petit Bayon, en tout cas, on va passer dans d'autres villages aussi, prier pour les gens, et puis arriver à Petit Bayon. Pour retourner à Abidjan. Que le Seigneur te console, qu'il te bénisse et qu'il te fortifie.
2: D'accord. Que Dieu vous bénisse.
1: Amen.
2: C'est Mel.
1: Oui, papa.
0: Mel Albert.
2: Mel Albert, oui. Monsieur Mel Albert, oui, que Dieu vous bénisse.
1: Amen, papa.
2: D'accord. Je prie que le Seigneur vous soutienne fortement.
1: Amen.
2: Effectivement, je vous vois un peu solitaire.
1: Amen.
2: Ça n'a rien à voir avec le chant. Solitaire parce que je vous ai vu, je peux parler un peu hein, de certaines choses, ça ne vous dérange pas. Hein?
1: Non, non, allons pas parler.
2: D'accord. Je vous ai vu, vous étiez avec quelqu'un, et c'est comme si cette femme était partie.
1: Une femme. Oui, j'ai. Au moins, je suis converti. Donc, j'étais trois femmes, en fait, je suis converti. Quand j'ai libéré deux, je suis avec une femme.
2: D'accord. Bon, comme vous m'avez pris déjà en avance, sinon c'est. Vous avez libéré deux.
1: Oui, papa.
2: D'accord, c'est bien de l'avoir libéré. Donc vous avez gardé celle que vous voulez.
1: Oui, papa.
2: D'accord, il n'y a pas de problème. Et le Seigneur vraiment vous aide fortement. Le Seigneur vous garde. Vous êtes à vieux. C'est quoi, Petit Bagen, c'est ça?
0: Oui.
1: Oui, papa. Oui.
2: Petit Bagen. D'accord. Laissez-moi venir à vous par l'Esprit de Dieu. À Petit Bagen. D'accord. La main de Dieu est sur vous, sa grâce surabonde dans votre vie. Dites amen.
1: Amen. Amen.
2: Que le Seigneur vous apporte des aides, c'est-à-dire vous apporte des personnes, des employés avec qui vous allez travailler. Parce que effectivement votre champ il est grand et vous travaillez beaucoup pour peu de résultats.
1: Amen.
2: Je prie que le Seigneur vous donne de la renommée, de la force et que les gens et que le village puisse voir la main de Dieu dans votre vie au nom de Jésus.
1: Amen.
2: Que le village puisse voir la main de Dieu dans votre vie au nom de Jésus.
1: Amen.
2: Voilà, je prie maintenant, pendant que je prie avec vous, je vois une personne proche de vous qui souffre d'un problème de santé. Mais le problème de santé dont la personne souffre est une œuvre de la sorcellerie. La personne, je la vois comme je vois des pointes dans son corps. Je vois des problèmes, des douleurs au niveau du cou. Je vois aussi des douleurs, je sens des douleurs même à un moment, mon niveau au niveau du bras. Je vois comme des sortes, comme des pointes qu'on a lancées à la personne. Qui est cette personne qui souffre à côté de vous d'un problème de, comme de main et de cou, de tête comme ça?
1: J'ai mon chimo, au moment, il avait des problèmes de pied, il n'est pas marqué en goûtement.
2: Non. Je parle d'un problème au niveau du cou, de la tête. Et comme au niveau du bras, membre supérieur, je vois quelqu'un avec des pointes que la sorcellerie a lancées. Je vois une personne qui souffre parce qu'on lui a lancé des pointes, des sorts actuellement où je parle, la personne est dans votre atmosphère. La personne est même pas loin de vous. Qui est malade, qui a des problèmes de santé dont je viens de parler. Mais si vous ne voyez pas, il n'y a pas de problème. Si vous ne voyez pas maintenant, vous dites que vous ne voyez pas, il n'y a pas de souci. J'ai rien compris. Hein.
0: Le réseau déconne, on n'a pas compris. Est-ce que tu peux parler un peu plus fort?
1: Oui, j'ai dit, pour le moment, je n'ai pas reçu une nouvelle. Là. La personne qui a eu une maladie.
2: Regarde, tu as un oncle au village.
1: J'ai des cousins, on a un oncle.
2: Dans la maison de ton oncle, c'est là-bas. Parce que le Seigneur m'a dit qu'il s'agit de l'oncle. Dans la maison de l'oncle, c'est là-bas que, dont je suis en train de parler. Il y a un sort qui a été lancé à une personne et je vois la personne souffrir des pointes. Mais pendant que je parle, avant même que tu aies l'information, que tu confirmes que l'ange de l'Éternel pas délivré, parce que je vois des bâches et des funérailles qu'on prépare déjà. J'annule cette mort au nom de Jésus.
1: Amen.
2: Parce que vous êtes connectés, le Seigneur maintenant vous utilise comme point de contact afin de pouvoir aider. Effectivement, il faut vraiment planifier le projet de programme d'évangélisation qu'on doit venir faire là-bas, parce que c'est très important. Je vais vous expliquer une chose. Je me retrouve dans votre village. Je ne maîtrise pas vraiment ce village-là. C'est vraiment où?
0: C'est Dabouli.
2: C'est vers où?
0: C'est le dernier village à Djoukouron, je crois.
1: Oui, sur
2: quelle voie?
0: Sur
1: la
0: Côtière.
2: Ah, après Kosoro.
0: Oui. Après ce village, les autres villages, je crois, c'est Avikam.
2: Ah, d'accord.
0: Aizi. Grand Laou.
2: Donc votre village est après Kosoro?
1: Oui.
2: D'accord, bon moi je ne maîtrise pas. Maintenant je vais t'expliquer ce que je suis en train de voir. Je me retrouve dans votre village et je suis en train de voir comme si, je ne sais pas si c'est dû à la saison pluvieuse, mais la voie principale du village, je vois comme s'il y a des crues. C'est comme si la voie est gâtée.
1: Il y a des crues
2: et pendant que j'arrive là-bas, j'entends des voix. Et quand j'entends des voix, c'est des voix qui concernent tout ce qui est notable, chef du village, notable. Et je suis en train d'entendre des voix. Mais la voix que j'entends, ça vous concerne parce que il y a une voix qui m'indique, qui m'amène vers vous, vers votre famille. Et quand ça m'amène vers vous, je suis en train de voir comme un problème, un litige au niveau de terre ou de plantation qui a été exposé devant les sages du village, les anciens du village, dans ta famille, avec qui il y a un problème de terre, de plantation?
1: Actuellement, j'ai un problème avec un jeune, il a pris mon EVA, mais il n'a pas saigné, même au Dieu, c'est allé voir.
2: Il a pris ton EVA, il n'arrive pas?
1: Actuellement, il a coupé une partie, il est en train de saigner, en disant que pour lui.
2: Et tu l'as convoqué devant les anciens?
1: Je sens que je pense à le convoquer. Mais
2: d'accord, parce que j'entends des voix. Et la voix m'indique qu'il y a un problème de terre de plantation et les anciens sont en train de vouloir prendre le dossier. C'est ce que j'entends. Alors que c'est ce que tu t'apprêtes à le faire. Avant que tu ne partes, que l'Éternel, qui est le Dieu de justice, réponde en ta faveur au nom de Jésus. Je prie que ce qui t'a été pris avec force ou ruse, que le Seigneur te ramène avec force et puissance au nom de Jésus. Je prie que ta vie soit préservée. Je prie que toute arme forgée contre toi et toute lance qui sera lancée contre toi, tout javelot, soit détourné de toi au nom de Jésus. Que les anges de Dieu t'accompagnent. Que ta vie soit préservée au nom de Jésus. Amen.
1: Amen.